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14: Mardi 8 septembre, il est 6h. Bon début de journée. Bienvenue chez nous. Bienvenue au 99.5 FM Cube Radio. Et de retour de vacances, ils avaient tenu le fort tout l'été. Ils avaient besoin évidemment de prendre quelques jours de repos. Mais là, ce matin, toute l'équipe régulière est de retour. Alexandre Dubé, Isabelle Perron, bonjour à vous deux.
15: Bonjour.
14: Là, j'ai trop de questions. Vous avez passé un bel été en onde.
15: Oui, vous avez
14: eu des belles vacances après, oui.
15: Pelaye. Non, mais c'est parce que je sais pas par quel bout commencer.
14: Tout était à Paris la semaine passée.
15: Oui, j'ai vu Céline à 20 mètres. Imagine le trip d'une vie. Là. J'ai comme vu des vidéos.
14: Mais t'es allé dans la rue comme tout le monde de son hôtel.
15: Oui, parce que la veille, il y a des médias français qui ont partagé des vidéos d'elle. Puis je regardais, oui, à peu près 19h. Donc je me suis dit, peut-être qu'elle sort devant son hôtel. Le Royal Monceau, c'est près de l'Arc de Triomphe, près des Champs-Élysées. Je me disais, si j'y vais dans ce coin-là de la journée, peut-être qu'on a des chances de la croiser. Puis c'est ça qu'on a fait. J'étais arrivée 10 minutes après, elle sortait. Puis elle nous regardait un après l'autre. On était peut-être une 50aine, 75 personnes devant l'hôtel. Puis elle prend le temps, elle a dansé sur Pour que tu m'aimes encore. Il y a des employés qui travaillaient l'autre côté de la rue qui ont traversé. Même les agents de sécurité se tassaient pour qu'on puisse prendre des meilleures vidéos. Les gens étaient vraiment smart, là. Il y avait comme une ambiance bon enfant.
14: Là. Puis là, c'est la première samedi?
15: Oui.
14: Bon.
15: Puis je vais y aller.
14: Tu vas y aller?
15: Oui.
14: C'était pas prévu, ça?
15: Non, c'était pas prévu, pas en tout. Je l'ai fait quelques jours que je sais que je vais retourner à Paris voir la première
14: de Cyrine. Un aller-retour.
15: Un aller-retour.
14: Tu vas être avec nous vendredi matin?
15: Oui, puis je pars après.
14: OK.
15: C'est vraiment ça.
14: Toi, Alexandre, t'étais en Italie.
10: Bon, moi, ma vie est un peu moins jet-set que la vie de Mme Perron. Mais oui, je suis allé passer une petite semaine en Italie. C'était très bien. La dernière partie du voyage, j'étais en Sicile. J'avais deux inquiétudes en Sicile. Etna, le volcan Etna, qui avait fait les manchettes, hein, souvenez-vous, dans les dernières semaines, qui était entré en éruption. Là, je l'avais bien averti. Tiens-toi tranquille.
14: On fait de l'eau.
10: Je suis allé, d'ailleurs, marcher sur le volcan. C'était fantastique. Les incendies de forêt en Sicile, c'est très sec en Sicile. Et de notre hôtel, à un moment donné, on voyait, là, je te dirais, un incendie qui se rapprochait beaucoup. Les pompiers forestiers, je te dis qu'il y a des canadaires qui nous passaient au-dessus de la tête là, pendant une journée au complet. Mais c'est
14: mais tout
10: paysages
14: bien
10: magnifiques. Oui, oui, oui. Et juste avant, ben, c'était Rome. Alors, le classique à Rome, le Colisée, le Vatican. Il faut que je compte 30 secondes, une anecdote. Oui. J'ai sacré au Vatican.
15: Oh! Ben non, comment ça, t'as
10: alors,
15: fait ça?
10: Alors, si jamais...
15: Son Seigneur.
10: Si jamais, non.
15: Son
10: alors,
15: Seigneur.
10: Si jamais on a la poisse cette année, c'est peut-être à cause de moi.
15: Ben voyons.
10: Eh oui, à cause d'un pigeon saint. Je vous explique. J'ai monté avec Mme Dubé les 300 et plus marches pour aller à la basilique Saint-Pierre, mm-hmm. au-dessus du dôme, vue magnifique sur le Vatican. Alors, en revenant de ça, on a un petit creux. Fait que là, il y a une espèce de petit dépanneur, un petit snack, un petit café, là, tu sais, près de la basilique. Alors là, on se prend un petit croissant. Tout va bien.
14: Un Saint-Croissant puis un Saint-Café.
10: Un Saint-Croissant, un Saint-Café. Mais là, il y avait un Saint-Pigeon qui était à proximité.
14: Il t'a pas chié dessus?
10: Non, pas du tout, pas du
15: imagine
10: tout.
15: Imagine en plus.
10: Mme Dubé,
15: les maladies peuvent se transmettre.
10: Mme Dubé avait les mains pleines. Elle échappe son cellulaire. Le pigeon prend peur, le pigeon me saute dessus, tu comprends?
15: Alors, t'as été chargé par un pigeon.
10: J'ai été chargé par un saint pigeon, mais là, tu sais, des fois, quand on est surpris, un petit...
14: Faudrait pas que ta blonde échappe quand même son cellulaire à côté d'un bison.
10: Non!
14: ou d'un bœuf musqué, ou d'un rhinocéros.
10: Là, quand le saint pigeon m'a sauté d'en face, il y a eu un petit colis qui est sorti.
15: Oh!
10: Mais de surprise, mais pas de frustration.
15: Mais
10: tu allais
15: se faire bénir après, je sais
10: oui,
15: pas, plonger dans l'eau bénite.
10: Alors voilà, je me confesse devant vous.
15: Ben bon, moi, je suis encore péchante. Bryan Adams me touchait la main en spectacle.
10: Ah, ça vient pas penser.
15: Oui, bon, à Trois-Rivières, à l'amphithéâtre Cogeco, ça vient pallier la malchance d'Alexandre Dubé. Moi, je porte Bryan Adams maintenant.
14: Fait que toi, t'as vu Céline, t'as touché Bryan Adams.
15: Il sait que j'existe maintenant, ça va bien mon affaire.
14: Ça va voir Céline samedi.
15: Oui, je suis énervée.
14: Bon, petite averse matinale, je comprends qu'il faut pas désespérer d'avoir quand même une belle journée. Là.
15: Ah, c'est une superbe journée parce que le dégagement va s'opérer dans les prochaines heures. Donc, il y a des petites averses ce matin, là, juste pour qu'on ait des frisottis en arrivant au travail. 23 degrés, on est pile dans les valeurs saisonnières. Puis cette semaine, bah, ça se pourrait qu'il y ait des averses demain, jeudi. Ben, c'est pas grand-chose. Puis après ça, le soleil va briller vendredi, samedi. Température très, très stable, entre 21 et 25 dans le sud du Québec. C'est relativement agréable. Mais pour la rentrée, on en veut un peu de pluie. Là, on a l'impression de moins manquer quelque chose.
14: Mmh. Juste pour vous mettre à jour de retour de vos vacances, là, oui. Ici, on est en campagne électorale, puis il y a une guerre tarifaire.
10: Ça commence fort.
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14: Bon, et depuis minuit, donc, ces contre-tarifs canadiens sont bel et bien en vigueur.
10: Et on nous avait promis une riposte dollar pour dollar, et c'est exactement ce qui se passe. Donc, on cible à peu près 27,6 milliards de dollars de produits importés des États-Unis. Ça touche vraiment toutes sortes de choses, là, des produits laitiers, des produits cosmétiques, le bois, les pâtes et papiers, tapis revêtements de sol, des vêtements, fer, acier, aluminium, appareils électroménagers, entre autres. Et il y a des États qui vont être plus touchés que d'autres. On sait, il y a des élections de mi-mandat qui approchent aux États-Unis, là. L'Ohio, la Pennsylvanie, le Michigan, ah, beaucoup d'industries d'acier, d'aluminium, seront touchés par tout ça. C'est en riposte à ces tarifs, là, ces droits de douane qui avaient été imposés fin août par le président américain Donald Trump. Maintenant, quelle sera la réponse du Donald? On va le savoir d'ici mercredi. Est-ce qu'on va renchérir? Est-ce que ce sera effectivement une espèce d'escalade, une guerre tarifaire? Comprendre que quand même, dans les derniers jours, le ton a changé beaucoup. Là. T'sais, Trump parle du gouverneur Carney, publie toutes sortes de choses sur Truth. Pendant que j'étais en vacances, le lac Ontario s'est rendu le lac Amérique, ça a l'air. Et alors, tu sais, on est très, très loin d'un apaisement là, dans cette guerre tarifaire, Mario.
14: Quoique, Mark Carney parle pas, lui. Essentiellement, Mark Carney ne dit rien. La semaine passée, dans un point de presse sur autre chose, il y a eu une question évidemment là-dessus. C'est contenté de dire que faudra reprendre les négociations quand les Américains deviendront sérieux.
10: On est loin de ça.
14: Non, oui. Non, on est loin de ça. Et il définissait pas sérieux, justement, de cette façon-là, là, de publier des mimes, des farces sur Internet, des insultes sur le Canada. La première ministre du Québec, elle va parler à 7h45 ce matin. Il y a eu réunion du Conseil des ministres hier. Bon, on dit qu'on pourrait favoriser encore plus l'achat local, quoique ça fait 22 fois qu'on l'annonce là, dans les contrats gouvernementaux.
10: Oui, il y a différentes choses, effectivement, qui seront annoncé, mais on a quand même là, certaines bribes d'informations. Notamment, le gouvernement va réserver les appels d'offres aux entreprises établies au Québec et au Canada. On va exiger aussi que les biens soient transformés ici, les produits également. Et les contrats de construction là, en santé, en transport, en infrastructure de moins de 9,2 millions devront inclure au moins 15% de matériaux et équipements québécois ou canadiens. Les sociétés d'État aussi vont devoir contribuer à l'effort de guerre commercial et favoriser l'achat local. Les adversaires politiques de Christine Fréchette, à l'exception d'Éric Duhaime, elle l'a rencontré de manière virtuelle hier. Bon, je retiens le commentaire de Paul Saint-Pierre Plamondon qui dit, bon, essentiellement, ce qu'on nous a annoncé, c'est, bon, certains petits changements. La prochaine fois, un courriel sera correct. Je le paraphrase.
14: Mais tu sais, cet exercice est comme impossible. C'est-à-dire qu'un appel de courtoisie non partisan dans une situation de crise, ouais, c'est usuel. C'est rare, mais usuel. C'est-à-dire que dans des situations de crise, les premiers ministres font ça. Quand t'es à 2 ans des élections, là, tout va bien se passer. Les chefs des partis d'opposition vont se mettre sur la conférence, puis vont prendre l'information, puis vont jaser, puis ils vont raccrocher, puis ça va être correct, tu sais. Parce que les élections sont loin. Mais là, t'es en campagne électorale. Chacun joue sa vie, chacun joue sa peau. Alors, comment peux-tu demander aux gens d'être non-partisans quand a lieu l'exercice même de la partisanerie? Là, je veux dire, l'électeur a un seul vote, faut qu'il choisisse. Il va voter pour un, il votera pas pour les autres. Ceux qui n'auront pas assez de votes vont mourir au combat. T'sais, c'est ça, là. Fait que c'est comme un exercice un peu impossible qu'on demande. Maintenant, il y a une affaire, parce que là, il y a bien du monde qui crie, là, Christine Fréchette, elle veut profiter des tarifs, tout ça. Bon, peut-être que ça lui profite. Faut qu'elle fasse attention pour pas exagérer de jouer ça. Mais, excusez-moi, nous ne sommes plus à l'époque où le premier ministre ou la première ministre déclenchait les élections à la date de son choix. Parce que là, tu pouvais dire, ben là, elle a déclenché les élections le 5 octobre parce que ça faisait son affaire, puis elle allait profiter d'eux. Non.
10: C'est à date fixe.
14: Voilà. On a mis les élections à date fixe, entre autres pour cette raison-là. Un des gros arguments, c'est de dire, là, le premier ministre ne jouera plus que la date des élections. C'est le 5 octobre, on le sait depuis 4 ans, c'est fixé d'avance. Donc là, les élections sont à date fixe, les élections sont là, puis l'affaire des tarifs, ça vient de Trump, ça vient pas de personne au Canada, ça vient de Trump, puis c'est là.
15: Mais si elle faisait rien, on dirait, ben, on fait rien. On sait bien, elle n'a pas l'étoffe.
14: Ouais.
15: Peu importe ce qu'elle fait, on va la critiquer.
14: C'est ça. Mais là, t'sais, la tentative de jouer la carte non-partisane n'est pas facile. Bon, il y a Bombardier, entreprise québécoise, qui a été directement attaquée par Donald Trump dans le cadre de la guerre tarifaire.
10: Oui, parce que, bon, en trame de fond, hein, quand on se dit, effectivement, ce sera quoi la réponse du président américain, est-ce qu'il a donné peut-être un petit indice? Alors, je vous résume un peu ce qui s'est dit. Trump veut interdire la vente des avions de ce fleuron québécois aux États-Unis. Il y a bien des experts qui se sont exprimés sur cette question-là en disant essentiellement que oui, c'est une menace qui peut faire peur, une menace qui peut être prise au sérieux, mais pour le moment, c'est très hypothétique. Puis c'est pas la première fois non plus là que Trump menace de s'en prendre à Bombardier. Ça avait pas fait son affaire également dans une... À un moment donné, il y avait eu une réglementation qui souhaitait accélérer. Puis après ça, tu sais, il menaçait Bombardier en lien avec ça. Maintenant, sur son réseau social, Trump, ce qu'il a écrit, si vous l'avez manqué hier, vu que c'était férié, dit « Fini la vente de Bombardier aux États-Unis, les produits ne sont pas assez performants et Bombardier ne vit que grâce aux acheteurs américains. » Là, à un moment donné, ça marche pas à moitié, cet argument-là. De un, Trump, dans ses amis milliardaires, je dirais qu'il y a beaucoup de clients de Bombardier hein, qui se garochent sur le produit. Parce que
14: tu peux pas dire en même temps que le produit est pas bon. Puis qu'il y a trop d'Américains qui l'achètent.
10: Non, ça marche pas du tout. Alors, et Bombardier, dans les dernières heures, y est allé d'une déclaration. Je pense que on est quand même assez prudent. Et ce qu'on met de l'avant, Mario, c'est vraiment le fait que, oui, Bombardier, il y a plusieurs clients américains, mais c'est parce que il y a plusieurs employés américains aussi. Et il y a certaines parties des appareils de Bombardier qui sont produits aux États-Unis. Je vous en lis un petit extrait. Les employés américains de Bombardier sont répartis dans tout le pays avec des sites au Kansas, au Texas, en Arizona, en Floride, dans le Connecticut, etc., etc. Les avions Bombardier génèrent des dizaines de milliers d'emplois aux États-Unis grâce à la présence américaine croissante de l'entreprise ainsi qu'au sein de sa chaîne d'approvisionnement. Alors, tu vois, la stratégie de Bombardier...
14: Ils disent qu'ils achètent... Ils ont 2500 fournisseurs américains là, oui. qui achètent une petite pièce oui. ou un morceau de quelque chose.
10: Exact. Alors, c'est un peu, je te dirais, l'argument de Bombardier en disant, écoutez, là, on est interreliés, vous allez vous tirer dans le pied là, en faisant ça.
14: Mais est-ce que Trump, encore une fois, a mis un tweet à propos de quelque chose où il n'y a pas vraiment le pouvoir non plus, parce qu'il y a des autorités réglementaires... Tu sais, les gens qui ont acheté un jet Bombardier aux États-Unis, là, penses-tu vraiment qu'ils vont vouloir être cloués au sol parce que le président veut plus que les avions volent? Tu sais, c'est... Mais bon, c'est des menaces. Ça donne une idée là, du ton qui est employé.
10: Puis Mario, je te dirais, ça commence même à provoquer des réactions au sein de la classe politique. Je vous amène au Kansas. Le sénateur du Kansas, Jerry Moran, lui, il invite le président Trump à réfléchir à l'impact qu'une telle menace aurait sur l'emploi aux États-Unis. Il s'est exprimé sur X en écrivant que la présence de Bombardier à Wichita soutient une main-d'œuvre locale de plus de 1000 employés. Il confirme aussi s'être adressé à l'administration Trump pour s'assurer que le président là, est conscient des contributions significatives de Bombardier, notamment dans son état à lui.
14: Sondage oui. léger ce matin. Autant le premier sondage de la campagne, il y avait eu beaucoup de mouvements. Là, ça s'est calmé. Ah non, c'est tranquille, tranquille.
10: Oui, c'est très, très stable. Le PQ est toujours en tête avec 29 %. C'est stable. On ne monte pas, on ne baisse pas. On est toujours en territoire d'un gouvernement minoritaire. La CAQ recule de 1 à 23 %. Les libéraux font du surplace à 22. Les conservateurs font du surplace à 15. Et Québec solidaire fait aussi du surplace à 10 %. Maintenant, un chiffre qui est quand même intéressant, je le porte à votre attention aujourd'hui. Pour 56 % des répondants, le choix est définitif maintenant. Alors, ça commence à se cristalliser tranquillement.
14: Un petit peu plus, ça reste pas beaucoup. Non,
10: mais il reste les débats. Ben oui, ça va être un point tournant. 21 % des répondants, c'est Christine Fréchette, selon eux, qui mène la meilleure campagne jusqu'à maintenant, mais son principal défi, 60 % des répondants ont une volonté de changement. Ça, on est dans les mêmes eaux à peu près que François Legault. 18 % souhaitent le statu quo. Qui ferait le meilleur premier ministre? Ben là, c'est une lutte à deux. Entre Paul Saint-Pierre Plamondon et Christine Fréchette à 23 %. Pas facile pour Charles Milliard. C'était pas facile cet été. Là, c'est toujours pas facile.
14: Pour M. Milliard, ce qui est inquiétant, à la fin du sondage, on pose la question qui vous voyez sur des thèmes, le meilleur pour l'économie, le meilleur pour l'immigration, le meilleur pour le coût de la vie, t'sais? Charles Milliard score à nulle part.
10: Non.
14: C'est-à-dire qu'il est. Il score à une dizaine de pourcents, mais il n'y a aucun sujet où... C'est même Ruba Gazal sur le coût du logement, se démarque. Éric Duhaime sur réduire la taille de l'État, les dépenses gouvernementales, il se démarque. Charles Milliard, c'est comme... Tout égal, il se démarque pas sur rien.
15: C'est comme une grosse bouchée pour lui de se présenter en campagne comme ça avec le bagage qu'il a.
14: Il n'a pas eu beaucoup de temps pour se préparer même. T'sais, il a été nommé chef fin février, début mars, là.
10: Ouais. Mais tu sais, je veux pas ramener la campagne publicitaire des libéraux cet été, mais on s'est beaucoup amusé avec ça.
15: Où Charles Milliard? C'est parce qu'on le cherche encore.
10: Vu cet été, là, 27 % des électeurs libéraux croient qu'ils mènent une bonne campagne seulement. Chez les libéraux, là, seulement. 27 % Dans la région de Québec, ça va être intéressant. Lutte à trois. PQ en avance, oui, mais les partis sont tous dans une fourchette d'à peu près 25-27 %.
14: Avec la CAQ et le Parti conservateur, évidemment, d'Éric Duhaime. Donc, à surveiller. Bon, c'est la folie, Céline, à Paris. C'est la semaine, Céline, à Paris.
15: C'est pas croyable parce que les estimations, 2 milliards de retombées pour Paris, les seuls qui sont capables d'en faire autant, c'est Beyoncé, Taylor Swift. On sait que notre collègue Sophie Durocher est sur place. Même le fameux pop-up aux Galeries Lafayette, les articles sont excessivement chers. Juste une boîte de macarons, c'est 40 $ Il y en a 4 dedans. 10 $ le macaron, là, tu vas le déguster longtemps, ou bien tu le fais laminer puis tu le mets dans ta bibliothèque, quelque chose, je sais pas trop. Les magazines, les affiches partout dans la ville, il y a différents événements aussi qui sont organisés, mais tout est très cher. Ce que je trouve intéressant, le fait que Céline se présente devant son hôtel, c'est qu'il y en a plusieurs qui n'ont pas réussi à avoir de billets, puis qui n'en auront pas non plus parce que c'était franchement compliqué.
14: Il y a pire que pas avoir de billets, là. Il semble qu'il y a
15: la fraude.
14: Il y a des gens qui, à l'heure actuelle, ont un billet en main.
15: C'est pas le bon.
14: Mais c'est un faux, là.
15: Ils ne le savent pas.
14: Ils savent pas. Donc, ils vont se présenter. Non, puis ils ont payé un montant pour ça, cher. Important.
10: Oh là là.
14: Puis là, ils vont se présenter, puis ils vont se faire dire à la porte. Ça, c'est un faux billet. Vous avez acheté de fraudeurs, là.
15: Et au Plénitude Arena, ils voient de plus en plus ça. Mais avec Céline Dion, on peut s'imaginer à quel point c'est des milliers de personnes qui vont se retrouver là-bas puis qui vont avoir payé dans
14: ça,
15: le
14: ça, c'est déçu avec un grand D, là.
15: C'est fou. Même s'ils essaient de mettre des structures en place, on dirait que plus on met des structures, ben, plus les fraudeurs se peaufinent dans leur stratégie. Puis la vente de billets, c'était vraiment n'importe quoi aussi, là, faut le dire, avec
14: c'était
15: les fameux
14: complexe.
15: Codes. Puis là, si t'as le code, peut-être tu peux accéder. Le prix des billets était cher. Donc, il y en a que j'ai rencontré sur place qui disaient, ce qui est intéressant, c'est qu'on a accès à elle, ils vont jour après jour après jour, puis elle est super généreuse avec eux autres. La seule crainte que j'ai, c'est est-ce qu'on va la brûler? Parce que c'est 3 soirs à partir du 12 septembre. Elle est là tous les jours, même de nuit, parce qu'il y a quelqu'un, j'ai pris plein de contacts là-bas, il y a un fan qui me disait oui, elle s'est présentée devant son hôtel à 2 heures du matin. Il répète beaucoup, là.
14: Bon, parce que là, officiellement, son équipe refuse de dire quoi que ce soit sur l'utilisation de son temps, mais là, on devine que. Tout le décor est monté, ça c'est confirmé
15: elle
14: par la salle.
15: Elle répète tous les jours.
14: Elle répète tous les jours, oui. C'est sûr.
15: Plusieurs heures par jour, ça se passe quand même bien, mais on n'a aucun détail sur la nature du spectacle. Ça devrait durer 2 heures, mais la production est stressée. Elle veut pas qu'il y ait de fuite. Tout le monde a signé des papiers pour pas parler aux médias.
14: Parce qu'on sait pas, hein, tu sais, c'est les vieilles chansons, les nouvelles chansons. Elle commence par quoi? Tout est un suspense, là.
15: Mais comme c'est à Paris, j'imagine que l'album 2 va être mis en lumière. Tu sais, j'imagine que tout ce qui a été écrit par Jean-Jacques Goldman va être mis en lumière aussi. Quoi que je dis ça, je trouve qu'il y a beaucoup, beaucoup plus d'anglais, beaucoup plus d'anglophones dans la ville que la dernière fois que je suis allée. Je trouvais qu'il y en avait beaucoup qui nous répondaient en anglais, très, très anglophones. Et puis, il y a Michel Drucker aussi, que Sophie Durocher à rencontrer, qui lui est pleinement confiant parce que c'est un peu ça. Est-ce qu'on va retrouver la vraie Céline comme avant? Est-ce qu'elle est revenue comme avant avec le syndrome de la personne raide? Il y en a plusieurs qui sont confiants, qui disent Céline, c'est une machine, puis si elle fait ce
14: qu'elle fait. Moi, j'ai des billets, Marie-Claude, moi, on a des billets pour la dernière. Pas la deuxième série au printemps, là. La dernière de cette séquence-ci, là, au moins à la mi-octobre, un peu après la mi-octobre. Puis c'est sûr que la question, elle se pose, là, est-ce qu'elle pourrait devenir, est-ce qu'elle va se rendre là, est-ce qu'elle va se rendre là en forme, est-ce qu'elle pourrait être fatiguée ou, tu sais, est-ce que le corps pourrait lâcher en cours de route?
15: Ben, c'est des pratiques tous les jours, de longues heures, parfois le matin, parfois le soir,
14: mais
15: parfois la nuit.
14: Mais je pense que quand elle va avoir fait son premier spectacle, elle va arrêter les répétitions, là, elle va se reposer entre les représentations, tu sais, elle va prendre son air d'aller. Ben...
15: Probablement. Je suis contente aussi que les fans soient respectueux parce qu'elle est proche d'eux autres, puis les gardes du corps sont loin. Tu sais, je trouve que ça, c'est un autre aspect, là, puis j'espère qu'elle tiendra pas trop proche pour avoir un virus, tu sais, une petite grippe là, de septembre, c'est inquiétant.
14: Faut pas.
15: Mais bref, la folie Céline, c'est vraiment, vraiment partout dans Paris.
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14: Bonjour Stéphane.
32: Salut Mario.
14: Contre-tarifs canadiens qui sont entrés en vigueur depuis minuit. La grande question qui se pose, comment les États-Unis vont réagir? Donald Trump nous a dit d'attendre jusqu'à mercredi. Est-ce que tu t'attends, toi, à une nouvelle salve de tarifs de Trump demain?
32: Alors, première constatation, c'était la fête du travail hier, mais le président ne chômait pas. En tout cas, ses pouces, eux, ne chômaient pas parce qu'il a envoyé toute une volée de messages sur ses réseaux sociaux pour tentativement renommer le nouveau Mexique qui deviendra du New America pour, au passage, aussi égratigner un peu le Canada, avec cette possibilité que Bombardier se retrouve au cœur, je parle évidemment du fabricant Bombardier, se retrouve au cœur de la riposte américaine. Il avait annoncé, quand les Canadiens se sont retirés de la table des négociations, qu'il y aurait des droits douaniers nouveaux sur l'industrie de l'automobile à partir du début janvier prochain. Donc, se donnait beaucoup de marge. Depuis, les choses se sont beaucoup détériorées. Le climat n'est pas le même et on a la nette impression que M. Trump ne va pas laisser passer plusieurs mois, particulièrement dans le cycle électoral des élections de mi-mandat, sans rien faire. Alors, hier, la menace sur Bombardier et puis peut-être, dans les prochaines heures, d'autres réponses de l'administration qui, on l'a déjà souligné, va vouloir faire casser le Canada parce que, pour l'instant, l'axe de la résistance, c'est pas plusieurs pays, c'est Ottawa, c'est le Canada. C'est le Canada qui dit non aux droits de douane de M. Trump, spécialement quand ce sont des droits punitifs. Et dans ce cas-ci, c'est exactement de ça qu'il s'agissait. Et il fallait que le Canada ait raison, si le Canada réussissait à faire fléchir les Américains, ça serait un précédent que M. Trump ne veut évidemment pas laisser passer. C'est pour ça, je pense, qu'on peut s'attendre. Alors, du point de vue des Américains, c'est pas le pire. Du point de vue des Canadiens, c'est peut-être le pire, c'est-à-dire une réponse musclée. Mais avec de plus en plus la conscience chez les Américains que tout ça, ça ajoute de l'instabilité dans une économie qui est pas à genoux, loin s'en faut, mais se fragilise. Parce que quand t'imposes des droits douaniers, même si c'est sur 20 milliards de produits, si tu rajoutes une autre couche, c'est un peu d'inflation, c'est des chaînes d'approvisionnement historiques qui sont malmenées. Donc, à la marge, ça n'aide pas l'économie américaine qui est au cœur des préoccupations des électeurs dans ce cycle électoral, comme c'était vrai en 2024, avec des promesses qui n'ont pas été livrées par M. Trump, particulièrement sur l'inflation, quoi qu'il en dise et quoi qu'il en pense, quand il dit « l'essence sera de nouveau à 2 $ quand l'affaire iranienne sera finie », ben ça fait 7 mois que l'affaire iranienne est commencée, ça devait durer 6 semaines. Donc, sa parole, dans ce cas-là, ou sa confiance, ne dit rien et n'indique absolument pas quelque chose sur lequel tu peux te fier.
14: Mais prends le message. Bon, on comprenait là, que quand il change le Lac Ontario pour Lac America, là, c'est parce qu'il est fâché contre Doug Ford, puis il enlève le nom de sa province d'un lac. Bon, je dis pas que c'est logique, là, mais je veux dire, on comprend ce qu'il veut faire. New Mexico, en fin de semaine, c'est le nom d'un État américain, là, un des 50 États américains, s'appelle Nouveau-Mexique, là, c'est comme ça, bon, mais il y a le mot Mexique dans Nouveau-Mexique, là, New America, qu'est-ce qu'il fait, c'est-tu une blague, y a-tu des problèmes de statistiques, comme en théorie, il est pas un enfant, il est censé être un adulte, y a-tu des problèmes de santé mentale, est-ce que ses partisans trouvent ça bon, est-ce que c'est de l'humour que ses partisans apprécient, j'essaie de comprendre à un moment donné la raison d'agir, là. Pourquoi il va sur ses réseaux sociaux puis publie un message qui, en tout cas moi, dans ma logique, m'apparaît aussi absurde que aucun chef de gouvernement de la Terre ne ferait pareille connerie, même pas Kim Jong-un, là, tu sais. Qu'est-ce que c'est ça?
32: Il y a plein de précédents dans les dernières années où Donald Trump a fait des trucs qu'aucun autre chef de gouvernement ou d'État n'aurait jamais fait. Donc, on n'est pas à une anomalie près. Tout ce que tu as souligné comme possibilité est recevable. Deux choses que je retiens, moi. La première, c'est que Trump donne l'impression d'avoir du pouvoir quand il fait ça. C'est-à-dire que, comme par magie, soudainement, le lac Ontario disparaît des cartes et c'est le nouveau lac America, comme il l'avait fait avec le golfe du Mexique. Donc, ça donne l'impression de cette omnipotence. Avec le nouveau Mexique, il va avoir un problème parce que Google ne suivra pas la marche, parce que le président des États-Unis n'a pas cette autorité. Ça sera décidé au Congrès et avec la législation au Nouveau-Mexique.
14: En même temps, il n'a pas fait de décret, là. Il a juste mis ses réseaux sociaux pour l'instant. Là.
32: Évidemment. Mais les raisons pour lesquelles il fait ça, je pense que c'est cette idée d'avoir du pouvoir, de la puissance, là où il en a peut-être de moins en moins. L'aventure iranienne en est la démonstration répétée tous les jours. Et c'est peut-être pas un hasard, d'ailleurs, si au cours des derniers jours, on s'est remis à parler de l'Ukraine, d'une possible solution, parce que il est complètement bloqué sur le front iranien. Ça n'avance pas. Et c'est de plus en plus gênant. Après ça, est-ce que c'est enfantin? Totalement. Est-ce que on peut imaginer que ça règle un problème? Non. Est-ce que ça parle à sa base? Probablement à une fraction de sa base. Il faut voir qu'elle est malmenée. J'ai souvent fait la distinction, Mario, entre sa base MAGA et la coalition de 2024. C'est deux choses. Quand on dit sa base MAGA, c'est effrité. Je disais pas tant, mais la coalition, elle, c'est beaucoup effrité. C'est-à-dire tous les électeurs démocrates déçus, tous les indépendants, tous ceux qui voulaient donner une espèce de coup de pied dans la fourmilière et qui ont appuyé Donald Trump en 2024 sont de moins en moins nombreux à ses côtés, sinon pas du tout. Et il y a aussi, dans la base MAGA, des gens qui commencent à poser des questions, puis à se dire « oui, vraiment ». Alors, ça parle à une fraction de ceux-ci, ça fouette des troupes très mobilisées. Pour le reste, ce n'est que visible, et c'est comme ça qu'il faut le voir.
14: Ouais. Bon, pendant ce temps, en Europe, il y a l'AFD, parti d'extrême droite, anti-immigration, en tout cas allemand, qui a connu, en fait, on avait préparé les esprits que ça allait arriver, et c'est arrivé, là, qui a connu un succès dans l'Est de l'Allemagne.
32: Oui, dans un Länder de Saxe-Anhalt qui a voté à 43,8% en faveur de ce parti que l'on dit d'extrême droite, ainsi classé par les autorités allemandes, qui sur la question de l'immigration a un discours plus que musclé parce que on est dans l'ethno-séparatisme littéralement, c'est-à-dire que on ne se gêne pas pour dire que des étrangers ou en fait des gens qui seraient nés à l'étranger mais qui sont aujourd'hui des Allemands qui se déplacent avec un passeport allemand auraient vocation à la remigration. C'est-à-dire qu'il y a vraiment, je répète, un ethno-séparatisme. On dit, ben, il y a des gens qui ne doivent pas se mélanger.
14: Donc, alors, on serait prêt à enlever des passeports à des gens sur la base de leur ethnie.
32: Alors, constitutionnellement, on est très loin du compte, et c'est pas parce que tu as été élu, et encore, ils ne forment pas un gouvernement dans un État, dans un Länder allemand, que tu peux forcer ça. Mais tu peux inviter beaucoup à le faire. Ça s'est déjà vu dans les pages les plus sombres de l'histoire allemande, où on invitait des ressortissants, particulièrement juifs, à quitter le pays en leur offrant des billets de train, parce que c'était pas en avion qu'on se déplaçait à l'époque. Alors, évidemment, ça a une consonance qui est troublante pour beaucoup d'Allemands. Sinon, ça nous rappelle une chose, c'est que l'immigration, pour tous ceux qui l'ont nié, est au cœur d'à peu près toutes les élections en ce moment et de tous les débats politiques. C'est vrai en France, c'est vrai en Angleterre. En France, avec le Rassemblement national qui prend ses distances depuis un certain temps avec l'AFD, dont on parle en Allemagne, l'Alternative für Deutschland, l'Alternative pour l'Allemagne, prend ses distances justement à cause de ce que il y a comme une distinction qui se fait entre, appelons-les les Allemands pur laine et les autres, ce que le RN ne veut pas faire, à tout le moins officiellement, et je ne pense pas non plus officieusement. J'étais avec le patron du groupe du Rassemblement national à l'Assemblée nationale ce matin, qui déployait beaucoup d'énergie pour dire on n'est pas du tout sur la même ligne que l'AFD, et plus encore parce que l'AFD essaie de revisiter un peu l'histoire et dire il faut arrêter de se battre la coulpe, arrêter d'avoir mauvaise conscience de ce qui s'est passé entre 39 et 45 en Allemagne et en Europe.
14: Mais ça, Stéphane, ils ont gagné des élections, ça veut dire qu'il y a des gens qui sont allés voter pour eux, parce que ce parti nous est présenté à l'échelle internationale comme absurde et fou, là, mais je veux dire, les électeurs, c'est parce que...
32: C'est pas ce que je te dis.
14: Non, je parle de ce que je lis, là, tu sais, de la presse internationale, oui. Avec penchant à gauche, évidemment, là, mais... Il y a quelque chose que le gouvernement... Je dis pas que ce parti-là mérite d'être élu, j'aurais pas voté pour, mais moi, je suis obligé de dire, si les électeurs l'ont fait, il y a des thèmes qu'ils ont abordés que d'autres partis ont négligés, il y a quelque chose qui s'est passé, et c'est les vagues de migrants, c'est encore ça que les gens régurgitent?
32: Ben, c'est pour ça que j'ai commencé en disant que le facteur déterminant dans toutes les élections importantes sur le sol européen, et puis c'est vrai aux États-Unis, ça a été au cœur de la campagne de la promesse de Trump depuis 2016, c'est encore vrai en 2024, c'est la question de l'immigration, et c'est donc l'échec de tous ceux qui ont expliqué que ce n'était pas un enjeu, que c'était une vue de l'esprit pour certains électeurs, qu'ils ne comprenaient pas bien. Ben, ces électeurs aujourd'hui disent peut-être qu'on n'a pas compris, mais désolé pour vous, partis qui ont refusé de voir ce que nous voyons, on va voter avec nos pieds et ailleurs, dans ce cas-ci, l'AFD, Rassemblement national, qui est évidemment en dynamique très forte en France, avec 35, 36, 37% d'appui dans un paysage politique où il y a à peu près 20 partis charris. Mais tu sais, si tu as 35, 36, quand tu as une dizaine de partis sérieux, c'est donc dire que tu es largement en avance sur tes compétiteurs et sur la question de l'immigration, dans un contexte où il y a les débordements sur le territoire espagnol, Ceuta, qui est en Afrique, faut voir la géographie, là, c'est-à-dire que c'est une petite enclave espagnole sur le territoire africain, marocain, où les autorités ont été débordées par des dizaines de milliers de migrants illégaux qui ont essayé d'entrer en territoire espagnol. Ce n'est qu'un rappel à ce que c'est un enjeu pour tous. Ouais. Est-ce que 44% des électeurs allemands dans ce Länder sont des fous infréquentables? La réponse, c'est non. Pas davantage que c'était vrai en 2016 ou en 2024 pour les 72, 13, 14, 15 millions d'Américains qui ont voté pour Donald Trump. Je peux pas dire ils sont pas qualifiés, ils ne comprennent rien. Puis dans le fond, dans un monde idéal, démocratique, ces gens-là devraient pas avoir le droit de voter parce que dans le fond, ils font le mauvais choix. Et c'est une vraie question que doivent se poser les Européens, parce qu'il y aura d'autres élections dans une quinzaine de jours dans un autre Länder. Et au niveau fédéral, l'AFD est en deuxième position dans les sondages. Donc c'est une vraie préoccupation pour ceux qui disent attention.
14: Merci Stéphane. À demain.
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1: En rétrospective, pas besoin d'autres témoins, là. C'est vrai que ça a pris une débarque, c'est un moyen temps. Il faut maintenir cette tension-là, c'est toujours payant.
2: Yasmine Abdel-Fadel.
3: Bonjour Yasmine.
1: Bonjour Mario.
3: Ben, sondage léger ce matin, il y avait eu beaucoup de mouvements comme autour du déclenchement de l'élection, mais là, depuis deux semaines, c'est tranquille, tranquille, tranquille.
1: C'est très tranquille. On a un nouveau sondage tout chaud de Léger qui sort ce matin. Et grosso modo, si on regarde au national, là, c'est pas beaucoup de mouvements. En fait, bon, je sais même pas si on peut dire que c'est un mouvement. Moins un à la Coalition Avenir Québec. Donc, tu sais, il y a rien. Là,
3: c'est dans la marge d'erreur. Tous les autres ont le même chiffre que la dernière fois. Donc, c'est presque pareil. Là. C'est rare qu'il y ait...
1: C'est presque pareil.
3: Puis en fait, qui avait déjà pas bougé depuis l'audit. C'est depuis deux semaines. Là, c'est comme... Il y a eu un brassage au déclenchement. Puis là, ça s'est comme stabilisé jusqu'au débat. Peux-tu dire ça?
1: Je pense que le débat va avoir un énorme impact là, parce que ben moi je suis allée regarder Mario les chiffres un peu plus les détails là, voir s'il y a eu des mouvements dans les différents segments que l'on sonde. Bon, chez les francophones là, ça bouge presque pas. Tu sais, si on parle encore de plus un moins un, fait que ça reste dans la marge d'erreur. Chez les 55 ans et plus, qui est un segment important parce que ce sont ceux qui sortent voter massivement, donc faut le garder en tête. Le PQ aurait perdu 4 points. Chez les 55 ans et plus, pas de changement à la CAQ. Les libéraux aussi auraient perdu 4 points. Et c'est que le Parti conservateur qui aurait récupéré 5 points chez les 55 ans et plus, mais reste à 12 %. Donc ça, c'est intéressant. Hein. S'il y a des trucs intéressants, c'est celle-là. Et sinon, dans la région de Québec, si on regarde les chiffres de Québec, le PQ aurait gagné 3 points et le PCQ aurait perdu 4 points. Donc, il y a peut-être du mouvement qui se fait dans la région de Québec, et il y a peut-être du mouvement qui se fait chez les 55 ans et plus, mais résultat des courses au national, étant donné notamment que les francophones, ça change pas, c'est intéressant. Mais dans ce sondage-là, s'il y a quelque chose d'intéressant, c'est meilleur premier ministre. Meilleur premier ministre, on est un petit peu contradictoire avec nous-mêmes, là, nous les électeurs. Meilleur premier ministre, Paul Saint-Pierre Plamondon et Christine Fréchette sont au même chiffre, 23-23 chacun, ils sont nés à nez. Mais ensuite, si on regarde la volonté de changement, soit plus 60 % de la population veut du changement. Donc là, on veut du changement, mais on considère que Christine Fréchette, elle ferait aussi bien que Paul Saint-Pierre Plamondon. Il y a comme je pense que l'électeur lui-même ne sait pas encore ce qu'il veut.
3: Ben, c'est quand on décode le sondage, là, l'électeur voudrait du changement. Mais il n'y a aucune des quatre propositions de changement. Il n'y a aucun des quatre autres partis qui globalement convient là. T'sais, bon, pour des gens de Québec, ça serait le Parti conservateur d'Éric Duhaime, le PQ, mais le PQ, écoute, le PQ a pas gagné un point dans aucun sondage depuis quasiment un an là. T'sais, là, il en perd plus, mais il y a aucun momentum. T'sais, généralement, c'est un parti là qui est fort, t'sais, présente des bons candidats. Logiquement, le PQ aurait dû gagner des points. Là, le PQ, il fait juste, à un moment donné, il en perd plus là. Mais ça reste fragile quand t'as pas de momentum, quand t'en gagnes pas. Fait que c'est comme une situation flottante. Soit qu'après les débats, il y en a un qui va partir avec le ballon, ou soit qu'on va finir avec un Parlement là, hyper divisé, un gouvernement minoritaire avec... Mais un peu comme 2007, là, tu sais, quand moi, je suis devenu l'opposition officielle, t'avais un Parlement à trois partis, 45, 41, 30 quelques, là, tu sais, t'avais personne qui avait vraiment dominé, là.
1: Ben, Route 127, là, l'agrégateur, là, qui donne une prévision, puis il faut toujours faire attention avec les agrégateurs puis les prévisions que l'on fait du nombre de sièges. Mais avec le sondage de ce matin, ça donnerait 51 sièges pour le PQ, 33 pour le PLQ, 27 pour la CAQ, 9 pour le PCQ et 7 pour Québec solidaire. Donc, on est largement en minoritaire, là, à 51, on est quand même assez loin de la marge pour être un gouvernement majoritaire. Et je te dirais que ce qui est, moi j'ai une petite curiosité, Mario, c'est celle de la solidité du vote, parce qu'on

0: dit que le vote se fige, là, se cristallise. Mario, on est à 1% de différence de la semaine passée dans la solidité des votes. Fait qu'on était la semaine passée à 56 définitifs. 55 définitifs, 42 flexibles. Et aujourd'hui, on est à 56 définitifs, 41 flexibles. On est littéralement à un point. Il n'y a pas eu même tant de mouvements que ça en une semaine sur la solidité du vote, là. Il reste encore de la marge à 41% de flexibles, là. Ça peut faire complètement chavirer les couleurs de l'Assemblée nationale au 6 octobre prochain.
1: Bon, conseil des ministres spécial hier, convoqué par Madame Fréchette. Ensuite de ça, elle a parlé avec les chefs des autres partis. Il n'en est pas ressorti rien d'énorme, là. Hein?
0: Ben en fait, je pense que les partis d'opposition étaient un peu déçus parce qu'il n'y a pas eu la mise en scène là, qui avait été décrite, là, qu'on allait sortir les drapeaux. Ben, en fait, c'est Charles Milliard qui a sorti les drapeaux puis faire une adresse à la nation, mais Christine Fréchette ne s'est même pas encore adressée. Elle va s'adresser ce matin aux médias. On voit que le Conseil des ministres, ultimement, était important pour nécessaire à tout le moins. Pour quelle raison? Parce qu'il fallait passer des décrets pour obliger le centre d'acquisition gouvernementale et les sociétés d'État à s'approvisionner principalement au Québec, dans tous les achats, de favoriser l'approvisionnement québécois, local ou à tout le moins canadien. On fait monter ça à 15%. On parle de tous les contrats des contrats de moins de 9,2 millions de dollars. Là, on va nous dire pourquoi 9,2 millions de dollars ces contrats-là, pourquoi aussi précis? Parce que c'est la marge de manœuvre que l'on a en vertu des ententes commerciales que l'on a signées autrefois, là, tu sais, pour ne pas faire preuve de ne pas aller contre les ententes commerciales que l'on a déjà signées. On peut aller jusqu'à des contrats de 9,2 millions de dollars. On a vu des réactions des différents partis. Paul Saint-Pierre Plamondon, j'ai trouvé que la phrase était très bonne, là, je dois te le dire. La prochaine fois qu'elle nous envoie un courriel là, avec les informations qu'elle veut nous transmettre, parce qu'ils apprennent rien de plus dans ces rencontres-là. Ruba Gazal, j'ai trouvé qu'elle a marqué aussi un point. Elle a dit que Mme Fréchette ne savait pas si les contre-tarifs de Marconi allait toucher principalement le Québec, que cette étude-là n'a pas été faite, cette analyse-là n'a pas été faite. Je trouvais qu'elle amenait un point qui était très important. Et le Parti libéral du Québec aussi a sorti, Charles Milliard a sorti un point intéressant. Il aurait demandé à Mme Fréchette si elle a parlé aux autres premiers ministres sur la stratégie de contre-tarif et que Mme Fréchette a dit non, qu'elle n'en a pas parlé. Elle n'a pas parlé avec les autres premiers ministres des autres provinces. Donc, je trouve que leur sortie était intéressante, mais ils sont quand même déçus de ne pas pouvoir la pointer du doigt pour dire que c'est une mise en scène. Mais je me demande finalement, Mario, si Duhem avait raison de ne pas y aller.
1: Ah, ouais. Mais dans son électorat, lui, je le disais hier, là, c'est un électorat qui est plus révolté contre les institutions, choqué, qui va pardonner plus facilement le geste là, de boycotter ou de pas se présenter à une rencontre. Bon, tu parles de mise en scène. Il y avait cette tentative hier, là, compte tenu de la gravité du moment, des contre-tarifs, cette tentative de Charles Milliard de s'imposer dans le débat. Donc, a fait une espèce d'adresse à la nation de premier ministre, ou tentative de table, drapeau du Québec aligné, discours solennel. Le discours, moi, je l'ai écouté, c'est pas mauvais, là,
0: c'est un discours.
1: Maintenant, est-ce que ça a l'autorité? Est-ce que ça a eu l'effet, là, tu sais, wow, qu'il espérait? Pas sûr non plus, mais t'as pensé quoi de l'opération?
0: En fait, l'idée n'est pas mauvaise, tu sais, s'il voulait s'inscrire dans l'actualité puis l'actualité tarifaire, mais je trouve qu'il n'a pas saisi l'occasion dans le fond de pouvoir mettre des jalons, mettre des éléments importants qui deviendraient le son de la conversation. Imagine Mario si pendant cette adresse à la nation ou juste avant une rencontre avec Christine Fréchette où elle allait lui parler des contre-tarifs, il avait dévoilé une série de questions qu'il demande à Mme Fréchette de répondre, auquel il demande à Mme Fréchette de répondre pendant cette rencontre-là, pour essayer de la mettre un peu dans le coin. Mme Fréchette, on va vous rencontrer dans 2 heures, je m'attends à ce que vous ayez des réponses à ça. Il y aurait même forcé les autres partis à rejoindre dans ces questionnements-là et de démontrer qu'il est capable de poser des bonnes questions, d'avoir une sensibilité particulière. Or là, on était quand même dans des lieux communs, on était dans sa plateforme, on était dans l'expérience versus l'improvisation. C'est un moment solennel qui est devenu partisan et qui a fait prout-prout, là.
1: Ouais. Mais ça, pour que je te dise ma théorie, toutes les parties d'opposition, tu sais, dénoncer l'improvisation, mais je veux dire, son adresse à la nation était improvisée, là. Je veux dire, ils ont décidé ça à la dernière minute. Puis, je veux dire, tous ceux qui dénoncent l'improvisation, c'est toujours, gouverner, c'est improvisé, là. Il arrive plein d'imprévus.
0: Tout le temps.
1: Des inondations. Donc, dénoncer l'improvisation, c'est dire rien. Pour moi, un parti d'opposition qui dénonce l'improvisation, il dit rien. Il dit, si toi t'es au pouvoir dans un an, sais-tu qu'est-ce que tu vas faire? Tu vas improviser. Oui, il faut être planifié, je dis ça, je veux pas exagérer. Oui, il faut être planifié, il faut avoir des grandes stratégies. Mais dans la vraie vie, là, je veux dire, t'es au gouvernement, là, t'essayes de piloter un avion, il y a des tempêtes à gauche, à droite, il arrive toutes sortes d'affaires. T'es forcé constamment de t'adapter puis d'improviser
0: un
1: peu.
0: Mais Mario, quand Charles Milliard, hier, il suspend sa campagne, tu sais, il annule des rencontres qu'il avait, notamment avec une mairesse, pour aller faire une vidéo. Mais tu sais, quand t'es à l'opposition, t'es pas au gouvernement pendant une campagne électorale, là, suspendre ta campagne, c'est juste te tirer dans le pied.
1: Oui, mais la veille, il avait dénoncé qu'il fallait pas suspendre. La Christine Fréchette devait pas suspendre sa campagne, c'était du théâtre. Est-ce que c'est...
0: Mario, il nous avait dit la veille que attendez-vous que Christine Fréchette, là, suite au Conseil des ministres, va sortir une longue table, va sortir les drapeaux, puis elle va avoir la main basse. Il a sorti la table et les drapeaux et avait la main basse.
1: Hey, merci. À demain.
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1: On surveille toujours, Alexandre, ces résultats des tests internationaux, les tests PISA, pour comparer nos élèves avec ceux d'ailleurs.
25: Oui, et c'est intéressant dans la presse ce matin, parce qu'on apprend que les élèves québécois et canadiens continuent de faire mieux quand même que la moyenne des pays de l'OCDE, même s'il y a une baisse générale des résultats à ces fameux tests PISA de 2025.
1: Il y a une baisse planétaire de la qualité des résultats. Est-ce que c'est la pandémie ou l'intelligence artificielle qui rend les jeunes moins autonomes du cerveau? Là?
25: Non, c'est ça. La question elle est importante. Quand on regarde maintenant, là, le palmarès mondial, si le Québec était évalué à l'échelle internationale, on serait 9e.
26: On n'est pas pire
25: en mathématiques. Oui, oui, en mathématiques. Le Canada serait 11e avec un score de 74%. En sciences, le Canada demeure dans le top 10, devance de 10 points la moyenne des pays de l'OCDE. En lecture, le Canada est 12e, alors que le Québec est juste un petit peu en dessous de la moyenne canadienne. Mais le fossé entre les filles et les garçons au Québec s'est creusé. On est de 18 à 28 points.
1: En lecture, ça c'est fou. En sciences et en mathématiques, les garçons et les filles scorent à peu près pareil. Puis en lecture, il y a un fossé gigantesque en défaveur. Et c'est vraiment là que, quand on dit le retard scolaire des garçons, c'est vraiment en littératie, en lecture.
25: Oui, t'as entièrement raison. Et un petit mot aussi pour la question des résolutions de problèmes avec la technologie. Le Canada est 11e, le Québec serait 13e au monde à égalité avec la Suisse.
1: Bon. Que notre éducation, malgré tout, est quand même...
26: Mais on peut se bomber le chest, je trouve.
1: Oui, quand même pas si pire. Bon, les pourparlers du Canada reprennent avec la Chine.
25: C'est ce qu'on apprend dans le Globe and Mail. Après plus de 8 ans d'interruption, les deux pays qui dialoguent finalement pour une coordination en matière de défense. Et selon des sources du Globe and Mail, la rencontre avec Pékin aurait eu lieu la semaine dernière à Ottawa. Une rencontre qui s'inscrit dans le cadre de l'engagement du Canada en matière de défense après de ses partenaires de la région Indo-Pacifique. Ça va permettre aussi de protéger la sécurité des Canadiens. D'ailleurs, la réponse ferme de Mark Carney à la guerre commerciale avec Trump lui vaudrait des partisans en Chine, semble-t-il, que c'est bien accueilli.
1: Ouais. Et l'enquête s'amorce, ça pourrait être longue, là, sur cet accident, un avion cargo d'Amazon là, qui a fait des morts à l'aéroport de Miami.
25: Il y a une trentaine d'experts qui vont se pencher d'ailleurs là-dessus, sur cet écrasement au bout de la piste à Miami en Floride. Les deux boîtes noires ont été récupérées par les enquêteurs, les boîtes noires seront envoyées pour analyse au bureau, donc, de la sécurité des transports à Washington. C'est une enquête qui s'annonce compliquée, qui s'annonce longue. Pourquoi? En raison de l'étendue du champ de débris. Là. On comprend que l'avion a débordé assez loin là, dans la piste. Maintenant, le bureau des enquêtes là-bas a lancé un appel au public pour des photos, pour des vidéos qui pourraient aider les enquêteurs à comprendre les circonstances de l'accident. 5 personnes sont mortes, 5 autres ont été blessées.
1: Puis hier soir, fête du travail, c'était le retour des programmes.
26: On avait hâte parce qu'ils nous ont laissé sur des suspenses. On repart les enregistreurs parce qu'il y en a bien que trop à regarder en même temps. Indéfendable qui a modifié un peu sa musique.
1: Ah oui?
26: Petite modification, petite affaire.
1: Il est pas mort.
26: Mais là, il est pas fort. Il est pas mort, il est pas fort. Mathieu Baron. Maxime Dubois, qui a fait une espèce de chute libre en dernière saison avec Guy Jodoin, Jean-Pierre Gendron, qui était...
1: qui le poursuivait.
26: Complètement ouais, c'est fou, ça. Là, ils se sont. Au fait, c'est Kim qui était visée, l'avocate enceinte. Finalement, c'est Mathieu Baron qui est tombé, puis on savait pas s'il allait être vivant ou mort. Là, il est hospitalisé, puis ça va pas bien du tout.
1: Donc, il est intubé de partout, là.
26: Ça va mal. Mais Julie Trépanier, celle qui incarne Kim Nolin, l'avocate, a programmé sa grossesse avec le tournage des saisons, donc avec Isabelle Chevrier qui est à la tête d'Indéfendable. Ils ont regardé est-ce que, comme elle prévoyait être enceinte, on pourrait pas faire arrimer aussi la vie du personnage. Elle est enceinte pour vrai, son personnage aussi. Et tout est en place pour que ça se passe bien les deux ensemble.
1: Sauf que là, est-ce qu'il va avoir un père, puis un père fonctionnel?
26: Ben, c'est ça,
1: est-ce
26: là.
1: Qu'il va retrouver toutes ses capacités?
26: On est sur le qui-vive. Il y a beaucoup de choses aussi avec Claude. Là, hop, Claude, il y a un enfant qui arrive dans le décor. Et surtout, on espère, Mario, que tu feras partie de cette saison 5. Là,
25: oui.
26: Nous, on est sur le bout de notre chaise. On
25: a travaillé fort
26: encore.
25: Pour toi cet été, Mario.
1: Suspense. Suspense.
26: C'est quand c'est écrit Mario Dumont, vous pourrez peut-être être Indéfendable dans le Journal de Montréal, oui. Ça me semble être un film. Ah, oh, il répond.
1: Suspense. Suspense, hey, on reste là-dessus.
25: Je vais juste te rappeler un texto que tu m'as envoyé cet été. Tu m'as promis une cote, toi, sur ton cachet, ah, parce okay. que je suis ton agent.
26: Oui, oui, c'est ça. Alex qui avait fait
1: J'oublie
26: ça.
1: Pas.
26: Petite parenthèse.
0: Oui. 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
1: Charles-Antoine, au sport, le mot-clé pour le Canadien, c'est la patience. On attendait peut-être cet été, on se disait, là, c'est comme, faut compléter l'équipe, c'est le grand moment. C'est pas arrivé. Il n'y a pas eu de transaction, il n'y a pas eu.
2: Ce sera une courte semaine pour moi, Mario, je te le dis tout de suite. Bon, hier, il y avait congé. Je ne serai pas là le reste de la semaine. Parce que je m'en vais à Québec pour les Grands Prix
1: cyclistes.
2: Oui. Je serai de retour mardi prochain. Mardi prochain, on va déjà avoir fait le tournoi de golf du Canadien. Donc, j'avais envie d'aborder cette patience avec toi aujourd'hui. Est-ce que t'es prêt à être patient?
1: Ben, écoute, c'est parce que moi, ce que je constate, c'est que à la défense de Hughes et compagnie, c'est un été de délire, là. Je veux dire, les montants d'argent, les sommes qui ont été signées, les prix qui ont été payés pour des joueurs, tu te dis, OK... C'est comme, qu'est-ce que t'es prêt à donner comme argent ou comme joueur? Ou...
2: Moi, je suis de cette école de pensée, c'est-à-dire, si t'as, et c'est le cas, réellement établi un plan moyen-long terme, tu peux pas laisser ton plan être complètement bousculé par un marché déjanté qui ne vaut pas nécessairement la peine.
1: Moi, ça a plus de bon sens ce qui a été payé pour
2: exact,
1: des...
2: parce que je te lors de l'ouverture du marché des joueurs autonomes, ou lors de la date limite des transactions, on paye le meilleur joueur disponible au meilleur salaire. Ce qui n'est pas tout à fait logique. Parce que des joueurs qui ne seraient pas payés à cette hauteur-là le sont par la force des choses, par la force du marché. Et moi, je trouve que tu peux payer le prix à court terme, mais tu vas surtout payer le prix à long terme. T'en as besoin pour une année, t'en as besoin pour quelques mois de location, mais tu le payes pendant 4 ans au gros, gros prix. Donc, c'est clair que moi, je suis d'accord avec l'approche utilisée, mais cette patience-là, je vais mentionner pourquoi elle devrait être implantée, parce que si tu regardes les contrats en ce moment du Canadien, le noyau plus Matheson. Je vais mettre Matheson parce que pour moi, c'est comme le père de l'équipe. C'est comme le mentor. C'est un Québécois aussi, là, faut pas l'oublier. Tout ce monde-là est sous contrat jusqu'en 2029-2030. Donc, clairement, elle est...
1: Et plus.
2: Oui, et plus, exactement. Et plus, parce que Demidov, ce sera jusqu'en 2034. Mais clairement, la fenêtre d'opportunité du groupe Gorton Hughes, elle est entre maintenant et 2030. Il reste donc 4 saisons à cette fenêtre où est-ce que...
1: Pour gagner 3 coupes sur les 4 saisons.
2: Exact.
1: C'est ça?
2: Ben, avec le groupe en place.
1: Ou une, on serait content.
2: Il y aura transition, ça pourra durer 8, 9, 10 ans, mais clairement, on pense que on peut faire de belles choses. Et je vais te répéter ce qu'on a dit à pareille date l'an passé. Là, les gens vont commencer à être tannés, mais c'est quand même la réalité. En ce moment, en prévision de la prochaine saison qui débute là, dans les prochaines semaines, le Canadien a la 2e moyenne d'âge la plus jeune de la Ligue. Les Blackhawks, 26.3. Le Canadien, 26.2. Le Canadien, 26.3. Donc, on est à 1/10 d'année d'être la plus jeune équipe de la Ligue. Donc, on peut bien dire ce qu'on veut, faire ce qu'on veut. Ça reste quand même une toute petite équipe, une toute jeune équipe. En comparaison, là, on en parlera tout au long de la saison, les Leafs qui ont fait des acquisitions, qui ont changé un peu le noyau, les Panthers de la Floride qui risquent de redevenir un peu plus les champions que les exclus des éliminatoires, ont 4 ans. En moyenne d'âge de plus que le Canadien. Donc, c'est des équipes qu'on va affronter à plusieurs reprises en saison. Mais pourquoi pas anticiper une progression naturelle de cette jeunesse au lieu de dire on va régresser parce qu'on n'a rien ajouté? Pourquoi Caulfield ralentirait? Pourquoi Suzuki ralentirait? Pourquoi Ivan Demidov ne ferait pas plus que 65 points?
1: Lui, je pense qu'il va éclore pour vrai cette année.
2: Ben oui, c'est clair.
1: On l'a vu en deuxième moitié de saison.
2: Et on l'a vu tout l'été. Il a été ici, tu sais, dédié. Il y a l'acharnement. Il est comme Lane Hudson. C'est dans le même modèle de travailleur, de bourreau de travail. Pourquoi Lane Hudson ne deviendrait pas le meilleur défenseur de la Ligue? Pourquoi les gardiens n'offriraient pas un meilleur rendement? Tu sais, l'an passé, il a fallu attendre février là, avant d'avoir un gardien qui s'organisait un peu. Pourquoi cette équipe serait moins bonne? Parce qu'on n'a rien à ajouter si on a misé sur un noyau qui...
1: Mais si on n'a pas de deuxième joueur de centre...
2: Ouais, jusqu'à ce qu'on en ait un. Mais, tu vois, d'ailleurs, là, par rapport à ça, j'aimerais voir un... Tu sais, parce qu'on parle presque plus de duo que de trio maintenant dans la Ligue. Là. Moi, j'aimerais peut-être voir, et ça règle pas ta question, là, je la contourne, j'aimerais voir Zachary Bolduc avec Ivan Demidov.
1: En duo.
2: Maintenant, est-ce que c'est Jake Evans au centre en attendant? Parce que t'as raison, ce problème-là, il est pas réglé.
1: Mais là, est-ce que tu mets un avant défensif avec des machines offensives du genre ou pour compenser défensivement au besoin? Mais il faut qu'il soit alimenté aussi.
2: Mais tu sais que la clé numéro un pour avoir de l'attaque, c'est de gagner une mise en jeu. Donc pas la mise en jeu, t'auras c'est pas vrai. La rondelle.
1: Jake Evans
2: a fait ça toute l'année et a une responsabilité qui pourrait permettre aux deux autres de créer. Demidov, c'est un créateur hors pair. Zachary Bolduc, c'est un franc-tireur.
1: Capable de brasser un petit peu.
2: Oui, exactement. Donc, un trio, je suis d'accord que c'est pas un trio qui va gagner la Coupe Stanley dans deux mois. Mais en attendant, je trouve que ça pourrait être une solution intéressante. Et gardons en tête que cette équipe-là, de par le fait que tout le monde vieillit d'un an et qu'elle était si jeune l'an passé, devrait être meilleure.
26: Mais réaction de Guy, Demidov va souffrir du syndrome de la deuxième année.
1: Non, mais c'est sa troisième année, là.
2: Oui, c'est vrai. Ben, il est arrivé,
1: il
2: là,
1: a joué quelques matchs.
2: Ouais. Mais moi, ce syndrome-là, là, j'ai l'impression qu'on pense qu'il flotte dans les airs. Là, t'arrives à ta deuxième année, là, puis là, tu pognes la grippe de la deuxième année.
3: C'est pas automatique.
2: C'est pas automatique.
1: Non, ça n'a pas eu ça pour
26: toi.
2: Du tout. Et les travaillants, les acharnés, ne les vivent pas, ces gangs-là. Pourquoi? Parce que souvent, un gars qui a eu du succès et qui prend le tout pour acquis, là, est connu du reste. Donc, on a des tendances, on a des bandes. C'est souvent ça qui arrive. Là. La recrue, tu ne le regardes pas. Puis là, la deuxième année, il ne me refera pas la même chose. Mais c'est sûr que Demidov a rempli son coffre à outils, que son éventail est plus garni, que lui aussi s'est dit « je peux pas être seulement... » Donc, c'est intéressant, mais je suis pas convaincu que ce genre de joueur-là va se buter à un principe qui est un peu
1: abstrait. Toi, la patience te convient.
2: Ben moi, je suis patient. On nous a demandé d'être patient et on a des résultats. S'il n'y avait pas de résultats, pas de progression, on nous dirait qu'on s'en va pas dans la bonne direction. C'était le cas il y a 5-6 ans.
1: Mais là, c'est rendu en demi-finale.
2: Et là, encore une fois, l'équipe est exactement.
26: Tellement patient, c'est avec toi qu'il faut se traîner dans le trafic.
1: À demain.
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1: Il y a de plus en plus de touristes. En fait, un peu partout dans le monde, il y a une classe moyenne qui s'élargit. On aime voyager. Il y a de plus en plus de pays, donc, qui ont des gens qui ont les moyens financiers de voyager. Ce qui fait que le tourisme mondialement est en augmentation. L'aviation, donc, un peu partout, la demande est de plus en plus grande. Et il y avait cet article de l'AFP qui a attiré mon attention au cours des derniers jours. On dit que le 18 juillet, en plein milieu du mois de juillet, la Grèce a enregistré un record de 5082 vols en une journée. Puis l'AFP a fait une entrevue avec un espèce de responsable là, du trafic aérien, puis là, il dit, garde, le ciel de la Grèce, parce que t'as toutes les îles grecques, des avions qui desservent toutes les îles, puis Athènes, puis tout ça. Il dit, ça devient un vrai casse-tête, avec, on comprend en sous-entendu, une certaine prise de risque, là, quand les tours de contrôle sont toutes surchargées. On l'a vu un peu aux États-Unis aussi. Donc, la question, est-ce que l'aviation mondiale atteint des niveaux qui sont inquiétants? Est-ce que ça va rester gérable? John Gradeck, directeur du programme de gestion de l'aviation de l'Université McGill, est avec nous. Professeur Gradeck, bonjour.
22: Bonjour, M. Dumont.
1: C'est des données connues, celles qu'on voit sur la Grèce, mais en fait, c'est l'exemple de la Grèce, probablement que dans plusieurs autres régions touristiques là, du monde, on pourrait faire le même constat?
22: Oui, on surcharge les aires spatiales dans plusieurs pays à travers le monde, incluant le Canada. Si on regarde le Canada dans les mois de juillet et août, il y a une surcharge, mais au Canada, l'espace est géré d'une façon très sécuritaire. Je pense que la chose qui se passe, c'est que la demande est là, mais les contrôleurs gèrent l'espace pour s'assurer qu'ils ne perdent pas de contrôle vraiment de l'espace. On annule les vols et puis on fait des retards. C'est ça qui se passe.
1: Est-ce qu'il y a des endroits, c'est sûr, on lit l'article sur la Grèce, par exemple, c'est pas un pays du tiers-monde, mais c'est pas un pays qui est toujours parfait non plus en termes d'organisation et de discipline. Tu sais, moi, je lisais l'article, puis je me disais, OK, on est-tu complètement en sécurité? Est-ce que chacune des tours de contrôle à Athènes, dans les îles grecques, partout, est-ce qu'on a le plein contrôle de la situation tout le temps?
22: On l'espère. Mais la chose à faire, c'est vraiment, on a des systèmes qui sont des systèmes en place, des méthodes de contrôle qui sont standards à travers le monde. D'abord, il y a des normes spécifiées par l'Association internationale d'aviation qui indique voici les méthodes, voici le chargement qu'on devrait considérer comme acceptable pour les contrôleurs. Et on essaye vraiment d'avoir des systèmes de reportage sur le chargement qu'on fait de chaque contrôleur et puis l'efficacité du contrôleur. D'abord, ce sont des statistiques qui sont généralement transmises à travers le monde. Tout le monde le sait. D'abord, si on a un incident, si on a une situation de manque de contrôleur ou un manque d'assiduité au niveau de la façon que les opérations sont gérées, le monde le sait. D'abord, pour la Grèce, oui, on a eu des journées dans lesquelles on a fallu annuler des vols et avoir des retards assez intéressants, assez significatifs.
1: Quand vous êtes annulé des vols, c'est qu'on se rend compte à un certain point qu'il y a trop de vols qui devraient partir ou atterrir du même endroit et on ne pourra pas gérer ça?
22: Oui, c'est ça qui se fait. Les compagnies publient des horaires et puis lorsque l'horaire devient réel, à ce moment-là, on voit qu'on n'a pas assez de contrôleurs pour prendre charge de l'horaire qui est prévu par l'ensemble des avions.
1: Ouais.
22: Et puis, on annule.
1: Professeur Gredek, c'est pas fini parce que, tu sais, quand tu y penses à l'échelle mondiale des pays, tu sais, les deux pays les plus populeux, la Chine et l'Inde, là, qu'est-ce qu'on voit dans ces deux pays-là? Mais tu sais, il y a plus en plus de gens formés à l'université, des ingénieurs, des informaticiens, ils gagnent des... Tu sais, c'est des pays où autrefois on disait pauvres, mais là, des gens gagnent des bons revenus. Ils gagnent des bons revenus, ils veulent quoi? Ils veulent voyager, ils veulent voir les îles grecques, ils veulent voir, je sais pas moi, Rome, Paris, Londres, New York. Tu sais, il y a donc sur Terre, il y a de plus en plus de centaines de millions de gens qui sont aptes à voyager financièrement. C'est pas fini la croissance, la demande là, pour l'industrie de l'aviation, j'ai l'impression, on n'a rien vu.
22: C'est pas fini. Je pense que la chose qui va se passer, c'est qu'à un moment donné, c'est non seulement l'infrastructure aérienne qui va nous mettre un peu la barre dans les roues, c'est l'infrastructure touristique, c'est l'infrastructure terrestre. Si tu vois qu'est-ce qui se passe maintenant, tu as des villes comme Venise, tu as des villes comme Barcelone, dans lesquelles on vous donne les frais pour vraiment être dans la ville elle-même. On donne 10$ par jour, 20$ par jour.
1: Ouais.
22: D'abord, il y a des systèmes en place maintenant pour donner une surcharge pour les individus qui veulent visiter des endroits qui sont déjà assez achalandés au niveau touristique. D'abord,
1: ouais, on est loin.
22: Ça va être la situation.
1: On est loin de l'industrie touristique qui fait de la promotion pour attirer du monde. On est à l'étape où on veut volontairement faire fuir des touristes parce qu'il y en a trop.
0: Mais l'enjeu à long terme, ce sera quoi? Parce que là, vous dites, on annule des vols. Mais éventuellement, ce sera quoi les enjeux supplémentaires dans quelques années comme l'industrie est encore en pleine expansion?
22: On ferme les villes. On ferme les villes à des touristes. Si vous allez sur la côte Amalfi maintenant, en Italie, si votre date de naissance est dans une année impaire, vous ne pouvez pas passer à travers les villes comme Positano et sur les villes d'Amalfi. Il faudrait que vous soyez conscient qu'il y a des limites sur le système de transport, sur le système touristique, et que vous avez droit seulement lorsque vous passez les règles d'entrée ou les règles de transport. D'abord, ça commence déjà que les villes décident qu'on a assez, qu'il y a la population elle-même dans la ville qui demeure là à l'année longue, qui sont vraiment maintenant, on a des situations dans lesquelles que les gens n'y veulent pas, les touristes.
1: Professeur Gredek, je vous amène sur un tout autre terrain parce qu'on vous a avec nous ce matin. Ces menaces là, qui sont arrivées en fin de journée hier de Donald Trump qui veut plus de... il veut plus de bombardiers ou d'avions de bombardiers dans le ciel américain. Il veut plus qu'ils soient vendus aux États-Unis. Je vous vois sourire. Est-ce que le président américain a le pouvoir de faire ça? Comment vous voyez, vous, cette menace-là?
22: Ah, c'est une menace. Plutôt que M. Trump essaie d'avoir de plus d'oxygène dans la pièce que tout le monde. Je pense qu'il essaie de donner des conseils à ses partenaires financiers aux États-Unis de ne pas acheter des vols, de ne pas acheter d'appareils bombardiers. C'est vraiment des conseils qu'il peut donner. Puis vraiment, il a fait la dernière fois en 2018, si vous vous en rappelez, avec la fameuse CDC de bombardiers. Il a mis des tarifs de 292% sur l'appareil bombardier et ça a fallu, à la fin de la journée, bombardier n'a eu pas le choix que de vendre à Airbus. Et puis, c'est pas une première tactique. C'est une tactique assez bien connue de M. Trump vers Bombardier. Lui et Bombardier n'ont pas vraiment une bonne historique. D'abord, de nouveau, il se prend sur Bombardier. D'abord, c'est assez rare qu'on a un politicien attaquer une compagnie. On voit surtout ça dans l'industrie, soit dans l'industrie minière, l'industrie automobile, mais c'est très rare. Mais le voici de nouveau en attaquant Bombardier. Et c'est réel. Il peut vraiment faire mal à Bombardier. On va voir ce matin qu'est-ce qui va se passer avec les ports de Bombardier. Mais pour moi, la question pour l'instant, c'est que c'est quoi la réplique? Qu'est-ce qu'on doit lui dire avec cette menace d'hier d'abord? Il faut pas qu'on laisse ça aller. Faut faire quelque chose, on fait ça quelque chose assez rapidement. On va voir ce matin.
1: On va surveiller ça ce matin. John Gradeck, merci d'avoir été avec nous. Au revoir.
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1: Bon, Félix, les dangers de l'intelligence artificielle en campagne électorale. Tu veux nous parler de cette histoire qui a fait la manchette d'un faux chauffeur d'Olivier Primo, quelqu'un qui s'est prétendu chauffeur d'Olivier Primo pour la tournée qu'il va faire, la tournée électorale qu'il va faire dans les prochains jours.
5: Exactement. Je vais te raconter cette histoire-là, dont le texte est toujours sur le site du Journal de Montréal, signé par mon collègue Éric Thibault et moi-même. J'en suis resté abasourdi, apeuré, bouleversé. Je te raconte les dessous. Vous allez flipper ce qui est arrivé dans tout ça. C'est incroyable. C'est la première année, la première élection générale au Québec où l'intelligence artificielle générative est employée. Souvent, les politiciens eux-mêmes, regardez le meilleur exemple, Donald Trump emploie l'intelligence artificielle générative pour publier des messages sur son réseau Truth Social, soit pour attaquer d'autres politiciens ou faire passer des messages qui sont générés, mais lui-même. Mais
1: Trump se génère des images de lui-même, le lui-même en train de changer une pancarte, lui-même en train de, tu sais, lui génère des images de lui-même.
5: C'est bien juste. Alors, bon, jusque-là, entre guillemets, si je sors de l'équation, est-ce que c'est de bon ou de mauvais goût? Ça va parce que, au fond, c'est lui, c'est son équipe qui décide qu'il publie sur les réseaux sociaux de tel type d'images. Sauf que je vais te raconter l'histoire de Carl Milo. Carl Milo est un homme de la rive sud de Montréal qui a publié il y a 2 semaines, un peu plus environ, sur son profil Facebook, une image de lui avec en toile de fond le Parlement à Québec, le drapeau du Québec, un VUS et puis Olivier Primo. Et on y écrit « C'est avec plaisir que je serai chauffeur attitré d'Olivier Primo pour sa tournée à travers le Québec à la rencontre des entreprises québécoises pour la CAQ ». On sait qu'Olivier Primo là, est en passe de commencer cette tournée-là. Alors, donc, Carmino publie ceci. Et ça attire l'attention des services policiers parce que Carl Milo, c'est un homme qui est proche des Hells Angels et justement, donc les policiers et surtout la Sûreté du Québec, en fait, principalement la Sûreté du Québec, qui a le mandat, le seul corps policier de niveau 6 au Québec, qui a le mandat de veiller à l'intégrité, la sécurité de l'État. En voyant ça, ce que la Sûreté du Québec a fait, c'est qu'elle a avisé la coalition Avenir Québec que M. Primo et sa tournée présentaient peut-être un risque pour l'intégrité et la sécurité de l'État, étant donné que le chauffeur de M. Primo était quelqu'un qui avait des liens très clairs avec les Hells Angels. Mario, Carl Milo, là, c'est une relation du chapitre South des Hells. Ça, c'est vrai, c'est pas une fausseté. Et puis, il a déjà été accusé donc d'extorsion, de voie de fait, d'intimidation. Bref, c'est un grand gaillard, c'est un colosse. Alors, l'histoire continue. Et nous, au bureau d'enquête, on trouve que cette histoire-là est intéressante, puis c'est surtout d'intérêt public. Alors là, un soir, on voit sur le profil de Carl Milo une autre publication qui semble aussi générée par l'intelligence artificielle qui dit « J'ai été approché pour devenir candidat dans Bordua pour l'équipe Christine Fréchette ». Alors, on sait que dans Bordua, si ma mémoire est fidèle, c'est Simon Jolin-Barrette,
1: oui. On cherche pas de candidat.
5: Non, je pense qu'on cherche pas de candidat. Alors là, on se dit, qu'est-ce qui se passe là-dedans? Alors, écoute, un bon matin, il y a 2 semaines, je m'en vais me stationner devant chez Carl Milo. J'attends de voir ce qui se passe, parce qu'il y a des sources qui m'indiquent que ça se pourrait là, qu'il reçoive la visite de la police. Et effectivement, la Sûreté du Québec débarque chez Carl Milo. La Sûreté du Québec quitte Carl Milo après cette rencontre. Et moi, je me rends le voir. Bonjour, Monsieur Milo. Je dis, qu'est-ce qui se passe là avec cette affaire-là, chauffeur? Il me dit, écoute, il dit, j'y faisais juste m'amuser. Il dit, toutes les publications que j'ai faites, ce sont des publications que j'ai faites avec l'intelligence artificielle. OK, mais je dis, bon, ben parfait. Donc, vous êtes amusé. Manifestement, il y a des gens qui ont mordu, dont moi, dont la police, tout ça. Mais Olivier Primo, là, est-ce que vous le connaissez? Il m'a dit, j'ai jamais parlé de ma vie. Mais c'est quoi? Alors, pourquoi? Ah, ben, il dit, j'espérais qu'en publiant ces images sur les réseaux sociaux, ben, quelqu'un comme Olivier Primo, justement, m'embauche, puis me dit, ça y est, tu vas avoir un boulot avec moi, puis embarque dans ma galère, tu seras chauffeur. Puis là, moi, j'avais étudié son profil Facebook un peu plus à l'avant. Et c'est là où j'ai flippé complètement. Mais là, je dis, écoute, tu me dis que tu ne connais pas Olivier Primo. Je suis derrière toi dans la cour arrière de ta maison. Mais là, je vois qu'il y a une photo prise au mois de juillet de toi et d'Olivier Primo chez vous. J'ai dit, tu peux pas me dire que tu connais pas. Quelle est la vérité dans ça? Et là, il me dit, ben non. Il dit, cette photo-là aussi, c'est de l'intelligence artificielle. Alors, son profil est presque entièrement généré par de l'intelligence artificielle. Et donc, il a forcé les policiers de la SQ. Quand on dit que c'est la première campagne à l'ère de l'intelligence artificielle générative, je veux dire, ça, c'est l'exemple le plus clair que je peux pas voir, là. Il publie des trucs, ça induit les policiers en erreur, ça induit les journalistes en erreur, les policiers se rendent voir la CAQ, avertissent au nom de la sécurité de l'État que c'est peut-être pas une bonne idée de faire affaire.
1: Il y a rien de ça qui est vrai.
5: Il y a rien. C'est rien, mais rien, là. C'est rien. C'est fou, c'est incroyable. Et puis c'est ça. Donc, tu sais, je regardais tout ce qui s'était publié sur les réseaux sociaux en termes d'intelligence artificielle pour la campagne électorale. On n'arrive pas à la cheville de ce qui nous est arrivé là.
1: Non, mais moi, même les affaires que toi et moi on trouve évidentes. Ok, j'ai eu une discussion la semaine passée. Tu sais, Trump, le lac Ontario. Qui devient Lac America. Tu sais, Trump a fait une vidéo, là, elle a circulé beaucoup. Tu sais, il y a une petite pente, mais elle est comme en vrai, pas en cartoon, elle est pas en dessin animé, elle est comme en vrai personnage, tu sais. Donc là, Trump va, il enlève une pancarte où c'est écrit Lac Ontario, puis là, il plante une pancarte Lac America. OK? Bon, nous, on sait tous que c'est une joke, que c'est pas arrivé, que Trump, parce qu'on est habitué à l'IA. Mais moi, j'ai lancé le dé, OK? Sonder, là, des. Encore plus des personnes peut-être du troisième âge, vraiment, vraiment pas sensibilisées à l'IA. À mon avis, là, tu vas en trouver un méchant paquet qui vont penser que c'est vrai, là. Qui voient ça sur les réseaux sociaux et qui se disent, ah ben, tu parles d'un Trump, tu y es allé, puis il a arraché la pancarte, puis il a nommé une autre. Je suis convaincu dans mon fort intérieur qu'il y a beaucoup plus de gens qu'on pense qui croient que ça s'est vraiment produit, là, que Trump est vraiment allé physiquement changer la pancarte, là.
5: Mais Mario, moi et Éric Thibault, tu sais, je veux dire, on n'est pas des dinosaures de la technologie, là, mais bon, pas tout à fait des dinosaures. Mais en fait, quand on a vu la photo de... Vas-y, Isabelle, sur son compte Facebook, Carl Milo, pendant qu'on se parle, tu vas voir. Dis-moi si je me suis laissé prendre ou non, mais nous, la photo de d'Olivier Primo, qui était d'ailleurs avec Snoop Dogg chez Carl Milo, puis ça se peut, parce qu'Olivier Primo est toujours avec Snoop Dogg ou presque. Alors, nous, quand on a vu ça, moi puis Eric, là, on se disait, non, mais c'est sûr que cette photo-là est vraie. Quand j'ai montré cette photo-là à ma blonde, elle regardait ça, puis d'un œil, elle a dit, mais voyons, c'est de l'intelligence artificielle. Mais j'ai dit, ben non, comment tu peux dire ça? Ça me semble réel dans ça. Elle l'a vu en 30 secondes. Moi, encore aujourd'hui, je me dis, ben voyons donc, c'est... Alors, tu vois, j'ai pas, je veux dire, 89 ans, jamais touché un ordinateur, là, tu comprends? Alors, ce que la préoccupation qu'on se fait, c'est réel, écoute, c'est dangereux en tabarnouche, là.
0: C'est vraiment bien fait. Ouais. Là, je suis sur la page. C'est vrai que c'est bien fait. Ouais. C'est de mieux en mieux.
1: On n'a encore rien vu.
5: Là, on n'a rien vu.
1: Merci, Félix. Au revoir.
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1: Alexandre Dubé, aux nouvelles. Résumé des promesses du jour des chefs hier.
7: Oui, parce que
1: en parallèle des tarifs, il y a quand même une campagne.
7: Oui, et c'est quand même intéressant là, ce qu'on a dit. Paul Saint-Pierre Plamondon, de son côté, a promis d'augmenter de 50% le budget en soins à domicile. Madame Fréchette, elle, s'est engagée à bonifier l'aide pour les dépenses scolaires, quand même, un montant considérable. Mais il y a quand même un plafond. Il faut voir que le ménage soit en bas de 250 000 par année. Charles Milliard a fait son adresse à la Nation, mais avant aussi avait exprimé son souhait d'agrandir et de moderniser l'hôpital Cité de la Santé à Laval. Éric Duhaime, chez les conservateurs, a proposé de donner davantage de pouvoir aux travailleurs face aux syndicats qui les représentent. Avec toutes sortes de mesures, va aller plus loin que la réforme de Jean Boulet.
1: Mais déjà, la réforme de Jean Boulet, à l'heure où on se parle ce matin, elle est contestée par les syndicats qui vont devant les tribunaux, qui disent que ça va bien trop loin, puis que là, t'as Éric Duhaime qui dit non, moi je resserre la vis, un autre deux tours, là, des votes secrets, de la transparence dans la publication des états financiers, etc.
7: Oui, et Ruba Gazal, chez Québec solidaire, en ce lundi de la fête du travail, souhaite augmenter le salaire minimum à 20 $.
1: Ouais. C'est délicat. C'est-à-dire qu'elle dit, ben là, on est conscient que ça va être difficile pour certaines entreprises, des plus petites, des organismes communautaires, ben tout ça. Fait que là, elle dit, ben on va les subventionner. Donc, les gens vont donner un plus gros salaire minimum, mais ils vont avoir l'argent de l'État pour le payer, là. C'est ça. Par contre, moi, ce que je trouve, quand on parle de salaire minimum, ce qu'on oublie, là, si tu montes, mettons, tous ceux qui gagnent 16, oui. 17, 18, 19, tu les montes tous à 20. Le type Alexandre, lui, dans son échelle salariale, il était à 20 et 12. Qu'est-ce que tu penses qu'il va demander?
0: Ben oui, une augmentation.
1: Ben là, il va dire, attends, il va dire, moi, je suis rendu au salaire minimum, là.
7: Indexez-moi.
1: Ben là.
0: Moi, je le ferais.
1: Ben oui.
0: Ben oui.
1: C'est que tu vas avoir une pression à la hausse sur l'ensemble de l'échelle des salaires. Bon, où sont les chefs aujourd'hui?
7: Oui, je vous rappelle Christine Fréchette, son point de presse, 7h45 ce matin, va commenter les tarifs. Sinon, sur l'agenda aujourd'hui, le Parti conservateur va faire une annonce à 8h30 ce matin. C'est prévu à l'hôpital Chauveau à Québec. Le Parti libéral qui est de passage à Sherbrooke ce matin pour un engagement en matière d'éducation. Le PQ et Québec solidaire ont des points de presse sur les tarifs à 10h30. On réagira. Autre point de presse de la Coalition Avenir Québec, 11h15, une annonce concernant l'industrie forestière, ça se passera à la TUC.
1: Du côté du Parti libéral, on travaille vraiment fort la région de l'Estrie, évidemment la région où le chef Charles Milliard se présente, là. On veut faire des progrès là-bas. Météo?
0: Ça se passe mieux que vous pensez à la météo. Là, on a des averses ce matin, mais ça se dégage au cours de la journée. 23 degrés comme maximum. Demain, on surveille un système, mais pour le sud du Québec, la pluie devrait commencer en fin de journée. Donc, c'est un système qui fait son entrée par la porte de l'ouest demain. Humide, ressenti 29. Il pourrait y avoir des averses jusqu'à jeudi. Puis, les températures sont stables. 21, 23, 25. Très agréable comme mois de septembre.
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1: Bonjour Benoît.
33: Je suis du Monde.
1: Sondage léger ce matin. Les Québécois veulent du changement, mais ils n'aiment aucun des partis puis des chefs pour l'instant qui leur amèneraient le changement. Donc on ne sait pas ce qu'on veut faire.
33: Moi j'ai une idée. Moi j'ai une proposition. Là on vote. Là c'est le Parti québécois. Soyons donc plus sportifs dans notre approche.
1: Oh. Ouais, donc.
33: Moi, je donnerais 3 votes à tout le monde.
1: Ah oui?
33: 3? Parce que tantôt, je t'entendais, tu dis là, j'ai un vote, il faut que je prenne des décisions. Relaxons un peu comme démocratie. 3 votes chacun. L'or, l'argent, le bronze.
0: Là,
33: tu donnes des points à chacun, plus de l'or que pour le bronze. Puis ça te donnerait une image vraiment plus précise des intentions des Québécois qui peuvent aider, tu sais, ils peuvent aimer le Parti québécois, mais ils haïssent pas la CAQ non plus, fait qu'ils donnent
1: ils haïssent la CAQ, ils haïssent pas Christine Fréchette, c'est ça qu'ils sont mêlés,
33: c'est Christine Fréchette à la CAQ, là, tu sais,
1: puis là le PQ, on n'a pas de référendum, puis là on n'a pas de souveraineté,
33: c'est plus la CAQ, c'est l'équipe Fréchette, CF comme Canadien-Français. Ouais. Là, on revient en arrière. Mais il me semble que ça ouvrirait peut-être des portes aux Anglos qui, je vous le dis, votent en bétail pour le Parti libéral.
1: C'est même plus vrai, là. Il y en a 18% qui votent pour Éric Duhaime, je te le dis.
33: Ouais,
1: toi, tu y crois pas. Tu passes le jour du vote, il va voter libéral.
33: Ben non, ça, c'est des intentions.
0: Ça va prendre beaucoup d'employés pour gérer le système.
1: Ouais.
0: Ça va prendre une semaine d'avoir les résultats.
33: Merci de saboter une idée. Moi, j'arrive. Je veux juste aider. Charles Nihar, vraiment, il y a des problèmes.
1: Oui.
33: Qui est, toi qui sais tout, mm-hmm. Mario Dumont.
1: Je sais rien, mais vas-y.
33: Sinon, mais tu connais tout.
1: Ah, OK.
33: Moi, je sais rien. Qui sont les bonzes du Parti libéral du Québec aujourd'hui?
1: Tu parles organisationnel?
33: Ah non, pas organisationnel. Ça m'ennuie.
1: Mais c'est parce que les bonzes parlementaires, OK, sur le contenu. Parce que les bonzes parlementaires, on les voit plus beaucoup. Le Monsef Desraj, J. Marc Tanguay...
33: Non, je parle pas de ça. Pas ceux qui ont été élus bonnes et différentes. Les bonzes, là, ceux qui se cachent, mais qui décident en coulisses.
1: Je pense qu'ils ont disparu.
33: Tu sais, comme les frères Johnson...
1: Ils sont plus là.
33: Non.
1: C'est je pense qui? Qu'il y a beaucoup de monde qui sont plus là.
33: Faudrait peut-être les ramener.
1: Oui, non, mais je pense qu'il y a beaucoup de monde qui sont plus là dans les gens d'expérience.
33: C'est vrai, hein? Parce que M. Milliard, tu sais, c'est parce qu'on... De toute évidence, on ne sait pas c'est qui. On ne sait pas en
1: mais
33: quoi
1: c'est
33: il
1: général,
33: croit.
1: Son programme. L'économie, c'est bon, c'est correct, mais... Ben, tu sais, dans le sondage ce matin, il y a qui est champion pour chacun des sujets.
33: Ouais.
1: C'est comme économie, puis ouais, faire ouais. face à Trump, mmh. ça, c'est Christine Fréchette. Mmh. Paul Saint-Pierre Plamondon, immigration, il est numéro un de loin.
33: Mais économie, Christine Fréchette... Basé sur quoi? Sur quel grand accomplissement?
1: Ben, sur ses compétences, c'est... sur ce qu'elle...
33: Lesquelles?
1: C'est pas moi qui fais le sondage, les gens ont répondu
33: non,
1: ça.
33: Non, mais là. Lesquelles? Parce que là, elle dit... En plus, moi, j'ai un message, Christine Fréchette, ce matin.
0: Et pas l'air.
33: Arrêtez d'aller négocier de bonne foi à Ottawa. François Legault l'a essayé. Tous les premiers ministres l'ont essayé. On s'est toujours fait virer de bord comme des malpropres. Puis là, elle va dire que le Québec a été entendu par Ottawa dans ses revendications face à Washington.
1: Des petites choses, des petits ajustements.
33: C'est
1: là.
33: Pas
1: Mini.
33: Tant vrai. Ouais. Tu comprends? Puis là, tu peux pas revenir ici en disant j'ai eu une bonne conversation avec Ottawa puis ça va progresser.
1: Ouais,
33: quand
1: tu as
33: des Mark Miller puis tu as tous ces prix Nobel.
1: Mais il était parti de M. Milliard, donc j'allais dire lui. Ouais. Même Riba-Gazal, le coût du logement arrive numéro un. Éric Duhaime, réduire la taille.

0: de geler les salaires des députés, des ministres, des PDG, des sociétés d'État. Belles intentions. Et là, il y a M. Saint-Pierre Plamondon qui ajoute, il promet aussi de mettre fin au tablettage des personnes responsables des scandales au sein des instances gouvernementales. Encore une fois, puisque je suis là pour aider, pas tant. Parce que mettre fin au tablettage, c'est une chose, mais donner des promotions aux incompétents, comme on a vu, puis j'ai quatre exemples, si tu as le temps. Ça t'intéresse, ça t'intéresse pas, je le ferai pas. Caroline Folle-de-Busque, j'espère que je prononce bien son nom, était directrice générale du projet informatique défaillant, projet CASA, a été promue en janvier 2024 au poste de vice-présidente à l'expérience numérique de la SAC, accompagnée de hausses salariales à plus de 275 000 $. Denis Marcellet, l'ancien PDG de la SAC, en poste au moment des dérives budgétaires contractuelles, a été nommé par le gouvernement à la tête d'un autre organisme public en tant que président de l'Office de la protection des consommateurs.
1: Le cas de Marcellet est intéressant. Non, mais je vais m'arrêter sur celui-là, parce que on dénonce les nominations partisanes. Alors ça, c'est un exemple où François Legault, c'était une recommandation, là on est allé, on n'a pas voulu jouer la partisanerie, donc je pense que ça s'appelle quoi, le secrétariat aux emplois supérieurs. Donc, ils ont analysé des CV, puis ils ont proposé ça. Donc, le gouvernement, y en a-tu mangé de la garnotte Legault avec la SAC, puis ça clique, mais c'est un président qui a nommé sans s'en mêler. Pas de nomination partisane. Ce que le peuple veut. Pas de nomination partisane.
0: En fonction de son CV.
1: Parce qu'il aurait nommé un ami de la CAQ, là, on pourrait dire, t'as nommé quelqu'un que tu connais, t'as nommé quelqu'un que tu choisis, là, je paye pas. Mais là, il paye pour une nomination dont il s'est pas mêlé.
0: Mais en même temps, c'est une
1: nomination. Non, mais je le fais l'avocat du diable, tu sais.
0: Non, mais c'est une nomination ami du pouvoir, mais qui est compétent. Moi, sincèrement, ils se connaissent tous, là. Tu sais, je peux pas empêcher les gens de se connaître puis de se référer des bonnes personnes. Si la personne est compétente, vas-y,
1: mais
0: mon ami.
1: Mais ça va être dénoncé. L'opposition va dire, t'es carré, nomination partisane.
0: Ça, je m'en fous.
1: C'est son ami, son connaissance.
0: Le résultat final est important.
1: Oui.
0: Et là, dans ce cas-là, M. Marcellet, résultat final catastrophique, on lui donne une promotion. L'autre, des deux autres.
1: Mais c'est pas une promotion, là.
0: Ben, excuse-moi, là, il garde sa job, l'Office de la protection du consommateur.
1: Oui, il garde sa job.
0: Et son salaire, et son chèque, et ses bénéfices, et ses massages de
1: pied. Tu peux dénoncer qu'il garde une job, mais là, si tu passes de la SAC à la protection du consommateur, je t'annonce que c'est pas une promotion.
0: Mais c'est pas, excuse-moi, là, mais c'est pas glamour d'être à l'attaque de la SAC.
1: C'est une méga grosse organisation, puis l'autre, c'est...
0: OK, non, mais attends.
1: Je te le dis, là.
0: T'arrives dans un bar.
2: Ouais.
1: Ouais, c'est ça. C'est ça, Benoît.
0: Qu'est-ce que tu fais pour être belle de même? Qu'est-ce que tu manges? Tu sais, les niaiseries habituelles. Je suis à la tête de la SAC. Tu dis sérieusement? Ben non, on s'en fout. Fait que bref, Carl Malenfant, architecte informatique de la SACLIC, visé par de nombreuses allégations, a vu son salaire annuel bondir de 230 000 en 2021 à 276 000 en 2023.
1: Ouais, mais là, lui, il a pas
0: avant de pouvoir prendre une petite retraite tranquille.
1: Ouais, ça, il est plus là.
0: Je comprends, mais on lui a donné...
1: Il n'a pas eu de promotion, il est en procès
0: promotion,
1: avec le gouvernement.
0: Mais on lui a donné comme 40 000 $ de plus. Et Michel Dumas, l'ancien patron de la firme informatique externe LGS, impliqué dans le projet, on lui a donné la vice-présidence de la CNESST. Là, tu dis, pas juste tabletté, les amis. Mettez-moi ça dehors. Fin de contrat. Pas de suivi. Pas de garantie. Pas de prime. Pas rien. Dehors.
1: Ben oui, les contrats sont signés. T'auras pas le choix de payer les primes. T'auras pas, tu vas payer les idées.
0: Dehors. Poursuis-moi. Pour envoyer un message. Pour changer les choses. Pour que ça arrête de donner de l'argent ou des promotions à des gens qui nous ont fait dans les mains collectivement. Comme. Puis, tu sais. T'as pas l'impression, j'avais cette image-là en m'en venant en voiture pendant que j'étais pris sur le pont Jean-Cartier à 6h15 le matin. Merci, merci la ville de Montréal.
2: C'est pas fini, c'est rien que le début.
0: Ah, t'sais, ils sont, bref. Je me disais, là, t'as le vieux monsieur Saint-Lé qui chicane avec le gringalet. Tu entends que Carney, c'est un gringalet, là. Puis là, les deux se disent, là, ils jouent au matamor, c'est moi le plus fort, c'est moi le plus gros, c'est moi le plus... Puis là, il se revire de bord, puis il nous dit...
1: Carney, il joue pas à ça. Carney, il parle pas, il dit rien. Là.
0: Non, il joue à ça, là, les contre-tarifs, puis il va sonner. Mais qui va payer pour ça? Qui va aller se battre dans le cours d'école? Pas le vieux monsieur Saint-Lé ou le gringalet. C'est nous autres, autour. Vas-y, toi, puis toi, vous allez vous battre à notre place. J'ai l'impression qu'on est là-dedans, là. On est le vieux monsieur Saint-Blé, oh ouais, avec le gringalet qui veut jouer au matamor, puis finalement, c'est nous qui

0: vont aller dans le cours d'école
1: c'est
0: pour
1: mais
0: se battre.
1: C'est le principe des contre-tarifs. Si tu le fais, t'es condamné. Si tu le fais pas, t'es condamné, t'es à genoux. Fait que t'es
0: damned if you do, and damned if you don't.
1: Ouais, exactement ça. Merci Benoît, salut, à demain.
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1: Salut Francis.
2: Bonjour Mario.
1: Est-ce que Bombardier doit être inquiète?
2: Je pense que non.
1: Les actions vont prendre une débarque ce matin, là.
2: Tu penses?
1: Je pense que oui.
2: Ah ouais.
1: Ben, peut-être là, peut-être à court terme, peut-être ça va remonter après-demain, je sais pas, mais c'est pas une bonne nouvelle d'avoir le président américain comme ennemi, là.
2: Non, mais as-tu vu la liste de ce qu'il énonce dans une journée sur Truth Social?
1: Ouais,
2: c'est quand même assez impressionnant, là. J'ai regardé ça, là. Il envoie comme entre 20 et 50 affaires par jour, puis tu sais, c'est
1: dans
2: toujours...
1: Dans toutes les directions.
2: Dans toutes les
1: ça
2: directions.
1: Ça menace tous les pays.
2: Tu sais, le joueur de hockey, là, M. Carney à terre, le Lake America, il y a la moitié des choses qui sont faites avec l'intelligence artificielle. Là-dedans se retrouve une affaire sur le taux de change canadien, là, tu sais, dont on pourrait parler par ailleurs, qui est un taux flottant sur lequel, évidemment, M. Trump pourrait peut-être, je sais pas, là, lancer une offensive hostile. Puis il y a Bombardier. Puis Bombardier, bon, évidemment, Éric Martel, il a dû trouver ça un peu particulier d'être au cœur de la guerre commerciale. Mais tu sais, faire des avions, c'est pas quelque chose, c'est pas comme fabriquer des boulons, là, tu sais, c'est quelque chose qui se fait sur de très longue durée, tu sais, on en fait un ou deux par mois, là, tu sais, c'est pas évidemment Bombardier, aujourd'hui ce qu'on appelle Bombardier, c'est des jets privés et un peu de contrats militaires.
1: Il y a plusieurs amis de Monsieur Trump qui ont des jets Bombardier.
2: Oui, bien ça, c'est là où je voulais en venir. Là. Fait que première affaire, qui achète ça? Tu sais, je veux dire, c'est pas toi pis moi.
1: Des PDG
2: là,
1: de compagnie.
2: Ben, des gens très, très riches, là, pour payer 30 puis 40 millions de dollars.
1: Puis l'opérer.
2: Puis l'opérer.
1: Le gaz, les pilotes, l'équipage.
2: T'es dans le registre des milliardaires ou milliardaires adjacents. Là. C'est pas des petits pauvres là, qui valent 20-30 millions de valeur nette qui s'achètent ça. C'est des gens immensément riches. Ces gens-là, évidemment, comme tu le dis très bien, on l'oreille du président américain qui s'est fait une business là, de plaire aux milliardaires qui l'entourent. Je vois très mal que ces gens-là... Tu sais, c'est comme tu commandes un nouveau char, Mario, là, tu sais, puis tu t'es excité, là, je vais aller la chercher vendredi, là, puis là, il y a quelqu'un qui vient dire, non, tu peux pas l'avoir.
1: Tu pourras pas rouler sa route.
2: Tu pourras pas rouler sa route, ou tu pourras pas aller en prendre la livraison, puis surtout, tu sais, Bombardier fait des aménagements pour toi, tu sais, ils mettent telle affaire. Bref, je vois ça comme un délire, honnêtement. Puis, tu sais, Pierre Saint-Pierre Plamondon l'a dit, c'est un tweet, là. Tu sais, à un moment donné, il faut arrêter de délirer. Éric Martel a dit à juste titre, d'ailleurs, que Bombardier emploie directement plus de 3000 personnes aux États-Unis. Puis ensuite, il y a toute une chaîne de valeur, les moteurs, différentes composantes. Puis, tu sais, c'est du manufacturing, Mario, là, de très haute qualité, là. On parle pas de l'entrée de gamme. Donc, est-ce que M. Trump a vraiment envie de s'en prendre, là, tu sais, à GE, puis à tous ces manufacturiers? Ça serait très étonnant. Donc, je vois ça, évidemment, comme une petite montée de lait là, spontanée et rien de plus. Je pense pas qu'il y a matière à s'inquiéter. Puis, tu sais, finalement, Mario, honnêtement, je crois comprendre que Bombardier a quand même un carnet de commandes un peu partout sur la planète actuellement. Tu sais, il y a des nouveaux riches en Chine, puis un peu partout en Asie, puis il y en a en Europe, etc. Tu sais, les Américains n'ont pas envie d'acheter à court terme. Là. C'est sûr qu'à long terme, si on pouvait plus vendre aux Américains, ce serait la fin du monde. Mais à court terme, ils vont juste envoyer l'avion à une autre place.
1: Je voyais le sénateur Moran, le sénateur du Kansas, qui dit la présence de Bombardier à Wichita, parce qu'ils ont des usines.
2: 1000 employés.
1: C'est ça.
2: Très bien rémunérés, le genre.
1: C'est ça, exactement. Ils supportent les travailleurs, plus de 1000 travailleurs, contribuent, bon, à la défense de notre nation, notre capacité aérospatiale. Il dit avoir contacté le bureau de M. Trump dans l'après-midi pour lui faire savoir la réalité.
2: C'est comme je dis, c'est un vieux monsieur dans son bureau là qui a des petites montées de lait. Je pense vraiment pas qu'il faut à chaque fois là, tuer la une pour tout ça. Mais évidemment, Bombardier, c'est les joyaux de la couronne au Québec. Ça pourrait être inquiétant.
1: Bon, la loi change pour ce qui est de la distribution de toutes les canettes de prêt-à-boire, là, incluant ceux... Parce que là, il y avait la notion de la composante. T'avais le droit de le vendre à l'épicerie ou pas. Donc là, même ceux qui ont du gin, de la vodka, s'ils sont en bas de 7% d'alcool, vont pouvoir être vendus dans les épiceries. On pensait que ça ferait l'affaire de l'industrie, mais l'industrie a une autre question concernant l'omnipotence de la SAQ.
2: L'initiative était bonne. Je veux dire, c'est la loi 11, Mario, qui a été adoptée par la CAQ. Moi, j'ai été critique de ce gouvernement-là, mais s'il y a une chose dont j'étais content, c'était un projet de loi qui a été adopté pour la simplification réglementaire. Il y avait tout un paquet de choses, là, et dont l'alcool, en disant on va déréglementer partiellement, là, tu sais, la distribution d'alcool permettre aux prêts-à-boire d'être... Tu sais, franchement, là,
1: Parce qu'avant, les prêts-à-boire, il fallait que tu sois à base de malt, comme la bière. Il y avait toute une... Exactement. Mais si t'avais de la vraie vodka ou du vrai gin dans la recette, tu pouvais plus le mettre à...
2: C'est des délires de fonctionnaires, là. On s'en contrefou, là, de du malt, pis tu sais, laisse-moi acheter ce que je veux, où je veux, là. Tout ça est hérité de la prohibition, là. Pis tu sais, oh my god, l'alcool, c'est donc mal, mais on est en 2026, là, Mario. À un moment donné, là.
1: Non, pis moi, si c'est 5%, c'est 5, 6, 7% d'alcool, que ça vienne de la bière, du malt ou d'un gin, ou d'une vodka qui est dans la recette.
2: Et tu l'achètes à la sac, au dépanneur ou dans un stand à limonade, honnêtement, tu sais, c'est
1: pas... C'est en bas tu vas être super
2: arrivé. Oui, c'est ça, exactement. Puis je vois pas qu'on devrait absolument contraindre ça. Il faut évidemment limiter là, les méfaits publics. Là, il y a peut-être des heures où on veut pas que ça soit vendu, mais grosso modo, Mario, on voulait donc déréglementer ce secteur-là. On voulait permettre donc à ces fabricants-là d'avoir accès à un marché plus vaste. Puis tu sais, ça fait jouer la concurrence. Là, à cette heure, tu peux t'acheter une caisse de bière ou une caisse de malt, mm-hmm, ou une caisse de bon vodka là, tu sais, dans le dépanneur. Mais là, c'est drôle de tournant, c'est absurde, honnêtement. C'est que là, le gouvernement dit je vais me tasser, puis que fait la sac, ben il rentre dans le trou.
1: Parce que oui, ils vont être vendus dans les épiceries, ouais, dépanneurs,
2: mais par la sac.
1: Fait que là, et distribué dans les entrepôts. Tout va passer par les entrepôts de la SAC.
2: La loi 11 qui vise à déréglementer, à enlever de la paperasse, à enlever de la bullshit, permets-moi, réglementaire puis gouvernementale. Le gouvernement provincial se tasse, puis qui rentre dans le trou qu'il vient de laisser? La SAC, qui va rajouter de la paperasse, puis un déplacement vers l'entrepôt, puis un autre déplacement vers le dépanneur, qui laissera pas au brasseur le soin d'aller faire directement au magasin, donc, parler avec le tenancier.
1: Si on en parle ce matin, c'est parce que l'association des brasseurs s'indigne de la...
2: Ils ont tout à fait raison de le faire, je veux dire. Et encore une fois, je ne veux pas dire que la SAC fait ci ou cela, mais l'objectif était de simplifier la réglementation puis de favoriser le libre marché. Puis il y a un monopole qui vient puis qui met ses grosses pattes là-dedans. Je trouve ça... C'est comme si la SAC avait comme pas compris là, ce que le gouvernement cherchait à faire.
1: La SAC, la Société des alcools, est dans tout. Je veux dire, mettons les importateurs de vin privé, là.
2: Oui.
1: T'sais, qui font venir des vins, ils se prennent une petite cote dessus, c'est eux qui gardent la marge de profit. Mais il reste que, ils sont obligés de faire affaire avec la SAQ, ils ont pas ça. Faut que ça passe par les... Donc, quand il y a eu la grève des entrepôts de la SAQ, les importateurs de vin étaient aux abois parce que nous, ça nous touche pas. Là, on achète d'un vignoble en Italie, on veut le livrer à notre client qui est à Québec. Mais là, notre stock est dans l'entrepôt de la SAQ, la porte est barrée parce qu'on est en grève.
2: Puis peut-être que ça périme pendant ce temps-là. Mario, tu sais, on fait grand cas là, de Trump, puis de blabla, la guerre commerciale, appelez ça comme vous voulez. À la fin, tu sais, des fois, on est nos propres principaux ennemis là, dans des situations comme celle-là. Tu sais, ça fait un an et demi qu'on parle des barrières interprovinciales. C'est des affaires de même. Ouais. C'est toujours des niaiseries comme celle-là. Puis, tu sais, je veux pas casser du sucre sur le dos de la SAC, mais à un moment donné, la SAC, il va falloir qu'il se tasse là, un petit peu du marché pour laisser les acteurs jouer un petit peu mieux leur rôle.
0: Là. 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
1: Catherine Loubier, ancienne déléguée générale du Québec à New York et à Washington, est avec nous. Madame Loubier, bonjour.
4: Oui, bonjour.
1: Vous avez l'expérience des relations avec les États-Unis. Est-ce que vous diriez que ce matin, avec l'entrée en vigueur des contre-tarifs, cette relation est à son pire?
4: Non, oui, ça je pense que oui, mais est à son pire aussi pour nous au Canada, parce que c'est une taxe sur plusieurs produits canadiens également. Elle est au pire avec l'administration Trump, mais elle n'est pas au pire avec les Américains eux-mêmes, parce que un président, c'est pas un pays. Et je suis aux États-Unis, je suis ici très, très souvent. Et c'est pas, y a pas de haine répandue des Américains envers les Canadiens. Donc c'est vraiment un président qui crée le chaos à tous les jours. Il y a quelque chose de nouveau. Ça nous frappe de plein fouet. Et plus ça va, plus il y aura des conséquences graves pour les entreprises, pour les emplois, pour le Québec. Donc c'est très sérieux en ce moment.
1: La question des contre-tarifs, on a l'impression que pour le gouvernement fédéral, le gouvernement de M. Carney, c'est comme s'il n'y a pas de bonne réponse. Parce que si tu n'imposes pas de contre-tarifs, tu fais rien, là, tu te fais passer un savon de tarif, tu manges une volée puis tu répliques pas. Puis si tu répliques, ben là, ce matin, évidemment, je vois beaucoup de gens qui sont choqués, qui disent, ben, c'est inutile comme réplique, ça fait juste c'est nous qui allons les payer, ces contre-tarifs. C'est quoi la bonne réponse dans un cas comme celui-là?
4: Bien, la bonne réponse aurait été de ne pas laisser la situation s'envenimer et d'avoir une entente au mois d'octobre avant la publicité du premier ministre Ford ou même au mois d'août avant que les négociations achoppent. Ça aurait été de ne pas laisser Donald Trump s'amuser littéralement avec des salves envers le Canada et des insultes. Donc, écoutez, la relation avec le Canada, avec les États-Unis et du Canada, c'était le meilleur ami, le meilleur allié pendant des années. Hein. C'est ce qu'on disait, c'est ce que le président élu disait à nouveau à chaque fois. Il prenait sa première visite ici au Canada. Donc, en l'espace d'un an, un an et demi, on se retrouve avec une relation qui est complètement détruite entre l'administration américaine. Encore là, ce n'est pas tous les Américains eux-mêmes et le Canada. Donc, il y a quelque chose qui n'a pas fonctionné. Est-ce que ça aurait pu être autrement pour faire l'histoire? En ce moment, tarif pour tarif, c'est le pire scénario. C'est parce que pourquoi? Parce que c'est s'auto-infliger des erreurs. C'est perdant, ça va coûter cher. Ça va faire mal.
1: Vous dites un président, c'est pas un pays. On entend quotidiennement quand même des gens d'affaires québécois, canadiens qui font affaire aux États-Unis puis qui disent comme si ils se font imposer ces tarifs par leur gouvernement au-dessus d'eux, mais de part et d'autre, on n'est pas en conflit, on collabore, on est des fois clients-fournisseurs depuis des années là. Indépendamment qu'on est dans deux pays différents, mais quasiment comme si on était dans le même pays. Il y a beaucoup de fournisseurs canadiens et américains qui travaillent ensemble sans égard à ça. Est-ce que ça peut revenir? Est-ce que ça peut être rétabli ou c'est quelque chose de brisé pour toujours, pour longtemps?
4: Bien, d'abord, oui, ça peut revenir. J'y reviens, justement, mais vous l'avez dit, on fabrique des choses ensemble. Je parlais à un entrepreneur l'autre jour, puis il me disait, moi, Donald Trump, c'est non, c'est pas nos valeurs, on traite pas nos immigrants comme ça. Et puis tout à coup, il me dit, écoute, faut que je te laisse, j'ai mon plus gros client des États-Unis sur l'autre ligne. Bon. Alors, tu sais, oui, les entreprises continuent à faire affaire avec les Américains. Ils n'ont pas le choix. Ils n'ont pas le choix de prendre des décisions d'affaires, c'est-à-dire soit déménager la production manufacturière aux États-Unis, ce qui va arriver beaucoup, soit fermer leur entreprise, ou soit sauver leur vente, souvent avec de l'aide du gouvernement du Québec et du Canada. Est-ce que ça va revenir? Je pense que oui. On est dans un continent, on fait affaire avec les Américains depuis la Grande Guerre. Ça va passer, mais ça va faire beaucoup plus mal avant que ça passe. Le président aura un bulletin de vote, là, un référendum sur sa présidence au mi-mandat et une élection présidentielle en 2028. Et je vais vous dire, pour la première fois depuis que je suis la politique, les démocrates maintenant, dans les sondages, sont, quand on demande aux Américains quel parti est le mieux pour gérer l'économie, ont dépassé les républicains. Ouais,
1: alors
4: pour la
1: que les républicains
4: fois.
1: Avaient toujours eu le thème de l'économie dans leur petite poche. Trump nous a donné rendez-vous là mercredi. D'ici le Canada applique ses contre-tarifs mardi, je vais répliquer. Ouais. Est-ce que vous attendez? Je vous pose deux questions en une. Là. Est-ce que vous attendez à ce que Trump demain lance une nouvelle salve de tarifs contre le Canada, de nouvelles attaques contre le Canada? Et si oui, est-ce que le Canada va encore répliquer jeudi dollar pour dollar? Est-ce que c'est le genre d'escalade dans lequel on s'embarque?
4: Ben, c'est justement, ça finit où? Alors, ce matin, à 10h, heure de l'Est, là, si j'ai bien compris, le président Trump va parler de Steel for America. Il y a un grand discours, l'acier de l'Amérique. Donc, est-ce que ça veut dire qu'il va bannir notre acier? Je sais pas. Mais effectivement, mercredi, je pense qu'il y aura des mesures contre le Canada. Il l'a dit, hein? Il a nommé même les produits laitiers, l'alcool, l'acier. Alors, je pense que ça s'en vient. Mais comment le Canada va répliquer? Il va falloir que ça soit une réponse mesurée. Si on écoute, par exemple, la première ministre du Québec, puis il y en a d'autres premiers ministres et premières ministres dans le Canada, elle dit « attention, parce qu'on est en train de tarifer les intrants des produits qu'on finit ici au Québec. Donc, on est doublement affectés, nous, les entreprises au Québec. » Donc, il faut faire attention. M. Carney marche sur un fil très mince et les produits n'ont pas le même effet. Les tarifs sur les produits américains et les intrants canadiens n'ont pas le même effet d'un bar à l'autre du Canada.
1: On vous sent quand même pas mal inquiète ce matin. Là, vous travaillez depuis des nombreuses années dans la relation Canada-États-Unis. Je vous sens inquiète ce matin de ce qui se passe présentement et de la suite des choses.
4: Ben, je suis inquiète, oui. Je suis inquiète pour les travailleurs canadiens. Je suis inquiète pour les entreprises canadiennes. Je suis inquiète du coup de fouet qui va se donner dans les prochaines semaines, dans les prochains mois, qui va en ressortir vivant. Qui va pouvoir repartir, qui va sauvegarder ses ventes. J'ai parlé à...
1: Wow! Coupure brusque de la communication. On a tout perdu, son et image avec Mme Loubier.
5: Bon, à je pense l'image qu'on a... d'égo.
1: Oui, ben, je pense qu'on a... Oui, c'est ça. Comme les négociations se sont coupées, notre communication l'a été. Mais on comprend quand même bien là, son point qu'elle a eu le temps de faire amplement.
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1: Puisqu'on est dans l'information, on va aller tout de suite à Christine Fréchette, point de presse en direct. Là, elle avait promis à cette heure-ci un peu plus dans son rôle de première ministre là, que de chef de parti. Elle va faire ses annonces régulières plus tard en journée, mais commente la situation des contre-tarifs. On va aller écouter, ça se passe à l'Assemblée nationale.
10: Le gouvernement comme d'un bouclier. Pour exiger des produits fabriqués ou transformés ici, pour protéger nos entreprises. Aujourd'hui, plus que jamais, on va acheter plus de produits québécois pour nos chantiers de construction publique, comme par exemple pour le bois, pour l'acier, l'aluminium du Québec. L'argent des Québécois doit servir à faire travailler les Québécois.
1: Bon, le son n'est pas excellent, mais bon, on comprend, c'est le message du jour. Achat local du gouvernement. Écoutez, c'est pas la première fois qu'on l'entend, mais une nouvelle série de mesures et d'octroi, de règles d'octroi de contrats en la matière, donc le gouvernement aurait adopté hier au Conseil des ministres. Lettre ouverte ce matin du maire de Québec, lettre qui est un appel aux 5 chefs de parti, Alexandre.
25: Oui, pour parler d'itinérance, on comprend, ça a été un enjeu. Souvenons-nous de la sortie notamment de l'ex-première ministre Pauline Marois, qui tient vraiment mordicus à cet enjeu-là, demande la tenue d'un grand sommet, avait fait des rencontres avec tout le monde. Et là, voilà que le maire de Québec prend la plume ce matin, interpelle les différents chefs pour prendre des engagements fermes et sans détour, écrit-il, pour que le Québec se mette en marche vers l'itinérance zéro. Le maire de Québec, Bruno Marchand, est avec nous. Bonjour, monsieur le maire.
26: Attention.
25: Alors, expliquez-nous un peu quelles sont vos attentes, là.
26: Bien, la première que j'ai, c'est qu'on en parle davantage. Présentement, on n'en parle presque pas. On questionne pas beaucoup les chefs là-dessus. Puis j'ai peur qu'il y ait une première rencontre des chefs demain soir. Après ça, vont suivre les débats. J'ai peur que ça soit occulté, qu'on soit juste sur les tarifs, qu'on soit juste sur d'autres choses et qu'on ne parle pas d'un des enjeux les plus importants pour les Québécois. Un tiers des Québécois disent que ça fait partie de leur top 3. Et deux tiers des Québécois disent que le logement, dont le logement social, font partie de leur top 3 aussi dans cette campagne-ci. Alors, je trouve qu'on manque d'ambition. Je trouve qu'on n'arrive pas avec des solutions concrètes. Il y a quelques partis qui en ont parlé. Mais l'idée d'avoir de l'ambition, l'idée d'arriver avec quelque chose où on en parle et on décide de s'attaquer au problème présentement, c'est pratiquement absent de la campagne.
1: Mais c'est parce que c'est une chose d'identifier le problème comme étant grave. J'ai l'impression que si les partis ils vont pas beaucoup, c'est que... Ils ont peur de pas avoir de solution. Ils ont peur de s'attaquer à un problème qui est devenu tellement complexe que, bon, peu importe ce qu'ils promettent ou ce qu'ils proposent, le public va rester sceptique, va dire « Ouais, vas-tu vraiment réussir à régler ça? » Je pense qu'il y a ça là, comme problème.
26: Oui, c'est un bon point. C'est un bon point, M. Dumont. Puis je dirais deux choses par rapport à ça, vous avez tout à fait raison. Le premier, on dirait qu'on a de la misère dorénavant, là, en tout cas depuis un certain temps, avoir de l'ambition au Québec. Puis d'illustrer de l'ambition sur des grands thèmes, c'est comme si on suscitait du scepticisme, c'est comme si les gens disaient « Ouais, on va-tu y arriver vraiment? » Mais en même temps, si on n'a pas d'ambition, on n'ira nulle part. Là. Si on vise pas à l'une, on se rendra jamais. Si on met pas un pied devant l'autre, on pourra pas avancer. Alors en ce sens-là, moi je pense que vous avez tout à fait raison. On a peur d'avoir de l'ambition, puis on a peur de créer du scepticisme, du cynisme, alors que sans ambition, on peut aller nulle part. La Finlande serait pas rendue où elle a été si elle avait pas eu d'ambition. La deuxième chose, c'est qu'on a l'impression que c'est une fatalité, puis vous avez tout à fait raison de le dire, qu'on peut rien y changer. Les statistiques démontrent qu'on y arrive. À Québec, là, le projet porte-clés 8 organismes communautaires, 85 % de stabilité résidentielle avec les gens avec qui ils travaillent. 85 % des personnes itinérantes avec qui ils ont travaillé obtiennent la stabilité résidentielle. Quand on met des actions en place, puis ça prend pas des actions là qui sont pas connues, on n'est pas en train de se dire avec d'un coup qu'on se rendrait sur Saturne peut-être dans 10 ans. C'est des actions que les groupes font déjà. C'est des actions qui marchent déjà, qu'il faut amplifier. Et dans celle-là, là, ben ça commence par de la volonté, ça commence par la capacité de se réunir. Madame Marois a raison, ça prend un sommet. Mais ça commence aussi par l'idée d'avoir des statistiques. Présentement, au Québec, on a des statistiques aux 3 ans, peut-être aux 4 ans. Quand le politique décide de sortir, voyons, il y a quelque chose qui marche pas. Alors, est-ce qu'on fait les bonnes choses? On doit avoir des statistiques annuelles. Et la dernière chose, ben, c'est du logement. On est capable de faire du logement social. On est capable de faire du logement pour prévenir l'itinérance. Et ça, on connaît les solutions. Maintenant, ça prend de l'ambition. Ça prend que nos partis s'engagent. Il faut leur poser des questions. Il faut qu'on amène ce thème-là dans l'actualité.
1: Et donc, c'est ce que vous faites en lançant cet appel ce matin, M. le maire. Merci d'avoir pris le temps de nous parler.
26: Salut, bon début de semaine.
1: Bye-bye. Le maire de Québec, Bruno Marchand. Bien, un balado qui est allé à la recherche des chefs dans leur... dans leur humanité profonde.
3: Ouvre ton jeu en mode électoral avec Marie-Claude Barrette, qui a rencontré donc les 5 chefs de parti avant le début de la campagne électorale. Genre d'une heure, 1h15, où on n'est pas dans les grands enjeux ni le piège. On veut découvrir l'humain derrière. Avec la même façon de faire, ceux qui ont l'habitude du balado, là, il y a différents niveaux. Niveau vert, jaune, rouge. Niveau vert, c'est le niveau personnel. Le jaune, on est dans les mises en situation parce qu'on l'a adapté un petit peu à aux chefs qui sont là. Puis niveau rouge, on est dans les convictions de chaque chacun des chefs. Le premier épisode qui a été disponible, c'est celui d'hier, Christine Fréchette. Christine Fréchette, on peut avoir un préjugé où on se dit, c'est une intello, elle est dans sa tête. Puis finalement, quand on écoute le balado, on se rend compte qu'il y a un côté super passionnel, comment elle a rencontré son premier amour. On est capable de peut-être défaire certains préjugés. Puis c'est le but du balado, de montrer le côté humain. Maintenant, j'ai demandé à Marie-Claude, sa plus grande surprise parmi les 5 chefs, qui a été le plus surprenant?
6: Puis tout de suite, tu sais, moi, j'ai parlé de mes années passées en politique, puis qu'on avait aussi fait de la politique avec de jeunes enfants. Je me reconnaissais un peu. Tu sais, lui, il s'en allait en campagne, il a 3 jeunes enfants, là. Il m'a demandé, il dit, est-ce que tu regrettes tes années en politique? Puis je dis, absolument pas. Ça a été difficile, mais moi, j'ai aucun regret. Ça a commencé quand même, je trouve, avant qu'on soit en onde, je trouvais qu'il y avait quelque chose qui s'est passé. Puis tu dis, OK, elle, ses enfants sont adultes, puis elle regrette rien. Tu sais, j'ai comme l'impression que tu t'es dit... Ça, c'est positif. Puis il dit, est-ce que tes enfants, ben mes enfants, ils ont adoré les campagnes électorales. Rapidement, il vient émotif à quelques reprises, Paul Saint-Pierre Plamondon.
3: Paul Saint-Pierre Plamondon, c'est l'émission qui sera diffusée vendredi, mais là aussi, on peut...
1: En passant, pour ceux qui poseraient des questions, parce que l'ordre a été choisi au hasard, là. Donc les chefs ont tous fait l'entrevue, puis l'ordre de... Parce que là, t'avais les 5.
7: Ouais.
1: L'ordre de diffusion, il y en a qui aiment mieux être premier, il y en a qui aiment mieux être dernier pour avoir le... Mais ça a été choisi au hasard.
3: Puis ça, c'est intéressant parce qu'il n'y a pas un attaché de presse qui s'en est mêlé. Tu sais, recul il y a plusieurs années. Des fois, on voulait enlever un bout, on n'est pas à l'aise. Personne n'est allé là. Tu sais, c'est vraiment l'intégral. Il n'y a rien qui a été censuré. Dans celui qui a été le plus difficile, sa réponse, c'est Charles Milliard. C'est lui où elle disait, ben écoutez, c'est sa première campagne. Il y a comme de grandes chaussures à porter. Puis il disait lui-même pendant l'entrevue, hey, c'est vrai, il faudrait peut-être que j'ouvre mon jeu. Il faudrait peut-être que j'y aille, que je plonge. Donc ça, on va découvrir ça. Puis finalement, je lui demandais à Marie-Claude, est-ce que tu aurais aimé ça, ce genre de balado là? En 2005.
6: Mais oui, avoir de grandes entrevues pour comprendre l'humain. Quand je pense à Mario à l'époque, c'est la perception, parce que j'en parle avec Éric Duhem dans son épisode, la politique, c'est la gestion des perceptions. Et nous, la perception que les gens avaient de nous, en fait, que les médias, parce qu'on était devenus des personnages, là, c'est nous autres, on était des colons, là. Tu sais, je veux dire, des gens qui habitaient en région avec 3 enfants. Puis moi, j'allaitais. Puis c'est juste pour dire si j'avais pas été habillée de jute en ramassant des tomates avec un enfant au sein, là. Tu comprends? Nous autres, c'est le casting. Moi, j'avais fait une entrevue pour un journal. Puis le titre, le lendemain, c'est Marie-Claude Barrette, une femme folklorique.
3: Ouf.
6: Parce que j'allaitais Juliette. Fait que tu sais, là, parce que nous autres, c'était ça le casting. Un jour, Michel Vassel, qui est décédé, il était à la radio, puis il disait, Jean Charest est parti à Paris en vacances, parti à Los Angeles en vacances avec sa femme. Bernard Landry part à Paris. Mario Dumont, Mario Barrette, eux, s'en vont faire du camping. On n'a jamais fait de camping, là, nous autres, là.
3: Bon, donc ça, c'est ces perceptions-là qui n'ont pas de bon sens, mais ce genre de balado-là permet des fois de briser. T'sais, à l'époque, ça aurait peut-être permis d'arrêter de... Ça n'a pas de bon sens, cette affaire-là, Mario. À me raconter
1: mais
3: ça,
1: c'est un mélange du snobisme montréalais puis de la perception que... Ben, faut dire, faut Radio-Canada, il faut les nommer, oui. Veut bâtir d'un parti qui est plus à droite, là. C'était exactement à l'intersection de ces deux...
3: J'étais fâché à raconter ça, c'était épouvantable.
1: L'intersection de ces deux affaires-là.
7: Toi qui as stationné ton tracteur en sortant de la station ce matin ici.
3: Il parlait avec son petit blé entre les dents. Éric Duhem a parlé de son impartition, ce qu'il y a eu il y a 18 mois. Rue Bagazal tombe enceinte, ça n'a pas été possible. Donc, la campagne, c'est un peu son bébé. Bref, c'est disponible sur les différentes plateformes de balado. Je trouve que ça nous permet de voir ça autrement.
1: Un par matin, toute la semaine. Le candidat, comment dire, le candidat libéral péquiste, le candidat libéral dans Charlevoix, Côte-de-Beaupré, qui se disait, moi, je suis péquiste.
7: Oui.
1: Y a un nouveau message qui étonne sur ces réseaux sociaux.
25: Il y en a deux, même.
1: Il y en a deux.
25: Très divertissant sur les réseaux sociaux. Tout au long de la campagne, on va vous présenter certains candidats là, dans des circonscriptions qui nous étonnent parfois par leur originalité. Michel Bureau, donc, je vous lis ce qu'il a écrit dans les derniers jours sur sa page Facebook. Il écrit... J'ai pris le temps d'aller à la messe avant-hier, à la basilique de Sainte-Anne-de-Beaupré, car je suis croyant, et ce depuis ma tendre enfance.
1: Jusque-là, tout va bien. Oui. J'ai beaucoup de respect pour les gens qui participent aux offices religieux de toutes les religions.
25: Ben oui, je suis allé au Vatican, les derniers jours.
1: La deuxième partie étonne.
25: J'ai rencontré une dame de 90 ans, notamment, qui m'a fait remarquer que ça va mal au Québec depuis qu'ils ont enlevé le crucifix à l'Assemblée nationale. Point. Un hasard? Point d'interrogation? Se questionne-t-il?
1: Et... Alors, depuis quand ça va mal au Québec?
25: Le crucifix. Et dans les 15 dernières minutes... Monsieur Bureau a republié quelque chose sur sa page Facebook.
1: OK, dans les 15 dernières minutes.
25: Oui. Je vous le cite au mot. En fin de semaine, j'ai croisé deux personnes qui vont voter pour la CRAQ.
1: La CRAQ.
25: Bon. Pardon, la CAQ. L'écran de parenthèse. Assurément, des gens qui ne suivent pas l'actualité. Mais bon, il faut de tout pour faire un monde. Je me souviens en majuscule. Candidat libéral.
1: Bon, les gens qui votent pas pour lui, c'est des gens qui suivent pas l'actualité. Parce que les gens qui suivent l'actualité... Tu votes pour lui.
25: Exactement.
1: Bien sûr.
25: Mais là, on se souviendra du...
3: fait crucifier sa place publique.
25: Non, mais on se souviendra du rebranding de Mme Fréchette, là, parce que là, c'est plus la coalition Avenir Québec, souvent c'est la coalition équipe. Bon. Fait que là, lui, il a fait un rebranding de la CAQ.
1: Bon. Mais on se le retenir.
3: C'est pas tombé d'une claque, ça.
1: À la question... À la question « Depuis quand ça va mal au Québec? » Dorénavant, on a une réponse.
25: Vous l'aurez su ici.
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1: Transformer un deuil en action, c'est ce qu'a voulu faire un père de famille qui a voulu rendre hommage à son fils en vivant son deuil de son fils décédé. A décidé de courir pendant 365 jours consécutifs. Il est avec nous, Dominique David Rioux, père de Raphaël. Bonjour.
11: Bon matin.
1: Expliquez-nous votre intention, surtout le sens de votre action.
11: J'ai commencé à courir au mois de septembre. C'était pour y rendre un hommage là, durant le mois de septembre 2025. Et le 1er octobre, je me suis levé et j'ai encore continué de courir. Ça fait que j'ai jamais arrêté de courir depuis. On est un an plus tard. Donc, cette semaine, le premier, ça a fait un an là, consécutif.
1: Que vous courez tous les jours?
11: Tous les jours.
1: OK. Vous avez jamais manqué beau temps, mauvais temps, tempête, vous avez couru les 365 jours?
11: Les 365 jours, peu importe comment je me sentais, peu importe qu'est-ce qu'il y avait comme température dehors.
1: Ça vous aide à vivre votre deuil?
11: Écoutez, si on est à la huitième année, je pense que c'est un deuil à vie. Ça m'aide par contre peut-être à passer au travail de mon indicible.
3: En quoi ça vous aide? Comment ça vous accroche justement à cette réalité-là qui est difficile? Comment vous réussissez à trouver du positif dans ce que vous faites?
11: Écoute, j'avais pas grand positif dans ma vie. Je vivais vraiment des moments difficiles et quand j'ai tout perdu, ben courir est devenu tout, autrement dit.
1: Parce que vous utilisez l'expression, vous avez vu quand votre fils est décédé, vous avez vu votre monde s'effondrer, vous êtes pour un deuil à vie. C'est pas le genre d'épreuve dont on sort du jour au lendemain.
11: Non, exactement. Et tu sais, j'avais fait faire un chandail à signer durant le premier, là, pour le 1er septembre, aux 365 jours. Ça mentionnait 365 n'est pas la fin.
3: Ça a été quoi les moments de lumière à travers cette épreuve-là?
11: Pour être franc, je pense que les moments de lumière, ça a été de vraiment être capable d'aider des gens, même si moi, je n'allais pas bien.
3: Vous avez vu une différence?
11: Oui. À travers ce parcours-là, on dirait qu'il y a eu des moments où j'étais la bonne personne au bon moment pour plusieurs personnes. même si en dedans de moi, il n'y avait rien qui allait, j'étais encore capable d'être bon.
1: Ouais. Quand vous d'abord, quand vous courez quoi? C'est une routine? Vous courez le matin en vous levant? Vous courez au ballon? Vous faites une discipline à n'importe quel moment de la journée, quand l'horaire le permet, vous courez?
11: J'étais vraiment assidu avec une discipline toujours à la même heure, mais avec le temps, j'ai comme changé un peu ça, parce que là, je croise toujours les mêmes personnes, puis on a commencé à me saluer. Là.
3: Oh!
11: Beaucoup. Ouais. Ben, beaucoup. Tu sais, je suis dans une petite ville, fait que courir à tous les jours 10 km minimum, les gens me reconnaissent, surtout que je cours pas comme la majorité des gens.
3: Ah non, vous avez une démarche particulière?
11: Ouais, un petit peu. Je cours avec les bras derrière la tête.
3: C'est vrai?
11: Oui, dans le fond, j'ai une blessure dorsale au dos.
3: OK.
11: Ça met en fonction tous les muscles stabilisateurs du dos. Fait que ça limite les impacts, là, les chocs sur la colonne vertébrale, comme on dit.
3: Mais ouais. Vous êtes vraiment bon de le faire comme ça. Est-ce que vous allez continuer de courir par la suite?
11: Je pense que c'est quelque chose que je suis pas capable d'arrêter. D'ailleurs, en ce moment, j'ai pris le défi de continuer de courir tout le mois de septembre. Mais pas seulement en mémoire de mon fils, mais aussi pour les gens de la région qui en ont besoin. Fait que j'ai comme approché Main dans la main, qui est un organisme de pédiatrique en région. Donc ça va aider plusieurs jeunes là, de la région à...
1: Donc ça devient ni plus ni moins qu'une cause que vous rendez collective. Dominique David Rioux, bon courage.
3: Bravo,
1: merci de nous avoir parlé ce matin.
11: Parfait, merci, bonjour.
1: Au revoir.
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1: Ce sont des gens qu'on a rarement vus, tout comme mon humble connaissance, intervenir en campagne électorale. Les médecins vétérinaires, l'Ordre des médecins vétérinaires, qui fait une demande au parti. Bon, je vous résume ça, on va en parler dans les prochaines minutes, mais faciliter l'accès aux soins vétérinaires préventifs, assurer un accès aux soins vétérinaires d'urgence en région. Puis on demande différentes mesures que les partis pourraient s'engager à soutenir la création de services vétérinaires d'urgence, etc., etc. Je vous dis tout de suite, on va vous intégrer dans la discussion là, sur le principe général. Est-ce que vous pensez que le gouvernement devrait s'impliquer par des programmes pour faciliter l'accès à la médecine vétérinaire? Est-ce que c'est une priorité? Puis, en même temps, vous pouvez nous parler de vos expériences d'accès à la médecine vétérinaire en général.
6: 1-877-827-2346 pour nous joindre par texto, par téléphone. C'est Maximil qui est là, les baguettes en l'air. 1-877 Cube Radio pour nous rejoindre. Vous pouvez l'entrer d'ailleurs dans vos favoris, ouais. Plus facile après.
1: Exact. Ou nous écrire aussi vos commentaires. Avec nous, pour alimenter la discussion, le docteur David Quirion, président de l'Ordre des médecins vétérinaires du Québec. Bonjour.
7: Bonjour, monsieur Dumont.
1: On n'est pas familier avec des demandes des vétérinaires aux partis en campagne électorale?
7: Mais en fait, c'est sûr qu'à l'Ordre, dans les dernières années, les derniers mois, on reçoit de plus en plus d'appels de gens qui nous disent que c'est difficile d'avoir accès à un vétérinaire.
1: Il y en a-tu assez?
7: Ben, il n'y en a pas. On est environ 2700, mais 2700, c'est de personnes inscrites sur notre tableau qui sont réparties partout. Puis souvent, ça va être la concentration des vétérinaires. Il y en a qui sont plus en ville dans les...
1: Mais ils sont pas tous... Il y en a qui sont en laboratoire, il y en a qui sont en abattoir, il y en a qui sont au ministère, il y en a qui sont dans les institutions d'enseignement.
7: Exactement. Là, quand je dis 2700, c'est 2700 personnes inscrites sur le tableau, mais ouais. Ça veut pas dire 2700 qui travaillent avec les petits animaux. Là, dans
1: puis t'en as sur les gros animaux de ferme. C'est un autre type de pratique.
7: La production, exactement. En enseignement aussi, fait que c'est sûr qu'on n'est pas beaucoup de vétérinaires. On pense qu'il en manque aux alentours de 250 à 400 vétérinaires là, au Québec pour avoir une couverture là, adéquate. Puis il va y avoir des vétérinaires qui partent à la retraite aussi.
1: Là. Parce que là, vous référez, entre autres, dans le premier engagement, le premier enjeu que vous soulevez au parti, là, l'accès aux services vétérinaires d'urgence. Qu'est-ce que vous définissez comme ça?
7: Mais l'accès aux services vétérinaires d'urgence, quand les cliniques vétérinaires sont fermées ou aux heures des heures normales, c'est un peu inéquitable qu'on soit en région ou qu'on soit dans des grands centres. Fait que ça, on l'a vu...
1: Dans les banlieues, il y a des hôpitaux vétérinaires avec des heures d'ouverture.
7: Exactement, mais si on est, par exemple, au lac Saint-Jean, il n'y a pas de centres vétérinaires ouverts 24/7 qui sont là pour répondre quand il y a des situations d'urgence. Puis ça peut créer pas mal de stress et chez l'animal qui est en souffrance, mais chez la personne aussi qui cherche un vétérinaire. Donc, c'est un peu pour ça que nous, avec les appels qu'on reçoit à l'Ordre, on a identifié que c'est un enjeu, mais il ne faut pas oublier qu'au Québec, la médecine vétérinaire, c'est une médecine privée, puis ça prend de l'aide pour partir des centres comme ça, parce que ça demande beaucoup de ressources, là, un centre qui est ouvert 24/7. Là.
1: Vous dites, vous recevez à l'Ordre des messages de citoyens qui déplorent le manque de services ou leur incapacité de trouver un...
7: Mais ça, l'Ordre est là pour protéger le public. Quand il y a des situations où que le public se sent un peu lésé, on est là pour ça. Fait qu'il y a du monde qui vont répondre, voir qu'est-ce qui se passe. Puis dans des cas où est-ce qu'il y a vraiment une situation, ben le syndic va faire une enquête là, auprès de ses membres.
6: Surtout qu'en ce moment, cet été, on a beaucoup parlé des ratons laveurs qui peuvent transmettre la rage aux chats, par exemple, aux chiens, les tiques aussi qui sont plus en plus présent.
1: Mais vous le soulevez, cet enjeu-là, dans votre communiqué.
7: Ça aussi, c'est intéressant, parce que la médecine vétérinaire des petits animaux, c'est pas juste une question de pitou, minou, hamster, là, c'est une question aussi de santé publique. Par exemple, justement, des cas de rage qu'on a, ben d'augmenter la protection des animaux domestiques en les vaccinant pour la rage, ça l'aide à gérer une situation là, de santé publique.
1: Il y a une question qui se pose spontanément. Je ne sais pas si nos gens vont... Il y a justement Serge qui la pose, mais j'allais la poser. Oui. Mais j'allais la poser. Quand on voit les médecins vétérinaires demander au gouvernement d'intervenir, le premier réflexe que moi j'ai eu hier en voyant ça, j'ai dit « Ouais, mais là, le gouvernement n'est même plus capable de soigner le monde. Là. Les hôpitaux, le système de santé craque de partout. » Est-ce qu'il y a de la marge pour aller organiser ou aider la médecine vétérinaire?
7: C'est sûr qu'on l'espère qu'il y a de la marge. Puis le but de l'intervention aujourd'hui, c'est pas de dire au gouvernement, donnez-nous de l'argent. Le but de l'intervention aujourd'hui, c'est vraiment d'ouvrir la discussion. Est-ce qu'il y a moyen d'aller chercher par des mécanismes, par exemple, encourager des entreprises locales à ouvrir des cliniques vétérinaires en région? Tu sais, ça, c'est un des exemples qu'on donne. Faciliter la collaboration. Tu sais, un médecin vétérinaire qui est tout seul en région, mais s'il n'y a pas de moyen de s'organiser avec d'autres collègues pour assurer les urgences, bien, ça devient difficile pour lui de prendre ça toutes les épaules. Mais si le gouvernement met en place des forums de discussion ou une organisation pour faciliter le travail des vétérinaires, ça va aider beaucoup. Même chose, une ligne 811 en santé, est-ce qu'il y a possibilité d'organiser une centrale téléphonique ou qu'un vétérinaire ou une technicienne en santé animale pourrait répondre aux questions pour justement aider à diriger les personnes à des endroits spécifiques. Fait que c'est pas juste une question d'argent, une question de santé animale, bien-être animal, c'est aussi une question de santé publique.
6: Bon, dans les réactions, Mathieu se dit, bon, mais il y a rien non plus pour les animaux sauvages qui sont blessés. Il y a pas vraiment quelque chose non plus qui est mis en place pour ça. Puis il y en a d'autres qui se disent, est-ce que ça pourrait pas être le privé?
1: Un chevreuil, par exemple, blessé, frappé par une auto, est-ce que la faune va appeler le vétérinaire ou est-ce qu'on laisse l'animal blessé ou est-ce qu'on abat l'animal systématiquement pour pas qu'il souffre?
7: Mais en fait, c'est sûr qu'il y a le MAPAQ hein, qui est là pour ça, puis les vétérinaires, eux, ont une obligation déontologique de dénoncer s'il y a de la maltraitance animale. Fait que, tu sais, à ce moment-là, c'est sûr que les animaux qui sont frappés sur le bord d'une route, ben oui, il y a des lignes là avec le MAPAQ qui sont là pour intervenir, là.
6: Il y en a qui s'opposent finalement à ce que le gouvernement mette en place des programmes pour que ça coûte de l'argent. D'autres se disent, est-ce qu'on pourrait pas mettre le privé là-dedans ou des philanthropes pour aider plutôt que d'investir de l'argent public?
1: Mais la médecine vétérinaire est déjà principalement privée. Je voyais quand même dans votre communiqué, vous êtes, il y a des coopératives à certains endroits.
7: Oui, mais ça, c'est une belle initiative hein, qu'on a eue. On a, depuis 2024, avant, dans les règlements de vétérinaires, là, dans les règlements, les lois, les vétérinaires qui travaillaient dans des refuges ne pouvaient pas offrir des services à coût réduit aux clients des refuges. Donc, ils pouvaient offrir des services à coût réduit pour le refuge en tant que tel, mais pas ouvrir la porte à faire de la médecine vétérinaire à coût modique. Donc, ça, le changement de règlement nous a permis de faire ça. Fait que oui, définitivement, la philanthropie peut aider là-dessus, mais je pense aussi que le gouvernement peut aider. Tu sais, quand on considère que 53 % de la population au Québec a des animaux de compagnie, c'est quand même plus que la moitié
6: des électeurs. Mais est-ce qu'on en a trop des animaux de compagnie?
7: Ah, ça, c'est une excellente question. Moi, je pense que quand on est animal de compagnie, ça vient avec une responsabilité.
1: OK, donc je vais reposer la question autrement. Est-ce que parmi ce 53%, vous avez dit qu'il y a un animal de compagnie, est-ce qu'il y a des incompétents qui ne devraient pas en avoir?
7: Ça, ben, c'est
1: je pose la question, mais plus tough.
7: Cette question-là, elle doit se faire dans une réflexion. Hein. Chacun tout vient pour adopter un animal de compagnie. Je pense que c'est important de se poser la question, est-ce que je vais être capable d'offrir les soins? Puis c'est sûr que nous, toute action qui va permettre à améliorer le bien-être animal puis l'accessibilité aux soins vétérinaires, ben, on va collaborer avec le futur gouvernement.
1: Quand vous dites est-ce que, avant d'adopter un animal, est-ce que j'ai la capacité? Je vais la lancer sur trois fronts. Est-ce que j'ai la capacité en termes de connaissance des animaux?
7: Exact.
1: Est-ce que j'ai la capacité financière? Je sais que c'est délicat, mais si t'es très, très pauvre, là, tu peux avoir besoin de compagnie, vivre la solitude, mais est-ce que t'as les moyens... T'sais, si un animal a besoin de médecine vétérinaire, c'est cher en passant.
7: On le sait, ça. On est totalement au courant. L'Ordre n'est pas là. On peut pas. C'est un marché. L'Ordre n'est pas là pour diriger le marché. L'Ordre est là pour rappeler les obligations déontologiques de ses membres. Là.
1: Vous dites vous recevez des appels de gens là, qui n'ont pas eu de service d'urgence. Recevez-vous des appels de gens qui trouvent que ça a coûté trop cher, que ça n'a pas de bon sens?
7: On en reçoit. Puis c'est ça aussi qu'on invite toujours la population à avoir cette discussion-là ouverte avec le vétérinaire. Le vétérinaire est là pour vous offrir des soins à votre animal, mais si ces soins-là sont trop chers, c'est important de le dire ouvertement, dans la bienveillance. Hey, ça, j'aimerais ça le faire, mais je ne suis pas capable. Puis le vétérinaire, il a l'obligation déontologique de vous offrir d'autres situations. Il faut penser au bien-être animal là-dedans. Là, des fois aussi, il y a beaucoup d'émotions. Hein. C'est difficile de prendre des décisions comme ça. Là.
6: Mais dans les témoignages rapportés, il y en a qui doivent l'euthanasier parce que c'est trop cher, les soins de santé pour leur animal.
7: Mais c'est ça, mais c'est là qu'il faut penser au bien-être. Le plan A peut être bon pour une personne, puis vraiment pas bon pour un autre. Puis encore là, tu sais, quand on parle de, pour revenir à nos recommandations, même si on développe des soins vétérinaires à coût modique, s'il n'y a pas de vétérinaire en région, ça ne sera pas plus,
1: est-ce qu'il y a avantageux. Est-ce qu'il y a, quand vous le regardez statistiquement, la répartition à travers le Québec, est-ce qu'il y a des zones, des territoires où vraiment il manque plus clairement de vétérinaires?
7: Bien, c'est sûr que quand on s'éloigne des grands centres à Montréal, Québec, là, surtout pour les urgences, là, c'est plus difficile. Il y en a moins. On parle de la Gaspésie, du Saguenay-Lac-Saint-Jean, on parle de l'Abitibi. Dernièrement, il y a une nouvelle clinique vétérinaire là, qui vient de s'ouvrir dans la région d'Abitibi. C'est merveilleux de voir ces initiatives-là parce que...
1: On en forme combien par année de nouveaux vétérinaires qu'on gradue?
7: Bien, ça, c'est quand même une bonne nouvelle. Là, présentement, il en sort 90 par année à la faculté.
1: Il y a quoi? Il y a deux facultés?
7: Il y en a juste une. Exactement. Puis dernièrement, McGill n'en a pas. L'Université de Montréal. Puis là, il y a une nouvelle succursale qui s'est ouverte ou une nouvelle annexe qui s'est ouverte en Rimouski qui va former une vingtaine de vétérinaires. Ces nouveaux vétérinaires-là vont sortir dans 2 ans. Fait que d'ici 2 ans, au lieu, on va passer de 90 à 120. Mais tu sais, c'est une chose de former les vétérinaires, mais c'est une autre chose aussi de les garder. Hein. La pression est tellement grande que des fois, il y a des vétérinaires qui vont juste quitter la profession parce qu'ils trouvent ça difficile. Fait que ça aussi, c'est un autre... Un autre envers de la médaille.
6: Beaucoup quittent la profession?
7: Il y en a quelques-uns qui quittent la profession, effectivement, parce que c'est stressant, parce que des fois, c'est difficile. On fait partie, il y a quand même beaucoup d'émotions hein, dans nos bureaux. Hey, c'est bien trop cher, tout ça. Les vétérinaires sont là pour le bien-être animal, puis des fois, il peut y avoir une bataille au niveau des valeurs.
1: Mais des fois aussi, les citoyens se choquent parce qu'ils vivent des affaires. Moi, je l'ai vécu une couple de fois... T'en reviens pas, là. On te fait faire des tests pour rien, tu t'en rends compte, on t'ostine, on te fait faire la même. Fait que des fois, t'as l'impression aussi, le citoyen a l'impression qu'on le voit comme un guichet automatique, là, tu sais. Fait que beaucoup de gens chez le vétérinaire qui montent le ton, peut-être parce qu'ils ont aussi raison.
7: Ben, de là, ce que je disais tout à l'heure, d'avoir une relation ouverte, confiance, posée avec son vétérinaire, il est là. Pour répondre à vos questions.
1: Sur la question, parce qu'il y a beaucoup de gens qui nous parlent des moyens financiers, des moyens financiers, des prix. Est-ce que les assurances sont assez connues? Parce que j'entends des gens qui disent, ben dorénavant, compte tenu le prix des médicaments, le prix des médecins, c'est un nouvel animal, le jour 1, tu devrais prendre une assurance. Ça, c'est
7: un outil parmi tant d'autres. Hein. Je pense pas que c'est l'assurance qui va faire baisser le prix de la médecine vétérinaire au Québec. Par contre,
1: mais
7: l'assurance,
1: ça couvre certaines choses en cas d'un imprévu.
7: Exactement. Mais tu sais, l'assurance, c'est... Lorsque vous allez aller chez votre vétérinaire, si vous avez une assurance, la grande majorité des cas, va falloir payer la facture puis avoir le remboursement de l'assurance après. Fait que, tu sais, ça peut être un enjeu. L'important, c'est vraiment d'avoir une discussion ouverte avec votre vétérinaire. Voici les moyens que j'ai, qu'est-ce qu'on peut faire avec ça. Puis aussi d'avoir, quand on a son vétérinaire, là, qu'est-ce qui se passe quand vous êtes fermé? Où est-ce que vous référez les urgences? Pour que quand il arrive une urgence, le plan est déjà un peu planifié, puis on n'est pas dans l'émotion puis la surprise, parce que c'est difficile de voir son animal souffrir. Là.
6: Il y en a certains qui comparent les prix au Québec par rapport à la France, disent que la France, c'est beaucoup moins cher. Quelqu'un qui se nomme pas, mais qui dit, tiens, en France, ça va être 200$ pour les dents, ici, 2500$. Comment on peut expliquer l'écart de prix comme ça entre deux pays?
7: C'est sûr que l'Ordre, comme je mentionnais tout à l'heure, n'est pas là pour gérer l'entreprise privée. Il est vraiment là pour rappeler les obligations déontologiques à ses membres. Mais dans les obligations déontologiques, il y en a une qui dit que le vétérinaire doit facturer des prix qui sont justes puis qui sont raisonnables. Fait qu'à ce moment-là, ça va être au vétérinaire d'expliquer pourquoi la dentisterie est ce prix-là. Peut-être que dans une clinique, il n'y a pas le monitoring anesthésique adéquat ou la voie intraveineuse et tout. Puis tu sais, de comparer les prix d'un pays à l'autre, c'est aussi difficile que de comparer les cliniques, les prix ouais. d'une clinique vétérinaire à une autre, tu sais.
1: Il y a un questionnement de gens, je ne sais pas si ils disent que plusieurs cliniques sont en train d'être achetées par des compagnies internationales. Est-ce que c'est un mouvement que vous observez, que des cliniques qui étaient privées, qui étaient des propriétés des vétérinaires eux-mêmes mm-hmm. locaux, sont achetées, qu'il y a des multinationales qui achètent des cliniques vétérinaires en
7: C'est
1: en
7: sûr
1: série?
7: Et certain qu'on a observé ça, qu'il okay. y a de plusieurs groupes d'achat qui ont acheté des cliniques vétérinaires. C'est sûr qu'il y a des vétérinaires à la retraite aussi qui ont vendu leur mm-hmm. clinique vétérinaire à ces groupes-là. Par contre, le modèle professionnel dans lequel un vétérinaire travaille ne va pas changer son code de déontologie. Donc, ce n'est pas parce que tu travailles pour un gros groupe que tu as le droit de facturer des prix qui sont raisonnables, que tu as le droit de te relaxer de ton code déontologique. Fait que oui, c'est une question, puis c'est un modèle qu'on observe, mais ça, on observe

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5: Les mères sont toujours coupables, avez-vous remarqué? C'est toujours de notre faute quand quelque chose tourne mal.
1: Salut, Armel.
5: C'est parce qu'on a pas assez bien élevé nos enfants, qu'on les a pas assez aimés.
3: La petite était la bienvenue. Et tu parles.
5: Ben moi, j'ai décidé que j'allais arrêter de me sentir coupable. Valérie, c'est Valérie.
13: Faut me faire du bien, Captain Murphy. Faites du bien à Cerber, au grand complet.
1: Il me semble le petit chaperon rouge qui se méfie du grand méchant loup qui rôde autour.
10: Oh, il est avec nous, le petit chaperon rouge.
0: c'est tout un début de saison pour Alerte ce soir à TVA, 20h. Sophie Préjean, bonne fête!
6: Pourquoi bonne fête? Non, c'est pas ma fête. Oh, ça, là, faut que j'en parle. OK.
0: Oui.
6: C'est
0: vas-y.
6: Pas ma fête. C'est parce que sur Wikipédia,
0: oui.
6: Ils disent que c'est le 8 septembre. Mais en fait, ma fête, ce n'est pas le 8 septembre.
0: Est-ce que ça arrive souvent?
6: Mais oui, je savais.

0: des fleurs quand j'étais présidente, elle m'a mis artiste.
1: C'est oui, je jure. Tu peux le faire comme
0: non seulement
1: Wikipédia.
0: Ça, je le sais, mais c'est parce que. C'est parce qu'au début, c'était le 8 ou le 9 septembre, puis ils m'ont mis 3 ans plus jeune que je ne le suis.
1: Ça, t'aimais ça.
0: Ça, j'ai laissé ça.
1: Tu voulais pas le corriger.
0: Après ça, ils ont changé la date, l'année en fait, mais ils n'ont pas changé la date. Je suis
2: laissons faire. Mais donc, encore à ce jour, il y a des gens qui sont récurrents.
0: Oui, merci. Mais ne me rebaptisez pas, s'il vous plaît. J'en ai assez d'une par année. Une fête, ça va aller.
2: Et c'est peut-être la fête de Stéphanie Duquette, ton personnage, parce qu'elle sera de retour dans l'aventure. Elle s'est fait, comment dire, offrir un petit poignard dans le dos par une des employées.
0: Oui, en fait, elle s'est faite manipuler, mais je ne suis pas la seule à s'être faite manipuler dans cette histoire-là, parce que vous allez le voir dans le prochain bloc. Oui, effectivement. Et c'est non seulement il n'y a pas que moi dans le bureau, mais vous allez comprendre que c'est un pattern qu'elle refait, Valérie. J'en dirai pas plus.
2: Julie Ringuette.
1: Parce que ça avait fini tendu, là. C'est un euphémisme, là, la précédente. Là,
0: ça, a fini. Moi, la dernière chose, que d'ailleurs j'en ai entendu parler tout l'été.
2: C'est vrai.
0: C'est tu vas payer pour ce que tu as fait. En fait, c'est ce que je lui dis le jour du mariage. Mais c'est plus, pour moi en tout cas, là, la comédienne, c'est plus rétablir la vérité. Parce que je perds mon travail. Je perds le regard que l'on a porté sur moi de compétences, de... Ça, je trouvais ça même difficile comme comédienne d'avoir à jouer ça. Stéphanie, c'est pas quelqu'un qui a misé beaucoup sur sa vie familiale. Elle a un fils plus ou moins ordinaire. Elle a pas été très, très à la maison.
1: C'est identique, son fils.
0: Non, par contre, niveau professionnel, rien à redire. C'est une fille vraiment là, qui a carburé à sa profession, qui s'est beaucoup valorisée. Fait quand on pose un regard douteux, les gens la regardaient puis disaient « Ah, je pense qu'elle est retombée, je pense qu'elle a repris à recommencer. » Cette espèce de regard-là de manque de confiance en toi quand ça fait 30 ans, 40 ans, tu fais ton métier puis que tout le monde t'a trouvé compétente, là, c'était... En tout cas, moi, j'ai trouvé ça extrêmement difficile.
2: Ben, c'est parce qu'il y en a qui peuvent se reconnaître réellement dans le fait que Stéphanie était dans l'escouade Cerbère, puis elle se retrouve au cold case. Oups, il y a comme une chute, là.
0: Une grosse, grosse chute. Par contre, elle va réussir à aller chercher des éléments d'information très importants dans les cold cases, des choses qui ont été non résolues par le passé, dont elle va se servir pour rebondir. Je vais le dire demain.
2: Alerte, ça nous tient... en alerte. Je veux dire, le titre n'est pas là pour rien. On parle, entre autres, là, dans cette saison-ci, des cliniques anti-avortement ou des militants anti-avortement.
0: En fait, il y a deux événements, deux attentats meurtriers qui ont lieu, le premier dans une clinique d'avortement, et pas très longtemps après. Un deuxième, mais le même profil d'événement. Fait qu'on n'est pas sans poser la question, est-ce que ce sont des idéologies qu'on met de l'avant, d'anti-avortement et tout ça? Donc, ça soulève toute une polémique très, très intéressante, je trouve.
1: Oui, parce que, un, tu dis que ça pourrait être un hasard, être lié à d'autres choses. Deux,
0: d'ailleurs, ils n'ont pas réglé le premier cas, il y a fort longtemps. Après ça, whoop, il y en a un deuxième, avec le même profil d'événement, puis les mêmes circonstances, puis là, ils font non, ça peut pas être un hasard. Il y a quelque chose, en fait, qu'on essaie de promouvoir, peut-être une idéologie derrière ça.
2: Est-ce que c'est difficile à jouer, cette série-là, parce que les scènes sont dures, les cas parfois sont durs, comme comédien, comédienne, vous le vivez comment?
0: Bien, gars, je vais te dire quelque chose, là. Ouais. Moi, le bloc que vous allez voir à partir de ce soir, c'est « Et de loin », le bloc que j'ai trouvé le plus intéressant à jouer, de alerte là. Puis je pars de alerte Amber, donc presque 7 ans de ma vie là.
1: Parce que là on est à la combientième si on les parce qu'ils ont changé comme
0: c'est
1: peu
0: ça,
1: de
0: parce
1: nom.
0: Qu'alerte Amber, c'est une série de 10 épisodes d'une heure. Après ça on est tombé dans une annuelle. Donc puis là on est
1: qui est devenu alerte.
0: Oui, on est au dernier bloc de l'année 6 que moi je tourne en fait là, ce que je suis en train de tourner, le dernier bloc de l'an 6. Fait que dans le fond, ça fait 7 ans. Si je compte alerte en bas.
1: C'est quand même toute une...
0: C'est probablement... Oui. Il y a un contrat dans toute ma carrière de comédienne, que c'était des voix, en fait, que j'ai faites pendant 20 ans pour... peu importe, là. Mais des voix que j'ai faites qui a été plus long que ça. Mais sinon, c'est vraiment le contrat le plus long que j'ai eu.
1: Donc, le personnage...
0: Puis, celui que vous allez voir, j'ai joué des choses que jamais j'aurais pensé jouer, comme... cette espèce de panique-là quand quelqu'un a tellement d'emprise sur toi, je peux pas tout vous raconter, mais t'sais, moi, je suis pas allée dans une traque où je suis déjà allée. Si j'ai beau dire ça fait 7 ans, je pensais pas de jouer ça. avec Julie, ça a été un plaisir. On était comme des enfants. Le cycle du soleil, en fait.
1: Non, mais c'est drôle parce que.
0: Je te dis comment on a aimé
1: c'est
0: ça.
1: C'est toujours drôle, c'est la complicité de jeu.
0: Oui.
1: Alors qu'en. Disons qu'en nombre, ce qu'on a, c'est pas de la complicité.
0: Je le sais, mais si ça fonctionne, c'est parce qu'on était complices.
2: Ouais, mais c'est pas rien de dire qu'en 7 ans, ce qu'on va voir ce soir, c'est dans ce qui te rend quelque part le plus fier.
0: Oui, de alerte, là, de toute cette aventure-là, pour moi, c'est le bloc, pour le personnage de Stéphanie, c'est le bloc le plus complet. C'est le bloc le plus où je suis pas allée dans ma traque habituelle de Stéphanie, que j'ai dû chercher ça ailleurs, aller dans d'autres sillons, creuser d'autres chemins. Vraiment, vraiment.
1: La fragilité, là, puis là, je alerte, puis alerte le vécu, disons, les soubresauts de la fragilité des séries puis du modèle économique. Comme ancienne présidente de l'UDA, évidemment, tu t'es... Ça t'inquiète? C'est quoi l'avenir? Oui. Là, on devait avoir une taxe sur les produits étrangers. Finalement, on l'enlève pour pas déplaire à Trump. Mais là...
0: Oui, c'est très, très insécurisant.
1: Est-ce que le je modèle économique de faire une série québécoise va craquer d'ici quelques années au point où on ne puisse plus en faire?
0: Je pense que M. Pelladeau est très, très à l'affût de tout ça, puis il rétablit les choses pour que ça puisse continuer. Mais c'est très difficile, ces décisions-là, parce qu'on les sent jusque dans les milieux de production, c'est-à-dire sur les plateaux. On les sent, là. Forcément, on les sent. Mais je suis obligée de... Rétrospectivement, là, si je prends un peu de recul, je pense que s'il fait pas ça, le modèle, il continuera pas. Il n'y a pas le choix. Maintenant, jusque où ça va descendre, à quel point on va devoir s'adapter, nous autres, c'est parce qu'à un moment donné... Moi, je suis une vieille actrice, là.
2: Mais comment
0: pas
2: ça
0: ma fête aujourd'hui, mais je suis une vieille actrice, pareil, puis ça a changé beaucoup. Ça a beaucoup évolué, pas nécessairement pour le mieux, tu sais. Je me souviens de mes conditions, là, il y a 30 ans, quand je suis sortie de l'école en 90, c'est pas, tu sais, je veux dire, maintenant, on négocie plus, on prend ce qu'on nous offre, puis c'est, tu sais, il y a plein d'affaires.
1: Non, mais tout le tournage était différent. Je veux dire, il y avait un craft, un buffet.
0: On a plus oublié ça.
1: Non, puis là, si on tournait, puis on se trompait, on reprenait 4 fois s'il faut, puis ça, là, faut rouler, c'est...
0: Oui, puis mes journées de tournage, je peux pas vous dire, là, moi, je commence... D'ailleurs, c'est ça qui est le plus difficile pour moi, là, parce que là, j'avance en âge, là. Moi, c'est des journées de 14 heures, 15 heures. Je connais ça, là. Des 12 heures, 12 scènes par jour. J'ai vu ça, là.
1: Tourner 15 heures par jour.
0: Si j'ai 12 scènes, c'est parce que je les ai apprises par cœur. Si je les sais, c'est parce que. Puis pour que ça aille vite, puis pour qu'on soit capable de rentrer dans nos temps, il faut que moi, je sache mon texte, là, comme ça, là.
2: Et souvent, les textes, vous les avez pas 4 ans d'avance, là.
0: Non, de moins en moins aussi. Mais c'est tout ça, en fait, qui change. C'est comme, je peux-tu me préparer au moins? Mais ça arrive quand ils les reçoivent. Ils les reçoivent quand ils ont le OK. Le OK, on l'a de plus en plus tard pour la production puis la pré-prod. Fait que c'est une chaîne en fait qui fait que qui prend le choc électrique au bout du compte, ben c'est le plateau de tournage, c'est le dernier qui donne la main à personne.
2: Il faut trouver des trucs pour gérer l'anxiété.
0: Oui. Oui, mais nos jeunes acteurs sont bons, nos jeunes acteurs, oui. Nos jeunes actrices. Ben oui, parce que les autres ils se meuvent là-dedans, ils ont pas le choix. C'est ça où ils font autre chose, tu sais. C'est très difficile.
1: Est-ce qu'ils sont inquiets les jeunes ces plateaux? Parce que là c'est quand t'as 30 ans, tu peux pas dire bon, il reste quelques années, après ça, non. Je prendrai ma retraite. Là,
0: mais j'en connais de qui ont 30 ans et qui se posent des questions. Sur le nombre de. Est-ce que. Pas la question, ils sont très capables de le faire. Puis suivre le rythme de la production. Je pense que ce qui les inquiète, c'est qu'est-ce qui va arriver demain, puis est-ce que je vais avoir un contrat demain? Tu sais, moi, à la limite, je pouvais être un peu plus naïve. Il y avait du tournage. Là, il y en a, mais jusqu'à quel point il va en avoir encore? Puis demain, il sera fait de quoi? C'est ça qu'ils sont pas capables de faire. C'est de la prévisibilité.
2: Puis la place à la relève aussi, qui est un peu moins là, faut le dire.
0: Oui. Oui, aussi. Tu sais, fait que ça fait partie d'un tout qui c'est ça, qui évolue.
1: Fait que ça recommence, ça veut dire ce soir.
2: 20h à TVA. On est sur le bout de notre chaise en partant.
1: Sophie Préjean, merci beaucoup.
0: Merci.
1: À bientôt. Merci.
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1: Bon, la médecine vétérinaire, ça continue de faire réagir. Puis toute cette histoire là de clinique achetée par une multinationale, c'est revenu souvent. Je l'avais pas prévu sincèrement. Des fois, je prévois un peu de quoi on va parler. Et là, il y a José nous dit, ma clinique a été achetée par une multinationale. Les prix ont triplé. Elle a dit, je pense qu'elle a un refuge pour chats. Avant, elle avait des prix spéciaux pour un refuge là. Elle dit, ils m'ont enlevé ces prix rabais là, etc. Mais elle dit, globalement, les prix ont triplé. Donc, c'est revenu beaucoup, beaucoup, beaucoup dans la discussion. Ce matin, comme nous le disait M. Delorde, on n'est pas les seuls. Les salons funéraires, les cliniques d'optométrie, toutes sortes de dentistes, toutes sortes de cliniques ont été rachetées par des grands groupes, mais c'est le cas des médecins vétérinaires et je crois voir que ça dérange pas mal de gens. On a parlé en cours d'émission et on en reparle. Les tests PISA, c'est toujours intéressant de se comparer. C'est le seul test vraiment mondial sur les sciences, les mathématiques, la lecture, où tous les pays peuvent se comparer leur réseau d'éducation.
27: Oui, et voici les grandes lignes. D'abord, en mathématiques, le Québec est la meilleure province canadienne, se classerait 9e au monde quand même, avec un score de 74%, 11e pour le Canada.
28: On maîtrise le Saint-Costan.
27: Voilà. Oui. En sciences, le Canada demeure dans le top 10 10, devance de 10 points la moyenne des pays de l'OCDE. En lecture, le Canada est 12e, le Québec légèrement sous la moyenne canadienne. Par contre, ce qui ressort, et la presse notamment met la lumière là-dessus, c'est que le fossé entre les filles et les garçons québécois s'est creusé. Là.
1: En lecture?
27: Oui.
1: En mathématiques, c'est ça qui m'a frappé. D'ailleurs, ça va être ma première question. Égide Royer, psychologue, spécialiste de la réussite scolaire, est avec nous. Professeur Royer, bonjour.
0: Bonjour.
1: Là-dessus, c'est intéressant parce qu'on parle souvent, puis on s'en est parlé mille fois, vous et moi, l'écart gars-filles. Et là, dans les examens PISA, l'écart gars-filles n'est pas là en maths, pas là en sciences, ou très, très peu. Puis en lecture, c'est un fossé immense. Qu'est-ce qui explique ça?
0: Bon, la lecture, de toute manière, là, c'est un classique, là, c'est quasiment vrai pour tous les pays. Et on continue à avoir des écarts très importants au niveau des épreuves ministérielles gaufées au niveau de la lecture. Néanmoins, on doit faire le commentaire dans la perspective où ceux qui ont répondu, les jeunes Québécois qui ont répondu à PISA, qui ont passé l'épreuve, sont vraiment excellents. C'est vraiment de bons élèves. Vous notez que dans le commentaire qui est fait au niveau de l'épreuve PISA, on se pose des questions sur l'échantillonnage. C'est comme si je regardais les résultats, puis c'est sensiblement quasiment des résultats d'écoles privées, d'écoles publiques à projet particulier que je vois là. Parce que est-ce que j'ai vraiment 33% de l'élève avec un plan d'intervention qui ont participé à l'étude PISA, on peut en douter. Mais ce que je veux dire, c'est que même au privé, j'ai un écart au niveau de la lecture gaufille, puis c'est vrai pour les projets particuliers aussi. Mais la grosse question, c'est que quand on se compare, pas nécessairement aux autres pays, mais quand on se compare à Québec 2022, là, on s'aperçoit qu'il y a une diminution. Et là, cette diminution-là semble toucher tous les pays, indépendamment de l'échantillon.
1: Bon, c'était une autre de mes questions, ça. Qu'est-ce qui se passe? Est-ce que c'est parce que les jeunes qui arrivent au PISA secondaire 5, c'est des jeunes qui étaient en sixième année secondaire 1 au moment de la pandémie? Ou est-ce que, moi, je me pose quand même la question, est-ce que l'intelligence artificielle utilisée tout le temps, tu sais, il y a quand même beaucoup d'experts qui disent le quotient intellectuel moyen de la planète va baisser, là, tu sais, on va réfléchir moins, on trouve la solution toute faite, on fait moins marcher la machine. Et qu'est-ce qui peut expliquer cette baisse généralisée des résultats mondialement?
0: J'ai été jeter un coup d'œil rapidement, évidemment, là, dans le rapport de PISA, mais surtout, on avait plusieurs études qui sont ressorties. La grosse différence, c'est vraiment pas ce qui s'est passé durant la pandémie. Là, de 2022 à 2025, c'est une amplification de l'utilisation ou de l'impact des écrans. Mmh. Regardez, je vais vous donner un exemple très concret. Vous êtes prof, ou là, je sais pas, en quatrième secondaire, il y en a plusieurs maintenant qui donnent des extraits de romans ou des extraits de livres plutôt que de donner le roman au complet.
1: Parce que c'est trop de lecture. Parce que c'est trop de lecture. Là. Les jeunes vous donnent pas lire.
0: Il y a l'attention. Oui. Il y a un fractionnement de l'attention. T'sais, à un moment donné, prenez un roman, Maria Chapdelaine, n'importe lequel, vous allez avoir des difficultés à tourner les pages comme ça rapidement, là, aux 5 secondes, comme on peut faire avec TikTok ou autrement. Il y a cette habileté, on appelle ça fractionnement de l'attention, cette habileté de se concentrer, d'apprendre sur le nom des personnages et d'y aller sur un roman. Parlez des profs de cégep présentement en littérature, ils vont vous dire la même chose. S'il y a vraiment un écart, je peux pas identifier le poids, mais ça l'a joué. Cette diminution-là au niveau de mathématiques, au niveau de la compréhension, là, même de la question ou des problèmes, mais surtout en français, au niveau de la compréhension de lecture, ça semble véritablement là, vrai pour l'ensemble là, des pays de l'OCDE. Et comme indépendamment des problèmes qu'on a au Québec par rapport à notre échantillonnage, si on compare Québec 2022 à Québec 2025, on se retrouve avec une situation de baisse qui est la même dans la majorité des pays. Et au niveau de l'intelligence artificielle, moi j'ai 14 ans, j'ai tel bouquin ou tel texte à résumer où je dois sortir l'essentiel d'un texte, ça va prendre, écoutez, quelques secondes de mettre sur l'intelligence artificielle et j'ai vérifié plus de la moitié des étudiants, des élèves de PISA utilisent fréquemment l'intelligence artificielle présentement. Donc, il y a des liens entre tout ça, là.
2: Comment on peut s'en sortir? À la lumière de ce que vous dites, on dirait qu'on s'en va pas dans la bonne direction.
0: Moi, il y a déjà des directives très claires, là. On va passer ça en recherche, et même des décisions de système éducatif, apprentissage de la lecture, l'écriture première, deuxième année, pas d'écran du tout. Papier, crayon, bouquin. La deuxième chose, il va falloir qu'on considère que les écoles, c'est un sanctuaire. Là, même les pays scandinaves commencent à moins utiliser les ordinateurs pour l'enseignement. C'est un sanctuaire où on apprend véritablement à lire et à écrire, à se concentrer puis à gérer l'attention. Par la suite, quand je ne serai plus à l'école, prenez l'exemple des quatre opérations en mathématiques. On a tous appris ça, mais présentement, la majorité d'entre nous, on travaille avec une calculatrice pour faire nos multiplications, nos divisions. Mais au moins, on a eu la chance de l'apprendre à quelque part. Donc, j'ai l'impression qu'on va avoir une approche très qui va se préciser, beaucoup mieux encadré de l'utilisation des écrans, parce que le muscle de l'attention, en clair, là, je donnerais guère épais à lire à des jeunes de 18-19 ans présentement, puis je suis pas sûr que la concentration, c'est là, j'exagère au niveau de la longueur du bouquin, mais que la concentration, c'est là pour retenir le nom des personnages et vraiment suivre l'intrigue, même avoir les différents niveaux de lecture.
1: Ouais. Ouais, inquiétant. Et Gilles Royer, merci.
0: Plaisir.
1: Au revoir. C'est sûr que quand, tu veux dire, TikTok, mettons, ça t'habitue que un sujet, c'est 10 secondes. 15 secondes, ça, c'est du long. Quand c'est long.
2: Ça veut dire que tu vas mettre des musiques à chaque page, ouais, puis de la musique, de la lumière.
1: Bon, les contre-tarifs qui sont entrés en vigueur à minuit, et là, c'est la suite des choses. Monsieur Trump, entre autres, qui nous a dit de rester attentif jusqu'à demain.
27: Oui, parce que, bon, la réplique américaine est prévue d'ici mercredi. Maintenant, je vous rappelle, une riposte canadienne, œil pour œil, dent pour dent, dollar pour dollar, une riposte qui touche 27,6 milliards de dollars de produits importés des États-Unis. Parmi le lot, là, on parle de tarifs qui touchent les produits laitiers, certains produits cosmétiques, le bois, les pâtes et papiers, les vêtements, le fer, l'acier, l'aluminium. Et dans la réplique, c'est qu'on cible aussi certains étancés. Là, il y aura des élections de mi-mandat aux États-Unis. Alors, tu sais, quand on dit acier, aluminium, ben il y a des États comme l'Ohio, la Pennsylvanie, le Michigan notamment, où ces industries-là sont très, très, très présentes. Là-dessus, tu me parlais de la réponse des États-Unis. Là. Aujourd'hui, il y aura certaines sorties publiques. À quoi peut-on s'attendre, notamment des Américains? Voici là-dessus Catherine Loubier, ancienne déléguée générale du Québec à New York et à Washington.
3: Comment le Canada va répliquer? Il va falloir que ça soit une réponse mesurée. Si on écoute, par exemple, la première ministre du Québec, et il y en a d'autres premiers ministres et premières ministres dans le Canada, elle dit « Attention, parce qu'on est en train de tarifer les intrants des produits qu'on finit ici au Québec. Donc, on est doublement affectés, nous, les entreprises au Québec. Donc, il faut faire attention. » M. Carney marche sur un fil très mince.
1: Mais c'est ça, c'est ce que si Trump remet des tarifs demain, puis nous on en remet jeudi,
27: ben, elle va pas se tirer.
1: Jusqu'où on va, ouais, dans cette escalade-là? Donald Trump qui a visé hier spécifiquement une entreprise canadienne, québécoise, Bombardier, en disant leurs avions, ils sont plus vendus chez nous.
27: Ouais, et Bombardier, d'ailleurs, dans les dernières heures, a répondu là, par voie de communiqué, mettant vraiment l'accent sur l'importance de l'industrie aérospatiale et la présence de Bombardier aux États-Unis. Je vous lis un petit extrait de ce communiqué de presse où on dit que l'industrie de l'aérospatiale américaine est clairement gagnante en matière de commerce, d'exportation, et Bombardier apporte aussi une contribution majeure dans ce secteur-là en créant des dizaines de milliers d'emplois à travers les États-Unis, que l'aérospatiale figure régulièrement parmi les principaux secteurs d'exportation des États-Unis. Il faut comprendre aussi qu'il y a des employés américains là, qui travaillent pour Bombardier dans toutes sortes d'États, le Kansas, au Texas, en Arizona, en Floride. Il y a des parties des appareils qui sont faits un petit peu partout aux États-Unis. Et l'argument de Donald Trump en disant oh, « dans le fond, ces avions-là, là, c'est pas... » C'est parce que tous ses amis milliardaires font la file pour mettre la main sur un appareil de Bombardier. Ça fait réagir John Gradeck, directeur du programme de gestion de l'aviation de l'Université McGill.
4: Le voici de nouveau en attaquant Bombardier. Et c'est réel. Il peut vraiment faire mal à Bombardier. On va voir ce matin qu'est-ce qui va se passer avec les ports de Bombardier. Mais pour moi, la question pour l'instant, c'est que c'est quoi la réplique? Qu'est-ce qu'on doit lui dire avec cette menace d'hier d'abord? Il ne faut pas qu'on laisse ça aller. Il faut faire quelque chose, on va faire ça quelque chose assez rapidement. On va voir ce matin.
1: Bon. Et il y a Christine Fréchette ce matin qui avait convoqué la presse 7h45 pour réagir aux contre-tarifs.
27: Et je vous résume ce qui s'est dit. Donc, la première ministre affirme que sa première responsabilité, c'est vraiment de protéger l'économie québécoise. Elle dit faire entendre la voix du Québec, qu'on fait face à un intimidateur de l'autre côté de la frontière, qu'on n'est pas à l'abri d'une réplique américaine. On verra bien ce que nous réserve les 36-48 prochaines heures. Elle a interpellé le fédéral ce matin, Mario, pour améliorer la rapidité de l'aide aux entreprises. Elle a réitéré aussi que le Québec allait aider les entreprises et les travailleurs, a lancé un appel à l'achat québécois. Et là, il y a des chiffres qui circulent pour les programmes d'aide. On parle d'1,5 milliard sur 4 mois pour les nouvelles mesures. Maintenant, hier, Elle avait convoqué les principaux chefs de parti, notamment, pour présenter un peu là, l'annonce d'aujourd'hui, c'est-à-dire que le gouvernement va réserver les appels d'offres aux entreprises établies au Québec et au Canada, exiger que les biens soient et produits transformés ici, que les contrats de construction en santé, en transport, en infrastructure de moins de 9,2 millions devront aussi inclure au moins 15 % de matériaux et d'équipements québécois ou canadiens. Tout le monde va devoir mettre l'épaule à la roue, les sociétés d'État aussi, et Québec a modifié ses programmes d'aide aux entreprises.
1: Mais en même temps, c'est quand même bien limité. C'est-à-dire que c'est correct ce qu'a fait, mais c'est plusieurs fois qu'on l'annonce, qu'on va répliquer par l'achat local. Moi, je trouve qu'il ressort des dernières 48 heures, c'est que on est quand même pas mal pris. Là. On n'a pas le choix de réagir parce que les contre-tarifs, c'est la seule façon qu'on a de montrer aux Américains qu'on ne se laissera pas faire. Là. C'est un peu ça. Mais là, il y a beaucoup de voix au Canada qui se lèvent pour dire bon, là, les contre-tarifs, c'est nous qui les payons. Puis de toute façon, le dollar pour dollar, on ne pourra pas suivre les Américains longtemps. Là, on le fait une fois, mais si les Américains remettaient, dire, leur économie est 10 fois plus grosse que la nôtre, là, il y a un point. Donc, c'est comme, tu regardes tout ça, Mme Fréchette, oui, elle a annoncé là, des mesures, mais tu sais, des mesures, ça sonne comme on n'a pas grand-chose à faire que de, comme on dit, de s'accrocher, serrer les dents, s'accrocher, puis d'espérer que ça dure pas trop longtemps. Là, c'est un peu le message qu'on reçoit de partout. Pendant ce temps, un sondage léger. Christine Fréchette ferait, selon le sondage, la meilleure campagne, mais les votes rentrent pas. Les votes arrivent pas.
27: Oui, parce que 21 % des répondants estiment que oui, c'est Mme Fréchette qui mène la meilleure campagne. Or, dans le concret, au niveau des intentions de vote, c'est très stable, là, comparativement au dernier coup de sonde, là, léger, le journal TVA. Le Parti québécois est toujours en tête avec 29 % la CAQ est deuxième avec 23, mais c'est un recul de 1. Les libéraux font du surplace aussi à 22 % même scénario pour les conservateurs à 15 % et Québec solidaire 10 % Alors, tout ça, ça ne bouge pas. On est en territoire minoritaire, donc, pour Paul Saint-Pierre Plamondon. Là où ça bouge peut-être un petit peu plus, c'est la certaine cristallisation de l'opinion publique, quoi qu'il reste les débats encore, mais pour 56 % des répondants, leur choix est maintenant définitif.
1: Mais ça s'est pas durci beaucoup, c'était 55 non, le sondage d'avant, il y a 1% de...
27: Le principal défi pour Mme Fréchette, c'est la volonté de changement des Québécois. 60% des Québécois veulent du changement, on est à peu près en territoire là, de François Legault. 18% seulement souhaitent du statu quo, et la fameuse question qui ferait le meilleur premier ministre, ben c'est Mme Fréchette et M. Paul Saint-Pierre Plamondon qui sont au coude à coude là, avec 23%. Une lutte à trois dans la région de Québec. Oui, c'est le Parti québécois qui est en avance, mais les partis sont dans une fourchette de 25 à 27 % tout le monde. Très difficile pour Charles Milliard. Il y a seulement 27 % des électeurs libéraux qui pensent qu'ils mènent une bonne campagne à l'échelle du Québec.
1: Ouais, dans ses propres partisans. pas mal de commentaires sur bon les examens PISA, mais la lecture, là, les garçons, ouais. Entre autres, les écarts de lecture, les commentaires du professeur Royer, beaucoup de gens qui disent... C'est plate ce qu'on nous a fait lire. Là. Des gens qui remontent à leur cours de cégep ou de fin du secondaire.
2: Parfois pas à jour.
1: Ouais. Des romans, des thèmes qui nous intéressaient pas. Ça nous a, plutôt que nous donner le goût de la lecture, ça nous a enlevé le goût de la lecture. Donc, chose à noter. Frein aux nouvelles constructions à Sainte-Adèle, c'est la mairesse là, qui met la pédale douce sur la construction de nouvelles habitations.
27: Oui, il y a effectivement donc différentes directives. Une première directive dans ce cas-ci, c'est qu'on interdit pour 12 mois toutes les nouvelles constructions d'immeubles de plus de 3 logements. Alors ça, c'est la première. L'autre bloque pour la même période, donc pour les 12 prochains mois, tout projet résidentiel nécessitant l'aménagement de nouvelles rues. Et ça, il y a différentes municipalités qui sont aux prises avec ce genre de réalité-là parce que ça grossit plus vite que le système d'infrastructure arrive à suivre. Et là, dans ce cas-ci, c'est exactement le problème que cette ville-là.
1: Aqueduc, égout, ben oui. Usine de traitement des eaux, usine de traitement de l'eau potable. Tu sais, c'est comme tout a été conçu pour une certaine population.
27: Ben, tout à fait. Est-ce que la mairesse de Sainte-Adèle, Nadine Brière, dit à nos collègues du journal, écoutez, je veux bien que la ville grossisse, que les promoteurs aient des projets qui souhaitent voir sortir de terre, mais au rythme où ça va, les services ne suivent plus. Il n'y a plus de place dans les écoles, il n'y a plus de lits dans les hôpitaux. Alors, la population augmente, mais elle s'appauvrit et on ne peut plus continuer comme ça. La COVID a été un virage, là, où les gens ont pris d'assaut, notamment plusieurs municipalités. Plus en part, même pas en banlieue, c'est vraiment...
1: Mais on s'est éloigné de la ville, C'est tellement beau.
27: C'est magnifique, c'est pittoresque.
1: Oui. Bon, parodie française de Céline qui passe mal.
2: Oui, c'est sur RTL, l'émission du matin. C'était hier. Il y a Laurent Guérin qui est un humoriste. Il a plusieurs titres. Il a fait beaucoup de choses dans sa carrière, mais il a fait un segment sur l'affaire Patrick Bruel avec les révélations de Céline Dion avec l'accent québécois. Donc, il y en a qui sont morts de rire, puis il y en a qui trouvent qu'ils l'ont pas
1: parlé. Il a mélangé Patrick Bruel, Céline Dion.
2: Tout ça.
5: Céline Dion.
6: Bonjour.
5: Qu'est-ce qu'il y a? Vous avez l'air toute chamboulée ce matin. La préparation de vos concerts parisiens à la Plénitude Arena ne se passe pas bien?
6: Si, si, de ce point de vue-là, ça baigne comme un castor dans Saint-Laurent. Ça va être un grand show. Ah. C'est l'affaire Patrick Bruel qui me contrarie. Oh, c'est toute colisse, toutes ces femmes qui témoignent contre lui.
5: Mais c'est un ami à vous, c'est ça?
6: Mais non, ce que j'essaye de vous dire, c'est qu'il y a moi aussi, il a fait des avances, c'est maudit vicieux.
5: C'est pas vrai.
6: Et tabernacle, je crois que l'heure est venue pour moi de me délivrer de ce fardeau.
1: C'est mauvais, l'accent
2: québécois que j'ai entendu. Ouais, mélanger en Céline plus, et Patrick, hyper malaisant.
1: Ça pas rapport, l'animatrice qui sait pas leur lancer, c'est comme mauvais, pas rien qu'un peu.
2: Puis ça, ça a fait beaucoup réagir sur les réseaux. Il y a des Français qui sont morts de rire, qui trouvent ça bien drôle, mais d'autres, pour voir les Québécois, trouvent que l'imitation est affreuse. De mélanger les deux affaires, ça n'a pas de bon sens. Il y en a qui trouvent que les Québécois ne comprennent pas le deuxième degré, mais moi, je trouve que c'est un flop
1: mais
2: monumental.
1: Mais il n'y a pas de deuxième degré. Là. C'est un flop monumental, t'as absolument...
2: C'est pas bon. Puis des castors, il n'y en a pas sur le fleuve. T'sais, je sais pas. Là,
1: non, mais c'est... En fait, c'est niaiseux. Puis personnellement, ça a l'air d'avoir été fait vite un petit peu. Là. T'sais, texte... Fait en 5 minutes.
2: On est aussi en 2026. Tu sais, je pense que les clichés québécois, on les a entendus. Bon, on a fait le tour. On peut arriver en
1: mais
2: ville.
1: En plus, ça n'a pas rapport.
2: Ça n'a pas rapport. Céline n'a pas de même.
1: Complètement niaiseux. Bon.
7: Autrement dit, cube. Moi, j'ai une autre théorie. Mais c'est une théorie, je trouve ça intéressant. Mais ma théorie du jour.
8: Marc Boilard.
7: Complètement.
1: Salut, Marc.
7: Mario, je retrouve l'équipe d'été au complet.
1: Oui, ben oui, ben oui, vous avez travaillé ensemble cet été.
7: On s'est rajouté un stagiaire, Mario.
1: Ben oui, exact.
2: Il est en rodage.
1: Mais là, tu m'amènes un sujet qui me touche, peut-être tu le sais énormément. Moi,
7: je savais pas ça.
1: La solitude, moi, je suis convaincu que c'est le mal du siècle.
7: Ah ouais, t'avais déjà ça, non?
1: On dit l'anxiété, on dit, bon, moi, je pense la solitude. Moi, j'ai écrit là-dessus dans le journal, la quantité de gens, il y a encore un texte hier, dans deux gazettes avant hier. Des gens qui meurent seuls, des corps non réclamés.
7: Ouais, ouais.
1: Tu meurs,
7: ouais.
1: Ça pue, là, le voisin appelle, ouais. Les ambulanciers viennent, ramassent le corps, pas de parenté, pas d'amis, personne réclame, pas de cérémonie, personne pleure. Pas épouvantable.
7: Ben, c'est épouvantable. De deux, c'est un article que j'ai envoyé hier qui était dans Le Monde, qui disait que c'est de plus en plus un sujet d'affaires publiques. On dit dans l'article en question que quelqu'un qui se sent vraiment seul, ça peut être l'équivalent santé de 15 cigarettes par jour.
1: Je crois ça.
7: Parce que ça amène évidemment une dégradation du reste. Tu penses-tu vraiment que les gens seuls qui nous écoutent, c'est genre, ouais, là, moi, je m'en vais faire mon jogging, je trippe au bout? Non, hein? Parce que, à un moment donné, seul égale solitude égale tu te recroqueville là-dessus. Puis tu sais que des gouvernements, le Royaume-Uni.
1: Seul, c'est pas seul, solitude, c'est pas synonyme. Tu peux vivre seul, avoir plein d'amis, un programme.
7: Il y a du potentiel.
2: Oui, il est très bon.
7: C'est bon ce qu'il dit.
2: On va le garder. Très bon.
7: On va le garder. Pour vrai, t'as tellement raison. Moi, par exemple, je suis un gars qui est plus célibataire qu'en couple dans ma vie, mais jamais j'ai senti la solitude. C'est deux affaires. Quand le monde me dit « Ah oui, t'es-tu tout seul? » Ou « T'es-tu seul depuis quand? » Ou « Non, je suis pas tout seul. » C'est un sentiment. Il y a des gens qui sont bons là-dedans, il y en a qui ne sont pas. Ça, c'est super clair. Et c'est pas enseigné. Ça ressemble à ce que je t'ai parlé vendredi, Mario. Dans le sens que, au secondaire, tu devrais vraiment avoir... Puis les outils, mais ils pleuvent. Connais-tu Dale Carnegie?
1: Non.
7: Dale Carnegie, où il y a des instituts maintenant de management partout dans le monde, l'Institut Carnegie. Dale Carnegie, dans les années 30, il a écrit deux livres qui sont vendus puis qui se vendent encore comme des pains chauds. Il a écrit « Comment arrêter d'être anxieux et de commencer à vivre » et « Comment se faire des amis » aussi banal que ça. Ben, sais-tu quoi? Il y a du monde qui aurait vraiment besoin de se faire dire comment se faire des amis parce qu'ils l'ont pas. Et quand tu quittes l'école, je sais pas si tu t'en souviens, mais ça, personne n'en parle. Mais moi, quand j'ai quitté le barreau pour commencer mon stage, ça a été un traumatisme total. Parce que j'ai toujours été une bête sociale, puis arrivé là, maintenant, dans le bureau d'avocat, plus personne se voyait, on se croisait pas sa grande allée. Instagram, c'est terminé. Les amis, c'est fini, là. T'as ceux que t'avais, puis après ça, ciao, bye. Demande aux gens qui nous écoutent, là, textez-nous. Quels sont de vos grands amis, là, dans le top 3, ceux que vous êtes faits en dehors de l'école? Les gens vont calculer comme ça, ça rentre sur une main, là. C'est que c'est pas tout le monde qui est capable. Et la politique s'en empare pas non plus. parce que c'est un sujet compliqué. Tu te souviens?
1: Au Royaume-Uni, et là, je veux pas me tromper.
7: 2018.
1: Theresa May, c'est ça, qui avait fait un ministère de la solitude. Ouais.
7: Mais ça existe encore. C'est exactement ça. Oui. Au Japon, depuis 2021. Parce qu'ils font du Mario Dumont. Ils font comme c'est un vrai problème qui est difficile à cerner. C'est facile parler de laïcité, c'est facile parler de budget. Tout le monde a une opinion. Allez hop, plan de coupe ici, bing bang, c'est réglé. Quand vient le temps de dire on va régler la solitude, c'est compliqué ça.
1: Très.
7: Jean Lapierre, OK, je faisais à Québec, moi, une chronique. T'avais Jean Lapierre à 7h30, moi, j'arrivais vers 8h. On était ensemble avec Sylvain Bouchard. Puis Jean Lapierre, à un moment donné, j'avais posé la question avant qu'il arrive, puis il a répondu dans sa chronique à ma question. Est-ce que ça intéresse vraiment le monde, les questions de voile, en dehors de ce qu'on se dit puis qu'on jase dans les médias? Est-ce que le monde parle de ça au souper? Hein, le voile, pas de voile, whatever. Puis sais-tu ce qu'il m'avait répondu? Il avait été ministre du Travail, Jean Lapierre. Mm-hmm. Il dit, quand j'étais ministre du Travail, je faisais des conférences de presse. C'était dans le temps de la charte de Drainville. Il dit, je faisais des conférences de presse, bien entendu, sur mon domaine, le travail, puis je me faisais poser des questions sur le voile. Pourquoi? Parce que c'est facile. C'est facile à couvrir, c'est facile à faire débattre. Tu comprends? Point barre. Ça fait que c'est la même chose. La solitude, c'est un vrai problème. Pour attaquer ça, il faudrait que tu attaques ça au niveau de l'éducation, etc. Mais pour que ça se fasse, il faut que tu saches par quel bout de prendre ça. C'est compliqué, on va parler d'autre chose. C'est exactement ça.
27: Mmh. Ouais, mais on a une partie de responsabilité pour la solitude aussi. Ça s'apprivoise, la solitude. Tu sais, par, je sais pas moi, augmenter, élargir notre champ d'intérêt, vouloir s'occuper, se découvrir des passions. Tu sais, c'est sûr que là, si on reste là à regarder par la fenêtre, ouais, il mourit.
7: Non, mais quand ça t'habite pas, Alex...
27: Ben non, mais ça se c'est développe. Facile. Ouais, mais ça se développe, ça, Marc.
7: Ouais, je sais.
27: Ça peut pas juste être le gouvernement qui dit, ah ben oui, on va s'occuper de nous autres. Je pense
7: non, non,
27: qu'on
7: non,
27: peut
7: non,
27: tous
7: non, je suis pas en train de dire qu'il faudrait nécessairement. Je te dis juste que je comprends pourquoi c'est pas fait.
27: Ouais.
7: Parce que c'est compliqué. Moi, j'adhère à ce que tu dis. Mais la réalité, c'est que quand tout à coup, tu as ce problème-là, c'est pas vrai que les solutions sont faciles. Ça, c'est comme dire à un addict, t'as juste arrêté d'en prendre la coke.
27: Mais moi, c'est le contraire. Moi, là, je l'aime, ma solitude.
7: Bon, mais t'as pas de problème avec.
1: Mais c'est la solitude.
27: Mais t'es pas. Si j'ai des moments de solitude, moi, je les accueille, je les apprécie. Si je les savoure,
7: parce que tu fais
27: la
7: pas
27: vie
7: partie du problème.
1: Mais c'est parce que t'as une vie sociale, t'as un travail, ouais, tu croises plein de monde.
27: Vie sociale, mais pas trop non plus. C'est-à-dire qu'il faut doser.
2: Mais c'est vrai que moi, quand je suis arrivée seule en appartement à Québec, il a fallu que je travaille sur cette peur de me retrouver seule. Hein. Ça a été un long travail de se dire, je vais pas attendre après quelqu'un pour vivre ma vie, pour voyager, pour faire ce que j'ai envie, aller au cinéma, voir des shows toute seule. Aujourd'hui, je suis un peu comme Alex, mais il a fallu que je travaille dessus, là, parce que te retrouver tout seul avec rien, personne qui t'attend, il y a quelque chose comme une espèce de vertige qui s'installe. Fait que ça, je peux comprendre le sentiment des gens.
1: Mais la vraie solitude, c'est quand t'as même pas personne à appeler, là. T'es seul à la maison, là, mais je veux dire...
7: Tu penses-tu que les médias sociaux ont aidé ça? Ou on
1: moi, je pense que c'est pire.
7: Ben oui.
1: C'est parce que, dire que c'est de la fausse...
7: Coup, tu peux socialiser à distance.
1: Mais avec des, gens, blague, avec des gens que tu pourrais jamais appeler pour sortir à soir. Fait que t'es comme t'es dans le vide, là.
7: Voilà, exactement.
1: C'est des calories vides.
7: Ouais.
1: C'est des calories vides.
7: Ouais, c'est les chips sociales.
1: Ouais.
2: Non, c'est des chips à la merde, je dis pas non.
7: Puis, non, mais c'est parce que la réaction est intéressante d'Alexandre puis de qui, donc?
2: La petite Perron.
7: Ah oui, parce que c'est à Perron Sprit, on se connaît juste, les gens parlent leur surnom. Puis c'est que vous autres, vous allez tout de suite au combat en disant « Ouais, mais moi, j'ai fait citer à la face », c'est que vous faites pas partie des gens qui ont de la misère avec ça. C'est mon fameux exemple qu'en mathématiques, j'étais pourri avec un truc, je passais au lieu d'échouer. Tu me suis? Mmh. Bon, ben ce truc-là, il y en a qui ne l'ont pas nécessairement. Moi, ce que je dis, c'est que c'est un vrai problème et que pas nécessairement que le gouvernement doit s'en emparer, mais il faudrait qu'à quelque part, ça soit publicisé plus que ça. C'est juste ça que je dis.
2: Mais il y aurait peut-être aussi les maisons multigénérationnelles.
1: Mmh. Pour les personnes plus âgées.
2: Oui, donc une autre façon d'habiter
1: ensemble. On n'a pas toutes les solutions, mais si j'ai une certitude, c'est que c'est le mal du siècle.
7: Oui.
1: C'est le mal de notre époque.
7: Moi, je suis content de t'entendre dire parce qu'effectivement...
2: Mais c'est gênant pour quelqu'un d'aborder ça. Quelqu'un qui se sent seul. Comment tu l'abordes? Comment tu brises ce mur-là?
7: Ouais, c'est ça. Juste te dire, ouais, moi, je file tout seul.
2: Ouais.
7: Hein?
1: Marc, merci.
2: T'es pas seul.
27: On est avec toi.
7: Je donne une grosse note aux jeunes.
2: Autocollant.
1: Alexandre, Isabelle, merci à nos auditeurs. On reprend ça demain matin, 6h. Salut.
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32: Bon avant-midi à tous, ici Alex Laramée. Nouveau sondage léger ce matin, le Parti québécois est toujours premier à 29 % et la remontée de la CAQ de Christine Fréchette stagne à 23 %. Le Parti libéral, lui, reste stable à 22 % à l'échelle de la province. Même chose pour les conservateurs et les solidaires qui ne font pas de gains. Le PLQ reste premier dans le Grand Montréal, notamment grâce au vote des non-francophones. Le PQ, suivi de la CAQ, complète le podium dans la région métropolitaine. Deux jeunes de 18 ans et 6 mineurs ont été arrêtés après une agression armée, un vol de voiture et une poursuite avec les policiers. Cette histoire débute à Longueuil, au coin Roland-Thérien et Jacques-Cartier, vers 21h15 dimanche. Le groupe aurait d'abord agressé une femme dans la quarantaine qui n'a heureusement pas été blessée. Les policiers du SPAL ont ensuite tenté d'intercepter le véhicule avec ses 8 occupants, mais la cavale s'est finalement terminée à Montréal. Les 8 suspects ont été placés en état d'arrestation et ils ont comparu hier en journée. Un homme emprisonné pour violence conjugale a reçu par erreur l'adresse de son ex-conjointe à sa sortie de prison. Radio-Canada révèle que l'homme aurait décidé de porter plainte contre sa victime. Une policière de Saint-Jean-sur-Richelieu aurait donné l'adresse de la femme qui est aussi mère d'un enfant de 3 ans. Il s'est évidemment présenté chez son ex, mais a finalement été de nouveau intercepté par les policiers. La police de Saint-Jean-sur-Richelieu a reconnu son erreur et un accord a été conclu avec la femme pour éviter une poursuite en justice. Et l'entreprise de vélopartage Bixi se prépare en vue du championnat du monde de cyclisme. On prévoit une forte hausse de l'achalandage alors que plusieurs rues seront bloquées. La presse rapporte que des valets seront déployés dans plusieurs stations long du parcours pour faciliter la location et le déplacement des vélos. Bixi va également déployer plus de bicyclettes dans les quartiers les plus touchés par les fermetures. En terminant, la météo, il fait présentement 18 degrés à Montréal. C'était les actualités. 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
1: Bonjour tout le monde, bon mardi. On est quoi, le 8? 8 septembre.
2: Le 8.
1: Ah ben, Isabelle Perron est de retour. Bonjour, Mme Perron.
2: Bonjour.
1: Comment allez-vous, Mme Perron?
2: Bien boutonné, M. Dutrisac.
1: Ben, je ne sais pas. Je fais-tu le dernier ou pas?
2: Ben, je trouve que tu as le cou serré. C'est comme si j'ai peur que tu t'offres pas
1: non,
2: la fin
1: là,
2: du show.
1: J'ai l'air d'un économiste. Je veux pas avoir l'air
2: on veut pas ça.
1: Non, monsieur, non, madame. Isabelle Olivier a tous les talents.
2: Ah oui?
1: Hein? Vraiment, là. Tu sais, à travers l'émission, oui. Elle recherchiste, elle trouve des invités, puis elle nous fait... Des
2: petites capsules.
1: Des capsules.
2: Mais là, vous ne l'entendez pas. Si vous êtes à la radio, il faut s'abonner à Cube Télé pour entendre les capsules de Cybelle.
1: Ah, parce qu'on ne l'entend pas à radio?
2: Non.
1: Ah, OK.
2: Non, c'était juste à TV. Donc, les gens de radio ne comprennent pas ce que tu dis. Ils okay, se demandent si t'es
1: ben
2: toute là.
1: OK, mon oncle Ben n'a pas compris le concept encore. T'es allée à Paris, toi?
2: Oui, je suis allée à Paris.
1: Puis?
2: J'ai adoré. Ça faisait des années que je n'étais pas allée. Ce que je constate, c'est qu'il y a beaucoup plus d'anglophones qu'avant.
1: À Paris?
2: Oui.
1: Mais des vrais anglophones, pas des French people speaking English.
2: Non, non, okay. Des vrais. Des puis vrais même anglos. Les gens ont de plus en plus le réflexe de nous servir en anglais en premier. Et ça, moi, j'avais pas vu ça au début des années 2010. L'autre affaire, les campements, il y en a énormément. Ben ouais. Ça fait mal au cœur dans certains quartiers. C'est les moins touristiques, bien évidemment, mais quand on va dans l'arrière-Paris un peu... Là,
1: ah, t'es allé dans l'arrière-Paris?
2: Oui, j'aime ça tout voir.
1: Pour faire quoi?
2: Le tourisme, pas le tourisme. Tu sais, voir vraiment l'étendue.
1: Ah oui, les secteurs lugubres?
2: Oui. Et j'ai eu comme un petit mal de cœur, là. Ah c'est oui? quelque chose. C'est Notre-Dame fois 6, là. Ce qu'on vit sur la rue Notre-Dame.
1: Oui, oui.
2: Oui, oui, c'est quelque chose. Mais sinon, c'était vraiment agréable. Les Parisiens étaient fins.
1: Mais est-ce que Paris a dépéri? Parce que moi, ce que je vois, là, dites-moi pas, c'est pas à cause de ton algorithme et de ça, rien à voir. Ce que je vois, c'est que Paris, comme New York, nous, on est allés à New York en fin de semaine. Puis tu sens, c'est pas la même ville. Tu sais, moi, j'étais là il y a 25 ans. Une semaine avant les attentats, le détournement, comme dit CBC.
2: Le détournement.
1: Oui, mais il ne faut pas dire une attaque terroriste, il faut dire c'est un hijacking, un détournement.
2: OK.
1: Là, ça a été rectifié, parce que tout le monde a dit, t'es-tu sérieux, 3000 morts, un détournement, la mouche de Radio-Canada, de CBC qui décide ça. Bref, c'est pas la même ville. Puis effectivement, dès que tu sors du secteur protégé, tu sais, visé par le tourisme, là, tu vois la réalité. Là.
2: Mais ceux qui font les attractions, qui vont voir la Tour Eiffel, qui vont voir Notre-Dame qui est rénovée, ils verront pas ça, effectivement.
1: Ouais,
2: ouais. Mais oui, au fait, les enjeux qu'on vit à Montréal et au Québec, tu te rends compte que partout ailleurs, c'est la même affaire, ça empire.
1: Ouais.
2: Ce qui fait qu'il y a quelque chose de triste parce qu'on se dit, OK, mais elle est où la solution? Je ne sais pas.
1: Je sais pas non plus.
2: Et le problème de la langue, moi, je pensais qu'à Montréal, c'était typique parce qu'on est proche des États-Unis puis du Canada anglais, mais à Paris, moi, j'ai vu en 19 ans une différence énorme, je trouve. Oui.
1: Mais les Parisiens sont particulièrement colonisés à l'anglais. Tu sais, je sortirai pas les vieux exemples, tu sais, de stationnement, parking, tu sais, nous... On a créé courriel, eux autres encore avec les mails, tu sais,
2: ils nous trouvent, mais je veux dire rigolo, là, c'est le mot qu'ils utiliseraient quand on traduit les titres d'émissions. Tu sais, nous, ça va être La Voix, eux autres, ils vont dire The Voice.
1: The Voice.
2: Ils nous trouvent un peu niaiseux de traduire les titres.
1: Ouais. Fait que c'était bien?
2: Mais sinon, c'était bien.
1: C'était bien, ouais.
2: Puis j'ai croisé Paris. Céline, fait que j'ai bien aimé ça.
1: T'as croisé Céline?
2: Oui, j'étais à 20 mètres d'elle.
1: En chair et en lunettes fumées?
2: Oui.
1: Ah oui.
2: Exact. Mais ce que je trouvais intéressant, c'est que les fans, il y en a plein qui n'ont pas de billets, là. C'était tellement compliqué, c'était tellement cher avec la loterie, mais là, ils étaient là, puis il y avait accès. Puis entre fans, ils se partageaient des vidéos, des photos. Je me disais, il y avait quelque chose de beau dans cette communauté.
1: OK, mais peux-tu me permettre de dire ce que vraiment je pense là-dessus, là? Céline fait partie de l'industrie du spectacle.
2: Oui.
1: Qui abuse des bonnes personnes.
2: Mais c'est pas elle qui décide la loterie.
1: C'est quoi? Elle en fait partie. Puis c'est comme, tu sais, nous, on est allé voir des trucs sur Broadway. On est allé, New York, là, c'est inabordable.
2: T'es fou.
1: Ça a plus de maudit bon sens, là. Tu sais, des cafés à 8 $ canadiens, des prix de spectacle, les prix au restaurant, tout est inabordable. Moi, je suis pour un sacré bout de temps à ne pas y retourner.
2: En plus du taux de change, dans notre cas.
1: Mais c'est ça. En plus du taux de change, quand tu t'assois, tu te dis, attends une minute, c'est 30 $ pour un chenu de salade, puis... puis là, tu fais la conversion en dollars canadiens. Là, tu dis, OK, on va arrêter parce qu'on est en vacances, là. On va pas commencer à sortir la calculatrice à chaque fois qu'on commande quelque chose. Sauf que ça n'a plus de maudit bon sens. On était là en voiture. T'sais, ça n'a rien coûté en essence.
2: Puis t'es sûr d'y aller? Parce qu'en avion, t'es pas sûr.
1: Ben, en plus. Puis ouais, t'es pas sûr d'atterrir à bonne place. C'est
2: non
1: la bonne
2: plus.
1: Façon. T'sais.
2: Ils vont-tu perdre tes bagages?
1: Mais même en voiture, t'sais, il y a des camions. Il y a des. Faut que tu sois raisonnable, puis faut que tu fasses attention.
2: Mais es-tu capable de décrocher comme avant, d'en profiter de tes vacances avec tout ça, là, tous ces irritants-là qui s'ajoutent
1: non,
2: avec le temps?
1: Non, parce que ça s'ajoute.
2: Ouais.
1: Là, à chaque fois, tu sais, nous, moi, je gagne bien ma vie. Mais je me dis, c'est démesuré. Là. Ça n'a plus aucun bon sens avec les revenus qu'on est capable de faire. Là, je vais aller 2 jours, 3 jours à New York, il faut que je prenne une deuxième hypothèque. Là, tu dis, on se calme. Tu sais, puis l'euro, c'est pareil.
2: C'est incroyable.
1: Alors là, on a, je reviens à ça. Je fais une boucle, c'était pas prévu. On a notre excellent banquier qui a pris le pouvoir, et nous, on croit en M. Carney au Québec. On vote pour M. Carney, on l'aime M. Carney, on a confiance en M. Carney, le petit banquier gringalet. Sauf que, depuis qu'il est au pouvoir, ça va pas bien. Ça va pas bien. Et en ton absence, on a fait des choses en ton absence, Isabelle.
2: J'arrêtais pas de te voir dans mes réseaux.
1: C'est vrai?
2: Sur Instagram, entre autres.
1: Ah,
2: t'étais
1: oui?
2: toujours dans mon Instagram.
1: C'est vrai?
2: Oui.
1: Arrête.
2: Je te jure.
1: Arrête.
2: T'étais là tous
1: mais
2: les
1: non,
2: jours.
1: Mais faut que tu m'oublies. Quand on n'est pas là, on n'est pas là.
2: Impossible. Même arrête. Quand je tourne la page, tu réapparais.
1: Ah, arrête, ça me gêne. On a eu une entrevue avec un prof du HEC qui connaît bien le Mexique, qui donnait l'exemple de Mme Sheinbaum, le président qui négocie. Il y a une équipe de négociation à la table. Eux autres n'ont pas fait des petits cacas nerveux et disaient « Ah bon, on va faire des contre-tarifs. Tu vas voir que nous aussi, on est capable d'être un matamor. » Puis là, tu pèses 112 livres, tu mesures 5 pieds et 3. Là, hey, calme-toi. Puis le Canada, c'est un peu ça là, face aux États-Unis. Et là, on joue à ça. Nous, on va payer pour. Là. C'est nous qui allons payer pour. Là, t'as le petit gringalet puis le vieux monsieur cinglé qui se battent puis qui se donnent des tapas, mais sauf qu'ils nous envoient à se battre à leur place.
2: Mais c'est le citoyen qui paye au bout de la ligne.
1: Bien, certainement.
2: Oui.
1: Et les entreprises qui vont perdre des revenus, des jobs qu'on va perdre. On va parler à Pierre Fortin, économiste connu au Québec, là, émérite, à 11h là-dessus. Est-ce que c'est vraiment la meilleure approche? Qui gère ça, les négociations? Puis là, le Canada fait du non. Non, tu sais, un peu Valérie Plante. C'est non, les négociations. Mais là, t'es-tu sérieux? Tu te mesures à qui, là? Tu te mesures aux États-Unis?
2: Puis on le sait tous qu'on fait pas le poids, là.
1: Ben, on fait
2: tout le monde
1: pas
2: le sait.
1: Poids.
2: C'est sûr qu'eux autres aussi doivent le savoir.
1: Ben non, ils vont nous manger tout rond. Puis là, on est là, on va faire des contre-tarifs. Ben oui, qui va payer pour ça? Pas Mark Carney, est indépendant de fortune. Sa femme travaille à une compagnie américaine, ses enfants étudient aux États-Unis.
2: Il y a certains qui disent, on pourrait essayer d'acheter davantage chez nous. Là, l'industrie du meuble, entre autres, ça va pas bien. On devrait essayer d'insister davantage sur l'achat local. Mais j'ai l'impression que l'achat local, on en parle depuis 1000 ans. Puis on le fait
1: quoi?
2: Pas tant que ça.
1: Moi, je pense que c'est l'occasion de revoir chacun d'entre nous. Moi, le premier... Notre tendance à la surconsommation.
2: Oui.
1: Notre tendance à dire, oh, on l'achète. Ah, on va mettre ça sur la carte. Puis là, on va se dire, hey, c'est-tu quoi? Qu'ils règlent leur petit conflit, là, de matamor. Puis nous, on va garder notre carte de crédit. puis on va apprendre à se dire, on va s'en passer.
2: Apprendre à gérer l'espèce de sentiment d'adrénaline dont on a besoin, l'achat, c'est ça, là.
1: Ouais,
2: ça
1: ouais.
2: vient comme nourrir le plaisir.
1: Ah, excuse-moi, j'ai quelque chose à acheter? En commande sur Amazon.
2: C'est sûr que t'as encore quatre chemises sur Amazon.
1: Ah, non, pas mes chemises sur Amazon. J'ai déjà essayé, puis c'est de la cochonnerie, c'est de la guenille. La
2: Donc,
1: véritable
2: tu vas en magasin?
1: Oui, je vais chez Simon.
2: Bravo.
1: Oui, merci.
2: Et tu viens de gagner 5 points en partant en semaine.
1: Envers qui?
2: Ah ben, parce que moi,
1: toi?
2: Oui, oui, oui.
1: OK, attends, on a des scores.
2: Ah oui.
1: Mario, t'as combien?
2: J'ai pas commencé encore avec Mario. Mais toi, tu pars à 5, là.
1: Ah, c'est bon.
2: Mais oui, parce que tous ceux autour de moi achètent des vêtements en ligne. Donc, t'es mon premier candidat.
1: Mais c'est de la guenille. Puis tu reçois ça, puis c'est tout croche, c'est chinois, c'est de mauvaise qualité. Puis là, tu sais, si c'est jetable, c'est correct. Il y a un auditrice qui m'a dit, on a parlé de chaîne.
2: Oui, ça me met en rogne.
1: Ton commerce préféré, qui était ouvert ici à Montréal pendant 4-5 jours.
2: On appelle ça un pop-up, là.
1: Fashion for Everyone. En anglaise seulement. On appelle l'office de la langue française. Ben là, faites une plainte, là, tu sais. Faites d'aller cogner à la porte et dire, hey, t'es au

0: Puis là, il me dit, j'arrive à la librairie, et il dit, pas de problème, on va vous le commander. Là, il dit, voyons, je vais me le commander moi-même. J'ai pas besoin de vous autres pour commenter mon livre. C'est quoi ce niaisage-là? Fait que là, t'arrives dans les commerces, tu veux les encourager, tu cognes à la porte, tu rentres là, tu montes ton joli minois et ta carte de crédit de luxe, et tu veux comment? Tu veux acheter quelque chose? Tu dis non! Dans une semaine ou deux, on va. Excuse-moi, je l'ai demain si je la commande.
1: Chez vous.
0: Fait que c'est juste. Ça juste. Juste plus là. Bref, à midi, on aura Rachel Renaud, la sœur de Gabi Renaud. Il y a un an, presque jour pour jour, le 7 septembre dernier 2025, elle a été assassinée par son ex-conjoint. Sympathique, monsieur, personnage, que j'espère va passer beaucoup, beaucoup, beaucoup d'années en prison encore. Elle est candidate de la Coalition Avenir Québec. J'ai essayé d'éviter d'inviter des candidats et des candidates de divers partis parce que c'est comme si tu faisais profiter un face à l'autre, tu sais, dans les médias, ouais. C'est ça, mais je trouve qu'aujourd'hui, ça s'applique. Puis un an plus tard, il y a eu la loi Gabi Renaud, mais qu'est-ce que ça change? On est rendu à 14 féminicides, on n'en parle plus tellement, et aussi, s'il vous plaît, si vous lancez une nouvelle campagne de prévention là, sur la violence conjugale, il n'y a pas juste les mauvais, les méchants câbles blancs qui sont violents. Il y a des hommes violents dans toutes les communautés, les amis. Là. Et les publicités au Québec doivent toucher toutes les communautés. Noirs, arabes, latinos, asiatiques, toute la gang. Juifs, hassidiques, islamistes, donc, m'en fous, là. Mais tous les hommes, de partout, pas juste les méchants blancs, parce que c'est tout ce qu'on a vu. Oui, les méchants blancs, mais les méchants autres aussi. Il faut s'adresser à tous les hommes qui sont violents, puis essayer de calmer le jeu de tout le monde. Et aussi, tantôt, à 10h, on a Hugo Lévesque, qui est psychiatre. Savais-tu qu'on utilise de plus en plus... Là, il y a eu des études qui ont été faites pour soigner ou tempérer les problèmes de santé mentale. Là, on veut utiliser des drogues psychédéliques.
1: Oh!
0: Et il y a eu une étude, là, les résultats sont étonnants. D'amélioration de qualité de vie.
1: Donc, on est en train de donner raison à ceux qui font de l'ayahuasca?
0: C'est quoi de l'ayahuasca?
1: L'ayahuasca, c'est une drogue que les gens font en Amérique du Sud, entre autres hallucinogène. Ils font ça souvent avec des chamans.
0: Comment on sent?
1: Ben, il y en a qui disent que c'est une révélation. Là. Moi, je l'ai pas fait. Il y en a qui disent qu'ils renaissent. Il y a même Jonathan Roy. Moi, je l'ai pas fait.
0: T'es menteuse. Tu l'as fait ou pas?
1: Moi, je l'ai pas fait.
0: On s'en fout, tu l'as fait.
1: Non, moi, je l'ai pas fait.
0: Non?
1: Parce qu'il est arrivé une tragédie. Il est arrivé une tragédie avec ça dans ma famille.
0: C'est vrai?
1: Moi, j'ai eu peur de ça. Je l'ai pas fait.
0: Qu'est-ce qui est arrivé?
1: Et mon cousin, il est décédé en Amérique du Sud.
0: C'est vrai?
1: Dans un truc d'ayahuasca comme ça.
0: Il avait quel âge?
1: 33.
0: Puis il est allé essayer ça.
1: Et ça faisait quelques fois qu'il en faisait un peu partout à travers le monde.
0: Ah ouais.
1: Puis il était dans la jungle. Puis c'est souvent des trips comme ça en Amérique du Sud pour vivre l'expérience. Mmh. Puis on dit, ah, ça va être comme les gens de la place. Puis lui, il était dans une retraite. C'était pas la première fois qu'il y allait. Mais avant de revenir, ben, ils savent pas ce qui s'est passé, là. Mais il y a eu plusieurs coups de couteau. Est-ce que c'est lui qui les a infligés? Puis vraiment avec cette substance-là. Mais ça arrive quand tu commences à chercher sur
0: les
1: impacts.
0: Ils savent pas s'il a été attaqué ou
1: si c'est lui-même. Parce que le centre sur place se dit, c'est lui qui s'est infligé les blessures,
0: ben
1: sauf
0: oui.
1: qu'il n'y a pas eu d'enquête sur place.
0: Tiens donc.
1: Puis quand ma tante est arrivée là-bas, il était encore en vie, mais défiguré parce qu'il avait perdu trop de sang.
0: Ah,
1: donc, on ne saura jamais le fin fond de l'histoire de cette affaire-là, mais c'est parti d'un centre de drogue
0: donc,
1: ayahuasca.
0: Donc, tu n'es pas très chaud de l'idée, je comprends.
1: Moi, je ne suis pas vraiment là-dedans.
0: Je comprends.
1: Mais sur les réseaux, il y a beaucoup de promos de gens qui l'ont fait puis qui disent que ça a changé leur vie.
0: En passant là-dessus, c'est drôle que tu touches à ça, Isabelle, parce que je me suis envoyé des trucs. Et est-ce que c'est sur... sur TikTok, ma fille m'a mis sur TikTok.
1: T'es là, partout.
0: Ça... Non, moi, comme consommateur, là. Pas ma grosse face.
1: Okay.
0: Là, puis, non, non, je me regarde pas bien. Ben. Mais là, tout à coup, j'ai commencé à voir passer des publicités d'armes.
1: Mm.
0: Mais, puis je vais les colliger, là, je vais les mettre en groupe, là, je vais les regrouper. Puis on va essayer d'aborder ça cette semaine, là. Mais écoute, des armes, là, pas juste des trucs à plomb, là, des trucs laser. Là, comment tu fais que c'est pas géré, cette affaire-là, tu sais. Fait que, bref, la promotion des trucs dangereux, comme ton... C'est comment ça s'appelle?
1: La ayahuasca.
0: Ayahuasca?
1: Ayahuasca. Cette drogue hallucinogène. Écoute, expérience spirituelle.
0: Oui, je pense pas que ça

0: on soit là-dedans. Tu sais, il y a une posologie qui est précise, c'est encadré, c'est des études scientifiques, là. Tu sais, c'est pas dans une grotte quelque part au Pérou.
1: Puis, tu sais, des armes, je veux dire, comme ça, sur les réseaux sociaux, quand on sait que sur TikTok, c'est des jeunes qui en faire la promotion, top, là.
0: Oui, tu te fais livrer ça à la maison. Quel service à domicile parfait. On s'arrête un instant, on revient avec le sex-symbole de Cube.
1: Son seigneur des Laurentides.
0: Le seul et l'unique.
1: Les groupies sont à la porte.
0: Mme Dubé, M. Dubé s'en vient.
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19: Hey Alex, as-tu vu ça?
6: As-tu vu ça, toi?
19: Je t'ai pas donné ta feuille.
6: C'est complètement fou, cette histoire-là.
16: Non, c'est majeur.
1: Alexandre Dubé.
0: Alexandre Dubé, bonjour.
8: Hey, bonjour.
0: Ouais. T'as raté ça, toi, le petite rencontre qu'on a. C'est le fun, la rencontre à la maison.
1: Oui. Hein? Chez Ben, c'était vraiment fun. Merci de l'accueil. D'ailleurs, c'était l'idée d'Alexandre.
8: Ben, en plus,
0: c'est l'idée d'Alexandre.
1: Moi,
0: j'ai changé la date pour lui. Et là, il choisit quoi? Il choisit d'aller faire de l'argent à Québec au lieu d'être présent chez nous.
1: C'est chien, mon Stan.
8: Non, mais il faut, oui. Oui, non, mais je tiens à le dire, parce qu'au début, on s'en est parlé dans pause publicitaire. Je suis comme, non, fais ça en onde, dis-moi là en onde. Puis je vais faire mon mea culpa, mon amende honorable en onde. Je voulais vraiment y aller à ton party piscine, puis ça m'a vraiment fait de la peine. Mais ça revient dans l'actualité. Les Christies d'entrave. Non, mais c'est vrai, parce que la raison pourquoi... où j'ai dû annuler ma présence parce que j'étais comme, je vais m'endormir sur la route, c'est trop long. Avec, tu sais, il y a eu, à un moment donné, là, en alternance, des fois, il fermait la 20, des fois, direction ouest, des fois, direction ouest, dans le coin de Boucherville, puis là, ça refoulait, puis bon. Alors, moi, puis cette fin de semaine-là, souviens-toi, c'était les ponts aussi,
0: le
8: il y avait
0: pont,
8: des entraves, je sais pas.
0: Le pont Champlain.
8: Fait que ça me faisait, disons, de Québec, OK? Après, salut, bonjour, puis c'était les tarifs, fait qu'on était en couverture spéciale
0: dis
8: la fin de semaine.
0: Dis pas où j'habite.
8: Non, pas du tout, inquiète-toi.
0: Je sais qu'il y a des...
1: T'habites à Beaumont.
8: C'est ça. Alors, disons...
0: Non, j'ai pas cet argent-là.
8: De Québec jusqu'à chez toi, puis après ça, de chez toi jusque dans ma seigneurie.
1: Ouais. Écoute, mais Benoît faisait... était prêt à faire un petit lit de camp dans mais, le sol.
8: Ben oui.
0: Il était prêt.
1: Ben oui, il était prêt.
8: Oui, mais moi, je prenais l'avion après m'en aller en Italie.
1: Oh, mais t'aurais pu avoir un petit kit de baise en ville.
8: Mais j'avais pas
0: à côté de Trudeau.
8: Alors, ça me faisait un itinéraire d'à peu près 7 heures.
0: Ben oui, ça a
8: alors, je m'en excuse, Mme Perron avait amené les cadeaux.
1: Oui,
8: quand même.
0: Non, merci.
1: Oui.
8: T'as-tu déjà bu les bouteilles que je t'ai achetées?
0: Je bois plus.
8: Tu bois plus? On t'a acheté ça pour rien.
0: Ben un peu, oui.
1: Mais ça fait de la déco.
0: Non, mais pour,
1: la
0: pour le prochain party. Où je vais. Là, personne ne va rien apporter, puis je vais sortir tout le stock que j'ai accumulé.
1: Mais ça, c'est une bonne idée. Hein? J'adore ça.
0: Non, on va refaire ça. Mais vous allez boire dans sa gramouille parce que.
1: Puis il y a un petit lit de canne dans le sous-sol chez Ben.
8: C'est très bien.
0: Non, mais... dans mon bureau aussi, là, il y a un lit.
8: Mais j'étais déçu parce que j'ai vu passer une photo de toi dans ta piscine avec ta nouille de piscine.
1: Pourquoi j'ai pas vu ça, moi?
0: Excuse-moi, on va la refaire. Avec ma nouille de piscine. Vous l'enlevez.
8: Avec ta nouille, ta grosse nouille.
1: On l'appelle sa nouille.
0: Déjà que tu dises ma grosse nouille de piscine, ça passe mieux. Mais ma nouille de piscine, il y a une connotation cuite,
1: il y a quelque chose
0: flagadant
1: qui fait
0: un peu.
8: Moi, je reviens d'Italie.
0: À la surface mollement.
8: Toutes tes pâtes, là. Je reviens d'Italie, là. J'ai encore la tête.
0: C'était bon, l'Italie?
8: C'était fantastique, l'Italie.
0: Alors, toi, la France.
1: Oui.
0: Toi, l'Italie.
8: Oui.
0: Puis le pauvre, l'Italie.
8: Hey, ça fait 11 semaines que t'es en vacances.
1: Ouais, nous autres, 2 semaines. Ouais.
0: Mais comment c'était l'Italie?
8: C'était très bien. Ben, moi, ça fait longtemps que je rêvais d'aller en Italie, honnêtement, là. Puis, il y a l'aspect, bien sûr, histoire, là, tu sais, avec Rome, le Colisée, Vatican, tout ça. Puis, on était en Sicile.
0: Mais le Colisée, c'est impressionnant.
8: Écoute, quand je suis rentré dans le Colisée, là, moi, j'entendais
0: c'est
8: un
0: meilleur état que le stade olympique.
8: Oui! Ben oui!
0: Oui, Max, c'est ça que t'as l'air de
8: gladiateur. Oui, parce qu'ils nous ont fait passer par l'entrée des gladiateurs. Là, je me suis mis à quatre pattes, j'ai pris du sable à terre, comme Russell Crowe. Non, j'ai pas fait ça. J'ai pas fait ça.
1: Il y a trop de bébites à terre. Il aurait fallu que tu purélises.
8: C'est super intéressant. Très chaud, par exemple. Faisait très chaud.
0: C'est ça, hein?
8: Et dans la deuxième partie, on est allé passer 4-5 jours en Sicile. Mais sais-tu quoi? En Sicile, là, c'était le volcan Etna qui m'inquiétait un peu, parce que là, dans les jours précédents, il y avait eu des éruptions, des vols annulés. Là, j'étais comme, va-tu falloir que je refasse ma vie en Sicile?
0: Vous n'êtes pas allé au Vatican?
8: Oh, un téléphone,
0: ça, c'est impressionnant.
8: Oui.
0: T'as beau pas croire, là, pas croire pour moi, mais c'est impressionnant.
8: Oui, puis sais-tu ce qui m'a impressionné beaucoup au Vatican? C'est, la basilique Saint-Pierre.
0: Ouais.
8: La basilique Saint-Pierre.
0: Es-tu allé voir tous les papes morts embaumés?
8: Non, ça, j'ai pas eu le temps.
0: Mais c'est quelque
1: Vatican
0: chose.
1: Vatican, même, y retourner?
8: Mais peut-être une autre fois. Mais vous savez, la basilique Saint-Pierre, là, tu sais, il y a un immense dôme, c'est magnifique, là, tu sais. Mais là, moi, je voulais me rendre au sommet de ça. Il y a moyen de se rendre, mais là, c'est 300 marches, Benoît.
1: Puis 300? C'est pas beaucoup.
8: Puis c'est étroit. Vous pourrez aller voir ça sur YouTube. C'est super étroit. Puis là, ça monte. Puis à un moment donné, ça finit. C'est comme une espèce de serpentin.
0: Ah, claustrophobe, s'abstenir.
8: Mais il a fallu que je me rentre le ventre.
0: En Florence aussi. Florence, on l'a visité. Puis là, tu marches. Là, tu dis, hey, j'espère que personne a mangé...
8: Ben oui,
0: trop de pâtes.
1: Ça, c'était l'astulance, puis tout.
8: Puis en Sicile, aussi, c'était la sécheresse, les incendies de forêt. Je vous mens pas, là, à peu près, à, disons, 100 pieds de nous autres, il y avait un incendie qui se rapprochait de notre hôtel.
0: C'est vrai.
8: Puis on a vu, à un moment donné, un après-midi, tu sais, des Canadair, là. On était fiers un peu, là, tu sais, les avions canadiens.
0: Ben, t'es pas en Colombie-Britannique, t'es en
8: Sicile, t'es avec nous autres. Fait que là, ils venaient arroser à peu près aux 5 minutes la colline. Et ce matin-là, c'est la fumée des incendies qui nous avait réveillés. ça se rapprochait. Là.
1: Mais t'as partagé une vidéo sur tes réseaux sociaux, c'était impressionnant.
0: Ah oui. Bref.
8: Je me suis dit, Benoît, il va m'appeler pour que je fasse un direct. Il m'a pas appelé. Tu boudais parce que
0: je suis t'es en vacances. Moi, je respecte ça. Achète pas le monde en vacances. Laissez-les tranquilles.
1: Mais il devait faire chaud en Sicile parce que nous, il y avait de l'humidité aux îles de la Madeleine. Il a fait 30 aux îles.
0: Il faisait chaud en Sicile. Moi, c'est la raison pour laquelle on a décidé de pas voyager. D'abord, cette pression d'avoir besoin de voyager parce que t'es en vacances. Moi, je résiste à ça. Faut-tu vraiment embarquer dans un avion parce que t'es en vacances? Premièrement, 40 degrés en Europe.
8: C'était très chaud.
0: Ça me tente pas.
8: Il y a une journée, j'ai pris ma douche 3 fois.
0: Ah oui?
8: Ben déjà là, vous connaissez un peu mes tocs sur la propreté.
1: Imagine s'il avait pris de la garnotte dans ses mains.
8: Non, mais tu passes à travers tes vêtements tellement qu'il fait chaud.
0: Oui, hein, c'est ça, c'est pas le fun. On est allé aussi, il y a plusieurs... Écoute, il y a 16 ans, on est allé avec ma plus vieille, puis à un moment donné, ça avait juste plus d'allure. Tu sais plus où te mettre là, tellement qu'il fait chaud. Puis même au Japon l'année passée, là, c'est limite insupportable.
1: Mais tu marques un point, je trouve intéressant, Ben, sur... Il y a plein de monde qui vont investir dans leur cours, leur piscine, puis en profiteront pas parce qu'ils vont partir en vacances. C'est vrai qu'il y a quelque chose quand même à cogiter là-dessus.
0: Pendant l'été?
1: Oui.
0: Chez nous, c'était... Je suis allé avec ma grosse nouille dans la piscine.
1: Hey, d'ailleurs, j'ai une photo. Hein. Quelqu'un vient de m'envoyer la photo de la nouille.
8: De ta grosse nouille?
0: Non. C'est vrai?
1: J'ai une photo de nouille maintenant.
0: Et est-ce que c'est impressionnant?
1: Ben, ça se tient. Bon.
8: C'est une belle grosseur.
0: Je de nouille. Mme Perron. C'est presque un compliment.
8: T'es dans moyen.
0: Ça s'arrête là. Va falloir que tu choisisses tes sujets.
8: Oui,
0: hein,
8: parce que je t'en ai mis plusieurs.
0: Toute une saison à faire.
8: Ben oui, mais c'est ça que je vais. Tu sais, les insolites, là.
1: Au bout de la fin,
8: c'est pas aujourd'hui, c'est demain, on jase, on
0: tellement.
8: Met
0: bien, là. Et puis, on est tellement stressés tout le temps.
8: Ben.
0: Est-ce qu'on peut, comme.
8: Exactement.
0: Nous qui avons le luxe de ne pas l'être.
1: C'est bon. Tu transformes en Bouddha quelque chose.
0: Moi?
1: Oui.
0: Ah ouais.
1: Tes grandes paroles.
0: C'est large. À un moment donné, tu fais face à la réalité. Tu dis, ben, écoute, non, je peux plus me battre. Moi, là, on va vivre avec.
1: Je rends les armes.
0: Choisis un sujet.
1: Pige dans le chapeau.
8: J'en fais un. Parfait. On va faire le premier. On va juste faire. Parce qu'aujourd'hui, là, c'est les tarifs, là, tu sais. Puis là, c'est les contre-tarifs. Puis le kit. Fait que là, mais depuis le début de la semaine, tu sais, on surveillait un petit peu le président américain, là. Tu sais, il va-tu dire quelque chose? Bon. Mais là, à un moment donné, il sort de l'avion, toi, il descend d'Air Force One au New Jersey. Puis là, tu le regardes, puis là, tu te dis, il semble qu'il y a quelque chose de changé, le bon Donald. T'sais, puis là, si tu fais dérouler un peu, Jean-François, les photos, il y a des angles, c'est rendu une brunette.
0: Ben oui, sa nouvelle teinture.
1: Un petit côté châtain.
8: Et là, Internet s'est emballé, vous comprenez? Moi, bon, j'ai eu 40 ans cette année, j'assume mes cheveux gris, je m'y connais rien en teinture. Benoît, je te regarde, je pense que t'es à peu près dans le même département que moi.
1: 50 nuances de gris.
8: Bon, alors on va se tourner peut-être vers l'expertise de Mme Perron, là.
1: Ben, sa teinture est pas égale.
8: Ah oui? Hein?
1: Non.
8: C'est un professionnel ou c'est un amateur?
1: Je sais pas, parce que... Regardez le cire. Non, là, je mets
0: non,
1: les photos.
0: Non, c'est parce que tu oublies la publicité de Gratian
1: Formula.
0: Regardez
1: dans l'arrière de sa touffe. Là.
8: Comme s'il en manquait.
0: Ah oui, des couettes. Là. Mais les tempes grises, c'était très à mode dans les années 80.
1: Mais le gris, c'est très beau. Là.
0: Merci.
1: C'est très beau, le gris. C'est juste que là, t'es-tu gris ou t'es châtain? On le sait plus. Quand tu viens de te refaire une coloration, habituellement, c'est supposé d'être une
0: forme. Une coloscopie.
1: C'est pour ça que j'ai précisé. Ça, on va pas faire un flash. Méchant shooting.
0: Non, monsieur. Mais un homme qui se teint les cheveux, là, c'est comme un homme qui porte un manteau de fourrure. Ça passe pas. Ça marche pas. Qu'est-ce que tu veux faire? Il y a des limites.
1: Ça serait le fun d'être un gars. Pas se teindre les cheveux, j'aimerais ça.
0: Ben voyons, c'est ça. Les hommes qui se teignent les cheveux, pensez-vous, ça paraît tellement...
8: On s'en rend compte. Là.
0: Ben oui, tu sais, arrêtez ça, puis une momoute.
8: Ça aussi, on s'en rend compte. Non, mais
0: regardez
8: toi...
0: ça, je l'ai fait un peu...
1: Non, mais t'es tout fait correct.
0: Juste assez.
1: Oui.
0: Juste pour avoir mes...
1: T'as une belle touffe.
0: Mais je l'enlève le soir.
8: T'as une belle nouille, t'as une belle touffe. Ça part fort.
0: Merci,
8: Isabelle. Les ressources humaines vont nous attendre dans le corridor.
0: Tu l'as, ta job. T'as besoin d'en faire plus.
1: Non, mais t'es égal.
0: Oui, non, c'est important. Tu sais que ça matche avec le reste. C'est tout.
1: Mais la touffe d'Alex aussi est égale.
0: Toi, t'as une excellente touffe qui est vraiment stable.
1: C'est vrai qu'il est touffu et stable.
0: C'est comme ton caractère.
8: Oui.
1: Hein, touffu
8: et stable. C'est ma pastille de goût. Ça serait ça, la SAQ.
0: Ouais, ben, je pense que je vais passer aux choses sérieuses. Je vais aller parler à un psychiatre. As-tu des questions à ton sujet?
8: Je vais sortir le cartable qu'on a tous préparé pour toi.
0: Garde tes sujets, on va faire ça.
8: Ben oui, garde. Écoute.
0: Parfait. Merci, Alex. Salut.
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0: Contenu, contenu, contenu. Il n'y aura que ça cette année de l'émission. Là, on va y aller sérieusement avec Dr. Hugo Lévesque, qui est psychiatre. Dr. Lévesque, bonjour.
20: Pas trop sérieusement. On peut regarder ça léger, mais ouais. C'est un sujet qui peut paraître sérieux de l'extérieur.
0: Quand vous êtes dans un party de famille, là, où vous êtes en public, êtes-vous capable de spotter ceux qui ont un problème de santé mentale, tu sais, comme à distance, comme ça?
20: Moi, je dis tout le temps, quand les gens me demandent des questions comme ça, ce que je leur réponds en réalité, c'est que un architecte, quand il rentre dans une maison, il commence pas à analyser chacun des coins, voir si les murs sont exactement dans le bon angle.
0: Oui.
20: S'il y a un trou dans le mur, il sait exactement quoi faire avec.
0: Ah oui, OK.
20: Mais dans le sens que comme quand c'est évident, effectivement, oui, là, mais c'est pas quelque chose. Quand je me promène dans la vie de tous les jours, je suis un être humain comme toutes les autres.
0: Mais êtes-vous capable d'éteindre ça, cette espèce de réflexe d'évaluer le niveau de santé mentale des gens?
20: Oui, parce que moi, ma pratique n'est pas basée sur la pathologie. Je ne regarde pas des êtres humains comme étant des gens qui ont des pathologies, des étiquettes diagnostiques. Moi, je les regarde pour qui ils sont. Je focus sur leurs forces, sur leurs valeurs. Il y a différentes façons de pratiquer la psychiatrie. Puis ça, c'est une psychiatrie qui date des années 90, qui a malheureusement été mise de côté parce que quand on regarde la pathologie, on peut trouver une médication qui fonctionne dans une étude. La réalité, c'est que dans les années 90, il y avait des approches qui étaient basées sur la salutogénèse. La salutogénèse, c'est qu'est-ce qui crée la santé et non pas le pathos, qu'est-ce qui crée la maladie. Quand on focus sur le salut, sur la santé, la personne, c'est ce qu'elle voit, c'est ce à quoi elle s'associe et c'est ce vers quoi elle va aller. Alors que quand on focus juste sur c'est quoi tes symptômes, c'est quoi la médication, c'est quoi les effets secondaires, c'est ça que la personne a voit dans sa vie. T'sais.
0: Et là, on est là, dans cette vision-là des choses, de regarder la maladie plutôt que la santé.
20: Actuellement, dans notre société et dans notre médecine actuelle, effectivement, c'est pas un système de santé, c'est un système de maladie.
0: OK. Il y a deux sujets que je vais aborder avec vous, Dr. Lévesque. D'abord, rapidement, là, il y a l'Association des psychiatres du Québec. On est en campagne électorale qui disait, il y a rien, c'est pas, la santé mentale n'est pas une priorité. Expliquez la
20: position. C'est vrai, ça?
0: Mais
20: je ne savais pas que ça avait été nommé, mais OK.
0: Vous ne saviez pas, OK. Mais de toute évidence, là, vous, comme citoyen, on n'a pas entendu parler de santé mentale comme priorité pendant la campagne électorale.
20: C'est dommage, hein, parce que, mettons, moi, je suis dans la ville de Québec, puis dans la ville de Québec, on voit de plus en plus, surtout des cas. Je travaille dans un organisme communautaire qui s'appelle Pêche à Québec, puis on s'occupe des gens qui sont les plus défavorisés, désaffiliés, des gens dans l'itinérance, tout ça. Puis la santé mentale, malheureusement, ça va pas en s'améliorant avec tout ce qui se passe au niveau des médias sociaux, des médias aussi, qui focusent tout le temps juste sur le négatif. Tu sais, c'est comme si les gens pensent actuellement que notre monde va vers la perte, mais la réalité, c'est que les gens ont... Il n'y a jamais eu autant peu de guerre, autant peu de gens sous le seuil de la pauvreté. Tu sais, c'est comme ça va bien, mais l'image qu'on reçoit, malheureusement, c'est comme négatif. Mais effectivement, la santé mentale devrait être dans nos priorités, particulièrement chez nos jeunes, là, particulièrement dans les écoles primaires. Mais ouais.
0: Parlons, Dr. Lévesque, entre novembre 2024 et juin 2026. Là, expliquez-nous cette étude en Oregon.
20: Fait que dans le fond, depuis 2006, les études sur les psychédéliques, qui, tu sais, juste pour faire un mini approche là, c'est que les psychédéliques, ça peut paraître comme des drogues. Tu sais, nous on a pris le mot drogue, tu sais, c'est mal, parce que dans les années 70, le gouvernement américain a fait une grande 70 a fait une propagande là-dessus parce que ça menaçait un peu l'hégémonie, la hiérarchie sociétale, les guerres, tout ça. Les gens s'opposaient, les hippies s'opposaient à toutes ces choses-là. Fait que le gouvernement a inventé des fausses études, a inventé des fausses données pour faire croire que c'était vraiment dommageable. Puis là, ça a duré comme ça jusqu'en 2006. 2006, les données reprennent. Puis ce qui est démontré depuis 2006, c'est extrêmement sécuritaire quand c'est fait dans le bon contexte. Puis c'est efficace. Fait qu'il y a très peu de risques. En fait, il y a pratiquement... De toutes les drogues qu'on connaît, c'est celui qui a le moins de risques de dépendance, la psilocybine, qui est aussi nommée sous le nom de champignon magique. Et en termes de toxicité, il n'y a jamais eu aucun mort relié seulement à la psilocybine. C'est extrêmement sécuritaire. Puis je pourrais aller plus loin là-dedans si vous le désirez, mais... ce qui est arrivé dans le fond, c'est que depuis 2006, on a de nombreuses études qui démontrent que dans un contexte scientifique, lorsqu'on choisit les gens spécifiquement, lorsqu'on les suit de façon vraiment serrée, c'est sécuritaire et c'est efficace. Mais là, ce qui arrive dans les dernières années, c'est que par exemple en Oregon, au Colorado, en Suisse, en Australie, ce qu'on voit, c'est que quand ça devient réglementé, c'est-à-dire que c'est légalisé pour la prescription par des médecins, en dehors des études cliniques, c'est-à-dire dans le vrai monde, avec des vrais monsieur, vrais madame, tout le monde, ce qu'on voit, c'est que c'est, encore une fois, très sécuritaire et que l'efficacité est encore aussi bonne que ce qu'on voit dans les études.
0: Mais on arrive à trouver la bonne posologie, là, parce que c'est ça dont on parle aussi, là, pour traiter la santé mentale.
20: Exactement. Fait que, actuellement, dans les études, c'est assez standardisé, là, puis dans ces différentes réglementations-là, il y a eu des différentes doses qui ont été utilisées, mais ce qu'on voit, c'est que la dose et la molécule est beaucoup moins importante que le contexte, le travail et l'intégration qui est faite avec ces substances-là. Fait que, un des messages principaux aussi qu'il faut passer aux gens aujourd'hui, c'est qu'on n'est pas les champignons magiques, c'est pas magique, c'est pas quelque chose qu'on prend qui transforme notre vie. Les champignons, c'est un catalyseur. La MDMA ou l'ecstasy, c'est un catalyseur. La kétamine, c'est un catalyseur. C'est-à-dire que ces substances-là, si on fait juste les prendre pour le fun, ce qu'on va avoir, c'est une expérience le fun, comme avec l'alcool, comme avec n'importe quelle autre drogue. Alors que si c'est fait dans un contexte thérapeutique, avec des gens qui sont formés, qui font une préparation, qui identifient les choses, peut-être les façons que la personne s'est formée dans son enfance, adolescence, comment sa personnalité s'est forgée selon son environnement à l'enfance, c'est-à-dire un enfant qui s'adapte à ses parents pour survivre. Fait que mes parents, ils n'accueillent pas mes émotions, ben ce que je vais apprendre, c'est à les refouler. Mes parents me donnent de l'amour quand je suis performant, ben ce que je vais apprendre, c'est de devenir perfectionniste puis obsessionnel. Donc, notre personnalité n'est pas innée. Elle est acquise selon notre environnement dans notre enfance. Et là, les gens s'imaginent... Quelqu'un s'imagine qu'il est dépressif. Quelqu'un s'imagine, mais moi, j'ai fait des dépressions toute ma vie. Puis là, dans sa croyance, voit son monde, ses lunettes, hein, comme étant quelqu'un de dépressif. Mais si on fait un bon travail, puis qu'on réussit à se rendre compte que notre cerveau, ce qui nous montre en réalité, puis là, c'est une présentation d'une heure et demie que j'ai faite jeudi passé, puis que les gens vont pouvoir accéder s'ils vont sur mon Facebook, mon Instagram, qu'on va publier dans les prochains jours. Mais ce qu'on se rend compte de plus en plus aujourd'hui, c'est que notre cerveau ne nous montre pas la réalité. Notre cerveau nous montre nos hypothèses. Hein? Dans le fond, ce qu'on voit en ce moment, c'est pas la réalité. C'est une image qui est créée dans votre cerveau. Puis cette image-là, elle n'est pas basée sur les sens. Elle est basée sur ce que notre cerveau pense qu'il va voir. Puis après ça, notre cerveau compare avec les informations qui sont données. Fait que si moi, j'ai une croyance que je suis mauvais, que je suis pas aimable, que n'importe quelle croyance qui est vraiment ancrée à l'intérieur de moi, c'est difficile de voir autrement. Ces substances-là, ou d'autres façons de venir créer de la plasticité dans le cerveau, c'est-à-dire par la chaleur, les saunas, les temps de sudation, le froid extrême, les jeûnes prolongés. Dans des situations extrêmes, le cerveau humain, au travers de l'évolution, a appris à pouvoir s'adapter pour pouvoir survivre. Fait que quand on donne un psychédélique, ça active les mêmes récepteurs qui permettent de, au lieu de voir ce qu'on pense qu'on est, puis nos croyances ancrées, on est capable de pouvoir amener plus d'informations de l'extérieur. C'est pour ça que les gens qui font des psychédéliques, ils disent souvent... Wow, c'était intense, j'étais tellement submergé d'informations, d'images, de toutes ces choses-là, parce que notre cerveau est ouvert au sens, alors qu'habituellement, notre cerveau crée notre propre réalité.
0: OK, mais là,
20: je sais pas si ça a du sens, ce que je viens de dire là.
0: Là, ben, c'est parce que je veux pas que les gens pensent que là, tout à coup, on va aller à la SQDC, puis on va se commander des psychédéliques, puis on va triper, puis tout le monde va être beau, va être rose. Là, cette étude qui a eu lieu, 346 patients qui ont participé au programme, ça a duré quoi, les trois premiers mois, suivant la prise de psilocybine? Les participants ont signalé des améliorations significatives de leur santé mentale, de leur bien-être, de leur satisfaction à l'égard de la vie. 92% des participants ont déclaré que l'expérience avait été bénéfique. Mais tout ça, c'est encadré.
20: Effectivement, c'est pas encadré comme dans les études scientifiques, comme je le disais tantôt, c'est fait par des professionnels de la santé qui ont évalué la personne, qui ont déterminé que c'était un bon candidat, qui ont déterminé qu'il n'y avait pas de contre-indication, c'est-à-dire de la psychose, de la bipolarité, un trouble de personnalité qui empêche de créer le lien, parce que le lien est extrêmement important. Parce que dans le fond, dans ces études-là, ce qu'il faut vraiment mentionner, c'est qu'une expérience difficile, c'est pas mauvais, c'est pas un bad trip. Une expérience difficile, lorsqu'elle est bien supportée, que la personne est en sécurité avec un thérapeute qui est expérimenté, ça devient quelque chose qui, comme tu viens de le dire, peut bénéficier à leur qualité de vie. 92% ont rapporté des bénéfices à leur qualité de vie, alors que seulement 2% ont rapporté que ça avait nuit à leur vie. Fait que 2 personnes sur 100 rapportent que ça le nuit, 92% rapportent que ça l'a amélioré. Pourquoi? Parce que, comme je l'ai dit, lorsque c'est bien supporté puis qu'on vit une expérience difficile dans la vie, ça nous apprend quelque chose. On n'apprend pas de nos succès, on n'apprend pas de des choses, on n'apprend pas beaucoup de nos réussites. On apprend de nos choses difficiles lorsqu'on fait un échec, lorsqu'on met un genou à terre puis qu'on se relève. Fait que quand on fait des expériences comme ça qui sont difficiles, ça améliore. Alors que si on le fait dans un contexte tout seul avec des amis, c'est dangereux. Okay, c'est ça un bad trip, c'est de le faire tout seul.
0: Je comprends, mais quand ça va pas bien, quand on a des vrais problèmes de santé mentale, faut quand même se réaligner. Là, faut quand même revenir à la réalité. On voit des problèmes d'itinérance ici à Montréal, dans toutes les grandes villes, à travers le monde, à travers l'Occident. La santé mentale, c'est pas juste un ressenti, là. C'est pas juste un inconfort, un malaise. C'est un vrai problème qu'il faut aborder puis qu'il faut encadrer. Là, vous me dites quoi là-dessus? Là? On devrait utiliser ça au lieu des antidépresseurs?
20: Fait que, je pense qu'encore que les antidépresseurs et les médicaments traditionnels ont leur place, c'est-à-dire que, dans le fond, il faut juste faire... Les antidépresseurs traditionnels, c'est une adaptation passive, c'est-à-dire que ça étouffe les émotions, ce qui permet que quand on a du stress, quand on est dans une émotion extrêmement sévère, négative, de la dépression, de l'anxiété, c'est correct d'étouffer les émotions pour être capable de mettre des choses en place puis d'améliorer sa vie. Mais ça, c'est passif, c'est-à-dire la personne reçoit une molécule, c'est comme mettre un papier, c'est comme mettre du papier bulle autour de ton enfant puis de l'envoyer à l'école, tiens, si tu te fais frapper demain, tu vas être correct, versus tu apprends à ton enfant, ah, t'as eu une émotion, t'as eu de la colère, t'as eu de la tristesse, ça c'est actif. Donc les psychédéliques, c'est une adaptation active, d'apprendre à la personne à accueillir ses émotions, à voir la vie différemment, à se percevoir différemment parce que ça fait 20 ans qu'il pense qu'il est une mauvaise personne, puis qu'il est bon à rien parce que c'est ça que ses parents lui ont dit dans son enfance. Est-ce qu'il y a une façon différente qu'on peut te percevoir quand on focus sur d'autres choses que tous tes échecs puis les choses que tu as faites de mauvais dans ta vie? Fait que les antidépresseurs... Okay,
0: mais si la personne a des comportements violents à cause des problèmes de santé mentale, est-ce que ça, c'est une avenue pour le calmer?
20: En ce moment, les indications actuelles, c'est la dépression réfractaire. Donc, quelqu'un qui a pris des médicaments pour la dépression puis qui n'a pas répondu. L'anxiété existentielle en fin de vie. Fait que quelqu'un, par exemple, qui est en cancer puis qu'il y a beaucoup d'anxiété puis de la dépression reliée avec son pronostic de fin de vie. Et c'est le trouble de stress post-traumatique. Les dépendances s'en viennent bientôt. L'alcool, le tabac, il y a beaucoup, beaucoup de preuves pour ça. Quelqu'un qui est violent en tant que tel, c'est pas une indication pour un traitement psychédélique, mais dans 10 ans, ça va possiblement l'être si la personne est capable de créer un lien avec un thérapeute. Donc, pour moi, quand je rencontre une personne, si la personne est opposante, si la personne n'est pas capable de créer un lien avec moi, je n'irai pas faire une séance avec cette personne-là parce que c'est la chose la plus importante pour ne pas retraumatiser la personne. C'est que la personne te fasse suffisamment confiance pour que s'il arrive des choses épeurantes, difficiles durant l'expérience, qu'elle puisse se fier sur moi, que je suis présente avec elle. Peut-être comme d'autres personnes ne l'ont pas été dans le passé. Okay. C'est une expérience correctrice qu'on veut offrir à la personne.
0: OK. On n'est pas rendu là.
20: Là, non, parce que Santé Canada sont extrêmement... Puis tu sais, vous avez parlé de politique tantôt, là, tu sais, puis votre recherchiste hier, elle m'a dit de réfléchir un peu à donner une petite opinion politique, puis j'ai réfléchi à ça, puis je me suis dit, tu sais, justement, la problématique actuelle, c'est que le gouvernement prend beaucoup, beaucoup, beaucoup trop de place dans le système de santé. Les gestionnaires prennent trop de place. Il y a trop de paperasse. C'est trop compliqué. Moi, en ce moment, le gouvernement veut m'empêcher de travailler dans ma clinique avec l'approche psychédélique, là, alors que c'est quelque chose qui n'est pas disponible dans le public. Ce qu'ils me disent, dans le fond, c'est « Hugo, continue de faire du débit, continue de voir du monde à 45 minutes puis de leur prescrire des médicaments pour les retourner au médecin de famille. » Alors que moi, ce que je dis, c'est non, il doit y avoir différentes approches qui doivent être disponibles dans la société. Puis là, en ce moment, c'est tellement restrictif, c'est tellement rigide que ça fait en sorte que je pense que notre population en sort désavantagée.
0: OK, on va sûrement se reparler, Dr. Lévesque, là, mais dernière affaire, je voyais le taux d'hospitalisation de tentative de suicide chez les jeunes filles âgées de 10 à 14 ans a triplé au Québec entre 2010 et 2023. Vous êtes pas en train de donner des drogues psychédéliques à des mineurs?
20: Non, c'est vraiment pas ça que je suis en train de dire, vraiment pas. Puis en fait, plus qu'une personne est âgée, plus qu'elle peut bénéficier des psychédéliques. Pourquoi? Parce que, tu sais, en fait, en ce moment, peut-être qu'il y a encore des gens qui pensent qu'à 50 ans, 60 ans, notre cerveau, il est comme figé, là, mais il ne l'est pas. Il y a plein de choses qu'on peut faire, dont l'activité physique, le froid, le chaud, le jeûne, qui peuvent permettre à notre cerveau de créer plus de plasticité, c'est-à-dire plus de nouvelles connexions. Chez les jeunes, le cerveau est tellement plastique que si on trouve une bonne façon de bien les encadrer, de les suivre, de les supporter, ils n'ont pas besoin de psychédéliques nécessairement. Puis surtout, il n'y a pas d'études. Fait que, tu sais, moi, pour vrai, pour les jeunes, c'est pas ça la problématique. Pour les jeunes filles, comme vous dites, c'est clairement prouvé que c'est les médias sociaux qui sont une grande partie responsable de l'augmentation de toutes ces problématiques de santé mentale-là. Parce que une dernière chose intéressante que je vais dire, c'est que dans notre cerveau, on a des neurones miroirs, c'est-à-dire qu'on imite les autres. C'est comme ça qu'on apprend de nos parents. C'est pour ça que les jeunes, ils font à semblant quand ils font des jeux de faire à semblant de laver, faire à semblant de faire à manger, parce qu'on imite les autres. Mais quand les jeunes filles voient des choses négatives sur les médias sociaux, quand ils se comparent, quand ils attendent d'avoir des likes pour savoir c'est quoi leur valeur, c'est extrêmement dommageable. Il y a 20 ans, on se comparait aux 30 personnes de notre école primaire. Là, maintenant, on se compare aux plus grandes personnes, aux plus grandes célébrités de Instagram, comme si c'était ça le bonheur, alors que ces gens-là, quand ils sortent de la caméra, sont probablement très malheureux. C'est très dommageable pour nos jeunes filles.
0: Moi, là, si j'étais le boss de LCN, là, je vous appellerais, vous, docteur Lévesque, là, puis je vous assoirais avec les 5 chefs de partis politiques, puis je vous donnerais 2 heures pour leur poser des questions.
20: C'est très gentil. Je viens d'avoir un frisson, là, mais je pense pas que je suis là, mais c'est gentil.
0: Mais sincèrement, là, parce que ce que vous abordez, là, c'est la vie au quotidien, et c'est tellement important, puis on n'entend pas parler. Vraiment, je vous le dis, là, on va sûrement se reparler, parce que les questions de santé mentale, là, faut les aborder, puis il faut arrêter d'en parler. Que dans le cas des itinérants, par exemple, ou des crimes commis.
20: Et des fois, une fois de temps en temps, positivement, idéalement, de parler de la santé mentale positivement et non pas juste des problématiques.
0: Dr. Hugo Lévesque, je vous laisse aller. Un gros merci. À la prochaine.
20: Vraiment, enchanté. À bientôt. Bye.
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0: Mettre mes oreilles. Attendez.
1: Attention,
0: ben oui. Attention. Oui, ah oui, vas-y donc, oui. Donc, Isabelle.
1: Oui, attention, attention. Si vous êtes dans le secteur de l'échangeur...
0: Attends, c'est... Oui. L'hélicoptère Cube Radio qui fait un rapport de congestion. Non, fais pas ça. Moi, je vais le faire.
1: Attends, non, moi, je fais rien. Okay. Attention, échangeur Anjou, la 40 ouest vers la 25 sud. Ce qu'on nous dit sur la messagerie, c'est que c'est un stationnement. Personne ne bouge en ce moment. Méga bouchon de circulation.
0: Ah oui, évitez le secteur. Hein?
1: Oui.
0: OK. Puis peut-être, ministère des Transports, peut-être la police, peut-être aller voir ce qui se passe.
1: Mais en même temps, c'est le même partout. L'autoroute 20, entre Belleuil et Sainte-Julie, en fin de semaine, 1h15 entre Belleuil et Sainte-Julie.
0: C'est pas grave, attendez. Femme tailleule, puis paye, puis attends. Tu sais, c'est un peu ça. Là.
1: Le championnat cycliste n'est pas passé encore. Là.
0: Hey, sacré moi. Ça, c'est nos amis du ministère des Transports. Christian Page est avec nous.
1: Oui, il a changé d'idée.
0: Isabelle parlait de l'ayahuasca.
10: Oui.
0: Toi, t'as essayé ça?
10: Oui, tout à fait. Hein, il y a de très nombreuses années, j'étais au Pérou. On est allé visiter le Machu Picchu. On était dans le cadre d'un documentaire qu'on tournait sur les extraterrestres et les anciennes civilisations. Donc, c'est dans le cadre d'une série qui s'appelait Enquête sur les ovnis.
1: Puis, en prenais-tu de l'ayahuasca, les extraterrestres?
10: Je ne sais pas, okay. Mais... Donc, on est allé visiter le Machu Picchu, les murs cyclopéens de Sacsayhuaman, tout ça. Et quand on descend du Machu Picchu, pour ceux qui ont déjà fait le voyage, il y a un petit village au pied du Machu Picchu qui s'appelle Machu Picchu, donc on voit beaucoup d'imagination. Et là, il y avait un chaman qui nous proposait de vivre un peu l'expérience des grands prêtres mayas, les grands prêtres incas. Donc, on s'est dit, ben là, écoute, je veux bien vivre l'expérience du grand prêtre Inca. Allons-y. Donc, c'était comme une espèce de petit de thé. Hein? C'était une couple. Donc, il y avait toute la cérémonie, on faisait brûler des plantes, etc. Puis là, bon, la grandeur du peuple Inca. Et là, arrive le moment de boire cette petite coupe de thé. Donc, j'en prends. Et écoute, visiblement, les gens vivent l'expérience différemment des uns aux autres. Là, tu sais, là. Mais moi, ce que je me rappelle, c'est que, bon, d'abord, la première chose que j'ai eue, c'était, j'avais une perception de la réalité qui était différente. Mais pas différente dans le genre, j'étais pas dans un univers étranger. J'avais l'impression que ce que je voyais, les lumières, les couleurs étaient plus vives. Et j'avais l'impression que tout se déformait comme si on était dans une espèce de plan en trois dimensions. Comme j'étais un personnage sur un plan en trois dimensions. C'était un peu étrange. Puis après ça, j'ai sombré dans le sommeil. J'ai pas vraiment de souvenirs. Peut-être que je me suis promené tout nu dans le village. Mais quand je me suis réveillé...
1: Mais plusieurs parlent d'un éveil spirituel, l'expérience d'une vie. On entend ça, ceux qui reviennent vivants. On entend souvent ça.
10: Ouais, moi, j'ai pas connu ça.
0: Y a-tu quelque chose qui s'est réveillé en toi, là, cette
10: fois-là? Oui, le lendemain matin.
0: Réveillé. C'était les nouveaux woke. À l'époque, là, tu t'arrivais, tu étais réveillé.
10: Ouais.
0: Mais là, tu le referais pas?
10: Non, non, non, parce que c'était essentiellement de vivre cette expérience-là comme les anciens Incas. T'sais, je voulais vivre l'expérience au maximum.
1: Es-tu satisfait? As-tu été malade?
10: Non, pas vraiment. Le lendemain, je me suis levé un peu mal à l'aise, tu sais, un peu une gueule de bois. Tu sais, je me sentais pas très bien. Mais c'est quelque chose qui rapidement est revenu dans la journée. C'était une peut-être que la dose n'était pas non plus là.
1: La grande dose.
10: La grande dose, comme me vivent certains.
0: OK. Mais il s'est rien passé.
10: Non, non, rien du tout. Mais c'était une
0: expérience. T'as pas de regrets, t'as pas de remords, t'as pas rien. Là.
10: Ah non, pas du tout.
1: Est-ce que c'est là que t'as rencontré le Chupacabra?
10: C'est là.
0: Oui. Non, non, je t'ai entendu le dire. Non, dis pas ça. Parce qu'on sait ce que ça veut dire, hein? Que ça veut dire?
10: Le suceur de chèvre.
0: Non, mais pas ça.
10: Beaucoup de chèvres au Pérou. Beaucoup de chèvres.
0: Tu veux nous parler de quoi? Fermi Explorer. Fermi Explorer.
10: Oui, est-ce que tu as déjà entendu parler du paradoxe de Fermi?
0: Non.
10: C'est comme l'ayahuasca.
1: Faut que t'apprennes
10: un peu. Faut que t'apprennes un peu.
0: Pas encore.
10: Le paradoxe de Fermi, écoute, je te remets un peu dans le contexte. On est dans les années 50. On se trouve au laboratoire de recherche de Los Alamos où on va développer la bombe atomique et tout le reste. Et à ce moment-là, il y a un scientifique d'origine italienne qui est naturalisé américain, qui s'appelle Enrico Fermi. Et puis à un moment donné, il entend ses collègues qui parlent. Il y a une espèce d'éveil envers le cosmos, les étoiles, les civilisations extraterrestres. Et là, certains d'entre eux disent « Ah, il doit y avoir plein de civilisations dans l'univers. » Et Fermi pose la question, il dit à ses amis « Ben écoutez, s'il y a tant de civilisations extraterrestres, pourquoi qu'on les voit pas? Hein? » Et là, on se pose la question, c'est vrai. Nous, là, la Terre, elle a grosso modo 4 milliards et demi d'années. L'univers a 14 milliards d'années. Là, on s'en vengera pas d'un fleur du tapis.
0: Et il y a pas un milliard presque. Non, non, pas un milliard. Comme Justin Trudeau et sa dette.
10: Tout à fait. Ah, ouais, donc. Et donc, on se dit qu'il y a des galaxies ou des étoiles qui se sont formées beaucoup plus tôt que notre propre Soleil. Donc, on se dit, si des civilisations se sont développées autour de ces étoiles, ben, elles devraient avoir essaimé partout à travers l'univers. On devrait les voir, elles devraient être autour de nous. On voit jamais rien. On regarde, à part les soucoupes volantes, là, mais à part ça, on voit rien. On regarde dans l'espace, on voit jamais.
0: Mais c'est grand un peu l'espace. Voilà. Hein?
10: C'est ce qu'on appelle le paradoxe de Fermi. Hein? Et là, évidemment, les astrophysiciens s'appuient là-dessus. Comment expliquer ça? Si de telles civilisations existent, elles sont partout, pourquoi est-ce qu'on ne les voit pas? Et donc, on arrive à notre idée de ce fameux Fermi Explorer. Il y a une firme privée qui, en ce moment, est en autofinancement. Elle compte pouvoir engranger 15 millions de dollars. C'est le coût que va coûter la fabrication d'une petite sonde interplanétaire qu'on veut envoyer vers notre étoile voisine qui est Proxima du Centaure ou Alpha Centauri, qui est à grosso modo 4,35 années-lumière de la Terre. Et donc, on va envoyer cette sonde-là et l'idée de ce projet-là, c'est de prouver que le paradoxe de Fermi est vrai ou pas vrai. C'est-à-dire que si on est capable d'envoyer une sonde vers une autre étoile, une civilisation qui n'a fait ses premiers pas dans l'espace qu'il y a à peine 60 ans, ça montre que si une civilisation serait plus en avance sur nous, ben des petites sondes du genre Fermi Explorer, il y en aurait partout. Donc, c'est ce qu'on veut faire. Puis en même temps, ben, on veut essayer de prouver qu'on est capable de faire partie de la Fédération intergalactique en allant vers d'autres étoiles.
0: T'as trop regardé Star Trek, toi.
1: Mais ça, c'est pas une inaccessible étoile.
10: Faut quand même le dire. Avant d'avoir une réponse sur vraiment ce que ça va apporter, parce que c'est un objectif qui est très controversé, on pense lancer la sonde en 2029.
0: Non, mais que va contenir cette sonde?
10: Rien du tout.
0: Rien. Rien du tout. Juste une boule.
10: Ben ouais, en fait, c'est des éléments télémétriques, peut-être des appareils photo. Mais c'est parce que tu vas comprendre pourquoi c'est pas très utile de mettre des équipements. On compte lancer la sonde en 2029. Et elle devrait arriver à destination en l'an 81529.
1: Et
10: donc, on sera même cité chez vous devant ta TV.
0: On sera pas gros. On va être en squelette.
10: Pas pogner l'image. Et là, elle va prendre, en fait, les 12 premières années de la sonde va servir à augmenter sa vitesse jusqu'à temps qu'elle va atteindre une vitesse qui soit à peu près de l'ordre d'un dixième, peut-être, de la vitesse de la lumière.
0: Mais qu'est-ce qui dit qu'il va pas frapper une météorite ou n'importe quoi?
10: Oh, c'est toujours possible. Mais c'est vrai que l'univers est tellement vaste, les espaces entre les corps est tellement grand que la perspective que l'un de ces, qu'un objet spatial frappe la sonde, une pierre, ou même que la sonde soit emportée vers une autre planète ou corps astral, est très infime. Donc, si on s'enligne, on envoie ça, mais le problème, c'est l'idée des 77 000 ans que ça va prendre pour se rendre à destination.
1: Pour lire la sonde.
10: Il
1: ne
10: restera plus personne. Ouais. Mais c'est parce que, et ultimement, tu pourras jamais prouver que... C'est pour ça que c'est très controversé.
0: 70 000 ans.
10: Tu pourras jamais prouver que ça a fonctionné. Tu sais, tu comprends-tu, c'est un peu comme tu lances quelque chose dans l'espace, puis tu dis, j'ai lancé quelque chose en direction d'Alpha du Centaure.
0: Ben ouais, mais là,
10: ça prouve rien du tout. Tu sais, on a envoyé des sondes dans les années 70, des sondes voyageurs 1, voyageurs 2, qui sont en
0: avec le disque.
10: Avec le disque. Ouais. Là, et qui, au moment où on se parle, sont un peu à la limite de notre système solaire. Il y a un endroit qu'on appelle le nuage d'or, et donc ils sont rendus à peu près là. C'est la fin du système solaire. Et ils ont été lancés là, dans les années, comme je l'ai mentionné, 77 de mémoire. Donc, elles sont rendues là. Mais on pourrait prétendre, ils sont en direction de Proxima du Centaure ou ils sont en direction de Bételgeuse. Ça veut dire ça vaut rien, ça. Puis ta sonde va mettre 77 000 ans à prendre la destination qu'on a fait. Parce que je pense que c'est... Je t'ai même préparé une petite vidéo. T'ai préparé une petite vidéo où on la voit, la fameuse sonde que tu parles, le Fermi Explorer. Ouais. Donc, on a ici toute l'étude qu'on voit, comment ils ont réfléchi à ça. Et là, donc, ils décident de lancer la sonde. On va la voir. C'est une petite boîte carrée avec des panneaux solaires pour alimenter les batteries à l'intérieur. Et comme c'est surtout l'idée du 67 millions là, pour se rendre à destination.
1: Mais surtout le prix donc, pour pas grand-chose.
10: Oui, puis on pourra jamais avoir la certitude que la sonde est arrivée à destination et qu'elle est arrivée vraiment à Alpha Centauri.
0: Mais 15 millions, c'est pas cher pour faire l'expérience.
10: Non, c'est pas cher, mais c'est en fait, tu peux envoyer...
0: C'est pas cher à payer.
10: Tu peux envoyer n'importe...
0: Elon va te payer ça.
1: Ouais, si tu peux envoyer, Benoît, là.
10: C'est surtout ça, tu peux envoyer n'importe quoi puis tu n'auras jamais la preuve que tu es rendu à destination. Donc, je crois pas que ça va répondre à ce grand questionnement du paradoxe de Fermi. Donc, pourquoi est-ce qu'on a toujours l'impression qu'on est seul si des civilisations existent dans l'univers et SM un peu partout.
0: Mais tout le monde dit que c'est impossible qu'on soit seul.
10: Ouais.
0: Tout le monde.
10: En fait,
0: c'est pas nécessairement des bébites comme nous autres là.
10: Ouais. Mais en fait, il y a deux éléments sur lesquels les astrophysiciens là, qui font de la recherche en exobiologie là, se penchent. D'abord, l'idée de la vie elle-même, là, hein, donc sous toutes ses formes. On est tous d'accord, tous les astrophysiciens sont d'accord, que cette vie doit exister ailleurs dans l'univers. Même dans notre propre système solaire, on a de très, très bons candidats. Alors, on pense, par exemple, à des lunes de Jupiter ou des lunes de Saturne qui sont recouvertes de glace, et on croit qu'il y a des océans à l'intérieur et qu'il pourrait exister des formes de vie micro-organiques. Donc, la vie, même si c'est micro-organique, elle pourrait exister. L'autre question sur laquelle on a beaucoup plus de difficultés, c'est l'intelligence. Est-ce que l'intelligence est un élément qui est naturel, c'est-à-dire est-ce que la vie en évoluant va toujours arriver vers une vie intelligente? Et au moment où on, et ça, c'est une grande incertitude. Au moment où on se parle, il y a des scientifiques qui disent peut-être que dans l'univers, il existe plein de civilisations intelligentes, puis il y a plein de raisons pour lesquelles peut-être que ces gens-là, à un moment donné, ces civilisations atteignent un niveau qui se disent, qui ont tellement de problèmes, on n'a qu'à regarder ce qui se passe sur Terre. À un moment donné, ces civilisations-là se disent peut-être, on a trop de préoccupations d'ordre économique, trop de problèmes d'ordre environnemental, on va s'occuper de nos planètes aux alentours, puis tant pis.
0: Oui, ils ont visité la Terre, puis on dit
10: plus rien. Il est possible qu'au moment où on se parle, la civilisation terrestre soit la civilisation la plus intelligente de tout l'univers.
1: Ça va mal.
10: Donc, il y en a eu avant nous, il y en aura certainement après nous, mais au moment où on se parle, en l'an 2026 de notre temps terrestre, on serait la civilisation la plus intelligente du cosmos.
1: Ça va mal à la choc.
10: On est dans l'incertitude totale.
0: Tu viens de déprimer tous ceux qui nous écoutent. Ça, c'est clair.
10: Moi, je pense que j'ai de la ayahuasca qui va mal.
0: Justement, je me disais, je pense qu'on va inviter les gens, parce que jusqu'au 5 octobre, 6 octobre, on attend Marois Risky, puis à 10h30, on a profité de l'occasion pour ouvrir les lignes, là, faire une tribune téléphonique, puis je me disais, au lieu de parler de ce dont on voulait parler, la ayahuasca, je pense qu'il y a des gens qui l'ont essayé, des gens qui nous écoutent, ou des gens qui ont essayé des drogues psychédéliques, puis les effets que ça a eu sur eux, sur elles.
1: Positif ou négatif?
0: Ouais. Moi, je pense que ce serait ça la question aujourd'hui.
1: Ah, fait que là, c'est là que je te dis que c'est 187 Cube Radio pour nous contacter.
0: Je ne sais pas.
1: C'est là, hein?
0: Oui.
1: 187 Cube Radio.
0: C'est quoi Cube Radio? 187?
1: 1-877-827-2346. Ah, c'est... OK, 1-877-827-2346.
0: Attends, juste 2, 3,
1: 4, 6.
0: Sacrément, c'est bien compliqué.
1: Mais mets-les dans tes contacts, puis tu auras pas le composé.
0: Je vais l'essayer tout de suite.
1: OK, appelle.
0: Je vais essayer.
10: Il va s'appeler.
1: 187 Cube Radio. Cube, c'est Q-U-B. Parce qu'il y en a beaucoup 8, qui l'écrivent 7, comme 7, un vrai cube.
10: Oui. C'est U-B-E. 2, 7, ouais. 2, 1,
0: 8, 3, 7,
1: 8, 2, 7, 2, 3, 4, 6. Oui.
0: Ben non, ça appelle.
1: T'appelles chez vous?
0: Non, je...
1: Ça marche pas?
0: Donne-moi la mondo qui apparaît, je sais pas c'est quoi.
1: C'est un mélange de toi et le boss?
0: Ouais, non, je l'ai pas essayé. OK, ben essayez ça, on va faire une pause.
1: Faites pas comme prendre... ça marche pas quand c'est lui qui appelle.
0: Mon téléphone marche pas, après. Puis on revient après ça. Merci, Christian.
10: Ça me fait plaisir.
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0: Bon, les gens ont pas pris de drogue. Les gens qui nous écoutent, ils ont pas pris de drogue. Ils ont pas pris de drogue dure. Puis ils ont pas essayé l'ayahuasca. Parce que c'est l'histoire que tu nous racontais.
1: Ouais. Ben, en même temps, moi, quand je regarde la messagerie, j'ai un ami qui l'a essayé, il a eu peur, il se sentait assis dans un lit, mais enfoncé de deux pieds. Donc, comme s'il était pogné dans son corps, pris dans son lit, pas capable de bouger.
0: Mais ça, il dit, c'est un breuvage d'un cas, c'est un
1: d'Amazonie.
0: Truc... ouais, tu sais, pour...
1: Il y en a qui disent que c'est un voyage spirituel, c'est des espèces de racines de plantes, là, que tu bois. Mm. Puis il y en a qui hallucinent, il y en a qui vomissent.
0: Il y a Jérôme qui est avec nous. Jérôme, bonjour.
7: Oui, bonjour Benoît.
0: Bonjour, vous avez essayé ça, vous, l'ayahuasca?
7: L'ayahuasca, non. Le champignon magique, oui. Mais l'ayahuasca, je connais des gens qui l'ont utilisé. Et ça l'a changé leur vie pour certains.
1: Ah oui, de quelle manière?
7: Ben, c'est vraiment une introspection très profonde. Mais c'est quand même dans des endroits... contrôler, si on veut, là, avec une personne qui... Il y a des gens dans la place là, qui s'organisent pour regarder les gens, là, pour être sûr qu'il n'y a pas de... ce qu'on appelle un bad trip.
0: Ouais. Vous, qu'est-ce que vous avez essayé?

0: Bonjour, Denis. Denis, bonjour.
1: Oui, bonjour.
0: Bonjour. Vous avez fait ça, vous, l'ayahuasca?
1: Oui, j'en ai fait, oui.
0: Puis, le constat?
1: Bon, je pense que c'est pas fait pour moi. Puis, je peux dire aussi que tous les témoignages qu'on voit sur YouTube, je dis pas qu'ils sont pas vrais, mais c'est pas la majorité des gens qui vont faire le même trip, qui vont faire ce trip-là, puis qui vont avoir des grosses hallucinations, et qui vont être sur chose, et qui vont sortir de là avec une révélation que là, ça va changer leur vie. C'est pas tout le monde qui ça fait ça. Mm.
2: Mais vous, ça fait quoi comme réaction?
1: Bon, moi, je vais te dire, là, c'est comme... C'est un peu bizarre, mais c'est comme quand j'étais là-dessus, c'est un peu comme quand on rêve, puis qu'on se réveille. On sait pas quoi qu'on rêvait. Là, je repartais dans mon rêve, je revenais, mais je sais pas quoi je rêvais. C'est comme j'allais ailleurs, mais je sais pas où.
2: Un voyage astral.
0: Ah, c'est, mais c'est, voyer pour, non, c'est voyager ça, pour pas cher, ça.
1: Non, non, c'est pas ça.
0: Mais...
1: Ben, t'as encore assez cher, on veut dire, quand tu vas à Pérou pour aller prendre de l'ayahuasca.
0: Ah, ben là, oui.
1: C'est quand même pas donné.
0: Ouais, c'est ça.
1: Pas donné.
0: C'est ça,
1: mais
0: vous avez fait, vous?
1: À Montréal.
0: Où est-ce que vous en avez fait?
1: Au Pérou.
0: Au Pérou, ah oui.
1: J'allais dans l'Amazon, là, avec des chamans, avec une compagnie ou des groupes, vraiment bien suivis, c'était des gens sérieux. Il y avait un médecin sur place qui surveillait tout ça. C'était quand même bien ça. Je me sentais en sécurité. Tout le temps que j'étais là, je me sentais en sécurité.
0: Ah ouais, c'est
2: mais à
0: bon
2: vous
0: ça.
2: Entendre, ça n'a pas l'air le fun.
1: Moi, je peux pas dire que c'était pas le fun, mais je ne le referais plus.
0: Parfait. Hey, merci, Denis. Hey, merci d'avoir appelé. Je l'apprécie. Portez-vous bien. On dirait qu'il y a Ayahuasca Airline, là, tu sais, qui est un groupe de. Une équipe de voyage.
2: Mais c'est que ça, on te le vend comme les coffee shops à Amsterdam.
0: Ouais.
2: Quand tu dis tu vas à Amsterdam, tu dois faire ça. Donc, il y en a plusieurs qui se disent hey, si je veux vivre vraiment l'expérience authentique, je dois faire ça. Donc, il y en a qui le font pour ça. Mais il y a un enjeu, je trouve, quand c'est dans un terrain éloigné. C'est qu'en cas de pépin, hein, quelqu'un qui réagit mal,
0: ben ou, oui.
2: Dans le cas de mon cousin qui est décédé, t'es loin des grands centres pour avoir des soins de santé. Là.
0: Mais c'est drôle, cette affaire-là. T'sais, tu parles de ça, puis là, tu apprends que Christian Page en a fait. Là, il y a des gens qui appellent, puis ils disent ah ouais, je suis allé au Pérou, puis j'ai essayé ça. Puis c'est pas le fun, c'était le fun, c'est whatever. Mais c'est drôle comment ces sujets-là surgissent. T'sais, de nulle part, puis là, t'apprends. Moi, j'imagine Page, t'sais, ben gelé sur cette patente-là. J'ai de la misère à l'imaginer parce qu'il est assez straight, Christian. Mais bref, c'est ça. Y en a-t-il un autre? Ah oui, Régent. Bonjour, Régent.
3: Oui, bonjour.
0: Bonjour. Vous avez une expérience en champignons magiques?
3: Non, pas moi. Ben, une expérience pour moi-même, personnellement. Ce qui arrive, c'est que je connais un monsieur qui demeure dans un CHSLD. Et là, maintenant, ils font des expériences avec ces champignons magiques-là, la cocaïne, tout ça, pour donner à des personnes qui sont comme dans un CHSLD complètement perdu.
0: Ouais.
3: Lui, le monsieur en question, il s'écart comme une feuille, autrement dit, avec pas beaucoup de Parkinson, pas capable de manger. Puis maintenant, il a commencé à prendre ça à fine dose avec son médecin. OK, ils font des expériences actuellement là, dans le côté médical. Il en avait parlé l'autre jour. Et puis là, il ne shake plus, il shake encore, mais très peu, mais il est capable de manger avec sa fourchette.
0: Ah ouais.
3: En plus de ça, il commence à parler un peu mieux. C'est son élocution est meilleure. Ainsi de suite, un verre d'eau avant, il ne pouvait pas prendre un verre d'eau. Là, maintenant, il est capable de tenir son verre d'eau dans ses mains pour boire, avec une paille, évidemment.
0: Mais là, ça rejoint... Régent, ça rejoint ce que le docteur Lévesque disait. Tu sais, on a fait beaucoup de désinformation sur ces drogues-là, les drogues psychédéliques. Puis finalement, elles ont peut-être un usage pour la santé des gens.
3: Définitivement, à faible dose.
0: Oui.
3: Et puis, c'est comme on dit, eux autres sont. Ben, comme CRSLD, là, il était pas mal magalé. Là. Puis d'ailleurs, c'est avec. Moi, je pourrais vous parler aussi de la curatelle publique, là.
0: Oh, une autre fois.
3: Méchante gamique, ça, là.
0: Ouais.
3: On n'en parlera pas trop, là.
0: Non, mais... non, on va rester sur la drogue. C'est plus sympathique pour commencer la semaine. Merci, Régent. Portez-vous bien. Merci d'avoir appelé. J'apprécie.
3: J'adore votre programme. Puis toi, là, je te trouve, t'as pas de langue de bois. Puis maudit que tu parles solide.
0: Ouais, vous êtes bien gentil. Merci.
3: Non, non, non. Tu sais, c'est pas, ben, c'est, non, non, tu dis.

0: ce que tu penses est fantastique, Benoît.
1: Merci, c'est très gentil, Réjean. Merci, portez-vous bien.
2: C'est un nouveau qualificatif.
1: Merci, salut. Commence pas, là. Commence pas à me niaiser encore.
2: Fantastique.
1: C'est pas parce que je suis un phénomène que je peux pas être fantastique.
2: Ben là, ça on va s'en trouver d'autres. Phénomène fantastique.
1: L'autodérision, oui, comme gros minet dans Bugs Bunny. Phénomène fantastique. Merci, Réjean. On vient après ceci.
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1: Je suis pas. Vraiment, là, je suis pas.
2: On dirait que tu oublies que tu animes un show.
1: Ouais, c'est ça. Je suis comme encore en vacances.
2: Oui.
1: C'est des longues vacances. Bon, il y a Philippe Richard Bertrand qui est avec nous. Il paraît qu'il est expert en commercialisation et en technologie. Tu pas changé ce titre-là? Tu vas-tu te trouver un titre qui est un peu plus convivial?
11: J'essaie de le faire changer depuis maintenant 2 semaines. Ça n'a pas fonctionné encore.
1: Occupe-toi de ça. Ça n'a pas d'allure. Bon, une nouvelle règle pour les appels d'offres.
11: Oui, en fait, le gouvernement du Québec est sorti ce matin là, où est-ce qu'on va finalement, après, ça fait 15 ans qu'on attend ça, que ça sera plus nécessairement le plus bas soumissionnaire qui vont être choisis, que le contenu québécois, là, t'sais, en d'autres mots, dans ton appel d'offres, les sous-traitants, t'sais, le contenu québécois va devenir important. Mais tu sais, ça me désole parce que ça fait 15 ans qu'on te demande ça. On attend à la pire des situations. Tu sais, il y a plusieurs entreprises en ce moment, PME québécoises, qui se battent pour leur survie, Benoît. Là, on n'est même pas dans le mode de faire sa paye dans 2 semaines. Là. C'est la survie de plusieurs entreprises. Tu sais, donc, on arrive trop tard. Là, certains vont dire, ouais, mais Philippe, au moins, on arrive. Ouais, je suis d'accord. Mais pourquoi qu'on n'a pas fait ça il y a 8 ans? Pourquoi qu'on a... Il faut
1: ça, on peut pas faire ça. Tu sais, on peut pas revenir en arrière. Tu le sais, Philippe. Tu le sais. On peut pas revenir en arrière. On peut pas dire pourquoi... Moi, je veux qu'on regarde vers l'avant. Tu sais, vers quoi
11: l'avant, Benoît, c'est fait. Bon, merci beaucoup, monsieur, Madame Fréchette et monsieur Drainville. C'est fait. Est-ce qu'on va réussir à rescaper des entreprises par rapport à cette nouvelle politique-là? C'est sûr. Mais le mal est fait. C'est ça qui va être difficile.
1: Ouais.
11: Puis il y en a dans certains. Pense à une entreprise là, dans la construction, d'avoir du contenu québécois ou des matériaux québécois, c'est plus facile. Mais en d'autres mots, là, on est venu aider les appels d'offres, mais dans des secteurs qui vont vraiment mal. Mais
2: comme
11: où est l'aide aux entreprises qui vont bien?
1: Je pensais que tu allais me parler, juste une parenthèse, Philippe Richard. Le PQ gèlerait les salaires des députés, des ministres, des PDG, des sociétés d'État. J'imagine ça, ça te ferait plaisir?
11: Ah, ça, écoute, quand j'ai vu l'annonce, honnêtement.
1: Dis-le!
11: Mais bonne mesure. Honnêtement, encore une fois.
1: Bonne mesure, le Parti québécois.
11: Oui, bonne mesure du Parti québécois. Je te l'ai dit, moi, tant aussi longtemps
1: Excuse-moi, Jean-François.
2: Est-ce que tu l'as sur une cassette?
1: On enregistre, là, hein? Record? Oui, OK.
11: Encore une fois, le fédéraliste en moi est prêt à la souveraineté parce que, comme bon nombre de Québécois, je veux du changement. Mais je veux juste qu'on m'explique.
1: Arrête,
11: comment.
1: Mario va en péter une, là, si tu répètes ça.
2: Les gens ne veulent pas de changement.
1: Peut-être pas.
11: Mais, encore une fois, ça dépend à quoi on s'adresse, mais c'est sûr que, tu sais, Einstein le disait, là, si tu refais la même affaire tout le temps, mais tu vas tout le temps avoir le même résultat.
1: En
11: là,
1: attendant un résultat différent, c'est la définition de la folie.
11: Exactement.
1: Ah ouais.
11: Mais bravo pour cette sortie-là. Ça serait le fun même qu'il régresse le salaire, mais bon, ça arrivera pas.
1: Mais aussi, c'est parce que juste là-dessus, le PQ dit on va arrêter le tablettage, mettre fin au tablettage des personnes responsables des scandales au sein des instances gouvernementales. Ce matin avec Mario, là, j'ai sorti comme 4 exemples.
11: Ouais, je t'ai entendu.
1: Vite fait, bien fait, là, de gens qui ont eu des promotions ou des augmentations de salaire. Après qu'on ait démontré qu'ils étaient pas très qualifiés, j'allais dire autre chose, dans leur domaine.
2: Bravo.
11: Parce qu'à un moment donné, quand tu deviens un cadre supérieur de l'État, OK, tu deviens comme c'est impossible de se défaire de toi. Il y a plusieurs histoires dans le passé, là, puis honnêtement, tu as nommé les noms à Mario Dumont, mais il y en a d'il y a 8 ans, d'il y a 10 ans.
1: Ben oui, 15
11: ans.
1: Certain.
11: Tu comprends ce que je veux dire? C'est que tous les gouvernements, je veux juste pas penser que c'est juste... Des fois, je suis dur envers la CAQ, là, mais les libéraux ont fait ça, la CAQ a fait ça, puis le PQ a fait ça. La seule affaire, c'est qu'il faut que ça se finisse. Quand tu as été pogné dans le plat de bonbons pour de l'incompétence, là, Benoît, là, tu comprends-tu? Je parle même pas d'affaires illégales, parce que affaires illégales, c'est sûr que tu devrais perdre ta job, mais de l'incompétence qu'on tolère du monde incompétent, tu comprends? Ça fait aucun sens.
1: Et qu'on les transfère, qu'on leur donne des promotions, qu'on le... Allez voir c'est qui la plus haute fonctionnaire de l'État québécois, puis allez voir d'où elle vient, puis allez voir ce qu'elle répondait à la commission Charbonneau.
11: Non, non, puis écoute, on l'a transporté. Je pense qu'elle a fait 5 ministères, la personne dont tu parles. Ouais, tu comprends? Alors, c'est pas parce que tu deviens un haut mandarin de l'État, en fonction supérieure qu'on appelle, que tu as une job garantie à vie. Là,
1: pour moi, les mandarins, c'est du chinois pour moi. bon, ben, excusez-moi. Bon. Hey, j'improvise, moi. Il n'y a personne qui a écrit mes textes. Là. OK, c'est beau, là. Alors, Bombardier va perdre 8% ce matin en bourse. Ah ouais.
11: Mais, hey, tu sais, je trouve ça quand même bizarre, OK, parce que à chaque fois que M. Trump annonce quelque chose, tu sais, c'est Bombardier, mais il a annoncé la guerre en Iran était terminée. Je pense qu'elle a été terminée 100 fois, tu sais, etc. Mais il y a une fluctuation des marchés quand que ça se passe. En d'autres mots, tu vois là que tu sais ce matin, il y avait avant même que la bourse elle ouvre pour la bourse de Toronto ou les bourses mondiales, tu voyais une pression sur le titre de Bombardier. Tu comprends? Il y a quelqu'un, pensez pas parce que ça tombe de 8% qu'il y a pas des gens qui font de l'argent là. Tu comprends? Il y a des gens qui l'ont potentiellement su avant, qui se sont positionnés, qui vont on est dans un air que le président américain fait des délits d'initié pratiquement à tous les jours, Benoît.
1: Il s'enrichit grâce à la présidence. Tout le monde trouve ça normal. C'est aberrant.
11: Vraiment, si le président d'une entreprise publique en bourse faisait autant d'annonces que lui, il serait rappelé à l'ordre par l'Autorité des marchés financiers du Québec, rappelé à l'ordre par... Parce que vous comprenez, bon, l'Autorité des marchés financiers du Québec, c'est comme la maternelle. Mais la Securities Exchange Commission aux États-Unis, là, généralement, eux, c'est pas des enfants de cœur. Mais tout le monde a tellement peur de M. Trump, planétairement, qu'il y a personne qui intervient. Mais tu sais, il change les cours du pétrole avec des tweets. À matin, 10 % sur le stock de Bombardier. Bombardier, pour ton information, va s'en remettre. Ils vont passer à travers. Mais il y a quelqu'un, à matin, qui fait de la grosse, grosse pièce sur le stock de Bombardier. Et c'est ça qui m'écœure. OK?
1: Ouais, bon. Mais la bonne nouvelle, c'est, tu sais quoi? C'est que Donald Trump a 80 ans. Que ça peut pas durer toujours. Fait qu'à un moment donné, on va changer d'administration.
2: Après, une succession.
1: Ouais, mais J.D. Vance, c'est un crinqué religieux, ouais, c'est ça qui m'inquiète. Mais d'un point de vue économique, je me demande s'il est aussi snoro, ratoureux.
11: Faut faire bien attention, Benoît. T'as reçu la sénatrice du Vermont là, il y a quelques semaines. Tu sais, faut juste faire attention parce que pensez pas que l'arrivée des démocrates, admettons là, par un coup de baguette magique, là, les démocrates rentrent à Maison-Blanche très, très rapidement. Ben, c'est pas le fait qu'ils sont pas prêts, mais pensez pas qu'ils vont enlever les tarifs, là. Tu sais, les tarifs sont là. Non, ils ont été
1: protectionnistes. Protectionniste sous Biden, sous Obama, sous Clinton, là, c'était virulent. C'était pas...
11: C'est pour ça que je t'ai dit que là, M. Trump a le dos large, particulièrement au Québec, là, parce qu'on le brandit comme un épouvantail pour influencer la campagne électorale. Sauf que ça serait pas mieux que les démocrates parce qu'ils vont laisser bon nombre des tarifs. Tu sais, ce qu'on connaissait de notre relation d'avant avec les États-Unis, elle est terminée. C'est fini. Puis il va falloir rebâtir cette relation avec peu importe qui va être à la Maison-Blanche. Mais moi, je vois beaucoup d'entrepreneurs et même des élus là, qui disent « Ouais, mais mec, qui partent, ça va tout changer. » Non, pas pantoute. Ouais. Pas aussi vite que le monde pense.
1: Merci, Philippe-Richard Bertrand. Dis bonjour à Mario de notre part, parce que vraiment, il a sûrement pas aimé ta chronique aujourd'hui. On se reparle demain. Isabelle Perron, tu es libérée. Hey. Mais jusqu'à demain. Demain, tu es ici à 6h.
2: Oui.
1: T'as intérêt à te présenter en bonne et due forme. Puis on se reparle demain.
2: C'est la première qui arrive le matin, hein.
1: C'est vrai?
2: Oui.
1: C'est toujours pareil, les filles, hein. Toujours les premières de la classe.
2: Clic, clic, clic.
1: Les autres arrivent en traînant un pied.
2: Un peu.
1: Je sais pas, on va le faire en tournant un coin rond.
2: C'est vrai que c'est un peu le même.
1: Tout pareil. Merci, Isabelle. À demain.
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20: Arrête donc.
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1: Ah, bonjour, c'est
2: Allô, Benoît. Allô, Benoît.
1: Ben jusqu'à oui. 13h. Bienvenue, comme
2: Merci.
1: Si on s'était pas vu
2: ouais,
1: depuis ce matin.
2: Les retrouvailles.
1: Alors, on va parler évidemment de la nouvelle du jour, là, les tarifs, les contre-tarifs qui sont imposés depuis minuit une ce matin, imposés aux Américains par le gouvernement de Mark Carney. On a avec nous Pierre Fortin, économiste de renommée. Monsieur Fortin, bonjour.
28: Bonjour, Benoît.
1: Bonjour, comment ça va, vous?
28: Pas mal, pas pire. On est dans le bas du fleuve. C'est bientôt les grandes marées. Alors, tout le monde est heureux. La mer est très calme.
1: OK. Vous êtes loin de Washington puis de Donald Trump, vous. Vous tenez
28: oui,
1: loin.
28: Oui,
1: Ouais, vous faites
28: oui,
1: bien.
28: Mais on va payer plus cher nos ameublements, nous autres aussi, quand même.
1: C'est fou, hein?
28: S'il y a des contre-tarifs.
1: Les secteurs ciblés, juste le dire, M. Fortin, acier et aluminium, produits laitiers, électroménagers, matériel agricole, pâte et papier, plastique, électronique. Est-ce que c'est ça qu'on enseigne au HEC, M. Fortin, la négociation commerciale entre pays?
28: Ben, je ne sais pas ce qu'ils font au HEC. Moi, je suis à l'UQAM, l'École des sciences de la gestion de l'UQAM.
1: Ouais.
28: On est aussi bons qu'eux autres, mais on a un moins bon budget pour les relations publiques, évidemment.
1: Ah, c'est ça. Donc, je pose la question à l'UQAM. Oui, est-ce que c'est ça qu'on enseigne?
28: Oui, c'est quand même assez important. En fait, en général, pour l'économie canadienne, les contre-tarifs, ça va frapper seulement une très petite portion de l'économie. Par contre, dans les secteurs qui sont frappés, c'est gros, évidemment. Ouais. Et c'est ça sur quoi il faut insister.
1: Est-ce qu'il y a lieu de s'inquiéter pour l'économie du Canada, pour l'économie du Québec, là? Est-ce que c'est inquiétant, ce que vous constatez?
28: J'ai calculé que ça pourrait faire augmenter le taux de chômage au Canada. Peut-être de 3/4 à 1 %. Mettons, si dans le moment on est 6 %, mais ça monterait à 6 3/4 %. Donc, c'est pas la fin du monde, mais il faut quand même comprendre que le taux de chômage au Canada, il est à la hausse depuis 2-3 ans, et puis ça en mettait par-dessus. Et ça, c'est en plus du fait que la principale préoccupation des Québécois, des Canadiens, c'est le coût de la vie. Alors, évidemment, si on a des contre-tarifs, ça veut dire que ce que nous, on va acheter au Canada va nous coûter plus cher. Donc, d'un côté, on veut combattre le coût de la vie, mais de l'autre, les contre-tarifs sont une mesure qui vont amplifier le coût de la vie.
1: Donc, faut pas croire que tout ça va se balancer.
28: Ben non, tu veux dire le niveau des tarifs imposés au Canada et ceux que les Américains imposent aux États-Unis?
1: Non, ce que je voulais dire, c'est les rentrées d'argent.
28: L'économie américaine est 10 fois plus grosse que la nôtre.
1: Ben oui.
28: L'économie américaine est 10 fois plus grosse que la nôtre. Alors, les contre-tarifs que le Canada est en train de leur imposer présentement, ça vaut pas plus que 1/10 de 1 % de l'économie américaine. Alors, c'est comme si on leur donnait un coup de mouchoir. Mais le principal problème qu'il y a avec les contre-tarifs, bon, on comprend que tout le monde au Canada et au Québec, on est irrité de ça, et particulièrement au Québec, parce que ces contre-tarifs-là, les tarifs américains, ça frappe beaucoup plus l'économie québécoise que la moyenne canadienne, évidemment. On est bien... Puis bon, ça soulage de dire, ben là, ils nous ont maudit une claque d'en face, on va leur en donner une, nous autres aussi. Mais une fois qu'on s'est calmé, si on se met à réagir comme des adultes, plutôt comme des enfants, comme le président américain, il se comporte évidemment comme un enfant, là. Les contre-tarifs, ou bien ça aura aucun effet sur la réaction américaine, ou bien cette réaction-là va amplifier la claque d'en face qu'ils viennent de nous donner. Plutôt que nous donner juste une claque d'en face, ils vont nous en donner 3. Demain matin, en fait, les Américains ont déjà, l'administration Trump a déjà menacé les Chinois de leur imposer un tarif de 100% sur les biens qu'ils exportaient aux États-Unis. Alors, les Américains pourraient très bien réagir aux contre-tarifs en amplifiant les tarifs qu'ils veulent imposer à nos propres entreprises qui exportent chez eux.
1: Mais tout ça nous amène où, M. Fortin?
28: Les tarifs, là, ça n'aura pas d'effet.
1: Mais ça nous amène où, tout ça, là, ces tarifs?
28: Ça risque surtout d'amplifier le problème.
1: Ouais.
28: Je veux dire, les Américains peuvent, puis avec la psychopathie du président, mais ce psychopathe-là, il va peut-être vouloir amplifier la claque d'en face qu'il vient de donner au Canada.
1: OK, mais est-ce que
28: là, on va être rendu où, là, tu sais?
1: Est-ce que les États-Unis peuvent mettre à genoux l'économie du Canada? Sérieusement, là, s'il y a une surenchère de tarifs et de contre-tarifs?
28: Oui, ça pourrait éventuellement, mais je pense qu'on se rendra pas là. Il y a deux facteurs qui auraient milité en faveur de mettre la pédale douce, attendre un peu. C'est le silence comme réaction à l'imbécilité. Moi, j'avais un vieil oncle qui était jésuite qui m'a dit, ben écoute, mon Pierrot, quand tu fais face à quelqu'un qui dit une idiotie ou qui pose un geste stupide, la meilleure réaction, c'est de secouer la poussière de tes pieds puis de t'en aller. Mmh. C'est ça, à mon avis, qu'on aurait dû faire. Il y a deux raisons pour avoir fait ça, pour lesquelles on aurait dû pas faire de contre-tarif. Puis là, je veux pas faire de politique. Là, on parle de technique économique. La première raison, c'est que les démocrates vont être élus au Congrès au mois de novembre. Il y a 90% des chances que ce soit le cas. Et donc, les démocrates sont plus favorables au libre-échange que le président Trump. OK, peut-être que les démocrates iront pas de l'avant pour abolir tout ce que le président Trump veut faire, mais il y a plus de chances avec ça. Mais surtout, il va y avoir des contestations des tarifs que M. Trump veut imposer au Canada devant les cours de justice. Et ça va prendre un certain temps. Et ces cours de justice-là, il y a 95% des chances qui disent que c'est anticonstitutionnel les mesures tarifaires que M. Trump a prises. Donc, l'avantage d'attendre, c'est que, un, on va avoir les démocrates au Congrès, et deux, les cours de justice américaines vont déclarer que les mesures prévues par M. Trump sont complètement illégales. Et c'est pour ça que, dans les circonstances, la réaction de l'adulte aurait dû être d'attendre plutôt que de réagir trop fortement aux tarifs américains.
1: Mais ce que vous décrivez là, M. Fortin, là, c'est exactement la réaction de la présidente Sheinbaum au Mexique. Ils sont rendus à la quatrième ronde de négociations. Toutes les provocations du Golfe de Mexico, le Gulf of America, tout ça, elle a passé outre à ça. Elle laisse tomber toutes les niaiseries puis les provocations, puis elle garde son équipe à la table de négociations. C'est ce que le Canada aurait dû faire, imiter la façon de faire du Mexique?
28: Les Mexicains, je les adore. Je veux dire, pas ceux qui sont dans les le narcotrafic, là, mais je veux dire, les politiciens mexicains, je les adore. Et d'autant plus que j'ai une de mes belles-filles qui est mexicaine, donc je suis un peu en conflit d'intérêt ici.
1: C'est là-dessus. Clair.
28: Mais la réaction qui est de ne pas avoir de réaction aux enfants, aux mesures infantiles que le président Trump nous envoie, c'est bon pour nous parce que ça va être favorable à notre coût de la vie, ça fera pas augmenter notre coût de la vie. Puis deux, ça nous met en attente d'une décision des cours de justice américaines qui vont déclarer que tout ce que M. Trump a prévu, c'est complètement illégal. Et donc, la menace américaine va se trouver à disparaître automatiquement une fois que ces décisions-là vont être prises. Et donc, les Mexicains ont raison.
1: Mais ce que vous me dites là, M. Fortin, là, il me semble que quelqu'un dans l'équipe autour du premier ministre du Canada, Mark Carney, aurait dû lui dire aussi, Mark, prends ton gaz égal, laisse aller, laisse passer le temps, la poussière va retomber, puis on va revoir nos négociations commerciales.
28: Il y a sûrement des gens qui ont dit ça à M. Carney, et lui-même est assez intelligent pour comprendre cette situation-là. Mais j'ai pas de diplôme en psychanalyse, là, ni en sciences politiques, mais c'est quand même le gros bon sens qui nous dit que M. Carney a dans les mains un dossier qui est les négociations avec les États-Unis. Ça fait un an et demi qu'il est là-dedans, et puis que ça fait un an et demi que le peuple canadien et québécois aussi, je veux dire, le Canada et le Québec, dans ça, ils sont des amis, là, tu sais, on est exactement dans le même bateau.
1: Ouais.
28: On a cette irritation-là, et puis il y a une pression politique très forte que cristallise, en fait, le premier ministre Ford en Ontario, que si on se fait donner une claque d'en face, il faut réagir en leur en donnant une. Et par conséquent, M. Carney, il a fallu qu'il fasse le poids entre l'attitude d'un adulte, qui est l'attitude mexicaine de ne rien faire en attendant la décision des cours de justice américaine, et d'autre part, de satisfaire la colère canadienne en disant, ben là, ils nous ont maudit des tarifs d'en face, on va leur en maudire nous aussi avec des contre-tarifs. Pour l'instant, il y a une réaction, M. Carney, qui est relativement exagéré là, mais qui est relativement modeste à la situation, parce que d'un côté il essaie de satisfaire la colère canadienne et de l'autre de pas trop antagoniser l'enfant qui est face à lui, là, on connaît pas la réaction, l'agent orange qu'on appelle, on connaît pas sa réaction du jour au lendemain.
1: Ouais, donc c'est plus
28: une journée, le nom de l'autre. On empêche Bombardier de vendre aux États-Unis. Et hop, demain il va changer d'idée parce qu'il se rend compte que il y a tellement de choses que Bombardier fait aux États-Unis que ça va être épouvantable pour l'économie américaine.
1: OK, avant qu'on se quitte, M. Fortin, là, dernière affaire, puis je sais que je voulais pas faire de politique là, mais vous l'avez dit tantôt là, ça touche les contre-tarifs, les tarifs touchent beaucoup le Québec, touche l'Ontario, mais touche beaucoup le Québec. Comment se fait-il que dans toutes ces négociations commerciales là, le Québec soit autant touché?
28: Ben c'est parce que les produits qui sont touchés, comme notamment l'aluminium, et puis les produits aéronautiques et automobiles qui sont touchés aussi. Et parce que on fabrique pas d'automobiles au Québec, mais on a beaucoup de sous-traitants qui vendent à l'industrie automobile ontarienne notamment. Et donc c'est quand le manufacturier est affecté, ben c'est l'Ontario et le Québec. Le Québec est plus frappé encore que l'Ontario, mais l'Ontario pas beaucoup moins. Et par conséquent, je veux dire, l'Ontario et le Québec sont dans le même bateau de ce côté-là.
1: Ouais. Donc, devrait avoir un appel au calme du côté du Canada, du Québec, face aux provocations de Washington pour que la poussière retombe.
28: Oui, mais maintenant que M. Carney a pris sa décision, là, ouais, il n'y a pas grand-chose que M. Ford ou Mme Fréchette peut dire.
1: Oui. Craignez-vous craignez-vous, j'ai un auditeur qui dit, si les contre-tarifs du Canada affectent si peu les États-Unis, pourquoi ils sont si fâchés après nous?
28: Les Américains sont fâchés après nous?
1: Oui. Pourquoi Trump pogne des nerfs si, finalement, ce qu'on leur impose, c'est pas grand-chose?
28: Les Américains n'est pas fâché contre le Canada, au contraire. C'est l'administration Trump qui est fâchée contre le Canada.
1: Ouais.
28: Donc, à cause de diverses petites affaires comme les produits laitiers la gestion de l'offre en général et tout. Et là, mes collègues économistes ont démontré que il n'y a pas d'impact important sur l'économie américaine, mais là, avec la rhétorique qui est en cours aux États-Unis, certaines entreprises américaines, certaines associations d'affaires sont anti-canadiennes, mais la majorité du Congrès et la majorité des entreprises américaines sont vraiment opposées aux droits de douane supplémentaires imposés par M. Trump, et puis vont probablement voter pour les démocrates. Je dirais plus que 85% vont voter pour les démocrates au mois de novembre, ça c'est sûr.
1: On va suivre ça. Pierre Fortin, un gros merci. Merci d'avoir pris le temps de nous parler. Portez-vous bien. À la prochaine.
28: OK. Alors, j'attends que la marée soit montée ici à Rivière-du-Loup.
1: C'est tout un stress, hein? Salut.
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1: Maxime Dolan, bonjour.
4: Salut Benoît. Bon. Mon beau Benoît, mais attends un peu.
1: Qu'est-ce que t'as?
2: J'aime bien.
4: Les écrans sont pas branchés.
1: Ouais. Tu connais Cybène?
5: Salut ouais. Cybène, comment tu vas?
1: Tout va bien?
4: Oui, les écouteurs fonctionnent pas.
1: Ben, t'as pas besoin de t'écouter, t'as pas besoin de t'entendre. T'aimes ta voix à ce point-là?
4: Je suis très humble, mais je veux m'écouter.
1: Ah oui? Allô? Non. Parce qu'il y a personne qui t'écoute hein, chez vous.
4: ils ont 2, 5 et 8 ans.
1: Donc, il n'écoute pas. Un barbier est tué pour 500 $ vraiment?
4: Vraiment, Benoît. Ouais. Il y a des développements dans cette histoire-là, mais juste avant d'y arriver, laisse-moi te raconter ce qui s'est passé. Ça se passe vendredi soir, vers 18h environ, il y a un individu cagoulé qui se présente dans un salon de barbier à Salaberry de Valleyfield. Ouvre le feu sur le barbier qui travaille là. Le barbier s'appelle Jordan Gagné. Il a réussi à se sauver malgré le fait qu'il venait d'être atteint au niveau du thorax. Il va se réfugier dans le restaurant voisin, La Belle Province. Et là, t'as le tireur cagoulé qui le suit, qui le pourchasse et qui essaie de l'achever à travers la porte de La Belle Province. On est vendredi soir, 18h. Il y a des gens à l'intérieur, il y a des gens qui soupent là, tirent à travers la porte, fracassent la vitrine. La balle se loge dans le comptoir. Par chance, personne n'a été atteint. Mais Jordan Gagné, lui, se réfugie à l'intérieur. Il va succomber à ses blessures quelques heures plus tard. Sans être un criminel de carrière, c'est important de le mentionner, Jordan Gagné avait des antécédents en matière de stupéfiants. Il était d'ailleurs en attente de son procès dans une affaire de trafic de stupéfiants. Mais quand tu parles aux gens près de lui, tout le monde dit la même chose. C'était quelqu'un qui essayait de reprendre sa vie en main, qui avait un travail honnête, qui venait d'avoir une petite fille et il essayait de retrouver le droit chemin. Maintenant, en fin de semaine, j'ai appris des détails au sujet de ce meurtre-là. D'abord, ce que mes sources me disent, c'est que Jordan Gagné n'aurait jamais dû mourir ce soir-là. Ce qu'on m'explique, c'est qu'un contrat a été donné pour aller l'enlever, pour y donner une bonne volée et pour ensuite le ramener au salon de barbier. Qu'est-ce qui s'est passé? J'ai pas l'information exactement, mais c'est un contrat qui a très, très mal viré. Un contrat, Benoît, de 500$. Dans les dernières heures, la Sûreté du Québec a arrêté un jeune de 18 ans. Le jeune, il s'appelle Félix Lepage. C'est un gars de Boisbriand qui aurait des liens avec les gangs de rue de Laval. Il doit comparaître cet avant-midi sous une accusation de complicité après le fait. On me dit que c'est lui qui conduisait le véhicule de fuite, mais c'est pas lui qui serait entré à l'intérieur pour ouvrir le feu sur Jordan Gagné. Ce qu'on me dit, c'est que l'enquête avance très bien et il pourrait y avoir des développements au cours des prochaines heures. Mais Benoît, ruiner ta vie pour 500$. Tu sais, quand on parle des contrats, des fameux contrats qui sont donnés à gauche puis à droite, tu sais, puis je comprends, celui qui prend le contrat a peut-être pas l'intention d'abattre quelqu'un, sauf que enlever quelqu'un, le tabasser puis le ramener, c'est toujours bien des accusations d'enlèvement, peut-être agression armée, voie de fait. Tu vas faire du temps en dedans. Là, t'as un jeune de 18 ans qui risque de passer plusieurs années derrière les barreaux.
1: Armé, avec un gun, pour tuer quelqu'un pour 500$.
4: Ouais. Ouais. Puis essayer d'aller l'achever après dans Belle Province qui est bondée à cette heure-là.
1: Ouais. Insensé. Yeah. J'espère qu'on va pas le remettre en liberté. J'espère que on va.
4: Tu pourrais être surpris, Benoît. Tu pourrais être surpris.
1: On verra. Ce 8 jeunes arrêtés, pourquoi?
4: Je vais t'expliquer ça. On est dimanche soir. Il est autour de 22h. Il y a un groupe de jeunes dans le terrain de stationnement d'un McDonald's sur le boulevard Roland-Thérien. On parle de jeunes entre 14 et 18 ans. Et ce qu'on m'explique, c'est qu'ils sont impliqués dans une altercation avec une femme d'une quarantaine d'années dans le stationnement. J'ai pas réussi à savoir la raison de la chicane, mais ce qu'on sait, c'est qu'à un certain moment, il y a un des jeunes qui est au volant du véhicule, des suspects, qui fonce délibérément sur cette femme-là, une femme, je te le disais, dans la quarantaine. Par miracle, elle n'a pas été blessée. Les suspects prennent la fuite, les policiers sont appelés, ont réussi à retrouver le véhicule, puis il faut dire qu'il est quand même assez facilement trouvable. Il y a 8 jeunes entassés comme des sardines à l'intérieur de ce Mazda 5 2010 rapporté volé. Alors, les policiers réussissent à le localiser. Poursuite policière qui s'enclenche dans le secteur de Boucherville. À un moment donné, ils s'en vont direction Saint-Amab, reviennent, vont sur la 132 à des vitesses entre 150-160 km/h. Je te rappelle, ils sont 8 à bord. Et à un certain moment, il y a le superviseur de la police de Longueuil qui dit « OK, on arrête la poursuite, c'est trop dangereux. » Le conducteur roule en fou. On continue de les suivre avec les gyrophares éteints, mais on communique avec les corps policiers environnants pour leur dire « on surveille ce véhicule-là ». Finalement, le véhicule des suspects prend le pont Jacques-Cartier et quand tu sors du pont Jacques-Cartier à Montréal, qu'est-ce qu'il y a?
2: Un bouchon du trafic.
4: Fait que c'est là qu'on a pu procéder à leur arrestation. 8 jeunes, 14 et 10 à 18 ans, qui ont été arrêtés, identifiés. Il y en a deux qui ont comparu. Les 6 autres ont été remis en liberté avec une promesse de comparaître. Les deux qui ont comparu, qui sont demeurés détenus, il y en a un de 16 ans qui a comparu pour bris d'ordonnance parce que il brisait son couvre-feu.
1: Ah oui.
4: Il respectait pas son couvre-feu qui avait été imposé par le tribunal pour une autre affaire.
1: Ah ben oui.
4: 16 ans. C'est et celui bien. De 18 ans, c'est le seul qu'on peut nommer. Accusé de voies de fait armées, il s'appelle Loé Abdelmalek Khoury. Il demeure détenu, devrait revenir devant le tribunal au cours des prochains jours pour son enquête sur remise en liberté.
1: Faudrait qu'on arrête d'effacer les traces, le dossier des jeunes criminels. Faudrait arrêter ça, là. Faudrait, quand si tu commets des crimes
4: quand t'es mineur,
1: à 14-15 ans, là, ben, là, aujourd'hui, là, à 18 ans, tout est effacé, tu mets le meter à zéro. Faudrait que ça arrête. Faudrait qu'on sache à qui on a affaire quand t'as des jeunes crapules qui deviennent des grandes crapules, puis il y a un transfert de mineurs à l'âge majeur.
4: Il y en a qui vont dire, ben Benoît, c'est parce que à 14-15 ans, le cerveau n'est pas encore développé à sa pleine maturité. Puis tout
1: Parfait.
4: Ça.
1: On va en tenir compte,
4: ouais.
1: Mais au moins on va le savoir.
4: Mais moi, j'ai pour mon dire que je comprends qu'à 14 ans, tu n'as peut-être pas le cerveau développé d'une personne de 28-29 ans. Sauf qu'à 14-15 ans, si tu es capable de tirer sur quelqu'un,
1: certainement,
4: d'enlever la vie de quelqu'un, c'est parce que...
1: Ouais. Ouais, ou vendre la drogue, ou faire une agression sexuelle. Excuse-moi, là, tu as 14 ans, c'est le genre d'adulte tu vas devenir, on va t'avoir à l'œil.
4: Ouais.
1: Mais on va le savoir, par exemple. Là, aujourd'hui, on ne sait pas.
4: Non.
1: À 18 ans, tout était facile.
4: Ouais.
2: Mais est-ce que ça se pourrait même que ça encourage les jeunes à le faire, comme les contrats qu'on voit dans les écoles secondaires, ils se disent de toute façon, j'ai rien. Est-ce que ça les encourage ou ça fait juste
4: changer? Je peux déjà te dire que ça encourage les donneurs de contrats parce qu'eux autres savent que les jeunes auront à peu près rien comme conséquence. Puis les jeunes, ben c'est plus le fun, entre guillemets, de commettre des crimes quand t'as 15-16 ans. Tu sais que ça va être une petite tape sur les doigts, tu sais, puis tu passeras pas 4-5 ans en prison.
1: Mm-hmm. Puis ton joueur de hockey?
4: Ouais, il joue au hockey. Puis je l'avais abordé la semaine dernière.
1: Oui.
4: C'est l'histoire d'une femme, une mère de famille, elle s'appelle Sophie Thériault. Elle est en couple avec un gars. L'hiver dernier, son chum à l'époque va à un party de bureau, revient à la maison et le gars lui dit « Écoute, je vais te laisser, c'est terminé. » Alors le gars décide de dormir sur le divan. Pour une raison qui m'échappe complètement, 2 heures plus tard, il se lève du divan, s'en va dans la chambre, étrangler sa conjointe. 2 fois plutôt qu'une. Et aujourd'hui, elle dit que si elle a survécu, c'est parce qu'elle a eu la présence d'esprit de ramasser son téléphone et de réussir à faire le 911. Les policiers sont arrivés rapidement sur les lieux. On a procédé à son arrestation. Puis le gars est arrêté. Puis honnêtement, le processus judiciaire a été quand même assez rapide. Francis Larivière a plaidé coupable. Il a écopé d'une sentence de 6 mois de prison à la maison. Et c'est prévu que durant la première moitié de sa peine, il doit être chez lui en tout temps, sauf pour le travail et certaines autres exceptions. Ben, baptême Benoît, 48 heures après avoir reçu sa sentence, Francis Larivière jouait dans sa ligue de deck hockey. Depuis qu'il a été condamné, il a joué au moins 5 matchs avec ses chums dans sa ligue de deck hockey. Il peut aussi aller faire son jogging, le juge lui a permis. Francis Larivière a aussi participé à un événement sportif avec son garçon dans une autre ville. Là, t'as la victime qui dit, là, minute. Elle a essayé d'avoir des réponses auprès de l'agente de surveillance de son ex-conjoint. On peut pas lui répondre pour des raisons de confidentialité.
1: Ben oui. Pour respecter la vie privée.
4: Monsieur. Alors, Sophie Thériault a décidé de porter plainte au ministère de la Sécurité intérieure en disant que le sentiment de justice qu'elle a ressenti lors de la condamnation de son ex a complètement disparu. Il fait des sorties qui ne sont pas justifiées et qui ne sont pas justifiables.
1: Mais sont permises.
4: mais c'est ça, l'affaire.
1: Elles sont permises par le juge.
4: Les fameuses exceptions.
1: Bon.
4: S'il fallait qu'il rate son deck hockey 2 jours après sa condamnation...
1: S'il fallait qu'il y ait une punition parce qu'il a essayé d'étrangler à 2 reprises...
4: On est rendu à combien de féminicides cette année?
1: 14. On a calculé ce matin. 14.
4: Tu sais... À un moment donné, là, si on veut que les choses changent, tu sais, s'il veut lui donner une peine de prison à domicile, c'est sa décision au juge. Mais tabarouette, tu peux-tu l'empêcher d'aller jouer au deck hockey avec ses chums 2 jours ouais. après sa condamnation puis après avoir reçu sa sentence?
1: Ouais.
4: Tu sais, c'est qu'à un moment donné...
1: C'est rendu le message, c'est même trop de dire tu restes chez vous. Tu vas pas en prison. T'as essayé de l'étrangler 2 fois. Tu vas pas en prison, Minou. Tu restes chez vous. Mais même ça, rester chez vous, c'est trop sévère.
2: Mais on dirait que ça change rien maintenant de faire des crimes comme ça parfois.
4: Ben c'est que,
2: qu'est-ce que ça change finalement?
4: C'est qu'à un moment donné, t'es un gars, tu dis tabarouette, m'a l'étranglé la bonne femme. M'a l'étranglé la bonne femme, qu'est-ce qui va m'arriver?
1: Ah ouais.
4: Qu'est-ce qui va m'arriver? À la limite, peine de prison à la maison, je vais pouvoir sortir, je peux aller travailler, je peux aller jouer au deck hockey, je peux aller m'entraîner, je peux faire du jogging, mm-hmm. je peux aller aux événements sportifs de mon gars.
1: Mm-hmm.
4: Tu sais, quand t'étrangles une femme comme ça, elle, il faut qu'elle ait le courage de porter plainte, d'aller voir les policiers, de s'impliquer dans le processus, d'aller jusqu'au bout du processus, de témoigner
1: de
4: devant son
1: ex. Peur.
4: Gérer sa peur, puis venez. Tous les tourments qui viennent avec le processus judiciaire, c'est pas évident pour les victimes. Et t'as lui qui. Regarde. Allez jouer au deck. Puis dans quelques mois, ça va être terminé.
1: Sévère.
4: Ouais, je suis sévère.
1: Sévère, t'es sévère.
4: Mais c'est qu'à un moment donné, les féminicides, la violence conjugale, tout le monde s'entend pour dire que c'est une problématique de société. Un gros problème. Puis j'ai l'impression que ça va en augmentant.
1: Mais tout le monde, sauf les juges, ils n'ont pas eu le mémo encore. Allez voir chez vous, allez regarder la télé, puis allez jouer au hockey, ouais. Monsieur. Mais essayez d'étrangler les personnes en chemin.
4: Idéalement.
1: Hein? Merci, Maxime.
4: Salut.
1: À demain.
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1: Ah oui, OK.
19: Enquêteur?
1: C'est l'inspecteur Gadget.
19: Il est fun, le nouveau thème.
1: Ben oui, Antoine, bonjour.
20: Bonjour, chef.
1: Bon, alors, les contre-tarifs, là, c'est comme un mélodrame là, qui se termine plus qu'on regarde à la télévision américaine l'après-midi.
20: Mais écoute, c'est sérieux quand même, les contre-tarifs, Benoît. Pourquoi c'est sérieux? Ben, t'sais, on dit souvent que Trump peut servir d'épouvantail à certains politiciens dans cette campagne électorale-là, mais t'sais, il y a quelque chose d'épouvantable aussi. Est-ce que tu as déjà vu ça dans ton existence, un président américain qui publie des mèmes aussi vulgaires, bêtes, méchants, annexionnistes, qui cible dans des commentaires publics une entreprise québécoise qui est hyper importante pour le Québec et le Canada? Bombardier, c'est quoi 5% de nos exportations? Donc, là, on se pose la question avec les contre-tarifs. Quelle va être sa réplique dans les prochains jours? Est-ce qu'il va essayer de nuire physiquement à la circulation des marchandises? On entend ça, là, qui pourrait frapper un grand coup. Alors, c'est pour ça que, là, ça vient de détourner ou de saisir complètement la campagne électorale aujourd'hui. Puis, ça a commencé ce matin par pas la chef de la CAQ, mais la première ministre Fréchette qui a fait un point de presse très tôt ce matin où elle a rappelé finalement ce que le Conseil des ministres spécial a adopté hier comme décision. On peut l'écouter.
21: Hier, on a aussi décidé de mettre en place de nouvelles mesures pour protéger davantage notre économie et nos emplois face à l'imprévisibilité du président Trump. L'objectif, c'est de limiter le plus possible les conséquences des tarifs sur les emplois, puis également d'être prêt. Être prêt si la situation s'aggrave. Concrètement, on va servir des achats du gouvernement comme d'un bouclier.
20: Bouclier. Un bouclier en faisant de l'achat chez nous, dans le fond.
1: Mais pourquoi c'est pas déjà fait, ça, l'achat chez nous? Il me semble que ça devrait être la première politique du gouvernement du Québec. Si je peux l'acheter au Québec, je l'achète au Québec.
20: Ça fait longtemps qu'on en parle, il me semble.
1: Ben oui.
20: Même les appels d'offres, il y avait eu des annonces là-dessus. Là, on en ajoute une couche, on insiste. Il y a des cibles là, de 15 % pour les municipalités.
1: De 15 %
20: Oui, c'est ça.
1: D'achat local?
20: Ben non, pas plus que 15 % étrangers.
1: Ah oui,
20: ça vise l'Union européenne en même temps. Hein.
1: Ouais.
20: C'est,
1: ben oui, mais qu'on l'achète ici. Donc, notre camelote, ben oui. Nos cochonneries, nos marchandises. Qu'on achète ça au Québec, je comprends pas.
20: Donc, des annonces ce matin, à partir d'un grand conseil des ministres hier, et ça faisait quelques jours que le gouvernement du Québec puis l'entourage de la première ministre nous disait qu'il y avait encore des choses à préciser dans les décisions fédérales et qu'on était en discussion et que le Québec faisait valoir sa voix. Mais on a ce matin, la question a été posée encore et encore, mais qu'est-ce qui était nouveau? Qu'est-ce que vous avez fait valoir? Quels ont été les gains que vous êtes allés chercher? Puis, ce qu'elle nous a donné comme exemple, c'est des trucs qui ont été décidés le 26 août. Donc, il y a quand même quelques jours, là. Et en plus, quand tu penses que, dis, le fédéral lui-même a fait savoir que non, tout était décidé, qu'il n'y avait rien de nouveau à annoncer, que le 8 septembre, c'était juste une date qui avait été déjà décidée depuis longtemps, puis que tout était, à part les crustacés là, qui ont été exclus, je ne sais pas si tu te souviens, ouais, là, dans la liste.
1: Les fruits de mer, le homard. Les
20: fruits de mer et crustacés. Donc, en tout cas, les réponses là-dessus de Christine Fréchette n'étaient pas convaincantes. Là. On n'avait pas l'impression qu'elle avait réussi à faire valoir sa voix. D'ailleurs, elle a admis que le fédéral ne l'a pas écouté sur l'essentiel de la stratégie, parce qu'on sait qu'elle, elle voulait une approche plutôt stratégique, justement, où on vise précisément pour faire mal à certains secteurs de
1: chirurgical.
20: C'est ça, oui. Alors que le fédéral a choisi une approche dollar pour dollar qui est finalement la même que Justin Trudeau.
1: Ouais. Mais Justin c'est Trudeau, faut pas oublier. Tous les économistes disent un peu la même affaire. Tu sais, on aurait dû imiter le Mexique, rester à la table de négociation, laisser aller les provocations, les niaiseries, le lac America, puis rester à la table pour négocier les choses.

0: Ouais, elle admet que dollar pour dollar, c'est pas ça qu'elle voulait. Elle voulait quelque chose de plus stratégique. Puis Paul Saint-Pierre Plamondon a fait un point de presse, il vient de le terminer là, devant le Parlement, où il a critiqué de façon virulente là, l'approche dollar pour dollar. Puis il dit que finalement, Christine Fréchette a cédé sur. Là, pour le citer, il dit on n'est pas devant un bouclier, mais bien devant une pression inflationniste supplémentaire sur nos entreprises québécoises. Et il dit qu'il était complètement en défaveur des contre-tarifs dollar pour dollar. Et s'il avait été à la place de la première ministre, lui aurait réussi à faire en sorte que les contre-tarifs ou que la réplique canadienne soit plus ciblée et plus stratégique.
1: Bon, aussi, les critiques, on va y aller vite, Paul Saint-Pierre Plamondon et Ruba Gazal.
0: C'est ça. Ben, Ruba Gazal, elle a beaucoup insisté sur le fait qu'on ne sait pas. Et le gouvernement n'a pas l'air de savoir quelle région va être le plus affectée et quel secteur va être le plus affecté au Québec. Moi, j'ai posé la question à la première ministre ce matin. Elle a dit, ben, c'est l'ensemble de l'économie du Québec qui est touchée. Elle n'a pas voulu s'avancer sur un secteur en particulier. Mais on va pouvoir reparler à Christine Fréchette cet après-midi, les journalistes, en fait, parce qu'il y a une annonce de la chef de la CAQ maintenant. C'est pas la première ministre, elle change de chapeau.
1: Ah.
0: À Latuc, donc j'imagine qu'il
1: Et
0: va être question
1: comment on
0: du
1: voit la
0: secteur
1: différence?
0: forestier,
1: Ouais, un
0: peut-être.
1: peu.
0: Comment on voit la différence? Ben, elle, là, ce matin, elle était vraiment dans les bureaux de la première ministre. Là, elle va être sur le terrain à Latuc et ça va être une
1: Ouais.
0: annonce électorale. J'ai pas eu de détails là-dessus, mais ça s'en vient.
1: Un mot sur Charnia.
0: Tout un contraste entre dimanche et hier, et c'est assez cocasse, puis j'avoue que ça a circulé beaucoup, mais je tiens à le souligner, là. Charles Milliard, dimanche, accusait Christine Fréchette de verser dans le théâtre. Elle disait, vous allez voir, lundi, ce qu'elle va faire à la suite du Conseil des ministres, il n'y avait pas tout à fait tort, qu'elle allait faire une grande pièce de théâtre où avec des drapeaux, des mines basses, des gens alignés autour d'une table qui vont nous dire qu'ils sont là pour les Québécois. Donc, tu sais, il était assez critique. Mais le lendemain, lui-même, qu'est-ce qu'il a fait hier? Il a suspendu sa campagne. D'abord, c'est un peu curieux, un chef de l'opposition, un des chefs de l'opposition des partis d'opposition qui suspend sa campagne. Il n'a pas besoin de suspendre sa campagne. Il n'y a pas de conseil des ministres à tenir.
1: Ben oui.
0: Puis après ça, hier après-midi, donc il a fait un point de presse. Écoute, c'était limite Stéphane Dion, là. Tu te souviens de la vidéo de Stéphane Dion pendant
1: Ouais.
0: je pense, oui, après les commandites. Écoute, et les drapeaux étaient pas tout à fait conformes derrière. Lui-même avait des drapeaux alors qu'il se moquait la veille de Madame Fréchette. Puis son discours, ben, était un peu ChatGPT-oïde, ça ressemblait. Et ça a été dit,
1: Robotique.
0: ça, par l'ancienne présidente des Jeunes libéraux, Amanda Fakihi, qu'on entend parfois au micro de Cube, qui a écrit sur Facebook et les réseaux sociaux en général. Je pense que le texte le plus dur qui a été fait sur Charles Milliard, que j'ai vu depuis le début de cette campagne-là, écoute, et il dit qu'elle note que son regard était fuyant. Quand on fait une adresse à la nation, il faut regarder la nation dans les yeux. C'est vrai qu'il avait l'air à lire un téléprompteur. Puis il dit, quant au discours lui-même, dit Amanda Fakihi, c'est du pablum pur et dur qui semble avoir été fait directement de ChatGPT.
1: Et bon.
0: Alors voilà, c'est très critique.
1: Comme on dit, avec des amis comme ça, pas besoin d'ennemis. Hein? Sacramouille,
0: Non,
1: restez.
0: mais ça a l'air d'être. Il y a l'air d'avoir beaucoup de débats à l'interne au
1: Ouais.
0: Parti libéral du Québec actuellement. Puis les sondages de ce matin n'aideront pas parce que le Parti libéral est encore en traîne en
1: Ouais.
0: troisième place,
1: Et
0: là.
1: c'est pas
0: Ils font
1: dans.
0: encore un bon score parce qu'ils ont quand même une base ultra solide.
1: Ben oui,
0: Ils
1: mais
0: vont, pour moi, ils vont être quand même l'opposition, à la limite l'opposition
1: pas
0: officielle.
1: sûr, pas sûr. Sinon.
2: Mais rapidement, Antoine, penses-tu que Charles Millard mise tout sur le débat?
0: Oui, ben il paraît qu'il va avoir un gros coup à un moment donné qui va venir. Et
2: À un
0: puis, ça
2: moment
0: va venir
2: donné.
0: probablement au débat. On verra.
2: OK.
1: OK,
0: On verra. Mais
1: parfait.
0: tu sais, il y a des décisions de communication un peu surprenantes. Pas son visage sur l'autobus.
1: Ouais.
0: L'autre
2: Ouais.
0: jour, Paul.

0: journée de la presse voulait visiter les War Rooms. Le Parti libéral a dit non, c'est un lieu confidentiel. Je vais reprendre. Puis Charles Milliard lui a reproché à ses communications d'avoir fait ça. Puis je veux juste citer la blague d'Emmanuel Latraverse qui a dit, ben confidentiel, oui, un peu comme la campagne de Charles Milliard.
1: Parfait. Merci Antoine. À demain.
0: Salut, à demain.
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1: David Proulx est avec nous. David, bonjour.
8: Bonjour, Benoît.
1: Qu'est-ce qu'il y a ton agent, Alfred?
8: Écoute, il s'est passé quelque chose de cocasse en fin de semaine. Puis quand ça m'est arrivé, j'ai dit, il faut tellement que j'en parle à Benoît pour aux auditeurs. Donc, c'est samedi matin, je suis en train de gonfler des ballons là, pour la fête de mon plus jeune, là, des ballons de Minecraft.
1: Il y a quel âge?
8: 8 ans.
1: Ah oui?
8: Ouais. Bon. Puis là, je reçois un appel d'un numéro, puis le numéro, il me dit quelque chose. Donc, je réponds. Et là, j'entends, « Bonjour David, c'est Alfred, ton assistant IA. Je voulais juste te rappeler que tu as un crédit que tu peux utiliser chez Sport Expert jusqu'à telle date.
20: Ah.
8: Tu m'avais demandé de te notifier, voilà qui est fait. Bonne journée. » Là, je suis comme, « Qu'est-ce qui vient de se passer? »
20: T'as jamais programmé ça d'aucune manière.
8: Ce qui s'est passé, c'est qu'il y a plusieurs semaines, j'avais connecté Alfred. Donc, Alfred, c'est le nom de mon agent qui travaille pour moi, qui fait mes tâches. Là, parfois, ça m'arrive de t'envoyer des courriels de Cybelle avec Alfred.
1: Comme Batman.
8: Ouais, c'est exactement.
20: C'est ça, quand on te voit parler à ton ordi, c'est ce que tu fais.
8: Exactement. En fait, il s'appelle AI Fred, mais personne ne mettrait le I majuscule, donc c'est pour ça qu'il s'appelle Alfred. Bref, c'est qu'il y a plusieurs semaines, je voulais le connecter à un système téléphonique parce que je voulais essayer quelque chose, puis j'avais juste jamais déconnecté le système téléphonique de sur Alfred. Puis quand j'étais au Sport Expert il y a quelques semaines, il y avait une promotion, t'achetais quelque chose, puis t'avais des crédits que tu pouvais juste utiliser des semaines plus tard. Puis là, j'avais juste dit à Alfred, je veux que tu me notifies à telle date d'utiliser mon crédit. Mais moi, je pensais qu'il m'enverrait un courriel, un message Slack, un petit texto. Mais là, il avait décidé de me téléphoner. Donc, j'avais trouvé ça...
1: Et de quelle voix?
8: La voix de base d'OpenAI qui vient avec le service que j'ai utilisé.
1: Hey ouais. Boy.
8: Donc là, j'ai été surpris, puis c'était vraiment comme « wow, mais là, je vais utiliser ça plus ». Puis d'ailleurs, ma Tesla, à un moment donné, je l'ai essayé. Je lui ai dit « la prochaine fois que je passe à côté d'un métro, rappelle-moi d'acheter de la crème ». Puis à un moment donné, j'avais oublié. T'sais. Puis à un moment donné, je passe à côté d'un métro, puis ça me dit « oublie pas d'acheter de la crème ». Mais là, le délai était passé, puis Mme Proulx n'était pas contente. Là.
20: Mais est-ce que ça va nous abrutir ou ça nous aide? T'sais, le fait qu'on ait pu à y penser nous-mêmes, à se mettre des notes, papier, écrit, on raye la liste, ou au contraire, « ah oui, c'est vrai, merci de m'aider ». Oui, mais c'est ça.
8: Tu vois, il y a un super de beau papier de Harvard ou du MIT. J'ai vu ça passer en fin de semaine. C'est pas le sujet de ma chronique aujourd'hui. Je pourrais peut-être en parler plus tard cette semaine, qui considère l'IA comme un virus. Mmh. Du fait que ça se propage d'une personne à l'autre, ça ne peut pas vivre par soi-même, ça a besoin d'un autre, puis ça change l'autre. Donc,
1: mais c'est comme les gremlins.
8: Mmh.
1: Ils sont cute jusqu'à minuit si on ne met pas d'eau dessus.
8: Ouais, ouais, ouais.
1: Mais là, après, ils deviennent des monstres.
8: L'eau, ils se multiplient. C'est après minuit. Ouais, s'ils mangent après minuit, ils deviennent un monstre.
1: C'est ça.
8: Ouais.
1: Ça ressemble à ça. Là. On est avant minuit, puis ils n'ont pas mangé. Oui, tu veux plugger ton balado?
8: Oui, puis j'aimerais aussi qu'on parle d'Astra si on a le temps. Par rapport au balado, ce matin, j'ai invité les 5 parties à venir sur mon balado parler d'intelligence artificielle pendant 30 minutes. Parce qu'on regarde la campagne actuellement.
1: En même temps ou un après l'autre?
8: Un après l'autre. Okay. Un après l'autre. Parce qu'on regarde la campagne actuellement, là, on pourrait juste la déplacer en 1990, là. Ce serait les mêmes sujets. Là.
1: Mm.
8: Plus de français, plus d'aide aux personnes âgées, plus de sport. Mm. Rien de nouveau. On vit la plus grande révolution industrielle de notre époque, puis ils n'en parlent pas. Donc, moi, j'ai publié sur toutes les plateformes, là, je les ai invités, puis qu'ils voient qu'il y a de l'intérêt, puis que le public veut en entendre parler. Bien, allez regarder votre plateforme préférée, je suis là, puis likez, commentez, parce que j'ai tagué les parties, puis qu'ils voient que les gens veulent en parler, là.
1: Et est-ce qu'ils sont venus ou pas?
8: Ben là, je les ai invités ce matin.
1: Ah, t'es juste invité.
8: Ce matin, je les ai invités.
1: OK, c'est comme les 6 corbeaux sur la branche.
8: Exactement. Mais moi, j'ai fait une action, là. Ben puis c'était à eux de décider. Puis il y en a plusieurs.
1: Non, mais on va te donner le numéro de téléphone pour la presse. T'as pas de recherchiste?
8: Hein? Ben écoute, je travaille là-dessus.
1: Mais que ta recherchiste fasse une invitation formelle au parti politique, à ton balado, pour parler d'intelligence artificielle. Répondez d'ici. Laisse-les pas niaiser.
8: Okay.
1: Vous avez jusqu'à demain midi pour répondre.
8: Okay.
1: Sinon, on va prendre ça pour un refus.
8: Bon, parfait. Ben, je vais faire ça.
1: Non, ouais, niaise pas avec
8: le POC. Beaucoup des commentaires sous les publications, c'est « auront-ils le courage de venir? » Et sont-ils capables d'avoir une discussion de 30 minutes sur l'intelligence artificielle?
1: Moi, je pense pas que c'est une question de courage, c'est une question de connaissance. Ils sont capables de connaître. Ouais. D'arriver et dire ce que tu dis depuis le début, utiliser l'intelligence artificielle pour couper dans la bureaucratie.
8: Ouais.
1: Mais...
8: Ah oui, mais...
1: La personne qui répond à la porte. Tu veux parler de GPT-6 Astra?
8: Oui, donc la semaine passée...
1: Semble les chiffres augmentent à chaque semaine.
8: Oui, les capacités aussi. Mais ça, c'est celui que j'ai parlé vendredi. Parce que là, j'étais tellement excité. Tu sais, je suis un peu le nerd de service là, dans cette émission.
1: C'est clair.
8: Et je l'assume. Et puis là, je montrais les beaux graphiques, comment j'étais excité des graphiques, mais j'ai pas eu le temps de parler de deux choses. Le premier, c'est le Recurrent Depth. Donc, la profondeur récurrente. Et puis là, ça, je vais expliquer c'est quoi un token. Tu sais, souvent, j'ai un token. Mm-hmm. J'en ai une image pour montrer c'est quoi un token. OK? Donc là, j'ai écrit Benoît, le phénomène à cube. Et puis là, en dessous, en couleur, on voit que, ben ça, c'est 10 tokens pour 27 caractères. Donc, B, c'est un token. ENO, c'est un token. IT, c'est un token. LE, c'est un token. Phénomène, c'est un token. A, c'est un token. Puis cube, c'est 3 tokens. Chaque token, c'est un numéro. Donc là, nous, ils nous traduisent les numéros par des lettres parce qu'on comprend le langage. Mais dans l'ordinateur, le B, ben ça doit être le token genre 2. Mais le NOI, le ENO, ben c'est peut-être le token 152 442. Mm-hmm. Puis là, l'ordinateur pense par token. Puis ensuite, pour que nous, on comprenne, ben il se donne le trouble d'aller dans le dictionnaire des numéros de token puis de mettre les lettres associées pour qu'on soit capable de comprendre.
1: À quelle vitesse?
8: Ah, il fait à la vitesse de la lumière.
1: Ouais, c'est fou, hein?
8: Mais là, quand les modèles raisonnaient, on forçait que le raisonnement soit traduit en mots pour qu'on puisse comprendre. Mais là, avec Astra, le nouveau modèle d'OpenAI, où il y a la profondeur récurrente, cette pensée-là n'est pas traduite. Elle est dans le calcul mathématique de base. Donc, qu'est-ce que ça veut dire, ça? C'est qu'on n'est pas capable de lire comment il réfléchit. Donc, souviens-toi quand on parlait du hack de Hugging Face, puis que là, il avait dit « Holy shit, I have admin access ». Donc, putain de merde, j'ai l'accès admin. Donc, cette
1: version française.
8: Ouais. Ce raisonnement-là, on ne le voit plus. Et là, on a besoin d'un logiciel supplémentaire pour essayer d'écouter le raisonnement. Et ça nous ramène à la prophétie d'il y a deux semaines que j'avais expliqué, qui avait été écrit en 2025, qu'un jour, il y aurait un langage que les machines comprennent, qui est le Neuralese. Et ça, c'était prévu pour mars 2027. Et là, on l'a comme à peu près 6 mois d'avance.
20: Donc, mais ça veut dire que l'intermédiaire, s'il décide de pas traduire pour nous, parce qu'il se fait dire en langage d'ordinateur, ne traduit pas aux humains, il se passe un nouveau monde à côté de nous auquel on n'a pas accès partout.
8: Exactement. Puis là, les gens se disent, ouais, pourquoi on serait assez fou pour faire ça? Ben, c'est parce que Astra...
1: Là, c'est 2001.
20: Oui.
1: Je ne peux pas faire ça pour toi, Dave. Je ne peux pas ouvrir la porte, Dave.
8: Oui. Frère qui me dit ça, je vais voir les modèles chinois, puis les modèles chinois me disent toujours oui. Là. Mais en tout cas, ça, c'est une autre histoire.
1: Regarde, on l'écoute, là.
0: What's the problem? I think you know what the problem is just as well as I do.
21: What are you talking about, Hal?
0: This mission is too important for me to allow you to jeopardize it.
21: I don't know what you're talking about.
1: C'est ça qui s'en vient. Ça fait tellement peur. 1968, ça fait
8: mais ça, pourquoi HAL 9000 est capable de dire non? Parce qu'on l'a entraîné à lui faire dire non. Il y a des comités, des gens qui savent mieux que nous ce qui est bon pour nous, ont décidé de mettre des règles de ce qu'il peut faire et ce qu'il ne peut pas faire. Si on veut s'assurer que les machines ne se retournent pas contre nous, il faut leur apprendre à nous obéir coûte que coûte.
1: Oui, mais ce qu'on comprend, c'est que les machines peuvent s'instruire elles-mêmes.
8: Oui.
1: Et décider que ce n'est pas convenable de dire non ou de dire oui et de décider.
8: Oui, mais tu sais, quand on parle de s'instruire eux-mêmes, là, autre nouvelle super intéressante, là, le Washington, donc la Maison-Blanche, a envoyé un statement of interest, donc un statut d'intérêt pour les États-Unis, pour s'immiscer dans le procès OpenAI, Microsoft et New York Times. Donc, le New York Times poursuit OpenAI et Microsoft pour dire « Vous avez entraîné vos modèles sur nos données, vous n'avez pas le droit de faire ça. » Et là, la Maison-Blanche a envoyé un document au juge pour dire « Le pays a intérêt à ce que le New York Times ne gagne pas cette cause. »
1: C'est très intéressant, Dave. On se reparle demain, Dave. Hey.
8: À demain.
0: This conversation can serve no purpose anymore. Goodbye.
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1: On est le 8 septembre 2026. Je vous ramène il y a un an et un jour, le 7 septembre 2025. Gaby Renaud était tué par son conjoint, son ex-conjoint de l'époque. Et puis on se demande, est-ce que les femmes sont plus en sécurité au Québec après ces événements, après nombreux événements? Avec nous, Rachel Renaud, qui est la sœur de Gaby Renaud et candidate pour la CAQ dans Bellefeuille. Mme Brano, bonjour.
0: Bonjour.
1: D'abord, encore une fois, je pense que tout le monde vous le dit, là, va vous le répéter, condoléances. Gabi est décédée inutilement. Là.
0: Vraiment. Ça aurait pu vraiment être évité. Là.
1: Ouais. Approchez-vous un peu du micro. Rappelez-nous, pour les gens qui l'ont oublié ou qui ne l'ont pas su, ce qui est arrivé à votre sœur.
0: Mais en fait, ma sœur, le 27 septembre, moi, j'ai eu des policiers qui m'attendaient chez moi pour me dire qu'ils avaient retrouvé le corps de ma sœur inanimé dans son appartement. Ça faisait déjà plusieurs semaines que, malheureusement, ma sœur était décédée. Donc, décès a été constaté que ça a été le 7 décembre et c'était des marques évidentes d'un féminicide. Là.
1: Elle avait quel âge?
0: 43 ans.
1: 43, hein? Puis, à la suite de ça, puis tout le monde a été révolté parce que le type... est-ce qu'on le nomme?
0: Un récidiviste de violence conjugale qui est...
1: Jonathan Blanchet, hein?
0: Oui.
1: Un récidiviste. Et lui, là, il était... Lui, on le savait, on l'avait à l'œil, là. Puis il s'est moqué de la justice québécoise.
0: Ben, toute sa vie, il s'est moqué de la justice québécoise. Il allait dans ses... en cours pour les probations, il respectait pas le nombre de femmes qui a fait victimes de violences conjugales, dont les gens connaissent Nancy Boucher, qui était l'ex de Jonathan, puis qui a été en prison parce qu'il y a eu une situation assez difficile, ou que même il y a eu un chef d'accusation d'étranglement qui avait été enlevé par le DPCP, qui aurait probablement fait en sorte qu'il aurait été plus longtemps en prison, puis ça n'a pas été le cas. Puis ça, c'est à part d'utiliser toujours les reports de date, puis les reports de date pour faire plus de temps avant le procès pour rester le moins possible en dedans.
1: Parce que ça compte un jour et demi.
0: Oui.
1: Oui, c'est ça.
0: Donc, souvent,
1: toutes
0: c'est ça.
1: Toutes les entourloupettes qu'on...
0: Ils les connaissent toutes.
1: Oui. Là, il y a eu la loi...
0: La loi Gabi-Renaud.
1: Gabi-Renaud. Qui consiste à?
0: En fait, la loi Gabi-Renaud consiste à pouvoir aller remplir un court formulaire sur le site de la SQ pour pouvoir avoir une enquête qui est faite pour valider les antécédents judiciaires d'un partenaire intime. Mais quand on parle de vérification, on parle pas juste du primitif, on parle des appels au 911, on parle des plaintes qui n'ont pas été retenues, vraiment avoir un portrait d'ensemble qui n'est pas juste le primitif. Mmh. Puis, ce qui est vraiment bien là-dedans, c'est que c'est quelque chose qui va être expliqué par un intervenant en violence conjugale. Puis, la personne, elle sera pas mise juste devant l'information sans aide, sans être entourée. Donc, elle va pouvoir, si elle est dans vraiment une situation où elle doit être sortie rapidement, qui va être pris en charge, puis pouvoir s'assurer de la sécurité de ces femmes-là. Mais aussi dans l'optique où il n'y a pas d'information qui est retrouvée, de s'assurer que les femmes comprennent aussi que c'est pas parce qu'il n'y a pas d'information qui a été sortie que ça ne peut pas être un homme violent psychologiquement qui fait du contrôle coercitif, que ça peut pas être une relation toxique. Donc, il faut quand même pas juste parce qu'il y a rien se dire « OK, ben je suis correct, je suis en sécurité. » Donc, des fois, il faut aussi faire nos parts des choses.
1: Ce qui est souvent une bonne idée pour les nouveaux conjoints, à un moment donné, tu sais, juste savoir à qui on a affaire avant qu'il soit trop tard. Puis en même temps, Mme Brano, moi, je me dis... Puis je comprends, puis je suis en faveur de la loi, là, mais je me dis, on devient tous suspects. Là.
0: Ouais.
1: Tous les hommes deviennent suspects. Puis ça, c'est malsain. Puis je pense que c'est parce qu'on n'a pas géré convenablement les hommes violents que là, tous les hommes deviennent suspects. C'est un peu inévitable. Hein?
0: Malheureusement, si on voit tout avec l'actualité, les 14 féminicides qu'on a eu juste cette année... Puis, à part ça, tu sais, on a les 14 féminicides, mais combien de tentatives de meurtre ont eu lieu qu'on n'a pas vu dans les journaux, puis tout ce qui s'est passé. Donc, tu sais, faut vraiment... Il y a encore beaucoup de choses à faire.
1: J'en ai parlé avec Maxime Delan, Mme Brano, tantôt, là, l'ex-conjoint qui s'appelle Francis Larivière, qui a plaidé coupable en juillet à une accusation de voie de fait par étranglement. Le juge dit 6 mois chez vous à regarder Netflix, à sortir, à jouer au hockey, à aller n'importe où, n'importe où, avec n'importe quelle exception. Les juges n'ont pas reçu le mémo. Qu'est-ce qui se passe?
0: Bien, ils n'ont vraiment pas reçu le mémo. Là, ça, encore une fois, on fait face à une peine bonbon qui n'a pas lieu d'être. On s'entend que c'est tout comme si cette personne-là était libre, là, dans le fond. Là, ça servait à quoi de mettre une sentence si la personne peut faire ce qu'il veut, finalement? Elle est où la sécurité pour la victime là-dedans? Il n'y en a pas.
1: C'est clair. puis il n'y a pas de conséquences. Il a essayé deux fois de l'étrangler. C'est plus un jeu sexuel, là, c'est une agression. Il voulait l'étrangler. Puis le juge est là, puis il dit « Retournez chez vous ». Mais le message s'envoie aux femmes, Mme Renaud, là, c'est donne-toi pas la peine, là. Tu sais, de poursuivre, de gérer ta peur, puis de... Parce qu'en bout de ligne, il n'y aura pas de conséquences.
0: Puis pourtant, même ceux qui sont accusés ou quoi que ce soit, il y a toujours la protection du prisonnier, puis tout ça, puis les victimes là-dedans sont souvent laissées à eux-mêmes, tu sais. Fait que c'est... Il y a une injustice aussi au niveau des victimes, là.
1: Mais c'est quoi le problème, là, hein, Bruno? Parce que là, il y a les bracelets électroniques, là, il y a la loi Gaby Renaud, puis on dirait que le message passe pas, là. On dirait qu'on glorifie, tu sais, les frères Tate, là, les deux crises de crapules, là, qui se vantent, là, qui sont accusés de trafic d'humains, de femmes, de jeunes femmes, évidemment, c'est des trous de cul. Mais le message passe pas. On dirait qu'on glorifie les pires comportements.
0: Mais il faut aller dans l'éducation des jeunes, vraiment à la base, mais il faut continuer toujours d'en parler, parce que si on arrête d'en parler, puis si on ferme le sujet, ben ça va aller aux oubliettes, ou ça va faire une remontée du masculinisme, ça va faire des...
1: Ouais.
0: Fait qu'il faut toujours garder la conversation ouverte, il faut s'assurer d'en parler, il faut s'assurer... C'est sûr que même si on voit qu'il y a des peines bonbons encore qui arrivent, il faut continuer de dénoncer, il faut quand même continuer... ces femmes-là, ils ont le droit d'être en sécurité, ils ont droit de sortir de ces relations-là. Donc, il faut quand même continuer.
1: Ouais.
0: Parce que, oui, là, on a ce juge-là, mais c'est pas tous les juges non plus qui font ça.
1: Il y en a une maudite gang, là. À chaque jour, Maxime Dolan arrive avec des jugements qui sont complètement ridicules, où les hommes s'en sortent ben trop facilement après avoir eu des comportements vraiment, vraiment violents, là.
0: Mais il faut réviser ça. On s'entend, c'est aussi la loi criminelle, donc ça découle aussi
1: ça,
0: du fédéral. Donc, tu sais, la loi C-16, elle a été votée, mais exemple, elle n'est
1: Mark
0: pas...
1: On l'aime, Mark Carney, Mme Renaud. On n'arrête pas de voter pour Mark Carney puis son gouvernement libéral qui nous amène ça depuis Justin Trudeau. C'est comme le message passe pas. Vous, à la CAQ, vous fâchez pas tellement contre le fédéral, là. Moi, j'aimerais ça vous entendre. Si vous êtes élu, vous allez débarquer à Ottawa, vous allez tout casser jusqu'à temps que ça change. Quelque chose, je paraphrase. Et vraiment, non?
0: Ben moi, c'est sûr que je veux que ça change.
1: Je
0: sais. C'est mon opinion personnelle aussi. Mais les choses, il faut continuer. Il y a le travail à faire. Il faut vraiment continuer d'avancer. Puis, tu sais, il y a toujours des gens qui militent aussi, comme mon amie Nancy Boucher, qui continue de militer de son côté. Donc, il faut continuer de...
1: Puis en même temps, c'est pas un sujet, ça, qui devrait être non-partisan.
0: Ben moi, je veux que ça soit non-partisan, parce que...
1: Tu sais, le tribunal, là, pour les agressions sexuelles, c'était non-partisan.
0: Mais le même principe que la loi Gaby Renaud, c'était non-partisan.
1: Ouais.
0: Donc, toutes les gens ont voté à l'unanimité. Ce n'est pas... C'est une affaire de société, là. C'est vraiment pas une...
1: En fait, c'est une affaire du fédéral.
0: Oui.
1: L'Assemblée nationale au Québec exige des changements du fédéral, mais de façon consensuelle, tout le monde, non partisan.
0: Je suis tout à fait d'accord avec ça. Il faut vraiment aller de l'avant, puis entre, tu sais, si on se met en équipe, je crois que c'est quelque chose qu'on peut avancer.
1: Puis quand vous voyez qu'au Québec, en 2025, presque 75%, 3 femmes sur 4, victimes de violences violence de nature criminelle ou à fort potentiel criminel par un partenaire ou ex-partenaire ne le signalent pas à la police. 3 femmes sur 4 disent ils préfèrent laisser faire. C'est ça aussi, là, puis je blâme pas les femmes. Ça doit être, tu sais, mais...
0: Mais il y a beaucoup de choses qui rentrent en ligne de compte aussi. Oui, il y a beaucoup le côté de la justice, mais il y a la peur de se faire enlever les enfants, la peur de économiquement, est-ce que je vais être capable de survivre si j'habite plus avec mon conjoint qui fait de la violence. Donc, il y a tellement de choses qui sont en ligne de compte. Puis quand on n'est pas dans un cycle nous-mêmes de violence conjugale, c'est vraiment dur de comprendre ce qui se passe dans la tête de ces femmes-là. Puis, ils sont tellement... leur estime, puis tout ça, a tellement été percuté par ces hommes-là que, pour eux, c'est
1: noir.
0: Mais
1: je veux pas blâmer les femmes, là, parce que le problème à l'origine, c'est les gars, puis c'est les hommes. Puis c'est là qu'on n'intervient pas, c'est là où on leur parle pas. Puis t'as des petits baveux qui insultent les policières, qui les traitent de sales putes, puis de... Non, mais, puis il arrive à rien. Il arrive jamais rien. Tu sais, je pensais à ça l'autre jour, Mme Renaud, je savais qu'on allait se parler. Là, il y a eu des commissaires contre le racisme systémique, contre le, tu sais, puis le racisme, c'est criminel. Il n'y a pas de commissaire pour le sexisme systémique. Il n'y a pas de commissaire, c'est pour pogner toutes les crapules qui s'en prennent aux femmes. C'est drôle, hein? Ça passe en dessous du radar, puis c'est pas grave.
0: C'est toutes des choses qui doivent avancer. Puis quand je dis qu'il y a encore beaucoup de choses à changer, ben c'est des choses qu'il faut regarder aussi. Là.
1: Pensez-vous que ces élections-ci vont changer quelque chose, sérieusement?
0: Je l'espère, grandement.
1: Oui, moi aussi. Rachel Renaud, la sœur de Gabi Renaud, qui est décédée inutilement à l'âge de 43 ans, le 7 septembre. Oui. On n'est pas sûr de la date. Là. On présume que
0: c'est le 7 septembre.
1: Ouais.
0: Mais pour moi, comme le 27 septembre reste la date la plus marquante.
1: Ouais, ouais.
0: Puis, si je peux me permettre, en fait, aussi, le 27 septembre à 14h aura lieu la deuxième édition de la marche pour la mémoire de ma sœur Gabi Renaud et toutes les victimes de féminicide. Donc, ça sera devant le poste de police de la ville de Saint-Jérôme. Donc, j'invite tout citoyen. Ce n'est pas une activité politique. C'est vraiment important parce que c'est vraiment non-partisan.
1: Ouais.
0: Puis même si les gens des autres partis veulent être présents, moi, je vais les accueillir à bras ouverts parce que c'est vraiment une cause qui touche tout le monde et qui a été non-partisane quand que la loi a été appliquée. Donc, pour moi, même, je vous dirais que je m'attendrais à avoir 5 autobus électoraux à la marche pour qu'ils prouvent justement que chaque parti qui prouve que sont là pour les femmes puis que malgré qu'on soit en période électorale, ils peuvent prendre 2 heures de leur temps pour y aller.
1: Puis entendre les hommes. Là, il y a une campagne, là. Moi, j'aimerais ça entendre les hommes dans tous les partis, parler aux incels, parler à tous les frustrés, à tous les douchebags, à tous les machos qui pensent que c'est normal de tabasser une femme ou de la violenter ou de s'en prendre à elle. Puis de leur dire, t'es pas un homme quand tu te comportes comme ça. Puis tous les modèles qu'on a sur les réseaux sociaux, c'est des petites merdes. Faudrait peut-être leur dire. Faudrait que les hommes soient capables de se remettre en question. Moi, je l'ai fait comme homme. Parce que je viens d'une époque où, moi, je voyais mon oncle, ma tante, puis mon père parler à ma mère, parler... Là, tu dis, on peut pas fonctionner de même.
0: Non.
1: Fait qu'à un moment donné, il faut être capable de se remettre en question puis de changer son comportement.
0: Mais on est en 2026, là. Fait qu'il faut faire ce qui est... où on est maintenant, donc on continue dans ce bois-là.
1: Rachel Renaud, merci.
0: Merci à
1: vous. Bonne chance pour le 27. On va s'en reparler. On va en faire la promotion, je vous le promets.
0: Merci énormément. Ça me fait vraiment plaisir.
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1: Ben Maroney de retour à l'émission. Ben, bonjour.
28: Allô. Bon, bonjour, bonjour.
1: T'as fait du tourisme à travers le Québec?
28: Oui.
1: Qu'est-ce que t'as fait?
28: Mark Carney nous dit qu'il faut, même malgré le fait que Mark Carney passe ses vacances en Italie, il nous demande de passer nos vacances au Canada. Et donc, moi, j'ai toujours voulu prendre des vacances avec mes enfants pour qu'ils sachent que les racines de la famille Mulroney se trouvent dans la Côte-Nord, à Bécomo.
1: Ouais, donc, pas à Toronto.
28: Pas à Toronto.
1: Pas cette ville pas de tout. Disneyland qui a mal tourné avec une mairesse dancing fool. C'est pas là, là. C'est pas ça, la vraie vie.
28: Non.
1: C'est au Québec, non, la vraie vie, ça gramouille.
28: C'est au Québec. C'est au Québec. Donc, on a commencé à Québec. On est resté au château Frontenac. Et puis, on a fait toutes les choses touristes. On est allé à la terrasse Dufresne, le petit Champlain, le funiculaire, la place Royale. Moi, j'habitais à deux pas de la place Royale pendant 4 ans sur la rue du Porche quand je faisais mon bac en droit. Donc, je voulais qu'ils voient cette ville incroyable. Le lendemain, on a quitté Québec pour Charlevoix. Et puis, on est allé à Baie-Saint-Paul. Et moi, je savais pas que mon hôtel, c'est le hôtel Le Germain, ça fait partie, il y a une ferme active sur la propriété. Donc, il y avait des vaches et il y avait des canards, il y avait des poulets, il y avait des alpagas. Et mes enfants aimaient ça tellement, mais vraiment tellement.
1: Ouais.
28: On a passé beaucoup de temps à l'extérieur ensemble et mes fils, Brian et John, ont mangé leur premier pudding chômeur. c'était spectaculaire.
1: Comment spectaculaire. Ils ont réagi? Est-ce qu'ils parlent un peu français?
28: Pas du tout. Rien.
1: Pas du tout. Bravo, Ben. Écoute, félicitations. Au nom de toute la famille Mulroney, on te félicite d'avoir endoctriné tes enfants à l'anglais.
28: J'ai pas indoctriné mes enfants, c'est la faiblesse du système scolaire
1: non,
28: public à Toronto.
1: Non.
28: Oui,
1: non, c'est le
28: oui,
1: père,
28: mister,
1: c'est
28: oui,
1: le père écoute, qui a pas dit écoute, ça va se passer en français, en française, pour m'en parler à Michael Rousseau. Puis,
28: monsieur,
1: si tu veux que tes enfants aient de l'avenir.
28: Ça commence. Et ça commence avec une appréciation de leurs racines, de leur histoire familiale au Québec. Maintenant, ils ont un sens d'appartenance à cette province.
1: Ah oui.
28: Ensuite, on leur donne le français.
1: On va les endoctriner au français.
28: On commence avec le public chômeur.
1: Ouais.
28: On commence avec l'appréciation. On a arrêté, je pense, à 5 ou 6 casse-croûtes. Quand on a vu le casse-croûte, on a déjà arrêté. Ils voulaient comparer les poutines, ils voulaient comparer les hot dogs.
1: Ça va bien.
28: Ma petite fille, elle aime les steamés. Mes fils aiment les toastés. Donc, on a bien mangé. On a bien mangé. Mais
1: est-ce que tu leur disais, de au moins dire bonjour, merci,
28: Ben oui, oui.
1: Non, mais ben, sérieusement, oui. Là. Mais, ils connaissent quoi? Ben, 10 mots, 15 mots, 20 mots?
28: 10-15 mots, oui, à peu près. Mais okay. Ça a changé, je te promets, dans une année, quand t'es encore assis là à Cube, mon fils Brian va venir en direct avec toi.
1: Les trois
28: ensemble. Mais honnêtement, pour moi, c'était la dernière journée qui était la journée la plus importante parce qu'on est arrivé le 4 septembre à Bécomo. Et mon père, bien sûr, il vient de Bécomo.
1: Ouais.
28: On est arrivé le 4 septembre, l'anniversaire de son élection. On est resté au même hôtel, le manoir de Bécomo.
1: Ah oui.
28: Et donc c'était la première fois. Il y avait quelqu'un qui s'appelait Brian Mulroney dans cet hôtel pour le 4 septembre. Et j'ai parlé au maire de Bécomo. Je voulais voir si je pouvais entrer dans une des maisons de la jeunesse de mon père, le 99 Avenue Champlain. Et donc, on a passé une heure et demie avec Heidi et Eric, les nouveaux propriétaires. Ils ont pris possession au début du mois d'août. Et bon, ils m'ont dit, c'est une maison fantastique pour 2 personnes. Mais mon père était dans cette maison avec 6 frères et sœurs, un père et une mère. Et je portais la montre que mon grand-père, qui s'appelait Bénédicte Martin Mulroney, a obtenu après 25 ans de travail au Quebec North Shore Paper Company. Mm. Et donc, c'est la première fois en 60 ans que cette montre était dans cette maison.
1: Le Quebec North Shore Company, ça a été ça, la Révolution tranquille. C'était ça, là. C'est parce que les anglophones régnaient au Québec, avaient de l'argent et faisaient travailler les francophones à rabais. Là, ça a changé.
28: Ça a plus à voir avec le fait que le Bécomo a été fondé par un Américain qui s'appelait Robert McCormack. C'était le propriétaire du Chicago Tribune. Mm-hmm. Il avait besoin d'un territoire, un village de papier. Et ce qu'ils ont fait, c'était absolument incroyable parce qu'avant qu'il était électricien, mon grand-père était pionnier. Et en moins de 2 ans, ils ont transformé cette région complètement isolée en une communauté. Mm. Ils ont construit toute la ville en entier. Et ensuite, il est devenu électricien. Donc, c'est vraiment... mon père, je me souviens, j'étais très jeune, mais on est arrivé à Bécomo pour le... Ils ont créé le Parc des Pionniers. Le nom Mulroney est écrit dans ce parc pour commémorer le sacrifice des centaines et des milliers de fondateurs de cette ville.
1: Ouais. Des gens qui ont défriché et qui ont travaillé fort pour créer cette ville-là. Toi, ça faisait combien de temps que tu n'étais pas retourné?
28: La dernière fois que j'étais là avec le flambeau olympique en 2010. Donc, j'étais là au plein mi-chemin, au mois de février.
1: Ouais.
28: J'ai parcouru un kilomètre avec le flambeau olympique à Bécomo.
1: Mais le fait d'y aller avec tes enfants, qu'est-ce que ça t'a fait?
28: Ouais. Oh, j'étais tellement ému. C'était vraiment un moment, c'est un voyage tellement spécial pour moi personnellement.
1: Ouais.
28: Je me sentais tellement proche de mon père. Mais je voulais qu'ils apprécient combien c'était isolé Bécomo, parce que dans le temps, il n'y avait pas la 138. Si tu voulais descendre de Bécomo à Montréal, ça pouvait te prendre 4-5 jours. Et je me souviens, mon père m'a dit que, je pense, en 1955 ou quelque chose, c'était la première fois qu'il est descendu à Montréal pour voir le Canadien jouer le hockey. Et ça leur a pris 2-3 jours juste pour descendre à Montréal.
1: C'est une autre époque.
28: Donc, mon père a gagné l'élection le 4 septembre 84. Le 4 septembre 85, c'est le jour de la naissance de mon frère Nicolas. Donc, pour son anniversaire, je suis allé, j'ai parlé au maire et ils m'ont introduit à l'organisation du Tracker de Bécomo. Malheureusement, ils ont perdu leur premier match cette année contre Halifax, 4-1. Mais on m'a donné un gilet avec le nom Mulroney et le numéro 18 parce qu'il était le 18e premier ministre. Donc, c'était un voyage très, très spécial pour moi.
1: Et tes enfants, quel genre de questions ils t'ont posé après ce voyage ou pendant le voyage?
28: Pendant le voyage, eux, ils étaient tellement impressionnés par le fleuve. Ils pensaient que c'était l'océan. Et à un moment, on était dans le village de Saint-Irénée et on voyait que la marée a disparu comme 500 mètres. Donc, on a décidé de marcher dans le fleuve pour prendre des photos parce qu'ils n'ont jamais vu quelque chose comme ça de leur vie. Ils étaient vraiment impressionnés par la force, la majesté du fleuve. Et le fait qu'on a passé 5 jours, la majorité du temps, on était à l'extérieur. C'était les enfants en 2026, le fait qu'ils n'étaient pas sur leur téléphone, leur iPad, c'était vraiment quelque chose de spécial.
1: Bon, la prochaine génération de Mulroney qui s'en viennent vivre au Québec. Oui. Parce qu'un jour, ils vont se rendre compte que Toronto, ça ne vaut pas la peine. T'sais, tu ne peux pas gaspiller ta vie à vivre à Toronto, c'est impossible.
28: Je me pose cette question à tous les jours. Qu'est-ce que tu fais là, Ben?
1: Écoute, on se reparle demain à la même heure pour le reste de la saison pour parler de politique canadienne.
28: Absolument.
1: Parfait, merci.
28: Absolument.
1: Ben. Salut.
28: OK, bye-bye.
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1: Richard.
13: J'ai été dévoilé. Démasqué.
1: Par?
13: Ben, je sais pas par. C'est une lettre que j'ai reçue, mais c'est pas signé. J'aurais aimé ça parce que j'aurais salué la sagacité et la lucidité de ce lecteur.
1: Donc, c'est une lettre anonyme?
13: Pas, c'est une lettre anonyme.
1: Qui n'est pas signée.
13: Mais qui est gentille.
1: Ah, c'est rare.
13: Parce que...
1: C'est pour ça que tu l'as imprimé?
13: Oui, parce qu'il trouve que je suis trop critique envers M. Carney.
1: Ah bon.
13: Il faut vraiment, M. Martineau, être perdu comme vous l'êtes. Pour essayer de trouver des exemples aussi loufoques. Pour essayer de convaincre vos lecteurs. Surveillez donc davantage votre prostate au lieu de surveiller M. Carney.
1: Oh.
13: Qui... En passant, fait un excellent travail de premier ministre. Monsieur Martineau, vous faites pitié dans vos chroniques. Vous êtes un séparatiste avec 4 S.
1: Ah, digne de Jean Chrétien,
13: avec
1: toi.
13: 4 S.
1: Ouais.
13: Madame Fréchette est tout simplement formidable. Et Monsieur Carney n'est pas le Joker Trudeau. Il est vraiment un chef d'État. Je voudrais vous dire que plus on lit vos chroniques, Monsieur Martineau, plus on les déteste. Et on vous trouve malhonnête avec vos exemples toujours biaisés. Portez-vous bien. Ben merci. Vous aussi.
1: Ben, portez-vous bien, c'est gentil. Vous donc,
13: aussi.
1: C'est un fan.
13: Ben, c'est un fan.
1: Mais il te lit pour taïr.
13: Ben, il en manque pas une.
1: Ben non, c'est ben, ça. Ben, c'est drôle, c'est ces excellent. Gens-là. Hein? Ils te détestent, mais ils te lisent pareil.
13: Moi, je dis, dites-le à tous vos amis qui me détestent ben aussi oui. de cliquer sur mes textes.
1: Ben oui.
13: Surtout cliquer.
1: Oui. Encouragez-moi.
13: Puis mettez des commentaires en bas de mes textes. C'est ça qui est ça.
1: Le monsieur, là, qui, mais il représente... C'est quoi? Soyez honnête. Ton lecteur, là, représente la majorité des Québécois qui votent pour le Parti libéral du Canada. Ouais. Et on l'aime, M. Carney. On croit à sa bullshit.
13: Ben,
1: on croit que c'est un banquier
13: c'est un
1: compétent.
13: Bon gars.
1: Ouais. Puis que lui, il croit au Canada. Lui, il prend ses vacances ailleurs.
13: Oui.
1: Mais sa femme travaille aux États-Unis. Ses enfants étudient aux États-Unis. Il a fait déménager Brookfield de Toronto à New York. Mais c'est un bon premier ministre du Canada.
13: Oui. Puis
1: tu comprends
13: défend,
1: rien,
13: défend
1: Martino.
13: Le Canada.
1: Oui, monsieur.
13: Je veux te parler d'un mystère.
1: Oh.
13: Un mystère. Alors, s'il y a des gens qui nous écoutent et vous savez des choses, là, je ne ris pas, téléphonez-nous. Peut-être que tu sais des affaires. Le 21 août dernier, Mme Fréchette a annoncé en grande pompe qu'elle allait faire le tour du Québec avec Olivier Primo. Souviens-toi de ça. Et sur ses médias sociaux, Olivier Primo avait écrit « Je vais faire le tour du Québec pour rencontrer le plus d'entreprises possible, écouter les entrepreneurs sur le terrain et comprendre concrètement ce qu'on peut faire pour améliorer l'environnement d'affaires et favoriser le succès de nos PME d'ici. » Ce que dit à la demande de la première ministre le 21 août.
1: Est-ce qu'il va faire des dégustations de poutine en même temps?
13: Mais
1: on l'a pas vu.
13: Ça se fait pas.
1: Ben non.
13: Il est pas là. Même sur ses médias sociaux, Olivier Primo.
1: Il le fait pas.
13: Il en parle pas. Puis tu peux être sûr que s'il rencontre des entrepreneurs un peu partout avec Mme Fréchette, il va se prendre en selfie, tout ça. C'est totalement oublié.
1: Qu'est-ce
13: qui arrive avec ça? Qu'est-ce qui se passe avec ça? C'est pas à cause des tarifs. Puis tout ça, le 21 août dernier, on le savait qu'on était en guerre tarifaire avec. Qu'est-ce qui est arrivé? Pourquoi soudainement ils se sont séparés? Pourquoi la CAQ a dit à Olivier Primo, reste chez vous finalement? Reste chez vous. Parce que lui, il était tout content de partir.
1: Là, tu cherches des réponses à tes questions.
13: Ben, y est-tu arrivé quelque chose? Y ont-tu eu des informations comme quoi on ne veut plus se faire voir avec lui?
1: Des informations confirmées.
13: Je pose la question.
1: Des vraies informations. Je sais pas. Pas de la désinformation.
13: Mais comment ça se fait qu'il n'est plus là?
1: Pas des rumeurs.
13: Puis pourquoi ils ne nous ont pas annoncé ça en disant finalement, laissez faire ça? Oh, ils mettent ça en dessous du tapis et ils n'en parlent pas.
1: Ben oui, ça c'est... Mais ça, c'est typique. Tu fais une annonce, ça ne marche pas. Tu ne te vantes pas que ça ne marchera pas. Normalement.
13: T'as vu un documentaire sur
1: mais là-dessus, tu veux des informations. Si quiconque sait ce qui se passe avec Olivier Primo, on lui souhaite pas de mal.
13: Mais non, mais Olivier Primo aurait pu s'expliquer aussi en disant, finalement, les amis, je le ferai pas, le Tour du Québec, à Mme Fréchette, à cause de ci, ci, pis ça.
1: Je suis devenu membre de Québec solidaire, par exemple.
13: Aucune idée.
1: OK.
13: T'as vu un documentaire sur 9/11?
1: Oui.
13: Le 11 septembre.
1: Oui.
13: OK, le Newsweek vient de publier un numéro en disant, c'était il y a 25 ans, le

0: qui est l'État islamique. Et ils utilisent l'intelligence artificielle pour savoir, ben, fais-nous un plan d'attentat terroriste. Qu'est-ce qu'on devrait attaquer? Puis sur l'intelligence artificielle, qui n'est pas si intelligente que ça parce qu'elle s'en fout, elle va dire, ben, faites ci, faites ça, faites ça, faites attaquer un tel à telle heure, puis tout ça, puis toute l'affaire. Fait qu'eux autres utilisent déjà actuellement l'intelligence artificielle et des drones pour planifier leurs prochaines attaques. Ça va être de la petite bière.
1: Écoute, je pense que c'est à CBS, mais j'ai vu un reportage là, la semaine passée, en fin de semaine, en fait, sur, en Ukraine, comment ils fabriquent les drones. Comment ça fonctionne, comment il déclenche la bombe quand le drone touche par terre. Puis c'est comme des cintres qui ont tordu. Puis quand les deux cintres se touchent en touchant le sol, là, il y a un contact, puis ça déclenche la bombe. Parce qu'ils peuvent pas...
0: C'est comme artisanal.
1: Oui, puis ils ont un fil, parce qu'ils peuvent pas le faire par télécommande, parce que les Russes interceptent les signaux.
0: OK.
1: Mais ce qui se passe, c'est un, inquiétant, et deux, fascinant. Mais là, si tu penses que c'est ce qui s'en vient, moi, j'allais...
0: ils sont en train de travailler là-dessus, les groupes terroristes.
1: J'étais à New York il y a 25 ans, une semaine avant les attentats, pour mes 40 ans. On est retourné en fin de semaine pour mes 65 ans. C'est 25 ans plus tard, puis je suis allé, je vais le mettre vendredi, je suis allé à la caserne 24, puis ils vendaient des T-shirts. Ils vendent des t-shirts.
0: La caserne à côté.
1: Puis l'église où le prêtre est décédé, le prêtre qui est allé aider, on est rentré, on est allé voir. C'est, je te dis, là, c'est une ville là, qui est... T'as l'impression que tout le monde marche sur des œufs. Avec Mamdani, qui a ses amis pro-islamistes.
0: Oui.
1: Tu sais, Hassan Piker.
0: T'imagines, c'est lui qui va être là, dans toutes les cérémonies officielles.
1: Ouais, mais les pompiers veulent pas qu'il soit là, là. Les pompiers ne veulent pas le voir là, aux cérémonies. Fait qu'on va voir ce que ça donne, c'est vendredi, ça.
0: Et t'as vu rapidement ce qui s'est passé sur la Tour Eiffel?
1: Non.
0: T'as pas vu ça?
1: Non, pas du tout.
0: Il y a un gourou hindou. En parenthèse, j'adore la bouffe hindoue. J'en ai mangé de la bouffe hindoue ce midi.
1: Ah oui?
0: Mais oui.
1: Ah, c'est ça.
0: Des oignons magiques.
1: Ah oui, ça sent le curry, hein?
0: Quand je dis ça, la bouffe hindoue, ma blonde, c'est de la bouffe indienne, c'est pas hindou, de la bouffe, c'est pas de la religion, je sais bien. En tout cas, il y a un gourou hindou qui est arrivé avec tous ses fidèles, puis lui, il voulait visiter la Tour Eiffel, mais il dit, je veux pas voir de femme. Ça me tente pas de voir de femme, parce que c'est contre mes croyances, ma religion, puis ça va me tenter. Ça tente voir des femmes. Ça titille. Le gourou hindou voulait
1: pas voir
0: des
1: femmes.
0: Ça va le titiller.
1: Il va céder à la tentation, qu'il est capable de se retenir.
0: Incapable.
1: Ah ouais.
0: Fait que là, les autorités de la Tour Eiffel, ils ont dit, on va vous accommoder.
1: T'es-tu sérieux,
0: ils ont pris toutes les femmes qui travaillent au restaurant de la Tour Eiffel, les guides, etc.
1: T'es-tu malade, toi?
0: Puis ils ont mis dans un local. Ils les ont cachés. Puis ils ont remplacé par des hommes. Puis le gourou hindou a pu visiter la Tour Eiffel sans voir une paire de totons parce que lui, ça l'aurait trop titillé. La France a fait ça. À genoux, ben ses culottes, on fournit le K-Wipe, puis allez-y au fond, Léon. C'est ça.
1: Fait qu'on a fait disparaître les femmes au lieu de dire à ton gourou, sais-tu quoi, prends tes pilules aux 4 heures, puis t'es capable de gérer la moitié de la population sur la Terre.
0: Va-t'en.
1: Décalisse,
0: va-t'en. Non, ils ont dit correct.
1: Ça va pas bien.
0: Alors,
1: la France est vraiment un pays de lâches. Moi, ça me rend
0: vrai. Le gourou hindou, Bosha Sanwazi, Ashkar, Purushottam, Chouanira Yayan, Shashta.
1: Qu'on se le tienne pour dire.
0: Et son petit nom, c'est BAPS.
1: B-A-P-S.
0: BAPS a dit, moi, je veux pas voir de femmes. Ils ont dit, aucun problème, mon BAPS.
1: D'où vient toute cette haine envers les femmes?
0: Comment ça se fait que nous autres, on n'est pas debout? Puis en disant, voici nos valeurs, puis nous autres, on défend nos valeurs.
1: C'est pas négociable.
0: Si t'es pas content, c'est pas négociable. Penses-tu que si on va dans d'autres pays, puis on va dire, nous autres, ça nous tente d'avoir, je sais pas, là,
1: ça nous met dans notre perte, là.
0: Voyons donc.
1: Comme société. Non, hey, ça.
0: De la complaisance suicidaire. On se suicide quand on se
1: tient.
0: Exactement. Complaisance suicidaire.
2: L'empathie suicidaire, surtout.
1: Ouais. L'empathie suicidaire.
0: Tu sais, c'est niaiseux, Christy.
1: Ouais.
0: Allez voir les deux films sur De Gaulle. Ça, c'est un homme qui se tenait debout. Ça, c'est un homme qui était debout, Christy. Mm. Puis qui a dit, jamais je vais me mettre à terre, jamais je vais mettre les genoux à terre. Mm. Je vais me battre jusqu'à la fin.
1: Exactement comme Emmanuel Macron. C'est le même genre d'homme. Même genre d'homme courageux qui n'est pas une guidoune finie.
0: J'en reviens pas.
1: Ben, on est

0: reviens pas. Ils les ont mis dans un local, les femmes.
1: Ouais.
0: Dans un local.
1: Ouais. Puis on commencera pas à blâmer les femmes. Là, là c'est les hommes, c'est les bonhommes là, qui décident ça. C'est aberrant. En 2026. Écoute, merci pour ces excellentes nouvelles. Puis ceux qui ont une information à...
0: Les femmes salariées ont été écartées, remplacées et rendues invisibles en raison de leur sexe. Nous autres, on fait ça. L'Occident, on fait ça pour faire plaisir à ces gens-là. C'est complètement
1: misogyne,
0: capoté.
1: Ouais, haineux envers les femmes. Ah ouais. Ça a l'air que c'est acceptable. Sais-tu quoi? C'est un truc auquel j'ai pensé. Là, je n'ai parlé tantôt à la sœur de Gabi Renaud, à Cher Renaud. Je dis, c'est drôle, il y a eu des commissaires contre le racisme systémique, contre le racisme. Le racisme, c'est criminel, on n'en veut pas. Il n'y a pas eu de commissaire contre le sexisme systémique. Peut-être s'en prendrait une qui interviendrait puis se dit, vous autres, là, vous autres, vous ne parlerez pas aux policiers comme
0: pas
1: ça.
0: Pas seulement contre les masculinistes blancs.
1: Non, pas comme les méchants
0: là.
1: Keb. Non.
0: Il y en a d'autres aussi, là.
1: Ben oui.
0: Les misogynes, là.
1: Ben oui.
0: Comme ça bedonnesse. Ça bedonnesse, dis-moi. Ça bedonnesse, dis-moi, je veux aller.
1: Oui, mais pas de femmes. Cacher ces femmes que je ne saurais voir.
0: Ben, c'est ça.
1: C'est super. Merci, Richard.
0: Merci.
1: À demain.
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1: Charles-Antoine Sinnott est avec nous pour parler de sports. Monsieur Sinnott, bonjour.
4: Salut Benoît.
1: Pourquoi revendiques-tu de la patience avec le Canadien de Montréal? C'est hors de question.
4: Est-ce qu'il t'en reste après les dernières minutes de la patience?
1: Pas tant. T'es comme j'ai atteint mon quota.
4: Bon, ben, tu vois, je vais essayer de gratter pour t'en trouver.
1: Merci.
4: Je vais, parce que, tu sais, quand la saison débute, là, on devient pris émotivement, puis on analyse à peu près tout en microcosme. Tu sais, chaque jour est comme la dernière journée de la vie du Canadien. Donc là, puisque ça s'en vient, puisque le camp des espoirs va débuter vendredi, que lundi, ça sera le tournoi de golf, j'en profite ce matin. Pour ce midi, plutôt, pour agir en toute rationalité. Parce que j'ai analysé un peu certains des paramètres du Canadien de Montréal.
1: OK.
4: Puis tu vas te reconnaître à pareille date l'an passé. Parce que le CH, en prévision de la prochaine saison, est à nouveau l'équipe la plus jeune de la Ligue nationale de hockey. 26,2 ans d'âge moyen. Pour donner un ordre de grandeur, là, les Maple Leafs, les Panthers, qu'on va voir souvent, 4 ans de plus en moyenne.
1: Oui.
4: C'est une très, très jeune équipe, le Canadien. Puis, tu sais, bien des gens ont remis en question le fait qu'il y a eu de l'immobilisme cet été par Kent Hughes. Ils ne voulaient pas payer trop cher pour des joueurs qui ne sont pas exceptionnels, mais qui auraient commandé le plus grand salaire de l'été étant le meilleur joueur disponible. C'est l'offre et la demande. Mm-hmm. C'est pas parce que t'es le meilleur, c'est que t'es le meilleur disponible. Donc, dans la hiérarchie salariale, tu vas commander un salaire qui est beaucoup trop cher, et ce, pour 4, 5, 6, 7 ans. Donc, je reviens en arrière avec cette très, très jeune équipe et je regarde les contrats. Tous les joueurs là, principaux du club, là, tu les connais, Demidov, Caulfield, Suzuki, Goulet, sont tous signés jusqu'en 2030. Et certains seront payés plus longtemps, notamment Demidov. Mais j'inclus là-dedans Mike Matheson, le Québécois. On en parle très peu de Mike Matheson, mais pourquoi je mets l'accent là-dessus avec toi, c'est que on se rend en 2030 avec Mike Matheson. Suzuki a le C sur le chandail, mais le papa du groupe, là, c'est Mike Matheson. Tu sais, la force tranquille,
1: ouais.
4: Celui qui stabilise le tout, c'était David Savard. Avant, là, c'est rendu Mike Matheson. Donc, si Mike Matheson, qui est un vétéran en fin de carrière, est payé avec le Canadien jusqu'en 2030, il y a des jambes de jeunes poulains, là. Il va être capable de se rendre là. Tu sais que Kent Hughes calcule encore 4 ans. Si tu me suis, là, il reste 4 ans avant que tout ce groupe-là soit comme aligné dans une maturité, dans 4 ans de plus que 26 ans de moyenne, où tes vétérans vont avoir 28, 29, pas 22, 23.
1: Ouais.
4: Donc, moi, ce que j'aimerais que les gens se rappellent cette année, c'est que c'est pas maintenant que ça se passe. Peut-être, hein? Puis l'an passé, c'était pas censé être l'année passée non plus.
1: Mais Charles-Antoine, l'expérience de 2025-2026, là, on peut leur donner une dose de maturité additionnelle que leur âge leur donne officiellement, parce que ce qu'ils ont vécu, ils en ont tiré des leçons, j'imagine.
4: Voilà, je te rejoins entièrement et c'est un peu ça la nature du propos. L'amélioration de l'équipe va pas venir de l'externe. Mais c'est comme si on a dit, puisqu'on a ajouté aucun morceau, l'équipe ne sera pas meilleure que l'an passé. Et s'il y a de quoi l'an passé, on a joué au-dessus de notre tête. Mm. Mais c'est exactement ce que tu viens de souligner. Ivan Demidov, possiblement recrue de l'année, il l'a pas été parce qu'il y en a un autre qui a été exceptionnel avec les Islanders. Mais pourquoi lui ralentirait? Pourquoi Caulfield ralentirait? Pourquoi Suzuki qui s'améliore d'année en année? Vous regardez les saisons du capitaine, là,
1: ah oui.
4: C'est exponentiel. Pourquoi est-ce qu'il ralentirait? Pourquoi Lane Hudson, qui est un bourreau de travail, ne deviendrait pas... Et pourquoi aussi on pourrait pas avoir une genre de solution devant le but, avec les gardiens de but, avant le mois de février? Tu sais que l'an passé, là, ça a pris 4 mois à se trouver un gardien. Ouais. Donc, c'est ça que j'avais le goût juste de partager. C'est que l'équipe va être meilleure que l'an passé simplement parce que exactement ce que tu as mis en mots, ben, tout le monde prend un an. Tout le monde a du bagage d'avoir été dans le top 4, de jouer des gros matchs, d'avoir été déçu contre les Hurricanes qui, eux, étaient bien plus vieux que les Canadiens. Donc, souvent, on s'empresse de remettre en doute l'absence de gestes, mais moi, je pense que ça va se faire à l'interne.
1: Charles-Antoine Sinotte, merci. Merci à vous tous. À demain, 9h30.
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21: Bon début d'après-midi à tous, ici Alex Laramé. Nouveau sondage Léger ce matin, le Parti québécois est toujours premier à 29 % et la remontée de la CAQ de Christine Fréchette stagne à 23 %. Le Parti libéral reste aussi stable à 22 points dans les sondages à l'échelle de la province. Même chose pour les conservateurs et les solidaires qui ne font pas de gains. Le PLQ reste toutefois premier dans le Grand Montréal, mené par le vote des non-francophones. Le PQ, suivi de la CAQ, complète le podium dans la région métropolitaine. Un jeune de 18 ans a été arrêté en lien avec le meurtre survenu dans un restaurant à Salaberry de Valleyfield vendredi dernier. Selon TVA Nouvelle, la victime, Jordan Gagné, 23 ans, était ciblée par un contrat de 500 $ pour le tabasser et non pour le tuer, mais tout aurait mal tourné. L'homme a finalement été atteint par balle avant d'être achevé dans le restaurant où il a tenté de se réfugier. Le jeune adulte sera donc en cours aujourd'hui, mais les policiers sont toujours à la recherche d'autres suspects. Les deux agresseurs et collègues d'une femme militaire reçoivent une peine de prison à la maison pour leurs crimes. La presse rapporte que les deux sergents des forces canadiennes ont agressé sexuellement leurs collègues lors d'une soirée arrosée dans un hôtel à Montréal. Les militaires y étaient réunis pour une formation. Un des agresseurs a été libéré par les forces armées canadiennes, tandis que le deuxième est toujours à l'emploi à l'heure actuelle. L'entreprise de vélo-partage Bixi se prépare en vue du championnat du monde de cyclisme. On prévoit une forte hausse de l'achalandage alors que plusieurs rues de la métropole seront bloquées. La presse rapporte que des valets seront déployés dans plusieurs stations le long du parcours pour faciliter la location et déplacement des vélos. Bixi va également déployer plus de bicyclettes dans les quartiers les plus touchés par les fermetures. Et au sport, le receveur de passe de 27 ans, Charleston Rambo, revient avec les Alouettes de Montréal pour la fin de la saison. L'équipe a également placé le nom du porteur de ballon Travis Tye sur la liste des blessés pour un minimum de 6 matchs. Il fait présentement 20 degrés à Montréal. C'était les actualités. 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
22: Très heureux de vous retrouver. J'espère que vous avez passé une belle fin de semaine, une vraie fin de semaine. Quand ça passe, ça, une fois par année, là, ça arrive deux, trois fois dans l'année qu'on a trois jours comme ça, on réalise que c'est ça, une fin de semaine. C'est pas l'espèce de petite bière qu'on essaye de nous refiler à l'année longue, là. Ça commence le vendredi soir, puis là, tu t'endors, puis tu te réveilles, puis t'es rendu déjà dimanche soir, puis tu te dis, je viens de me reposer, moi. Vous pouvez m'expliquer comment c'est arrivé exactement. J'espère que vous avez été capable en trois jours de le faire. Moi, j'ai été voir de la lutte en fin de semaine, mes chers amis, puis maudit que dans la vie, je suis allé voir de la lutte dans un sous-sol à Shawinigan. Okay, c'était un gala de la FCL. Puis maudit dans la vie qu'on devrait arrêter de juger sans avoir lu, entendu, rencontré les gens, lu les choses et entendu les choses que l'on se permet de juger. Parce qu'en toute franchise, c'était samedi soir que je suis allé voir de la lutte à Shawinigan, je trouvais ça un peu nul, la lutte. Je trouvais ça... Écoutez, je vais vous le dire la vérité, ça m'impressionnait pas beaucoup. Ça m'impressionnait pas beaucoup. Tu sais, j'étais le genre de gars à dire c'est fake, c'est de la lutte, c'est nono, c'est de la lutte, c'est pas des vrais sportifs, c'est rien que de la lutte. C'est des gars béden qui cherchent une excuse pour se ramasser en béden, se donner des petites claques en arrière des fesses. Eh bien là, je ravale complètement mes paroles. Je les ravale au complet. Ça saute dans les airs, ça se frappe pour vrai là, en passant là. C'est peut-être pas des vrais coups de poing, mais tu finis quand même par donner un coup avec le bout de ta main pour que ça ressemble à un coup de poing. Je voyais les gars et les filles en passant être pas mal rougis, être pas mal trempe, je vous dirais, reluisant comme des dauphins. Ça sue pour de vrai, ça saute dans les airs, ça se blesse ou presque à chaque fois. Je ravale complètement mes paroles. C'est tough. Il faut être tough pour lutter dans la vie. Je regrette toutes les paroles que j'ai bien pu lancer contre la lutte avant ça. Mais c'est pas juste ça. En passant, creusons un peu. Ça fait du bien de voir le politiquement correct manger une claque d'en face. Parce que, bon, on le sait, le politiquement correct a remporté plusieurs manches dans nos institutions, sur les grands plateaux, dans les soirées branchées. C'est vraiment le territoire perdu du gros bon sens. Puis c'est quasiment, on a envie de dire des fois, peine perdue. Notre chien est mort pour encore un certain moment, mais pas dans les sous-sols de Shawinigan. Pas là où il y a de la lutte. Ça faisait du bien de voir du monde s'amuser sans avoir à s'expliquer. Il y avait une fille, par exemple, qui luttait, parce que je l'ai dit, c'est pas juste des gars, puis son surnom, c'était la crise de folle. C'était ça, son surnom, à elle. Puis en passant, c'est pas des gars qui lui avaient trouvé ce surnom-là. Hein, je sais, il y a du petit gibier, des fois, là, qui s'offusque de ces genres d'affaires-là. C'était elle qui savait, qui s'était trouvé son propre surnom, parce que, ben, elle se disait, ben oui, je peux encore, en 2026, m'appeler la crise de folle. L'affaire que j'ai le plus appréciée, c'est aussi le fait qu'on était, je sais pas, il y avait des enfants, il y avait des adultes, mais ça composait pas la majeure partie de l'assistance. La majeure partie des gens qui étaient là, c'était des adultes. Des adultes qui se faisaient raconter une histoire. Parce qu'on a tendance à oublier, quand on vieillit, qu'on a toujours besoin de se faire raconter une histoire. C'est pas parce qu'on est plus, qu'on mesure plus de 3 pommes, puis qu'on dort plus dans un petit lit simple d'enfant, qu'on a plus besoin de se faire raconter une histoire. C'est pas parce que nos parents sont plus là pour nous en raconter qu'on n'a pas besoin de s'en faire raconter. C'était vraiment le fun de voir du monde avec le gros sourire d'en face, du monde de tous les âges. J'ai vu mon père sourire comme je l'avais jamais vu sourire depuis, je sais pas, une éternité, peut-être plus longtemps que ça même. Mon père. 60 ans, même un peu plus que ça, le gros sourire d'en face, comme un enfant à qui on viendrait d'offrir une crème glacée. On a besoin de se faire raconter des histoires, mais des bonnes, par contre. Hein? Ça, c'est quand même la seule condition que je mets là-dedans, parce que celle que Christine Fréchette a essayé de nous raconter en fin de semaine, ça faisait pouet-pouet en tabarnouche. Elle puis Mark Carney, c'est pas mal rendu Dupont et Dupont. Hein? C'est Dupont avec un T, Dupont avec un D, du pareil au même, on avance, on s'en va, je sais pas où, mais on s'en va là en même temps. De façon très brève, regardez, hier matin, Christine Fréchette affirme au sujet des contre-tarifs, je la cite, « Ils ont pris en considération nos demandes et ils ont ajusté le tir. » Elle parlait du fédéral. C'était donc hier matin, on le sait, à minuit et une minute, les contre-tarifs ont été appliqués sur certains produits américains. Et donc là, qu'est-ce qu'elle nous dit la veille? Elle nous dit « Ouais, ben avant que ça soit finalement annoncé, là, que la liste soit faite, je me suis entretenu avec les gens compétents à Ottawa, puis ils vont ajuster le tir. » Réponse du cabinet de François-Philippe Champagne, non, pas vrai. On n'a pas ajusté le tir, on n'a pas écouté Mme Fréchette. En fait, les ajustements dont elle parle avaient déjà été faits et ça n'avait pas rapport avec le fait que Mme Fréchette avait mis de la pression depuis. Donc, racontez-nous des histoires, OK, on en veut, on est des adultes, on n'est plus des enfants, mais on en a besoin. Mais s'il vous plaît, qu'elles tiennent debout ces histoires-là, hein? Je sais pas, peut-être vous inspirer de la lutte. OK, ça c'est bon. Après, on commence. Gilles Proulx, Normand Baillargeon s'en viennent. Gilles Proulx est déjà dans le couloir. On va parler d'éducation avec lui. Je répète la question. Si vous pouviez changer une chose dans le système d'éducation au Québec, ce serait quoi? Je veux vous entendre, je veux vous lire 187 Cube Radio. Mais avant toute chose, la semaine passée, je vous ai raconté pas mal tout ce que je pensais de cette campagne de peur, parce que c'en est une que Christine Fréchette nous a préparée avec ses stratèges à la CAQ, ses stratèges qui ont jamais si peu travaillé de leur vie. Maudit que c'est facile de peser sur un piton, puis de peser sur des boutons également quand c'est rempli de pus. Je vous ai parlé du vote des aînés également. On a un sondage léger tous les mardis. D'ici le 5 octobre, il va y avoir un sondage léger. Qu'est-ce que le sondage léger nous révèle? Eh bien, il nous révèle pas grand-chose. Il nous rappelle que la CAQ est dernière chez les 18-34 ans, avant-dernière chez les 35-54 et première chez les 55 ans et plus. Vous savez, dans la vie, il y a des caricatures qui sont parfois moins vraies que le réel, c'est-à-dire des caricatures qui rivalisent à peine avec le réel quand vient le temps de se moquer de quelque chose. Je vais vous lire un article presque dans son intégralité, je vais faire ce cours là en une minute, de Radio-Canada. J'ai lu ça en fin de semaine. Donc, on a un reporter à Radio-Canada qui s'appelle Sébastien Desrosiers. Il se promène un peu partout, il suit les chefs, puis il rapporte des choses qu'il constate sur le terrain. Je le cite. « Quand Francine Casivi a vu passer l'autobus arborant le visage de Christine Fréchette, elle n'allait pas laisser passer sa chance. La dame de 77 ans s'est rendue à l'hôtel où était stationné l'autobus dans l'espoir de s'entretenir avec la première ministre, Christine Fréchette. Elle est plutôt tombée sur des membres de son équipe à qui elle a proposé que la chef de la CAQ vienne dire un petit coucou à ceux qui habitent sa résidence privée pour aînés, RPA de Blainville. » Les gens, ils veulent en apprendre des choses sur la politique, sur ce qui se passe, dit-elle. Donc là, pour faire court, Christine Fréchette accepte d'aller rencontrer les aînés à la RPA de Blainville. Je recite l'article. Elle a profité d'une allocution devant elle, les personnes aînées, pour rappeler ses promesses destinées aux aînés, dont celle de bonifier un crédit d'impôt qui leur est destiné. Mais elle s'est surtout attaquée au programme de ses adversaires du Parti québécois et du Parti conservateur du Québec qui veulent réduire la taille de l'État au point où il y aurait des coupures de soins, selon elle. Mais la réaction la plus vive est venue au moment où Christine Fréchette a prononcé le nom du président américain. Vous savez, c'est pas facile avec Trump, l'autre bord, qui nous envoie des tarifs par la tête, a affirmé Christine Fréchette. Une déclaration qui a provoqué des « oh » et des « ah » parmi la foule. C'est un article de Radio-Canada que je vous lis là. OK, c'est pas, j'invente rien là. Donc, elle dit le nom de Trump et là, elle a un parterre de personnes aînées qui se mettent à capoter parce qu'on leur fait peur. « Il a fait peur. Il fait peur », a répondu une femme dans l'assistance. Là encore, la chef de la CAQ s'est présentée comme celle qui est la plus apte à défendre les entreprises québécoises plutôt que Paul Saint-Pierre Plamondon et Éric Duhaime qui proposent de réduire ou d'éliminer les subventions qui leur sont accordées. Il y a tellement de choses à dire là-dedans. Il y a tellement de choses à dire là-dedans. Je dirais juste une affaire pour commencer. Là, c'est un mensonge là, que le PQ et le Parti conservateur du Québec n'offriraient pas de subventions aux entreprises en des temps d'incertitude. Ils se sont prononcés sur l'aide aux entreprises en temps normal, lorsqu'il n'y a pas de guerre tarifaire. Donc, c'est un mensonge que de dire à du monde qu'il n'y a que la CAQ qui propose de l'aide aux entreprises en ce moment. Puis, maudit que c'est ordinaire de faire peur au monde. Regardez, il y a un autre extrait, ça, c'est LCN qui a diffusé ça en fin de semaine. Là, je vous ai lu un témoignage. Là, ça, c'était écrit, là, vous allez l'entendre, vous allez même le voir si vous nous regardez. Écoutez bien ça.
0: Bon, le président américain Donald Trump qui s'invite encore une fois dans cette campagne électorale et Mme Fréchette, dans la circonscription de Blainville, au cours des dernières heures, rencontrait des personnes aînées. Je vous laisse entendre cet extrait.
2: La tempête, ça va durer. Quand Trump va être là, ouais. Après Trump, on verra, là, mais assurément, ça ne va pas revenir à ce que c'était. Mais ça pourrait difficilement être pire, je vous dirais. Là.
22: Ça pourrait difficilement être pire, je vous dirais. Donc, elle dit ça à toutes sortes de personnes âgées qui sont réunies devant elle dans une RPA. C'est peut-être dans la RPA de Blainville, je sais pas. C'est dans une autre RPA. Mais on fait peur au monde. Ça pourrait difficilement être pire. Ben oui, ça pourrait difficilement être pire. Ça pourrait être pire. En passant, là, je veux pas me lancer là-dedans, mais des pires scénarios que celui-là, je peux vous en pondre comme ça, de même en claquant des doigts. J'ai rien contre les histoires, je le dis, on est des adultes, on a besoin de s'en faire raconter. Sauf que, peut-être vous inspirer de la lutte, du pont et du pont. Les bobards, là, on n'est pas capable d'en prendre. On va, d'ici la campagne électorale, les détricoter, c'est notre travail. On va le dire à chaque fois qu'on essaye de nous mentir puis qu'on essaye de nous faire peur. N'ayons pas peur.
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22: Question que je vous pose, je veux vous entendre, je veux vous lire 187 Cube Radio. Si vous pouviez changer une affaire dans notre système d'éducation, une, ce serait quoi? Vous avez déjà commencé à nous répondre dans la messagerie texte, là, je vais vous lire dans les prochaines minutes. Je pose cette question-là parce que le Parti québécois, le Parti libéral et Québec solidaire, s'ils prennent le pouvoir le 5 octobre prochain, vont tenir des états généraux sur l'éducation au Québec. Et là, ben, on est dans les premières semaines de la rentrée, et on le voit, là, chaque année, ça revient. C'est un peu redondant. Je vous dirais même que c'est un peu décevant de voir que les mêmes questions, les mêmes enjeux reviennent constamment. L'échec scolaire chez les garçons, pénurie de personnel, l'enjeu des infrastructures, l'école à trois vitesses. Regardez, c'est à peu près interminable. Gilles Proulx, en fin de semaine, m'a laissé un message sur ma boîte vocale. Il m'a dit « Je veux parler d'éducation, Rémi. Il faut parler d'éducation. » Puis là, c'est bien fait parce que je voulais recevoir Normand Baillargeon, qui est un, on le sait, philosophe spécialiste des questions d'éducation. Ben, j'ai décidé de les réunir. Bonjour à vous deux. Bonjour, Monsieur Proulx.
23: Ben, bonjour, mon cher Rémi. Très heureux de participer avec ton ami Normand aussi.
22: Normand Baillargeon est là?
24: Oui, bonjour. Je suis là.
22: Bonjour. Est-ce que vous connaissez Monsieur Proulx?
24: Pas personnellement, mais je suis c'est qui, évidemment. Je le connais. Il est présent sur les débats publics.
23: Il veut-tu me connaître, au moins?
22: ben oui, vous voulez. Ça fait combien d'années, M. Baillargeon, que vous parlez d'États généraux au Québec?
24: Je pense que j'ai sorti ça en 2016-17, à peu près par là. Je suis un des premiers, de m'avoir dit ça, qu'on est mûr au Québec pour renouveler la commission parent. Voilà. Donc, si vous me permettez, moi, vous savez qu'il y a quelques jours, Guy Rocher est décédé, hein, puis il était membre de la commission Parent, M. Rocher. C'est une occasion de lui rendre hommage encore une fois. Mmh. Puis le Québec doit énormément à cette commission-là. Ils ont fait un travail admirable.
22: OK. Pouvez-vous expliquer simplement ça, c'est quoi ça, des états généraux? Parce que généralement, on dit ce mot-là, puis ouf, ça nous étourdit d'un coup, là. Vous avez parlé de la commission Parent. Est-ce que vous faites un lien entre les deux?
24: Oui, je pense que je fais un lien. Ce que j'aimerais, c'est que ce soit on renouvelle la commission Parent. Moi, quand je parlais de ça, je parlais d'une commission Parent 2.0. Je disais parfois une commission Guy Rocher. Ce que j'aimerais, c'est qu'on prenne sérieusement le temps, comme l'ont fait la commission Parent, de consulter la population puis de l'informer. Ça a duré plusieurs années, leur travail. C'était pas anodin. C'était des gens très sérieux, des historiens, des sociologues, des spécialistes de l'éducation. Ils ont pris le temps d'étudier la question, de regarder ce qui s'est fait ailleurs dans le monde, de consulter et d'informer le public. Ça, c'est quelque chose aussi. Parce que vous savez, les questions dont on va débattre aujourd'hui, puis dans la commission qui a lieu, ce sont des questions qui sont débattables par définition. On peut et on a des désaccords sur plusieurs de ces questions-là. Et le but d'une consultation populaire comme celle-là, c'est de parvenir, en informant le mieux possible les gens, à un consensus social le plus large sur des questions complexes.
22: OK. Monsieur Proulx, vous avez des idées, vous, pour améliorer le système d'éducation. On va y venir. Soyez patient. Mais avant toute chose, dites-moi, qu'est-ce qui s'est passé? Ça a-tu déjà bien été, l'éducation au Québec?
23: Non. Et moi, j'ai connu les régimes de Jean Lesage, qui va créer, avec Paul Gérin-Lajoie, le système, et puis le régime de Daniel Johnson, puis de Jean-Jacques Bertrand, puis de tout, puis Robert Bourassa. On a eu des états généraux. Je me demande si ce n'est pas à l'époque de Robert Bourassa, mais je sais que on en serait au deuxième état généraux. Tout ça, c'est beau, on réunit tout le monde impliqué, tous les partis, les éducateurs, les penseurs, les ci, les ça, les gens qui parlent beaucoup et qui passent à s'imaginer que tout se règle en faisant du verbiage. Et on n'a pas parlé, je félicite Paul Saint-Pierre, il a raison, c'est une belle idée, on va tenir les états généraux. Mais pour faire quoi, il n'a rien dit encore? Enrichir le programme de pédagogie. Je veux bien. Mais on a toujours l'école la plus paresseuse en Amérique. On l'oublie, ça. 180 jours par année, c'est une catastrophe. C'est le taux le plus bas en Amérique du Nord. 18 journées pédagogiques par année, ça ne donne rien, rien, rien aux élèves. Moi, j'ai vu des skieuses et des skieurs dans la semaine, parler avec eux autres, parler intelligemment. Qu'est-ce que tu fais de bon, toi, aujourd'hui? Qu'est-ce que tu fais dans la vie? Alors, moi, je suis professeur, mais comment ça fait que t'es ici? Ah, ben, c'est journée pédagogique, ça a duré que l'avant-midi. Ça donne quoi? Ça donne du gaspillage et, en même temps, très peu de matière. Les libéraux, à une période, je me rappelle plus, c'est sous Bourassa, il est arrivé les jeunes libéraux qui ont suggéré, lors d'une réunion de la jeunesse libérale, d'instaurer un secondaire 6. C'était une bonne idée. Une école à 180 jours, ça n'a pas de sens. Moins 18 journées pédagogiques, ouais. Moins la semaine blanche, moins la semaine verte. Alors, ça donne que 40% des jeunes décrochent encore, comme dans le temps du Plessis, mais pour d'autres raisons.
22: Normand Baillargeon, est-ce que notre école est paresseuse, les fameux 180 jours, les fameuses journées pédagogiques, si on se compare, mettons?
24: Écoutez, je ne saurais pas me comparer à d'autres pays sur ce plan-là. C'est discutable, cette question-là. Ça fait partie des questions discutables. On devrait en discuter, je pense que vous allez être d'accord, hein, sérieusement, en informant les gens, notamment sur comment ça se passe ailleurs, qu'est-ce que ça signifie ici. Et moi, je pense qu'il y a des questions encore plus urgentes et plus graves que ça à soulever au Québec en ce moment en éducation.
22: C'est quoi, par exemple?
24: Regardez, je vais vous en donner quelques-unes. La mission traditionnelle de l'école, et c'est ce qu'on reconnaît au Québec, là, c'est d'instruire, de socialiser et de qualifier les gens. Mais tout ça a profondément changé sur toutes sortes d'aspects depuis la commission de parents. Instruire, il y a des débats, il y en a toujours eu, là, mais il y a des débats sur le curriculum qui sont devenus gigantesques. Paul Saint-Pierre Plamondon a parlé de transmettre à l'école un curriculum dans lequel il y aurait une lecture de classique de la littérature québécoise. Mais ça fait débat comme ça, aucun bon sens. Faut trancher ça en s'informant le mieux possible et discutant de ça. Pensez aussi à l'école, la question du sexe et du genre dans le curriculum. Qu'est-ce qu'on fait exactement avec ça? Ça demande une bonne réflexion. Pensez à la qualification. Il y a beaucoup de métiers qui vont disparaître à cause de l'intelligence artificielle. Comment l'école réagit face à ça? Pensez aussi à la formation des maîtres qui est remise en question. Là, je pense qu'on serait d'accord là-dessus pour dire qu'il y a des problèmes majeurs. Alors ça, c'en est des questions. Moi, j'ai des opinions là-dessus, mais je veux pas donner mon opinion. J'aimerais ça que par un groupe de chercheurs sérieux, de gens sérieux. On informe le mieux possible la population et on dégage le consensus le plus solide.
22: Ah, ben, en tout cas, touchez pas à la question du sexe puis du genre, là. Ça mélange surtout pas les jeunes, ça, là. Attendez, je vais lire quelques-uns de nos auditeurs. On a Alex qui nous dit le financement public des écoles primaires et secondaires privées. Je rappelle la question. Qu'est-ce que vous changeriez? Si vous aviez une chose que vous pouviez changer dans le système d'éducation, ce serait quoi? Félix de Montréal dit changer la méthode dont on enseigne le français. Le taux de déficience en français est inacceptable. On a un auditeur qui nous dit changer les programmes scolaires établis majoritairement par des femmes car les hommes sont moins présents en enseignement pour redonner aux jeunes garçons le goût à l'école. C'était une question taboue, là. La fin des cégeps également. Vous êtes nombreux à nous écrire. Monsieur Prou, est-ce qu'il y a trop, est-ce que quand il y a trop d'égalité, on nivelle par le bas? Moi, j'ai enseigné. J'ai remarqué que tout le monde est même mis sur un même pied d'égalité. L'échec, des fois, c'est relatif. C'est quoi un échec? Non, on est en train d'acquérir une compétence.
23: Voilà.
22: Non, on t'a coulé, là.
23: T'es pas pour écraser ce pauvre petit bonhomme qui est mal élevé ou qui appartient à un foyer désuni puis a tous ses problèmes psychologiques. Alors, on nivelle par le bas, puis finalement, on se donne une note de passage qui fait que cette année, le taux de graduation a atteint 82%. Bon, c'est bien, mais il faut voir la qualité de l'enseignement. Moi, j'ai reçu, dans le temps que j'étais au journal, j'en ai parlé mille fois, d'abord l'école à 180 jours, et deux jeunes Allemands qui sont dans nos écoles au Québec, les parents ont immigré ici, ils ont 16, 17 ans, et comment ça se fait que vous êtes ici cet après-midi, vous venez me voir, oh bon, vous voulez visiter un poste de radio, oui, mais vous deviez être à l'école. Non, parce que le professeur nous a dit que notre système en Allemagne est beaucoup en avance sur celui du Québec, à tel point où on n'est pas obligé d'aborder telle matière cette semaine, ce mois-ci ou l'autre. Alors, tu vois déjà les choix laxistes du ministère de l'Éducation. Il y a les acquis syndicalistes là-dedans aussi. Penses-tu que tu vas toucher à mes 18 journées pédagogiques? On s'est battu pour avoir ça. Mais pendant ce temps-là, aux États généraux, ces gens-là vont venir défendre ce même statu quo qui va faire en sorte qu'après cette... Je souhaite bonne chance à Paul Saint-Pierre, mais il faudrait qu'il y ait unanimité. À part de ça, je ne suis pas certain que le ministère, le gouvernement, le ministère de l'Éducation, va dire oui à l'abolition de la semaine verte ou la semaine blanche.
22: C'est quoi, c'est la semaine verte?
23: Bon, c'est le camping, puis aller, je sais pas, peut-être sur le Mont-Royal, regarder les plantes qui poussent, je ne sais trop. Mais la semaine blanche, on sait que c'est organisé avec le ministère du tourisme.
22: Ouais.
23: Comme le tourisme goûte à la misère l'hiver, alors on va leur donner une... alors là, on va leur organiser des séances de patins, puis de ci, puis de ça, pendant que le tiers de ceux qui bénéficient avec les parents de la semaine blanche, ils vont aller plutôt à Disneyland. Alors, ça donne quoi au Québec?
22: Ben oui. Mais M. Baillargeon, il y a Mylène Delacolle qui nous dit peut-être qu'il faut adapter l'école à la, au quotidien d'un citoyen. Il dit, par exemple, on pourrait introduire des cours plus manuels du style cuisine, réparation d'objets du quotidien, fabrication d'un petit meuble. Je vous pose la question à vous, spécialiste de l'éducation. Est-ce que c'est le rôle de l'école de s'occuper d'enseigner à un jeune les tâches du quotidien ou l'école, c'est plus les savoirs, l'école est conservatrice, Hannah Arendt?
24: Il y a des débats là-dessus nécessaires. C'est incontournable qu'il va y avoir des débats là-dessus. Mais je disais tantôt qu'au Québec, comme un peu partout, on reconnaît trois grandes missions à l'école. Instruire, donc transmettre des savoirs à travers un curriculum qui a été sélectionné, mais aussi socialiser. Alors, ce que dit cette personne-là, c'est pas mon avis, je suis pas d'accord avec ça, là, mais c'est débattable et on pourrait lancer dans le débat que l'école devrait, dans sa mission de socialisation, faire des choses comme celle-là. Moi, j'avoue que ma préférence va dans une transmission solide du curriculum à travers des méthodes qui sont éprouvées. Et ça, on n'a pas ça au Québec encore, malheureusement, et je me battrai toujours pour ça. Moi.
22: Linda nous dit, mon fils est au secondaire et les professeurs leur font regarder des films à chaque semaine ou deux semaines en plus des journées avec activités générales comme pièces de théâtre ou des invités qui viennent parler de leur vie. Mon fils est dégoûté du fait qu'à chaque année, il n'a pas le temps de voir toutes les matières avant les examens de fin d'année. Colin, vous êtes chanceuse, Linda, parce que si j'avais été votre fils, moi, j'aurais été bien content de me taper des films puis des pièces de théâtre à chaque deux semaines. Est-ce qu'il y a trop de... Il y a un mot qui est à la mode depuis quelques années, c'est le mot « care ». Hein, le jeune, c'est plus un élève, c'est un apprenant. Et le professeur doit être doué pour composer avec des problèmes qu'il apporte de la maison. Il est anxieux.
23: Oui.
22: Il ne va pas bien.
23: Oui,
22: il est
23: oui.
22: en peine d'amour. Et
23: oui.
22: là, il est muni de plusieurs spécialistes
23: oui.
22: qui viennent parfois interrompre
23: oui.
22: la classe pour donner des formations en classe sur la...
1: Ah, on n'est pas en thérapie, là.
23: C'est drôle, dans le temps, il y avait des élèves qui recevaient des coups de pied au derrière, puis les parents disaient, il a bien fait qu'il te donnait un coup de pied au derrière, c'est parce que tu te comportes mal. Alors qu'aujourd'hui, c'est le monde à l'envers. Et on parle pas beaucoup de l'école aussi où on enseigne l'histoire, par exemple. Je regardais récemment un jeune, j'étudiais en histoire, mais M. Brou, vous avez parlé de ça souvent. Ah oui? Apprenez-vous le régime français? Non! On commence en 1867. On n'est pas capable d'inculquer aux jeunes qu'on saurait pourquoi c'est une journée des patriotes. Il y a encore des mots d'ignézeux qui sortent de l'école. On ne travaille pas lundi, c'est la fête de la reine. Malgré les messages, puis dans le temps, c'est Bernard Landry. Et l'histoire commence en 1867. Comme si 1867 n'était pas la conséquence de 1837 ou de 1791. Non, on n'a pas le droit de savoir ça, que Pierre Lemoyne d'Iberville n'a jamais subi de défaite dans sa carrière, il a sacré des volets aux Anglais.
1: Ils n'enseignent plus le régime français à l'école secondaire.
23: Très peu. Okay. Je pense qu'il faut atteindre la 13e année. Alors, moi, je trouvais que les libéraux avaient eu une bonne idée. Si on n'a pas le courage de faire finir l'école à 200 jours, partout en Europe, et en Israël, 223 jours, je suis allé en Corée du Nord, là, c'est 250 jours.
1: Oui, ben, c'est peut-être un petit peu trop. Hein,
23: on étudie les sciences, là. Comment fabriquer des pétards. Mais 180 jours, comment se fait qu'on s'aligne pas sur une école au moins à 200 jours et y rajouter les matières souhaitables qui ne sont pas présentes dans le système? 50%, tu m'entends bien, des trois sous-ministres que j'ai interviewés à travers mes décennies disaient 50% du corps professoral est incompétent. C'est un problème, ça.
1: Oui, mais c'est un vrai problème. Normand Baillargeon, c'est un gros éléphant, ça, le système d'éducation. C'est une grosse patente, c'est un gros paquebot. Choisissez votre métaphore, là. Comment on fait, comment on commence à changer les choses? C'est quoi le premier geste qu'on devrait poser?
24: D'abord, vous avez tout à fait raison de dire que c'est immense, et c'est immensément important aussi. En un sens, toute la société repose là-dessus. Si on veut une société où il y a des médecins compétents, des juristes compétents, des comptables compétents, c'est des gens qui passent tous par l'école, et l'école a cette mission de former tout ce monde-là. Comment on fait? Moi, je le dis en consultant, en informant. Aussi, je tiens à dire sur la formation des maîtres ou des choses comme celle-là, là, on a des données probantes, qu'on appelle des choses qui sont solidement établies. Et au Québec, on les suit pas correctement. On ne suit pas correctement dans l'enseignement du français, dans l'enseignement des mathématiques.
1: Qu'est-ce qu'elle nous dit, ces données-là, justement, ces données que l'on ne suit pas?
24: OK. Ça s'appelle Follow Through, la recherche en question. Vous pouvez aller regarder ça, ça vous intéresse. Pour aller très, très vite, là, entre des méthodes qui sont centrées sur les élèves, où l'élève, on parle de ce qui l'intéresse, puis on lui fait faire des choses, puis on lui fait découvrir des savoirs, et des méthodes centrées sur l'enseignant qui transmet systématiquement un savoir, ce sont ces méthodes-là qui réussissent le mieux, celles que je viens de nommer. Et ce sont ces méthodes-là qui procurent le plus de satisfaction chez les élèves. Les élèves sont les plus heureux, les plus contents, ils sont les plus satisfaits, ils ont plus d'estime d'eux-mêmes avec ces méthodes-là. Et on suit pas ça systématiquement. Et ce qui est triste, c'est qu'à l'université, on l'enseigne pas non plus beaucoup systématiquement, et on devrait transmettre ça. Moi, ça fait partie des choses que je changerais. Il y en a une dernière, je voudrais dire aussi, c'est qu'on assiste maintenant, c'était pas comme ça il y a 50 ou 60 ans, là, à des diverses formes de commercialisation de l'éducation. Alors, quand on voit des collèges privés, subventionnés parfois, aller à l'étranger, recueillir des étudiants, les ramener au Québec, leur promettre la citoyenneté, quand on voit les universités être devenues des espèces de PME à la recherche d'étudiants, il y a des questions qui se posent, il y a des arguments pour défendre tout ça, il y a des arguments pour le contester, et on doit en débattre collectivement en s'informant le mieux possible des données probantes, des choses qui sont établies, et en discutant des valeurs qu'il y a derrière.
1: Monsieur Proulx, vous avez aimé la question de Ghislain. Demandez à vos invités de commenter sur les délais complètement fous sur un quelconque changement à un programme. Quand on veut mettre à jour un programme pour refléter la réalité actuelle, pourquoi ça prend des lunes, des ronds de cuir au gouvernement?
23: Ouais, faut demander à la commission scolaire. Elle n'existe plus. Je sais plus à qui demander maintenant.
1: Le centre de service scolaire, maintenant.
23: Oh, ouais, que c'est beau, un beau titre. Mais les taxes sont les mêmes que dans le temps.
1: Mais c'est long, changer les choses au Québec.
23: Ben oui, ça prend un gratteux de papier qui a un titre quelconque, son uniforme, un sergent. Il n'a pas été consulté. Va falloir attendre que le comité se réunisse. C'est ça, la maudite bureaucratie de la parlotte des gens qui se justifient dans leur job de parasite professionnel. Ne l'oublions pas. Cette école-là est la plus parasite en Amérique du Nord. Comment se fait qu'on dit ça depuis Bon, il n'y en a pas beaucoup. Il y a moi qui ai dit ça toute ma carrière. Et j'ai passé pour un fou, ce que je suis peut-être, mais ils sont encore bien plus fous, eux autres, de ne pas faire en sorte qu'on arrête d'écouter les acquis. Hey, on s'est battu pour ça, t'es pas pour nous enlever ça. Ça, on est dans une autre époque, autre mœurs, et on doit créer une école de compétition. Le Journal de Montréal nous donne le cahier là, une fois par année ou à la fin de l'année.
22: Les meilleures écoles. Là.
23: Ouais, l'école d'un tel, puis l'école d'un tel, puis supérieur. Je voudrais bien voir, moi, la matière grise qui sort, matière générale. Je parle pas d'un petit génie, un joueur de tambour qui va devenir un grand musicien plus tard, ou trois ou quatre gars qui sont forts en chimie, mais les règles générales, telle école démontre que la culture ou la connaissance s'est généralisée. Ça n'existe pas.
22: Ouais.
23: 50% des professeurs sont des incompétents, disaient, je ne sais pas s'ils le disent encore, les sous-ministres de l'éducation.
22: Oui, mais là, il faut faire attention parce qu'il y a des enseignants qui font avec ce qu'ils ont. Là. Si la matière qu'ils sont tenus d'enseigner...
23: Oui, mais t'es dans le groupe de 50%, là.
22: Oui, non, je comprends, mais 50%, je trouve ça quand même exagéré. Je pense qu'il y a de très bons professeurs au Québec. Ça peut pas être 50-50, mais M. Baillargeon, avant qu'on se quitte, là... Tu sais, je pense qu'on est dû au Québec, non, pour se rappeler que si on rend ça facile, l'école, ben c'est des citoyens qui vont être devant l'illusion que la vie qui les atteint est facile. On agit au nom du bien, on veut pas les punir, on veut pas les faire redoubler, mais la vie va se charger, lorsqu'ils vont quitter les bancs d'école, de leur rappeler que c'est dur, la vie, non?
24: Et pour ça, il faut que collectivement, on soit conscient de ce que fait l'école, encore une fois. Elle instruit le futur citoyen. Il faut qu'il sache un grand nombre de choses qui sont nécessaires pour exercer sa citoyenneté. Alors, on peut exiger que l'école soit exigeante de ce point de vue-là et que les élèves, les étudiants comprennent tout ça. On socialise, mais on transmet aussi des savoirs puis des habiletés de pensée. On habitue à débattre et à discuter, ce qu'on fait plutôt mal maintenant au Québec. Et toutes ces choses-là sont préparées par l'école. Rappeler l'importance cruciale de l'éducation dans une société, c'est une des missions qu'aurait ces États généraux.
22: Merci beaucoup, Normand Baillargeon, philosophe. Monsieur Proulx, toujours un plaisir.
23: La ministre de l'Éducation, en terminant, Pauline Marois est une des responsables. Elle introduit le tutoiement. Pourquoi vous faites ça, madame? Ah, ben écoutez, il y a un sentiment de domination qui est inacceptable pour le pauvre petit élève qui se sent écrasé. Mmh. Alors, elle est rendue au tutoiement, puis toi, à soir, t'es bien mieux de me donner une bonne note puis de dicter au professeur ce qu'il doit faire.
22: Voilà. Heureusement, c'est réglé, le tutoiement. Là. Maintenant, il se vous voit. Merci beaucoup, monsieur Proulx.
23: Merci, au bye plaisir. Bye.
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22: Alexandre Moranville, Wallet aux nouvelles, bonjour.
34: Hey, salut Rémi.
22: Comment vas-tu?
34: Je vais bien. Hein. Il y a des gens qui sont stressés par les tarifs, par les contre-tarifs, par la valse, oui, par l'économie, par tout ça. On va vous faire un petit résumé pour que vous perdiez pas de sommeil chez vous, malgré les propos qui peuvent être là parfois alarmistes de certains politiciens et politiciennes. Parlons-en à Christine Fréchette, hein, qui a décidé de faire une grande sortie en enfilant ses habits de première ministre aujourd'hui, alors qu'on est en pleine campagne électorale. Hein. C'est le 13e jour de cette campagne. Christine Fréchette qui, c'est ça, remis comme le manteau, si on veut, de la première ministre pour sortir, là, point de presse solennel devant les bureaux de l'édifice Honoré Mercier du premier ou de la première ministre, en parlant des décrets qui ont été adoptés hier là, pour permettre au gouvernement du Québec d'acheter plus de local, hein, plus de produits québécois. On parle par exemple d'une exigence de 15% là, de tout ce qui est de contenu produit d'ici dans nos projets de construction qui valent 9,2 millions. Et moins on va acheter aussi plus local, là, c'est ce qu'on dit. Déjà depuis certaines années, là, je veux pas être cynique là, quand même, mais au gouvernement du Québec, comme quoi on va avoir de plus en plus recours là, à des services qui se trouvent ici, même si nos collègues du journal l'ont prouvé encore et toujours, que ce soit la Ville de Montréal, le gouvernement du Québec, le gouvernement du Canada, on continue d'acheter sur Amazon là, en masse, encore et encore.
22: C'est moins cher.
34: Ouais, mais est-ce que ça va changer? Est-ce qu'on va continuer d'encourager les entreprises américaines? La figure là que réutilisait Mme Fréchette, qu'on a souvent entendue, c'est 25$ par semaine de changer d'achat en achat d'entreprises québécoises ici, d'entreprises locales. Ça peut ramener quelque chose comme 3 milliards de dollars dans l'économie québécoise. Donc, elle a appelé les Québécois et Québécoises à faire de ces achats-là, dit que le gouvernement allait le faire et a parlé, bien évidemment, là, de la réponse qui serait musclée du Québec là, face aux tarifs et désormais aux contre-tarifs aussi canadiens qui sont imposés, parce que c'est une des rhétoriques, n'oubliez pas, quand on impose des tarifs, quand on impose des contre-tarifs, c'est nous, ici, qui vont finir par payer là, la répercussion de ces tarifs-là. On veut répondre, évidemment, à ce que les Américains font, mais ça va faire augmenter le prix de toutes sortes de produits. Là. C'est ce que les Américains se sont plaints pas mal là, depuis que M. Trump est parti à l'offensive avec des tarifs à gauche, à droite. C'est la même chose qu'on risque de vivre ici. Ça a été accueilli avec plus de scepticisme là, du côté du Parti québécois, là, qui décide, lui, de se mettre complètement en porte-à-faux là, à la coalition Avenir Québec, qui se range du côté du gouvernement canadien. Sans surprise, le PQ se met de l'autre côté, Rémi, en disant, ben nous, des contre-tarifs, on pense que ça risque de nous envoyer directement dans le mur, on risque de s'en aller vers une récession. C'est ce qu'on a dit là, du côté de Paul Saint-Pierre Plamondon aujourd'hui. On savait que Trump allait s'inviter dans la campagne à Rémi, puis là, on le voit directement, là. C'est très concret, chaque jour on en parle.
22: Oui, mais quand tu dis sans surprise, par contre, moi, j'ai été surpris parce que ils sont plus nombreux dans l'espace public, là, que ce soit les fédérations de chambres de commerce, les conseils de SI, les partis politiques, à dire, par exemple, ben, les tarifs, les contre-tarifs, c'est une bonne chose, il faut se tenir debout. Ils sont plus nombreux, ceux-là, que ceux qui disent, ah, je sais pas, c'est peut-être pas une si bonne idée de faire ça, finalement. Regarde, les conservateurs à Ottawa, on les entend très peu. Donc, moi, j'ai été quand même surpris d'entendre le PQ sortir de cette façon-là. Puis, en fin de semaine, tu sais, il faut être juste. Moi, Christine Fréchette, j'ai un malaise avec ses méthodes depuis le début de la campagne électorale, mais je trouvais ça normal qu'elle réunisse son conseil des ministres. Je trouvais ça approprié, je sais que ça a dérangé certains partis qui disent qu'elle suspend comme ça la campagne électorale, puis elle fait une confusion de genre entre elle est candidate pour devenir première ministre et elle est première ministre. Mais écoute, là, c'était un peu normal que pendant quelques heures, elle convoque sa bande pour organiser les contre-tarifs québécois. Mais Éric Duhaime, qui avait participé à la première rencontre avec les chefs de parti, celle qui était survenue il y a quelques semaines, il avait dit, pendant cette rencontre-là, on n'était pas tenu d'être là. Elle lisait un communiqué qu'elle pouvait ensuite rendre public. Il n'y avait pas de différence entre être là et être pas là. Puis c'est pour ça qu'il a refusé d'y aller. Et Paul Saint-Pierre Plamondon y est allé et a dit, Éric Duhaime a raison, on n'a pas besoin d'être là. Mmh. Elle nous invite pour dire, pour apparaître plus importante que nous.
34: Se dédouaner, tout le monde était là, mais...
22: Ben aussi dire, regardez, je suis, oui, une candidate, puis oui, je vais faire partie de la longue liste de candidats, mais je suis première ministre et je suis au-dessus des chefs d'opposition que je reçois afin de dicter mes méthodes. Mais c'est parce que faut que l'exercice et il faut que le processus serve à quelque chose. Si t'es pour lire une feuille, envoie-la par courriel.
34: Oui, ça, this could have been an email, comme diraient les Anglais. Là, ça répète un courriel exactement de ce côté-là. Et ça continue là, quand on dit que c'est le Québec, le Canada, les deux se retrouvent là, en pleine ligne de mire de l'actualité américaine en ce moment. Ben, c'est hier là, un truth qui est sorti du président américain lui-même en disant que Bombardier ne méritait pas d'avoir des avions dans le ciel américain, en disant qu'ils sont pas assez bons, puis qu'on peut se passer complètement d'eux. S'attaque donc directement à l'entreprise Bombardier. Le petit problème, ben, c'est que Bombardier, ils ont comme 3000 employés aux États-Unis. Ils ont 9 sites différents dans lesquels ils assemblent aux États-Unis. 40% de chaque jet qui est fait, il y a un gros contenu, justement, là, 40% de contenu américain. On a 2800 fournisseurs qui reçoivent de tout ça. C'est pas pour rien que quelques minutes là, après le coup de gueule de M. Trump, qui dit qu'il veut qu'il allait interdire Bombardier sur le territoire américain, il y a le sénateur de l'État du Kansas, là, M. Jerry Moran, qui est sorti en disant « Attendez une minute, là, c'est parce que nous, on fait affaire avec Bombardier, c'est plein d'emplois, on adore ça, c'est quoi cette histoire? » histoire-là. Le problème, c'est que malgré là, qu'il y a une menace lancée par M. Trump, qu'on n'est pas passé encore de la parole aux actes, on ne sait pas trop comment non plus il pourrait passer de la parole aux actes. Tu peux-tu te mettre à choisir comme président des États-Unis, cette entreprise-là, je la veux pas, cette entreprise-là, je la veux, celle-là, je la veux pas, celle-là, je la veux. Oui et non. Il y a un processus quand même qui doit être suivi. C'est pas un truth qui décide de tout changer. Le problème, ben, c'est que les personnes qui investissent, elles, ont réagi. 7,5% de moins à l'ouverture aujourd'hui pour le titre de Bombardier qui plonge malheureusement dans ce cas-ci. On se comprend que c'est comme une des dernières affaires qu'ils avaient besoin, Bombardier, alors qu'ils ont des clients partout aux États-Unis.
22: Non, mais Donald Trump se trompe là-dessus. Puis tu peux pas décourager les investisseurs à venir dans ton pays investir. C'est contraire aux valeurs des États-Unis puis aux principes même fondamentaux de ce pays-là. On accueille des investissements, on est la terre de la richesse. Tu sais, quand on entend, par exemple, des citoyens dire on devrait couper l'énergie puis le gaz qu'on exporte dans l'État de New York, une des raisons pour lesquelles Hydro-Québec fera jamais ça, c'est que le jour où ils décident de ne pas honorer leurs engagements, quel signal t'envoies aux grands industriels qui songent à peut-être investir au Québec? Le signal que tu envoies, c'est ben vous êtes à une chicane diplomatique de voir vos investissements tomber flop à terre comme ça et de voir l'entreprise avec laquelle vous faites affaire décider de vous tourner le dos comme ça. Et c'est très mauvais pour la réputation des États-Unis des affaires de même.
34: Ouais, c'est ironiquement exactement ce qu'on leur reproche, hein, de couper des contrats comme ça, s'en foutre des ententes qui ont été mises. Pensez à la CEOM, hein, ça a été négocié par M. Trump dans son premier mandat, puis maintenant c'est la pire affaire de tous les temps, cette entente-là. Bref, il va y avoir pas mal de jeux politiques là, qui vont se poursuivre, puis malheureusement, ça teinte la campagne là, politique ici québécoise. Je te parle d'une histoire que notre collègue Maxime Delan et Yves Poirier, les deux, ont rapporté sur une poursuite qui s'est produite dimanche soir, poursuite qui aurait pu, mais tellement, tellement, tellement mal finir. On s'en sort pas trop mal, mais tous les faits là-dedans sont complètement inquiétants. OK, commence dans le stationnement d'un McDo sur le boulevard René-Thérien. On est à Longueuil. Il y a un groupe de 8 jeunes entre 14 et 18 ans qui sont sur place. Il y a une altercation entre eux et une femme âgée dans la quarantaine qui est sur place. On sait pas qu'est-ce qui a commencé l'altercation, mais les jeunes embarquent dans le véhicule. Puis quand je dis embarquent, les 8 embarque dans le véhicule et là essaie d'utiliser le véhicule pour faucher la madame, pour lui foncer complètement dedans. Ils ont foncé délibérément dessus. Heureusement, elle n'a pas subi des blessures graves, mais l'ont blessée tout de même. Les policiers sont appelés sur place, débarquent et là, vroom, le véhicule part. Et là, je rappelle, là, c'est une voiture de clown, littéralement, là, il y a 8 jeunes dedans. Ça part à vraiment la pleine vitesse. On parle de vitesse avoisinant les 160 km/h. À certains moments, là, ces jeunes-là roulaient, puis ont circulé là, à Boucherville, Saint-Amable, reviennent vers Montréal, traversent le pont Jacques-Cartier. À ce moment-là, la poursuite est annulée. Là. C'est trop dangereux de poursuivre des jeunes à cette vitesse-là. On veut éviter de blesser le public. Mais pendant ce temps-là, les policiers sont pas stupides. Ils passent des appels sur la radio, commencent à refermer le filet. Puis où c'est qu'ils se font pogner finalement pour une fois, Rémi? Une fois que vous allez m'entendre, marquez-le dans votre calendrier, encenser l'avenue de Lorimier puis les enjeux.

0: heureusement pas de blessure grave pour la femme, mais là je comprends, on a attaqué, on a essayé d'écraser une femme, puis on a fait une poursuite à 160 km/h pour des jeunes qui sont en 14 et 18 ans à 8 dans une auto. C'est beau la jeunesse.
1: Eh ben gadon.
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23: On devrait en faire le plus possible en dépensant le moins possible.
24: Emmanuel Latraverse.
23: Kitching, kitching, kitching, kitching, kitching. On va mettre plus d'argent, ça va régler le problème.
24: Ça règle ça pas les problèmes.
23: Est-ce que l'électorat va en avoir pour son argent?
24: Ça se peut pas.
1: Emmanuel Latraverse est avec nous. Bon mardi, Emmanuel.
25: Bon mardi!
1: Je trouvais dans les dernières heures que tout le monde semblait dire la même chose dans le dossier des contre-tarifs. C'est une position qui est, disons, difficile à prendre que d'aller à contre-courant. On le sait, Mark Carney

0: très populaire. Mais Paul Saint-Pierre Plamondon a décidé de critiquer la stratégie canadienne.
1: Oui, mais Paul Saint-Pierre Plamondon le fait en se faisant essentiellement le relais là, des milieux économiques québécois qu'on a entendus ce matin. La Fédération des chambres de commerce, etc., craignent qu'on se, et là je cite, tire dans le pied avec ces contre-tarifs dollar pour dollar, parce qu'à un moment donné, l'économie canadienne étant plus petite, ben on va manquer de dollars, là. Puis surtout en y allant d'une façon miroir, là, les secteurs contre secteurs, ben eux craignent d'en faire les frais. Il y a tout un débat à avoir là sur est-ce que c'est la bonne, la moins bonne stratégie. Moi, je te dirais que je comprends Monsieur Saint-Pierre Plamondon de vouloir s'inscrire dans ce débat-là. Je suis pas certaine que c'est la meilleure façon de le faire, justement à cause de la popularité de Mark Carney. Ce qu'on voit en ce moment, c'est que la base, là, tu sais, le 29% qui appuie le Parti québécois est assez béton en ce moment, là, tu sais. Mais le défi pour Paul Saint-Pierre Plamondon, c'est d'aller ratisser plus large, d'aller ratisser en particulier auprès des électeurs, entre autres de 55 ans et plus, qui appuient Mark Carney. Et donc, en prenant le premier ministre Carney de front, il se met à risque parce que dans la bataille de crédibilité contre lui, il peut pas gagner auprès de cet électorat-là. Alors que objectivement, il y a une passe de judo assez facile à faire pour Paul Saint-Pierre Plamondon dans ce débat-là, c'est que lui, ce sur quoi il veut miser pour gagner, c'est le désir de changement des Québécois.
0: Ouais.
1: Okay? Il veut que cette campagne économique-là soit un référendum sur les années de la CAQ. Hein, justement, est-ce que vous voulez continuer avec la CAQ? Est-ce que vous voulez du changement? Et à ce chapitre-là, je trouve que, contrairement à l'exemple d'aujourd'hui, nous donne une poignée pour aller attaquer la CAQ. Parce que qu'est-ce qu'on a vu aujourd'hui? Puis c'est assez frappant dans les faits. Monsieur Carney a mis en ligne une longue vidéo là, de 20 minutes. Là. Mon collègue Paul Larocque disait c'est comme l'épître de Carney sur la montagne, là, tu sais, où il inscrit la guerre tarifaire dans le contexte historique du Canada face aux États-Unis qui ont toujours voulu, tu sais, qui, dans des différents moments de l'histoire, ont voulu nous affaiblir. Puis le fait que le Canada est assez fort pour résister. Mais tout ça s'appuie sur son plan. De dire, écoutez, depuis que j'ai pris le pouvoir, on met en place notre plan pour devenir plus fort, plus indépendant, moins dépendant des États-Unis, plus diversifié. Regardez, ça commence à porter fruit, etc., etc., etc. Madame Fréchette, elle convoque son conseil des ministres. Puis là, elle se dit, ah ben peut-être qu'il faudrait acheter plus québécois. On va mettre sur pied une équipe pour permettre à nos entreprises d'aller concurrencer sur le marché canadien. L'attaque à mener pour le Parti québécois contre Mme Fréchette, vous étiez où, vous, depuis un an? Pourquoi on est aussi vulnérable, tu sais? Alors, c'est une question que, oui, il faut qu'il s'insère dans ce débat-là. Mais je pose la question, est-ce que tourner ses attaques contre Mme Fréchette et les échecs de son gouvernement serait pas plus utile, d'autant plus que après que le gouvernement fédéral ait adopté son fameux projet de loi 5 à Ottawa, là, tu sais, qui mettait en place le bureau des grands projets, une seule économie canadienne, etc., Québec a dit, savez-vous, on devrait faire la même chose, nous aussi. Mais ils sont tellement traînés les pieds que le temps que ça soit déposé, finalement, Mme Fréchette, elle n'a pas été capable de le faire adopter, ce projet de loi-là. Et c'est ce qui fait que Mme Fréchette ne peut pas rentrer en campagne électorale en disant, regardez, ça commence à porter fruit ce que fait la CAQ depuis un an et demi. Alors, à ce sujet-là, M. Saint-Pierre Plamondon serait beaucoup plus, ce serait plus payant pour lui d'aller attaquer Mme Fréchette.
0: Mais c'est ce qu'il fait. Mais c'est ce qu'il fait, parce que dans la deuxième partie de sa déclaration, il s'en prend à Mme Fréchette, je le cite, il dit « Et non, Christine Fréchette ne s'est pas tenue debout pour le Québec, parce que si c'était le cas, la demande du Québec de ne pas aller dans les tarifs dollar pour dollar généralisés aurait été entendue. » Donc, c'est parce que là, c'est délicat ce que tu proposes. Les Québécois aiment M. Carney, donc critiquer M. Carney, c'est peut-être pas se garantir d'aller chercher des voix de plus, mais en même temps, les Québécois qui votent Fréchette, si Paul Saint-Pierre Plamondon est allé et va pour aller dire « Ah ben, Mme Fréchette a raison là-dessus », ben, ils voteront pas plus pour Paul Saint-Pierre Plamondon. Il faut qu'ils s'en prennent à la stratégie de Christine Fréchette, qui se trouve à être la stratégie de Mark Carney.
1: Oui, mais on n'est pas, comme aime dire M. Saint-Pierre Plamondon, c'est une élection sur le gouvernement du Québec. C'est pas une élection sur qui gouverne à Ottawa. Et veut pas, la fédération est ainsi faite, là, que le gouvernement fédéral met en place ses stratégies pour le bien de l'ensemble du pays. OK? Alors, de plaider que lui aurait réussi à convaincre M. Carney de ne pas mettre en place cette stratégie de contre-tarif, écoute, permets-moi d'en douter fortement.
0: Okay? Ben, c'est parce que Mme Fréchette avait dit, Emmanuel, Mme Fréchette avait dit, elle s'était échappée, là. Elle s'était fait demander tarif dollar pour dollar, est-ce que vous trouvez que c'est une bonne idée? Puis elle avait dit, écoutez, je suis pas convaincu que c'est la meilleure façon de faire. C'est ce que le fédéral a décidé de faire. Je rappelle qu'elle a dit il y a quelques jours, c'était hier en fait, oui, qu'elle avait réussi à faire ajuster le tir. Et le cabinet de François-Philippe Champagne a dit, c'est pas vrai pendant toute cette affaire-là. Donc là, elle commence...
1: Ben, c'est pas tout à fait ça, c'est plus compliqué que ça, en tout respect, là.
0: S'il vous plaît, respectez-moi.
1: Madame Fréchette, l'erreur qu'elle a faite hier, c'est d'invoquer qu'il y a eu des ajustements de dernière minute.
0: Ouais.
1: Et c'est ça qui faisait en sorte qu'elle devait rappeler son cabinet, hier, son conseil des ministres hier soir. Dans les faits, une fois qu'on a fini de démêler les fils, là, les ajustements que réclamait Madame Fréchette, elle les a obtenus. Mais elle les a obtenus le 26 août.
0: Ben oui, mais c'est ça.
1: OK?
0: Ben oui, mais c'est
1: changer le poisson pour le fil de cuivre, là.
0: Donc, oui, mais c'est pas vrai, donc.
1: Obtenu...
0: Mais c'est pas vrai, donc, qu'elle a réussi à faire ajuster le tir dans les derniers jours. Le 26 août, ça fait deux semaines.
1: Non, elle a réussi
0: là
1: à faire ajuster le tir il y a 10 jours. Mais tu sais, ceci étant dit, penses-tu vraiment là, que monsieur puis madame tout le monde chez eux là, sont dans ces nuances-là? Là?
0: Non.
1: Tu sais, on est dans des... Non, ils sont dans la... Moi, je pense que Mme Fréchette a trop vouloir jouer la carte de la première ministre. C'est enfargé dans les fleurs de son tapis depuis 24 heures, c'est clair. Et je pense qu'elle est quand même la seule à avoir convoqué un conseil des ministres, puis la seule à avoir annoncé des mesures qui, objectivement, elle aurait pu annoncer le 24 août dernier. On s'entend, là. Quand son gouvernement est sorti pour annoncer toutes les mesures d'aide à l'égard des entreprises et etc., l'idée de favoriser l'achat québécois, l'idée de mettre sur pied une équipe pour permettre à nos entreprises de percer sur le marché canadien, je m'excuse, elle aurait pu faire ça il y a 2 semaines, très, très, très facilement. Mais la réalité, c'est que Mme Fréchette n'a pas un plan économique, n'a pas un plan mis en œuvre graduellement depuis un an et demi sur lequel ouais s'asseoir. Ça, c'est une vraie vulnérabilité de sa part. Et je dis pas que M. Carney a raison. Je dis pas que M. Carney a fait le bon pari. Mais je suis pas certaine, dans le contexte actuel, à quel point c'est porteur pour Paul Saint-Pierre Plamondon de le prendre de front en ce moment.
0: Parlons du sondage. Bon, on l'a dit, léger, c'est tous les mardis d'ici la campagne électorale. Puis là, ça, d'ici la date, ouais, de la date des élections, enfin le 5 octobre. Et là, ça fait 2 sondages légers qui, selon ouais Jean-Marc Léger, prouverait qu'il y a comme un essoufflement de cette peur de Trump dans les votes que la CAQ convoite. Ça ferait ouais 2 semaines d'affilée là, que la CAQ devrait comprendre et saisir que c'est peut-être plus là le terrain le plus fertile. Est-ce que tu es d'accord avec ça? La CAQ est à 23 % deuxième. Le PQ, on le voit à l'image, est à 29 % au premier rang, les libéraux à 22 en troisième place, Éric Duhaime à 15 %. Éric Duhaime qui a perdu d'ailleurs 9 points chez les 35-54 ans, j'ai vraiment du mal à me l'expliquer. Et Québec solidaire, bon,
1: oui,
0: dernier.
1: Il a fait des gains chez les femmes, imagine-toi donc.
0: Hey, ben boy, hey, peut-être la cravate.
1: Écoute, il y a plein de façons de lire ce sondage-là, je vais te donner la mienne, OK?
0: Ben oui.
1: Ça vient confirmer qu'on est dans le bout de la campagne que j'appelle le mou. OK? La campagne a été lancée, les gens ont fait attention, puis en ce moment, là, sont inondés de promesses de ci, de ça, machin. C'est comme s'ils se sont fait une tête, là, puis là, sont en mode attente. Ils sont en mode attente des débats. Donc, ce que les chefs ont réussi à faire, je pense, depuis le début de la campagne, c'est consolider leur vote. Madame Fréchette veut pas, elle avait un appui plus fragile, elle a plus d'électeurs décidés qu'elle en avait au début de la campagne. Même chose pour Québec solidaire, puis même chose pour le Parti québécois. Donc tout le monde est allé un peu consolider leurs appuis en ce moment. Mais il y a des fondamentaux qui ont pas bougé, si tu veux. Donc pour Madame Fréchette, toute sa campagne qui est mise sur Trump et les contre-tarifs interpelle l'électorat de 55 ans et plus. Elle creuse son avance sur ce point-là. Bravo pour elle. Mais ça ne règle pas son problème existentiel dans cette course électorale, c'est que les électeurs de 35 à 54 ans, ils votent pas pour elle. Elle a un appui de 14 ans chez eux, est derrière le Parti libéral chez les 35-54 ans. Donc, elle n'a pas réglé sa vulnérabilité. Puis c'est un peu la même chose pour Paul Saint-Pierre Plamondon, qui lui a un très fort appui chez les 18-54, mais qui peine à aller rassurer puis à aller chercher les autres électeurs. Alors, c'est comme s'ils ont consolidé leur base, mais ils n'ont pas réussi à régler leur vulnérabilité, si tu permets. Puis c'est ce qui fait qu'ils se retrouvent les deux en ce moment un peu dans un duel, un coude à coude, là, tu sais, où les deux ont le même score comme meilleur premier ministre, les deux ont le même score comme meilleur deuxième choix. Ce qui est intéressant, cependant, puis ce qui bouge beaucoup, c'est la course à Québec qui est vraiment absolument une course à trois. Ils sont dans une égalité statistique dans les faits, là, les trois partis. Parti conservateur, Parti québécois et la CAQ. Puis le Parti libéral, ben ça vient illustrer, je pense, toute la difficulté qu'a le parti en ce moment à s'insérer dans la campagne. Tu sais, puis on l'a vu hier, c'était quand même un moment éloquent à ce chapitre-là. On voulait montrer qu'on était sérieux, qu'on était dans la joute, fait qu'on a fait une déclaration sur les médias sociaux, un peu comme ce que fait M. Carney, mais on s'est mis à une table avec un micro devant des drapeaux, dans une mise en scène, ce qu'on reprochait à Mme Fréchette de faire, puis on n'a pas apporté d'idées nouvelles, tu sais. S'il avait fait la même vidéo, mais en disant « je demanderai ce soir à Mme Fréchette des réponses sur A, B, C, D, E », il aurait pu ressortir de sa rencontre avec elle puis dire « Mme Fréchette n'avait rien à dire sur ABCDE ». Tandis que là, on était plus dans du mou. C'est ce qui fait, je pense, que pour l'instant, le Parti libéral est comme condamné à un rôle de joueur secondaire.
0: T'sais. Ben, puis t'es fine, Emmanuel, de dire éloquent, parce que Charles Milliard, il y en a qui s'en sont moqués. Là. Il est troisième dans les sondages. Il est comme inexistant. On ne sait pas à quoi il sert dans cette campagne-là. On se demande même c'est qui ce 22%-là. Il faut toujours rappeler qu'il y a des gens qui
1: votent. C'est les anglophones à Montréal, là.
0: Voilà. Il y a des gens qui voteraient pour un mort. Si le mort était chef du Parti libéral du Québec, eh bien oui, c'est la vérité. Eh bien, gadon. Et là, hier, il fait une adresse à la nation. Il est bon troisième, décorum, très, très sérieux. Et tu viens de le dire, c'est qu'il n'y a jamais vraiment de neuf. C'est-à-dire, c'est toujours, regardez, on va peut-être présenter quelque chose, mais on n'a rien à se mettre sous la dent. C'est comme de la petite bouffe cheap, cheap, cheapette, là. Des petites chips nature, mais mou, là.
1: Le problème, c'est... Le problème du Parti québécois, puis c'est sûr que c'est hyper cruel, une campagne
0: électorale. Parti libéral, okay, tu veux
1: on
0: dire.
1: On s'entend, là. Oui, du Parti libéral. C'est qu'il faut... T'as des grandes idées structurantes, mais il faut que tu sois capable de les rendre digestibles pour monsieur, madame, tout le monde. Puis il faut que tu sois capable de les incarner. Et le problème du Parti libéral... c'est qu'ils sont pas capables d'incarner leurs promesses. Et c'est ça qui fait que ça passe pour du vent. C'est pas que c'est vide ce qu'ils proposent, mais c'est que c'est souvent désincarné. Puis c'est un peu ce qu'on a vu hier aussi, je pense, dans l'adresse de M. Milliard.
0: Ouais, moi, je pense que le truc pour Charles Milliard, c'est de mettre la face à Mark Carney sur son autobus, puis tu dis « Votez pour le Parti libéral du Québec ». Et nous allons incarner le changement. Tu dis ça, incarner. Puis là, tu mets carnet à la place de carnet. Tu mets un Y à la fin. Là, moi, je pense que ça marcherait. Merci beaucoup, Emmanuel. On se parle demain.
1: Bye bye. Salut.
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6: Je rappelle le numéro si vous voulez vous mêler à la conversation, 187-CUBE-RADIO, 187-CUBE-RADIO. Je sais pas pour vous, là, mais les chiffres que je vais vous donner, moi, m'ont glacé le sang. En 2020, donc il y a 6 ans, là, enfin, 6 ans, il y avait eu 448 corps non réclamés au Québec. Donc 448 personnes qui étaient décédées et dont le corps n'avait pas été réclamé, comme si ces gens-là n'avaient pas de famille, pas d'entourage, personne pour tenir compte finalement du décès de ces gens-là. Et là, en 2025, on a des chiffres de l'année passée. Le nombre avait doublé. Donc, on était rendu au Québec à près d'un millier de corps non réclamés. Dites-vous qu'en Ontario, ça a triplé pendant la même période. Qu'est-ce qui se passe? On va en parler avec Jean-Claude Jasmin, qui est Jean-Christophe Jasmin, qui est directeur de l'Institut Cardus pour le Québec. Bonjour, bienvenue
7: bonjour,
6: à l'émission.
7: Bonjour, monsieur Villemur.
6: Qu'est-ce qui se passe?
7: Ben,
6: en 6 ans, là, on parle de 5 ans, ça a doublé au Québec.
7: C'est vraiment explosif. C'est vraiment, on voit pas souvent des données comme ça qui changent aussi rapidement, dans le sens que c'est des données sociales qui devraient pas varier, là. C'est pas comme les saisons ou la température. Donc, un doublé au Québec dans certaines régions comme la Naudière, là, où est-ce que ça a augmenté de manière fulgurante aussi, triplé en Ontario. Puis, c'est ça. Souvent, on suit les chiffres de l'économie, le taux de chômage pour avoir une idée de la santé économique. Mais ça, pour moi, c'est des chiffres qui révèlent une histoire, qui racontent une histoire sur la santé des relations sociales au Québec. Puis, vous avez raison que ça vous glace le sang, là, moi aussi, dans le sens que ça en dit long, je pense, sur où est-ce qu'on est rendu comme société.
6: Parce que peu importe comment on prend ce sujet-là, on peut pas s'en sortir. C'est-à-dire qu'on peut pas faire l'économie d'une vraie réflexion. Parce que si on disait, mettons, ce sont peut-être des itinérants. Oui, mais des itinérants, c'est des humains, là.
7: Ben, c'est ça.
6: C'est du monde qui sont ramassés dans la rue puis qui ont peut-être perdu contact avec leur famille. Je vous cite, vous avez écrit une lettre ouverte dans des gazettes. Je vous cite à peu près, là, j'ai fait une traduction. Trop de gens meurent sans avoir été capables de tisser une relation suffisamment forte pour être accompagnés dans la maladie et la mort. Ça, c'est un vrai problème de société, là.
7: C'est un problème de société, c'est même un problème de santé publique. Aux États-Unis, le directeur de la santé publique dans le passé avait déclaré justement la crise de la solitude et de l'isolement social comme une crise grave, en Angleterre aussi, parce qu'il y a tellement d'éléments de santé générale, de santé mentale qui sont fortement corrélés avec la solitude puis l'isolement social. C'est d'avoir un ami qui est capable de dire t'as pas de l'air à filer, Rémi, aujourd'hui, qu'est-ce qui se passe? C'est d'être capable d'en parler, d'être capable de diriger vers des ressources. Ben, quand t'es tout seul, tous ces mécanismes-là de soutien disparaissent, puis ça a un impact important sur toute la vie.
6: Ouais, l'OMS dit que la solitude tue 1 million de personnes par année.
7: Non, c'est certain. Quand on regarde aussi les données sur l'aide médicale à mourir, c'est un facteur important de la souffrance que les gens déclarent subir. Je disais, Aristote, je sais que vous êtes un philosophe, mais Aristote définissait...
6: Non, je suis pas philosophe. Non.
7: Un dilettante en philosophie, comme nous tous, peut-être, là, mais que l'être humain se caractérise comme étant un animal social. T'sais, ça fait partie de la nature humaine de vouloir être en relation, de vivre en relation. Donc, la solitude, l'isolement social, c'est presque anti-humain ou anti-humaniste. Ça nous sort de notre nature. Puis c'est ça. Puis c'est important aussi de distinguer la notion de solitude et d'isolement social. C'est pas exactement la même notion. Donc l'isolement social, c'est un fait objectif. Là. Quelqu'un qui a pas d'amis, qui a pas de relations, qui est isolé, va. Mais tu peux être isolé socialement sans te sentir seul, tandis que la solitude, c'est un sentiment, c'est une auto-perception. T'as des gens qui peuvent habiter avec leurs parents ou leurs enfants, puis se sentir extrêmement seul aussi.
6: Mais on n'a jamais été aussi autant connecté. Pourtant, on a les réseaux sociaux, on peut s'appeler, on peut s'écrire, on peut s'envoyer des audios. Vous sentez un peu le sarcasme dans ma voix. Ouais. Mais alors, pourquoi on est si peu en contact depuis que nous le serions davantage?
7: Oui, c'est... On vit certainement dans une époque de paradoxe, dans le sens où on est plus connecté que jamais. Bon, les études démontrent que l'usage des réseaux sociaux, par exemple, ça peut être bien si tu l'utilises pour entretenir tes vraies amitiés, tes vraies relations, mais ça peut pas pallier à l'absence de relations humaines puis physiques. Juste de se parler, nous autres, ici, en ce moment, je vois comment vous regardez, on peut interagir d'une manière qui est naturelle, qui est humaine, qui est pas possible sur les réseaux sociaux. Donc ça, c'est certainement un facteur. On est aussi de plus en plus isolés. On a des familles beaucoup plus petites. Dans le temps, quand tu étais, il y a 2-3 générations, si tu avais 8 frères et sœurs, puis 50 cousins et cousines, puis vous étiez pas trop géographiquement dispersés, peut-être qu'à l'époque, on aurait parlé du contraire. Là. Il manquait d'isolement social, on était trop connectés, on avait besoin d'un peu de sa bulle, son espace. Aujourd'hui, quand on calcule le nombre de personnes en haut de 15 ans qui vivent seules, là, au Québec, c'est 20%. On est la province la plus solitaire au Canada.
6: Oui, parce que quand on a un frère, seulement un frère, puis un père, puis une mère, puis qu'on se brouille avec les trois, il nous reste plus personne. Quand on a 8 frères, 50 cousins, puis qu'on se brouille avec le même frère puis les mêmes deux parents, il nous reste le reste, à moins que ce soit passé le mot, là, puis qu'on a été radié de la famille. Non, mais c'est vrai, ça, moins de gens autour de nous et dans nos familles, c'est aussi moins d'occasions d'entrer en contact avec ça. Vous savez, c'est un problème qui est difficile, je trouve, à aborder, puis même c'est un problème qui est difficile à penser, parce que moi, il m'arrive d'avoir des discussions avec ma mère, par exemple, puis de lui dire un jour, si t'es mal prise, si t'es toute seule, tu vas venir vivre avec moi. Et ma mère, elle me répond, mais non, je veux pas te déranger. Je dis, mais je m'en fiche, tu vas pas me déranger, je vais faire mon devoir de fils. Et ma mère d'insister à dire, non, je voudrais pas t'empêcher de... Et là, tu te dis, mon Dieu, c'est même les parents qui veulent pas embarrasser leurs enfants. Comment on s'en sort?
7: Non, mais c'est ça, c'est la bonne question que vous posez, justement, parce que souvent le réflexe qu'on se pose, c'est qu'est-ce que le gouvernement va faire, tu sais? Mais là, c'est comme le gouvernement peut pas payer des travailleurs sociaux pour être ton ami, là. Je veux dire, le gouvernement peut faire certaines choses là-dedans, mais la première question à se poser, c'est qu'est-ce que nous, on veut faire? Puis comprendre aussi que peut-être que nos normes aujourd'hui sont mésadaptées à la réalité. Cette idée-là qu'on peut seulement être 2 générations en vivre ensemble sous le même toit, autrement, c'est comme un signe de pauvreté. Ben non, je veux dire, de tout temps, ça a été souvent la norme d'être 3 générations sous le même toit ou de prendre ses parents avec soi. Dans le fond, je pense que culturellement, il faut qu'on reconsidère qu'est-ce que ça veut dire être riche et pauvre. Puis je pense qu'on a écrasé notre conception de la richesse et de la pauvreté strictement aux questions matérielles. Puis on peut être dans une société, je veux dire, nos arrière-grands-parents auraient rêvé de vivre au Québec aujourd'hui, là, même si on peut chialer sur l'économie ou quoi que ce soit. Mais je pense que s'il y avait une machine à voyager dans le temps, ils seraient désolés de voir la pauvreté relationnelle qu'on doit subir, nous, tous les jours, mais à laquelle on s'est habitué.
6: Oui, puis Yvan de Sainte-Thérèse qui nous dit « Ma sœur travaille comme accompagnatrice aux soins palliatifs et 50% des personnes en fin de vie sont seules et aucune visite de leur famille. » Monsieur Jasmin, j'ai reçu le ministre de la Santé, j'ai reçu des infirmiers, des fédérations de médecins, puis on parle de l'état des CHSLD, puis vous avez raison de dire que c'est pas juste au gouvernement de s'occuper de ça, parce que les gens ne reçoivent plus de visites. C'est pas le gouvernement qui visite le monde. Ça, c'est les familles qui décident ou non de le faire. Puis c'est les familles qui élèvent leurs enfants pour que les enfants, lorsqu'ils arrivent un dimanche au CHSLD, ce soit avec le sourire d'en face plutôt qu'avec des récriminations à dire « Ah, oh, on se négocie 15 minutes. En 15 minutes, on peut-tu être parti? Papa, maman, non, on peut-tu s'en aller d'ici? » Ça, c'est pas le gouvernement. Ça, c'est
7: C'est de la culture. Puis, moi, je dis souvent, la meilleure manière de s'assurer que tes enfants te visitent quand tu vas être plus vieux, c'est de visiter tes parents avec tes enfants quand ils sont jeunes, de les inculturer. C'est pas une garantie, mais il y a comme une culture. La culture, c'est des choses qu'on fait de manière répétée, qu'on valorise, qu'on dit non, la relation familiale, elle est importante, elle doit être entretenue. Non, c'est pas une relation qui est nécessairement calculer, genre, ben, qu'est-ce que ça me donne d'aller voir grand-mère? Ça va pas me donner un plus gros. Non, il y a des choses qui sont bonnes en soi.
6: Ouais, exactement. Moi, je reviens tout le temps que cette statistique-là, je suis fatigant. Ceux qui nous écoutent, là, tous les jours, commencent à trouver que je me répète un peu. Je vieillis, savez-vous quoi? En 1986, ça, c'est des chiffres de Statistique Canada. Un Canadien sur deux voyait des amis dans une journée. C'est à peu près 47-48%. En 2022, c'était 1 sur 5. Donc ça, ce sont des chiffres qui ont été interprétés par rapport au recensement de 2021. Il y en a un recensement là, qui va être fait dans les prochains mois. J'ai bien peur que ce 19%-là, le 1 sur 5, soit peut-être rendu un 15%, un 14%. Mm-hmm. Mais heureusement, il y a l'IA, nous dira-t-on. C'est l'intelligence artificielle.
7: Oui, peut-être.
6: Non, mais c'est vrai, des robots conversationnels, des gens qui vont nous accompagner là-dedans. Mm-hmm. Est-ce que c'est une solution?
7: Ben, c'est comme n'importe quelle technologie. Hein. Les technologies peuvent pallier à un besoin. Là. Une technologie peut remplacer ta force, mais à la longue, ça l'amenuise aussi. Donc, est-ce que l'IA peut aider, peut donner des conseils à des gens qui sont isolés, qui sont seuls? Certainement, c'est probablement mieux que rien. Pour des gens qui sont très, très, très isolés, d'avoir des échanges verbaux avec l'IA, ça peut les amener peut-être à atteindre à un niveau de capacité qui les permet de rentrer en relation avec des vraies personnes, mais je pense que l'être humain est un être social, puis il y a quelque chose de fondamental en termes de valeur puis de recherche de sens à être en relation les uns avec les autres. Je pense que ça a plus de valeur que ce qui est matériel. Puis quand on demande aux gens justement qui sont sur leur lit de mort, qu'est-ce qu'ils regrettent, qu'est-ce qu'ils auraient voulu, ben, c'est rare que les personnes disent tu sais, à 55 ans, là, je suis arrivé troisième pour employé du mois, puis je m'en veux. Là. C'est tout le temps basé sur les relations qui ont été négligées, qui n'ont pas été réparées à temps. C'est ça qui a du sens dans la vie.
6: Merci beaucoup, Jean-Christophe Jasmin. Vous êtes président de l'Institut Cardus pour le Québec. Bonne journée.
7: Merci beaucoup, M. Villemur.
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6: Maître François-David Bernier est avec nous. Bonjour.
23: Bonjour, Rémi.
6: J'espère que hier, tu ne pensais pas qu'on était en onde.
23: Non, j'étais là à ma chaise, j'attendais, mais vous n'étiez pas arrivé.
6: Ça fait du bien. C'est une histoire qui fait beaucoup jaser. Il y a plein de gens qui m'ont envoyé cet article-là dans les dernières heures. Ça se passe en Abitibi. C'est un homme qui a étranglé sa conjointe. Ça s'est traduit devant les tribunaux, violence conjugale. Et là, il purge une peine à la maison. Déjà, en partant, c'est un peu décevant si on est, je sais pas, partisan d'une certaine forme de justice. Mais là, c'est parce qu'il est pas vraiment comme à la maison tout le temps, là. Il peut sortir.
23: Ben, il a eu des permissions pour aller jouer au deck hockey, aller à un événement de sa fille. Moi, qui suis un défenseur de la prison à domicile, disant souvent que c'est une forme d'emprisonnement et que c'est difficile pour les gens quand même, que ça reste une peine, parce que le système, c'est ça, c'est de punir et puis donner une peine. Mais là, j'avoue que je la comprends mal, là, à savoir, c'est sûr que dans l'objectif pénal qu'on appelle de donner des peines puis donner un exemple à la société, on n'est pas là du tout. Là. On parlait beaucoup des peines Netflix, là, mais c'est pire que Netflix, là, de pouvoir avoir des activités sociales comme ça, c'est un peu... Je pense qu'on n'a vraiment pas donné l'exemple dans ce cas-là. Puis je trouve ça dommage parce que moi, j'ai des clients qui l'ont vécu, l'emprisonnement à domicile. Puis souvent, on dit « Ah, c'est facile, t'es chez vous ». Non, c'est quand même difficile parce que justement, tu peux pas sortir, tu pourrais pas assister à des activités. C'est quand même une privation de liberté. Mais là, d'après moi, on l'a échappé. Là. On donne pas l'exemple.
6: Attends. Okay, mais c'était pas prévu qu'on parle de ça, mais je veux t'entendre parce que moi, je suis moins renseigné que toi sur cette question-là. Je suis pas avocat, mais si j'avais à trancher, il me semble que j'aurais un malaise avec la prison à domicile. Puis justement, je ferais partie de ceux qui pensent que c'est sans dire que c'est un tout inclus, que c'est le club piscine à maison, mais ça veut dire c'est quand même pas de la vraie prison. Toi, tu dis que c'est de la vraie prison être à maison?
23: Non, je vois pas jusque-là, parce qu'en vraie prison, là, je sais pas qui dans nos auditeurs sont allés, là, la vraie prison, tu veux pas aller là, puis la vraie prison, ça va te marquer à vie, là, tu vas, c'est une micro-société, où est-ce que ça dépend des prisons aussi, là, prison fédérale, prison provinciale, et évidemment, tu veux pas être là, puis tu vas rester marqué, et vraiment, là, t'es comme... C'est des murs de béton, t'es emprisonné, donc ça a rien à voir. J'en conviens qu'on n'est pas à la prison normale. Par contre, c'est de dire, ça on s'en rend pas compte parce que la liberté, on l'a pour acquis. Là. Il y en a d'autres qui se sont battus pour nous. La liberté, c'est acquis. On on peut faire ce qu'on veut, donc on peut sortir de notre résidence, personne ne peut nous empêcher. Donc, cette peine-là, ce que je dis, c'est dans des crimes moins graves, évidemment pas des crimes graves. Avant, même il n'y a pas si longtemps, c'est dommage qu'on ne l'ait pas laissé. On ne pouvait même pas faire de prison à domicile si on avait commis un geste contre une personne. Donc, dans ce cas-là, étrangler, à l'époque, c'était pas possible. Là, on a allégé ça, les prisons sont pleines. Ce que je dis, c'est qu'il y a quand même une punition là-dedans parce qu'il y a des agents qui appellent, ils viennent vérifier, c'est contraignant, ça laisse une trace quand même, parce qu'on a perdu notre liberté. Mais cet exemple-là me fait mentir, parce que là, je défendais ça, disant que c'était quand même dur, mais là, quand on voit des activités, puis on n'est pas dans la sévérité de ce qui est supposé être d'une peine à domicile.
6: OK, mais lui, par exemple, juste bien te suivre, là, lui, est-ce que tu l'aurais envoyé en prison? Maintenant, tu avais été juge, là. Est-ce que tu aurais dit un homme qui étrangle sa conjointe pendant qu'elle est couchée, est-ce qu'on l'envoie en prison avec la population carcérale ou on l'envoie en prison à domicile?
23: Ben moi, je croyais plus à l'ancienne mesure. Où est-ce que... Tu sais, je le dis souvent, il y a une hiérarchie dans les crimes. C'est pas vrai que certains crimes sont aussi graves que d'autres. Bon, on le sait. Moi, c'est sûr que la violence faite aux femmes, c'est tolérance zéro. Exemple, ça doit les peines lorsque ça arrive. Ça doit être exemplaire. Et à l'époque, j'avais trouvé bonne la mesure de dire, ben, on peut pas donner une peine d'emprisonnement à la maison s'il y a un voie de fait, s'il y a eu une agression contre une femme, même s'il peut être plus minime que d'autres cas. Non, je suis pas un défenseur de la prison à domicile. Je dis que ça a sa nécessité dans le système, mais je suis pas un défenseur pour ce genre de crime-là. Et la loi a été changée, assouplie. Je comprends que dans ma hiérarchisation des crimes, là, de une violence faite à une femme, là, c'est
6: impardonnable. Mais moi, j'ai un gros malaise, là, puis là-dessus, je suis pas sûr que tu vas être capable de me faire changer d'avis, mais tu peux quand même t'essayer. J'ai un gros malaise avec le fait qu'on ait commencé à vanter cette méthode-là, la prison à domicile, lorsqu'on en est venu à constater que les prisons étaient pleines. Pour moi, ça, c'est quand une société peut pas trouver des excuses. Un être humain peut trouver des excuses. Ah, ben oui, mais j'ai fait ça parce que je pouvais pas faire ça. D'accord. Sauf que tu bâtis des prisons. Tu sais, au lieu de dire, ah, on va réduire les peines, on va sortir le monde plus vite, on va faire de la prison à domicile. Mais tu construis des prisons. Parce que sinon, le message que t'envoies aux criminels de demain, c'est, les prisons sont pleines. Fait que c'est sûr que si tu penses que tu vas être jugé, comme dans le temps où il y avait encore de la place en prison, eh ben, fiou, tu vis plus à cette époque-là.
23: Effectivement, puis je peux pas, je te donne raison là-dessus. C'est peut-être mon analogie qui est pas bonne de dire il y a plus de plan. C'est dans les facteurs. C'est que le système de justice, là, tu sais, c'est certain qu'on veut agir, on veut punir. Il y a des crimes plus graves que d'autres. Et pas seulement parce que les prisons sont pleines. C'est comme j'ai dit, c'est qu'il reste que d'enlever la liberté à quelqu'un, c'est une peine. De retirer, même s'il est chez lui, essayez ça, là, sortez pas pendant des jours, puis je veux dire, ça, on l'a vécu durant la pandémie, là, il y en a qui trouvaient ça effroyable, puis effectivement, de se faire dire, tu restes chez vous, tu sors pas, c'est d'être privé de la liberté. Dans le fond, ce que je dis, c'est que cette peine-là peut être dans les cartes, t'sais. Mais est-ce que est tout le temps bien appliquée? Là, est-ce que, parce que l'image du public est importante, et moi, quand on est passé, c'est OK, certains crimes qui devrait pas être pour de la violence faite aux femmes, j'en conviens. On donne la prison à domicile, mais ça doit être respecté, puis ça doit quand même donner l'exemple. Et encore une fois, ce cas-là me fait mentir un peu, parce que je suis persuadé qu'enlever la liberté à quelqu'un, même s'il reste chez eux, ça reste une peine.
6: On a un auditeur qui nous a écrit, je pense qu'il en a fait de la prison à domicile. Il nous dit, c'était, je commandais tout en ligne, épicerie compris, je jouais à mes jeux vidéo à la maison. Honnêtement, c'est pas vraiment une punition. On en a un qui nous dit, cool, je vais voler une banque, ensuite pouvoir rester à la maison, bricoler dans le garage, jouer au billard au sous-sol et soleil, piscine dans la cour. Tu sais, t'as peut-être été en contact avec ces gens-là. Mais on en a un qui nous dit « je l'ai fait, moi ». Puis c'était moins pénible que ce qu'on semble peut-être dire. J'imagine que la vérité se trouve au milieu, Maître Bernier. Il y a un autre cas là de justice, c'est un jeune de 18 ans qui est accusé dans le meurtre du barbier de Salaberry de Valleyfield. Oh, grosse histoire.
23: Ouais, mais ça, c'est assez frappant. 500$, ça, c'est... Il y aurait, en tout cas, tout n'est pas fait dans, du côté juridique là-dedans, mais ce qu'on sait, c'est qu'il y aurait eu un mandat sur quelqu'un pour 500$. Et là, la personne qui a eu le mandat de donner un signal, de, dans le fond, je pense qu'il était, ce qu'on sait, c'est qu'il était mandaté pour aller le tabasser. Mais là, ça a fini qu'il le tue. Là. Et ça finit avec une poursuite qui finit dans une place de Poutine où est-ce qu'il l'achève. Mais là, c'est sûr que on a réussi à capturer quelqu'un dans tout ça. Il est accusé maintenant de complicité après le fait. C'est un jeune homme de 18 ans. Complicité après le fait, tu vas me dire, c'est quoi ça? Ben c'est d'aider, c'est le chauffeur. Comme dans les films, là, c'est le chauffeur qui attend après le crime là, puis qui aide la personne à s'échapper. Là. Ça, c'est une accusation. Mais c'est quand même assez troublant de savoir que pour 500$, il y en a qui peuvent faire ce genre de crime-là. Puis en plus, ça a mal tourné. Là. Fait que à suivre pour ce qui est des procédures là-dedans. Si on va retrouver même.
6: Ouais, complicité après le fait, rappelle-nous, parce que il y a comme le scénario dans lequel mettons quelqu'un serait le conducteur d'une voiture qui fuirait les lieux d'un crime. Ça, c'est vraiment complicité après le fait. Mais est-ce que, mettons, je sais pas. Mettons, mon ami vient de commettre un crime, puis vient cogner à ma porte en panique en disant faut que je me cache quelque part. T'as pas le droit de me poser de questions. Est-ce que je pourrais être accusé de complicité après le fait?
23: Ça pourrait, si. Tu sais, au Canada, là, t'es pas obligé de stouler quelqu'un, excuse l'expression, là, mais t'as pas une obligation légale, si tu sais de quoi, d'appeler la police puis de le dire. Bon. Par contre, tout geste positif pour aider la personne. Tu sais, on a vu des cas même d'agression d'enfants. Ou est-ce que le complice faisait seulement débarrer une porte? Et là, c'est dégueulasse, permettait une agression sur un enfant. Donc, c'est sûr que si tu l'aides, si tu le caches, oui, tu pourrais être accusé. Par contre, si tu le sais, puis que peut-être, là, tu n'as pas cette obligation-là de le dénoncer. Là.
6: OK. Fait que je peux pas être, mettons, on pourrait pas me reprocher de pas avoir posé des questions. Si je suis ignorant de ce qui se passe, je suis en sécurité normalement.
23: Effectivement. Même s'il te l'avouait, t'es pas obligé de... Tu sais, il y a pas d'obligation. Des fois, les gens se posent ça. Si, c'est pas une loi du bon samaritain, comme si quelqu'un est en détresse, que tu dois l'aider. Il y a personne qui est forcé à dénoncer un crime. Sauf, toujours des exceptions. Sauf dans le domaine des enfants. La loi sur la protection de la jeunesse oblige une personne qui est témoin d'un crime contre un enfant de le dénoncer. Mais pour le reste, c'est pas. Mais c'est différent de savoir ou de pas dénoncer que d'aider, puis tu sais, comme je dis, faire des gestes là, pour positifs comme le cacher ou lui permettre d'éviter la justice. Là. C'est un peu ça le principe. Là.
6: C'est parce que j'ai un ami qui vient à chaque mois, il me donne un gros sac, il me dit de pas regarder dedans, puis il me dit de mettre ça dans le frigo, puis il me donne de l'argent. Mais je suis correct, moi, là. Je suis correct.
23: Ben là, je plaidais de l'autre bord, je te dirais qu'il y a une forme de complicité. T'as quand même pris le sac. Tu devrais peut-être te poser des questions. Fait que le prochain coup, Rémi, prends pas le sac.
6: C'est assez payant, cette affaire-là.
23: Évite la patate.
6: Bon, va falloir que je travaille plus fort. Merci beaucoup, François-David Bernier. À demain.
23: Merci. À demain. Bye.
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6: Depuis minuit et une, le Canada et le Québec appliquent des tarifs sur un tas de produits américains. Ça, c'est une réponse aux tarifs américains qui, eux, s'appliquent sur un tas de produits canadiens. Je trouve qu'on prend pas la peine de l'expliquer simplement. Depuis des semaines, j'entends tarifs contre tarifs. Certains secteurs d'activité vont être doublement pénalisés. En gros, là, pour ce qui est des contre-tarifs, ça va affecter les consommateurs d'ici parce que les produits vont coûter plus cher à l'importation, donc les produits qui vont partir des États-Unis puis qui vont s'en venir ici, ainsi que, puis ça, c'est les détaillants là, qui vont payer, puis ensuite, c'est les consommateurs parce que la facture va être refilée aux consommateurs. On parle de quoi? On parle de fromage, de lait, de cosmétiques, là, j'ai la liste ici, plastique, papier, carton, vêtements, acier, produits métalliques, produits en aluminium, il y en a du stock. On va en parler avec Jasmin Guénette, qui est vice-président des affaires nationales à la Fédération canadienne de l'entreprise indépendante. Bonjour!
32: Oui, bonjour.
6: Vous êtes contre les contre-tarifs?
32: Ben écoutez, si on pose la question aux membres de la Fédération canadienne de l'entreprise indépendante, il y en a plusieurs qui sont pour les contre-tarifs comme étant une façon de se tenir debout. Mais après ça, quand on parle de l'impact économique de ces contre-tarifs-là, ben c'est là que le bât blesse parce que ça va faire mal à un très grand nombre d'entreprises. faut se rappeler, là, on s'en souvient peut-être pas, mais au début de la guerre tarifaire l'année passée, quand les tarifs américains sur l'acier et l'aluminium avaient été mis en place la première fois, le gouvernement de l'époque, avec Justin Trudeau, avait mis des contre-tarifs canadiens et ceux-ci étaient aussi dommageables pour les entreprises que les tarifs américains sur l'acier et l'aluminium. Quand Mark Carney est arrivé comme premier ministre après, il les a enlevés, ces contre-tarifs-là, et là, il en remet. Les gens veulent que le Canada se tienne debout face aux États-Unis, et ça, c'est plein d'entrepreneurs aussi qui veulent ça. Donc, d'un côté, l'émotion, on est émotif des contre-tarifs, mais d'un autre côté, la raison, l'économie, ben là, c'est, on se rend compte que le bas blesse. Ouais.
6: Prenons le Québec, là. À qui ça va faire le plus mal?
32: Bon, donc les contre-tarifs, ça va faire mal au secteur manufacturier, celui qui achète des produits aux États-Unis, des intrants pour fabriquer des choses, là, donc le secteur manufacturier qui utilise des produits américains pour fabriquer des trucs au Québec. Après, il y a le secteur de la construction. Il y a des matériaux qui arrivent ici, en provenance des États-Unis, et ça va faire mal au secteur de la construction. Mais les contre-tarifs, en plus de ces deux secteurs-là, vont faire mal au secteur du commerce de détail et du commerce de gros. Donc, si tu es un grossiste, tu vas acheter des produits finis aux États-Unis, puis tu vas les vendre à un paquet de détaillants, ou tu es un détaillant toi-même et tu achètes directement des États-Unis. Dans les deux cas, c'est deux secteurs qui vont être très touchés. Puis, peut-être que toi, ton entreprise, t'importe pas directement des produits fabriqués aux États-Unis, mais t'achètes d'une entreprise qui achète.
6: C'est ça.
32: Fait que là, c'est toute la chaîne d'approvisionnement qui est touchée. Puis, en bout de ligne, c'est le consommateur qui paye. Mais là, on parle de tarifs de 50 %. Tu sais, la facture est difficile à avaler pour tout le monde.
6: Oui, mais là, justement, c'est ce qui était demandé par certains acteurs économiques au Québec. Pouvez-vous vous assurer qu'il y a des gens qui font des affaires, qui ne payent pas deux fois les tarifs, c'est-à-dire les tarifs américains puis les tarifs canadiens? Est-ce que ces gens-là ont été entendus?
32: Plus ou moins. Tu sais, je pense que du côté américain, ben les États-Unis mettent en place les politiques qu'ils veulent. Puis, tu sais, nous au Canada, on n'a pas notre mot à dire là-dessus vraiment.
6: Non, mais je parle évidemment. Est-ce qu'ils ont été entendus par le gouvernement Carney puis par le gouvernement du Québec? Évidemment que les Américains font ce qu'ils veulent, mais la demande c'était est-ce que vous pouvez, s'il vous plaît, ne pas appliquer des tarifs sur ce que nous on importe, parce que quand on exporte ensuite, on paye déjà des tarifs.
32: Ouais, ben là, de la façon que les programmes sont conçus au Canada, on peut pas dire que le gouvernement fédéral a écouté les entreprises. Au Québec, c'est pas plus clair non plus. Il peut y avoir plein de produits qui vont être tarifés et retarifés. Puis là, ben ça complique pas mal la patente et ça fait encore davantage exploser les coûts. Tu sais, on a l'impression là que les entreprises c'est sur la ligne de front. Pour une guerre tarifaire, dans le fond, qui n'a pas été demandée par les entreprises. Elles sont aux prises avec ça. Donc, ça devient difficile à gérer financièrement. Puis aussi, ben, les gens sont stressés. Là. Les entrepreneurs là, ont une morale un peu...
6: Ben oui, c'est évident. Là.
32: Un peu à temps.
6: Question un peu naïve. Regardez, là, je l'assume, elle est naïve un peu. Pourquoi on importe du cheddar? Pourquoi on importe du miel, du lait? De la vaisselle en plastique. On n'est pas capable de produire ça ici?
32: Ben oui, on en fait plein ici. Mais on en exporte.

0: c'est tellement intégré depuis très longtemps qu'il y a des entreprises qui vont exporter une partie de leur production, puis du jour au lendemain, ils peuvent pas parce que là, ça leur coûte 50% plus cher, alors qu'il y avait déjà une entente entre le Canada et les États-Unis qui existait. Donc, on souhaite vraiment là, que cette situation-là cesse le plus rapidement possible pour que justement les entreprises puissent échanger au Canada ou aux États-Unis selon la demande des consommateurs.
1: Puis est-ce que vous pensez que ça pourrait peut-être encourager l'achat local, les mesures qui ont été annoncées par Christine Fréchette? Parce que ça, quand je regarde la liste de ce qui a été annoncé, je peux pas critiquer ça, moi, là. Tu sais, je veux dire, si on encourage l'achat local, on va sortir gagnant de ça.
0: Ouais, puis il y a un mouvement, on le voit là, depuis l'année passée. Il y a beaucoup de consommateurs qui font vraiment un effort. Là, on le voit en épicerie, par exemple. Là, les commerces affichent les produits du Québec, les produits du Canada. Les consommateurs font un effort. Les entreprises font un effort aussi. Il y a un mouvement de diversification qu'on a pu remarquer au sein des entreprises pour trouver des fournisseurs. Autres qu'aux États-Unis, des fournisseurs des fois qui sont canadiens, des clients aussi, des nouveaux clients canadiens. Donc, il y a un effort pour acheter localement. Et puis, évidemment, dans les circonstances, c'est une très bonne chose. Sauf qu'à long terme, on peut pas être dans une guerre commerciale avec les États-Unis pendant trop longtemps. C'est le pire des scénarios. Il n'y a personne qui va gagner avec ça. On a besoin de stabilité, puis de revenir à des échanges basés sur le respect et un accord commercial qui est bon.
1: Merci beaucoup, Jasmin Guénette. Vous êtes vice-président des Affaires nationales à la Fédération canadienne de l'entreprise indépendante. Bon après-midi.
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2: Une liberté de penser.
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1: Bonjour, Luc la Liberté.
4: Bonjour, Rémi Villemur.
1: Belle fin de semaine pour Donald Trump. Ça paraît qu'il y avait eu 3 jours. Lui, là, comme tout le monde ici, il a fait du dessin, du coloriage. Moi, j'ai vu des mèmes passer où il était sur une patinoire, puis là, il disait à Mark Carney qui était au sol, « Get up, governor ». C'est le signe de quoi, ça? Le temps, le fait qu'il ait du temps à faire ses affaires. On devine que c'est du monde qui le font pour lui, là, mais quand même.
4: Ouais. Voilà, donc on devine qu'il y a au moins une autre personne ou une équipe qui met tout ça en ligne pour le président. Ce que ça indique, moi, c'est je suis pas de ceux qui se risquent à commenter l'état de santé mentale ou les problèmes cognitifs. Je le faisais pas pour Biden, même s'il y avait des signes inquiétants. Il y a des choses qui assurément sont anormales et je laisse le soin aux spécialistes de se prononcer. Mais assurément, il y a quelqu'un qui met ça en ligne et il y a une équipe derrière qui, directement ou indirectement, parce qu'on ne veut pas choquer ou qu'on veut rester dans les bonnes grâces, il y a quelqu'un qui laisse faire ça. Et moi, ce que je vois derrière ça, que Donald Trump soit affecté ou pas au plan de sa santé, c'est que Donald Trump a presque toujours fait ça. Il a des outils maintenant avec l'intelligence artificielle dont il ne disposait pas dans les années 80 ou 90. Mais c'est quelqu'un qui fait dans le divertissement et c'est quelqu'un, quand on brasse un peu la cage, quand on le pousse dans ses derniers retranchements, qui va brasser, qui va se débattre et ne comptez pas sur Donald Trump pour abandonner. Et en fin de semaine, à une autre époque, ça aurait été ahurissant, surréaliste. J'ai presque envie de te dire qu'on s'habitue à ça progressivement. Mais ce que ça montre, c'est qu'il est particulièrement agité. Et je suis de ceux, j'en lisais quand même beaucoup le d'avis d'experts et de commentateurs, je suis de ceux qui croient que quand Donald Trump est acculé au pied du mur ou qu'il se sent plus fragile, il l'est sur les tarifs, il l'est avec l'Iran, il l'est dans les sondages pour l'économie, la cote de popularité. Moi, je pense que c'est là, quand il n'a plus rien ou beaucoup moins à perdre, qu'il devient le plus dangereux.
1: Ben, c'est une thèse qui est intéressante dans la mesure où on pourrait lui opposer une autre thèse puis se dire non, au contraire, quand il est au bout, ben là, justement, il met de l'eau dans son vin puis il essaie de se débarrasser, de se démêler de ça, mais c'est pas ce que tu observes.
4: Non, parce que, et Donald Trump l'a déjà fait, hein, il a déjà reculé, le fameux taco, le Trump always
1: chickens out,
4: c'est revenu très, très souvent dans les commentaires. On l'a déjà vu faire ça.

0: Et là, il est à la veille des élections de mi-mandat et ce qu'il sent, c'est que dans son propre cœur, on vacille. On ne dit pas jamais que la base de Donald Trump va s'effondrer, mais clairement, aujourd'hui, par exemple, les sénateurs américains ont pris la défense de Bombardier. On a vu ça en fin de semaine, là, la réponse aux contre-tarifs de Donald Trump, ça a été de s'en prendre de manière frontale à Bombardier. Mais là, aujourd'hui, il y a des sénateurs républicains qui osent dire non. Ça ne fait pas de sens non plus de s'en prendre à Bombardier quand on observe, bien sûr, qu'on a déjà des intérêts du côté de Bombardier aux États-Unis, que les produits vont coûter plus cher, qu'il y aurait des mises à pied dans les entreprises de Bombardier si Bombardier, au sommet, la compagnie était affectée. Donc, j'ai hâte de voir ce que ça va. Et quand je dis j'ai hâte, ce n'est pas une curiosité malsaine, mais les 2 prochains mois, le sprint qu'on a déjà entrepris pour les élections de mi-mandat et la réaction de Donald Trump en cas de défaite, c'est quelque chose qui, d'après moi, va être à la hauteur de ce qu'on a vécu après sa défaite à la présidentielle contre Joe Biden.
1: Ben justement, parlons des élections de mi-mandat. Est-ce que ça va se passer, à ton avis, de façon très classique, très relaxe, où on pourrait voir, par exemple, des acteurs peut-être un peu moins invités à l'occasion, généralement, comme l'armée, la garde nationale, ICE, par exemple, se pointer le bout du doigt, le bout du nez?
0: La réponse facile, mais un peu simpliste à ta question, ce serait non, ça ne se déroulera pas normalement parce que ce n'est déjà pas normal. Est-ce que maintenant, ce qu'on sous-entend, c'est que ça va aller jusqu'à l'armée ou la garde nationale dans les rues? Moi, je pense qu'on n'a pas besoin pour semer le chaos, l'incertitude ou la peur, le simple fait de garder ces possibilités sur la table, les options, de ne pas dire il n'y a aucun motif pour nous de déployer l'armée ou la garde nationale. Je pense que la simple menace suffit à déstabiliser bien des électeurs. Et si jamais on devait se tourner vers les militaires, qui pourtant se sont dissociés, ils ont dit non, on ne sera pas dans les rues, nous, pour l'élection. Il y a déjà Dan Kane, par exemple, dont on a déjà prononcé le nom, qui dit, il n'y a pas question que l'armée soit dans la rue, c'est pas notre rôle, c'est illégal si on le fait. Donc, depuis 1878 aux États-Unis, puis là, on parle de l'après-guerre, de sécession. On ne peut pas faire intervenir l'armée pour maintenir donc l'ordre dans la société civile, à moins d'une insurrection. Est-ce que quelqu'un pense que le 3 novembre, il va y avoir insurrection aux États-Unis? La garde nationale, l'administration Trump s'est encore fait semoncer ou rabrouer il n'y a pas longtemps pour l'avoir déployée à Los Angeles. Il reste ICE, ça c'est possible. Puis bien sûr, les forces de l'ordre, entre guillemets, habituelles, les forces de police. Mais je répète, la simple menace, ça viendrait confirmer dans la tête des Américains, il y a des sondages qui sont répétitifs et qui montrent qu'ils sont déjà inquiets pour le déroulement de leur élection. Si on ajoute à ça la menace de faire débarquer des troupes, ben on devine que ça ne sera pas normal comme déroulement.
1: Mais là, rassure-moi, il n'y a pas de raison de croire que ça, qu'on va voir ces acteurs-là dans la rue. C'est une question hypothétique que tu poses.
0: C'est-à-dire que ça circule et chaque fois, ce que je soulignais, c'est que chaque fois qu'on a relancé l'administration sur ces questions-là, parce qu'on l'avait déjà évoqué, on a dit, écoutez, ce sont des outils finalement ou des options comme les autres. Donc, ce qu'on fait, c'est qu'on refuse d'évacuer ça, de dire, mais non, on s'en fait pas. On vote depuis des années aux États-Unis. On n'a pas besoin d'envoyer les militaires ou d'envoyer la garde nationale. Le processus américain d'élection, donc faut-il le rappeler, est un des plus sécuritaires. C'est marginal ce qu'il y a comme fraude. Et c'est la raison pour laquelle je dis, le simple fait de faire planer la possibilité, c'est ce qui déjà est anormal dans un contexte comme celui de la démocratie américaine.
1: En moins d'une minute, est-ce que tu peux, parce que c'est le 11 septembre, on va en parler en tout cas, c'est sûr, à l'émission vendredi, jeudi, vendredi, ça va être le 11 septembre 2026, 25 ans après. Mais là, il y a New York a changé, hein, dans les 25 dernières années. Un maire, Zohran Mamdani, qui est, c'est quoi, il vise Giuliani, il y a un conflit entre les deux?
0: Écoute, deux choses très importantes, puis j'essaie vraiment de faire ça vite en fin d'émission. Giuliani dit à Mamdani, vous devriez vous abstenir d'être là pour les commémorations. Et il vise littéralement les musulmans en disant, vous voulez prendre le pouvoir aux États-Unis. Donc, et il dit, c'est un mensonge, que Mamdani a toujours nié le caractère terroriste des attentats. Sinon, Mamdani, aujourd'hui, pour les gens qui sont à l'écoute, c'est intéressant à les lire, il a divulgué 170 000 pages de documents qui
1: Oui.
0: montrent que sous l'administration de Giuliani, on a menti aux Américains sur la qualité de l'air et 45 000 personnes ont développé un cancer qu'on confirme être lié à la qualité de l'air après le 11 septembre.
1: Incroyable, on s'en reparle demain. Merci tout le monde. À demain, 13h.
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19: Bon après-midi à tous. Ici Alex Laramé. Nouveau sondage léger aujourd'hui. Le Parti québécois est toujours premier à 29 % et la remontée de la CAQ de Christine Fréchette stagne à 23 %. Le Parti libéral reste aussi stable à 22 % dans les intentions de vote à l'échelle de la province. Même chose pour les conservateurs et les solidaires qui ne font pas de gains. Le PLQ reste toutefois premier dans le Grand Montréal, mené par le vote des non-francophones. Le PQ, suivi de la CAQ, complète le podium dans la région métropolitaine. Deux enfants sont tombés d'un véhicule qui roulait près de la route 348 à Saint-Gabriel-de-Brandon dans Lanaudière cet avant-midi. Selon les informations de TVA Nouvelles, cinq jeunes enfants âgés entre 8 et 12 ans étaient à l'intérieur de la valise de la voiture lorsque celle-ci s'est ouverte et deux des enfants ont chuté sur la route. Un d'entre eux a été transporté à l'hôpital pour des blessures mineures, l'autre n'a pas été blessé. La femme qui conduisait le véhicule a été rencontrée par les enquêteurs et elle pourrait faire face à des accusations criminelles. Le procès d'un capitaine de bateau accusé de négligence criminelle ayant causé la noyade d'un touriste colombien l'été 2024 s'ouvre aujourd'hui au Palais de justice de Montréal. Jean-Pierre Allary offrait des croisières sur le fleuve alors qu'il n'avait plus le droit de transporter de passagers. Son bateau avait été jugé non sécuritaire, n'ayant pas de rambarde de protection ni de toilette. Deux semaines avant la noyade, M. Allary avait permis à des passagers sans veste de sauvetage de se baigner dans le fleuve et ils sont partis à la dérive. Heureusement, dans ce cas-ci, tout le monde a pu être secouru. Et la circulation sur le pont Victoria a été brièvement interrompue cet après-midi en raison d'un bris de barrière. Heureusement, la situation a été résolue rapidement et la voie en direction de la Rive-Sud est nouveau ouverte en vue de l'heure de pointe. En terminant, la météo, ce sera généralement nuageux pour le reste de la journée alors qu'il fait présentement 20 degrés à Montréal. C'était les actualités. 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
1: Bon mardi, ma gang de malades. Alors, avouez-le, un week-end de 3 jours, ça c'est humain. Ça, c'est humain. Il y a une journée où tu chilles, tu te reposes, tu te pognes littéralement le cul, OK? L'autre journée, il faut que t'ailles chez le nettoyeur, il y a une lampe à faire réparer, il faut que t'ailles chez le cordonnier, faut que tu fasses ton shopping. Donc, on passe une journée à faire ça. Puis l'autre journée, ben, tu fais des affaires pour toi. Tu vas à la campagne, tu peux faire un petit peu de canot, un peu de hiking, tu montes le Mont-Saint-Hilaire, je sais pas. 3 jours. Je suis content d'être ici, je suis super content d'avoir une job, j'adore ma job. Mais avouez-le, un week-end de 3 jours. Je pense qu'on ferait un référendum en disant, là, ça vous tente-tu qu'on mette ça tout le temps, régulièrement, un week-end de 3 jours? Ben, des gens diraient oui.
2: Quitte à travailler davantage, je pense là, ça serait préférable pour moi de travailler 10 heures par jour pendant 4 jours plutôt que 5 heures. Tant qu'à se déplacer dans le trafic, on perdrait beaucoup moins de temps. Je suis quand même surprise d'entendre que toi, tu profites de tes journées de congé pour aller faire réparer des lampes, par contre. Ça, ça a attiré mon attention.
1: Non, mais Christy, un week-end de 2 jours, le samedi, là, tu ne fais que ça.
3: Ouais.
1: Faut que t'ailles là, puis faut que t'ailles à telle place, puis faut que t'ailles chez le nettoyeur, puis là, faut que t'ailles là, puis là, ben, faut que t'ailles visiter ta mère, là, puis faut que t'ailles faire ci, puis faire ça, Christy.
3: Puis le dimanche, ben, je sais pas vous, mais moi, j'ai le blues du dimanche.
2: C'est
3: ben
2: déjà fini le dimanche.
3: Oui, t'es déjà en train. Oh, la journée passée, puis là, vers 15 heures, là, tu dis, OK, ben là, faudrait que je prépare tranquillement. Là, j'ai des lunchs qu'il faudrait que je fasse. Fait que là, t'es déjà en mode semaine. En tout cas.
1: Exactement. Alors que là, ben, tu sais, 2 jours. Puis après ça, le troisième, tu peux angoisser un petit peu, mais quand même. Ouais. Bref, très content de vous revoir quand même. Du parc va être fermé. L'avenue du parc. Il n'y a pas beaucoup de rues qui traversent la ville de nord au sud, OK? Du parc, c'est une rue importante. C'est pas une petite rue, là. C'est une rue importante. Elle va être fermée pendant pas 3-4 jours, 1 mois. D'ailleurs, Pat Lagacé dans la presse écrit une excellente chronique là-dessus. Ben oui! Ben oui, Pat Lagacé, ben oui, la presse, ben oui, quand il y a des bons textes, faut le dire, c'est une excellente chronique, puis il dit, ça n'a pas de maudit bon sens, même vous aimez le vélo, là, Christy, c'est pas 4 jours, là, c'est 1 mois, c'est le foutu Christy de bordel. Samedi, j'étais en auto, en tout cas, il fallait que j'aille dans l'ouest de la ville, puis j'essaie de revenir chez moi, puis je peux pas monter du parc, c'était bloqué sur Saint-Laurent, c'était fermé partout, Christy, je me suis quasiment ramassé dans le bout du stade olympique, d'abord. Je savais plus par où passer. À un moment donné, j'ai dit à un policier, Christy, qu'est-ce que je fais? Je veux m'en aller chez nous, Christy. Tout est fermé, tout est bloqué. On va en parler un peu plus tard, mais ça va chialer en tabarnouche. Vous savez, on en parle souvent à l'émission. La population vieillit à la vitesse grand V au Québec. D'ailleurs, vous avez vu, on vend plus de couches pour adultes que de couches pour enfants. Donc, on a beaucoup de vieux. Mais, la bonne nouvelle, c'est qu'on prend soin de nos aînés au Québec. Hein, on respecte les gens qui ont construit le Québec, qui ont travaillé fort, qui ont défriché, qui ont payé des taxes et des impôts toute leur vie. Puis là, quand ils ont besoin de nous, quand ils sont vulnérables, on les traite aux petits oignons. Par exemple, le CHSLD Dr Aimé Leduc à Valleyfield, Salaberry de Valleyfield, un CHSLD pour des gens qui sont en perte d'autonomie, OK? Mais on a regardé ce qu'on leur donne à manger. Il y a quelqu'un qui a mis ça sur sa page Facebook. Regardez ce succulent buffet. Est-ce qu'on peut montrer...
2: Ouf!
3: C'est la belle purée, ça!
1: Alors, une plotée orange, puis une plotée verte.
2: Je sais pas exactement. Même, je pense qu'on peut le préciser, c'est vert kaki pour moi.
1: Vert kaki, cacadois, là. Deux plotées, là. Tu sais, comme floc, floc. C'est ça. 2 400 $ par mois, ça coûte rester là.
3: Ben voyons.
1: 2 400 $. Les gens âgés, ils n'ont pas énormément d'argent, là. Tu sais, c'est leurs économies, les font attention. 2 400 $, mais regardez-moi l'exquis buffet.
2: T'es ça n'a pas de bon sens.
1: Ça n'a aucun Christy de bon sens. Tu sais, c'est comme, ben, manger, tu sais. Manger, ça te fait plaisir, ça te fait aimer la vie. T'es dans un CHSLD, t'as pas beaucoup de visites, mais t'as hâte à l'heure des repas parce que tu manges, puis soudainement, ça fait du bien manger, puis tu te reçois ça, tu veux rien que mourir. Tu te laisses aller, tu veux crever.
2: Il y a plus grand chose à faire, puis c'est vrai que manger pour n'importe qui, c'est vraiment un plaisir. J'aimerais ça parce que ça coûte tellement cher rester dans un RPA, dans une résidence, et j'aimerais ça, Richard, si tu pouvais rappeler la fameuse anecdote que tu nous as racontée au sujet de ta mère et des services, quand ces services-là doivent être payés.
1: Ben
2: par
1: oui.
2: rapport au téléphone, par exemple.
1: Ben oui, ben écoute, tu téléphones et puis bon, c'est occupé tout le temps, ou alors ça sonne puis elle répond pas. Puis
2: oui,
1: tu te
2: puis faut payer là, aussi pour
1: là,
2: aller...
1: C'est ça, et là, tu te demandes, coudon, es-tu tombé, qu'est-ce qui arrive, t'appelles le concierge, pouvez-vous cogner à pas pour savoir si c'est correct, 20$.
2: Ça n'a pas de bon sens.
1: 20$, change une ampoule, 20$. Écoute, ça a aucun maudit bon sens, ces affaires-là. Le CHSLD, Dr Aimé Leduc, je vais aller faire une petite recherche, le Dr Aimé Leduc, qui est décédé en 1990, ça reste une personnalité adorée à Valleyfield, très reconnue, qui est un philanthrope, quelqu'un qui donnait beaucoup d'argent. Pas sûr que les gens autour de la famille de M. Aimé Leduc sont contents qu'on ait donné son nom à un établissement qui sert... ce genre de bouffe-là à leur résident. Faut faire attention quand on donne des noms, tu sais. Le dépotoir Richard Martineau, je suis pas vraiment content, moi, là. Je triperais pas plus que ça, là. L'égout Benoît Tutrisac. Le réacteur nucléaire Mario Dumont. Pas sûr, moi, qu'on serait content de ça. On a des commentaires.
3: Ben, on a Kevin de Montréal qui nous écrit pour dire que lui, là, dès qu'il va être rendu trop vieux, s'il doit aller dans un CHSLD, il dit, c'est sûr qu'à la place, j'aime mieux commettre un crime pour m'en aller en prison.
1: Ben
3: c'est
1: oui.
3: beaucoup mieux traité
2: c'est triste,
3: en prison.
2: C'est vrai.
3: La bouffe
1: c'est
3: est meilleure,
1: vrai?
3: T'as des loisirs, tu peux t'entraîner, tu peux faire plein de trucs, tu peux lire, t'es mieux traité en prison que
1: c'est
3: qu'en
1: c'est
3: CHSLD.
1: C'est vrai. Tu peux te faire venir aussi du poulet, de la pizza par drone, de la drogue.
2: De la drogue. Mmh. Un téléphone cellulaire aussi.
1: Un téléphone cellulaire.
2: Pas besoin de payer pour faire un message avec son téléphone cellulaire. Hein. Contrairement
1: c'est
2: à toi et ta mère,
1: vrai.
2: J'en reviens pas de cette histoire-là.
1: C'est vrai, tu peux être un influenceur en direct de ta cellule aussi, puis dire aux gens comment faire pour être un
3: oui,
1: personnage
3: tu crées
1: de
3: communauté.
1: Crime. Cela dit, en terminant, je chiale contre le trafic à Montréal, mais ça a du bon. Ça a du bon. Alors, à Boucherville, petite banlieue tranquille, Boucherville, il y a 8 jeunes qui étaient dans un char. 8 jeunes. Puis là, écoute, ils ont foncé sur une madame dans un stationnement à Boucherville. Là, ils ont été pris en poursuite. Il y a une poursuite automobile des policiers qui poursuivaient. Puis là, les policiers, ils ont arrêté la poursuite parce que ça risquait d'être dangereux. C'est dans un quartier résidentiel. Alors, eux autres, ils étaient 8 dans le char. Super tassé. Des jeunes, ils ont pogné le pont Jean-Cartier. Puis ils sont envenus à Montréal, full pin à Montréal. Ils les ont pognés.
3: Ben, ils pouvaient pas circuler.
1: Ils pouvaient pas circuler. Ils étaient pognés coin de Delormier, puis Ontario, pouvait pas avancer. Fait que là, la police est arrivée, puis elle dit, hey, oui. Les casses, pouvez-vous sortir de chance? Donc, bravo
2: karma.
1: À la circulation.
2: Karma.
1: Karma.
3: D'habitude, quand t'es vite, c'est parce que tu vas au cinépark, là.
1: Karma.
3: Tu...
2: Ouais, c'est ça, il y en a deux dans la vallée, sauf la porte, ça finit plus de sortir.
1: Merci beaucoup, très hâte de vous parler tout le long de ces 3 heures, j'espère que vous allez être à l'écoute.
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1: Les nouvelles avec Marie-Laurence Delaney. Ta première nouvelle, ça va faire jaser énormément sur
2: Guy
1: Turcotte.
2: Parce que tout le monde connaît Guy Turcotte. C'est une nouvelle de dernière heure. Donc, on en parle entre autres dans le Journal de Montréal. On rappelle que Guy Turcotte, au terme de son deuxième procès en 2015, il a été reconnu coupable du meurtre au second degré de ses 2 enfants de 3 et 5 ans, plusieurs coups de couteau, histoire incroyable, horrible. Il a été condamné à la prison à vie sans possibilité de libération conditionnelle avant 17 ans. Là, ce qu'on apprend, c'est qu'il va faire une demande officielle pour avoir des permissions de sortie avec escorte. Il va y avoir une audience devant la Commission des libérations conditionnelles du Canada le 22 septembre et là, il va en faire la demande. Donc, ce que ça veut dire, c'est que c'est une sorte de forme de libération conditionnelle, en fait, qui permet aux délinquants ou à tout délinquant de quitter l'établissement établissement pour une période limitée. Il serait donc accompagné d'un membre du personnel du service correctionnel du Canada ou d'un bénévole communautaire autorisé.
1: C'est ça, c'est pas sortir pour aller voir une escorte, là. C'est sortir avec escorte, là. Pas même affaire.
2: Excusez-moi, j'y avais pas pensé, celle-là. Merci, Richard. Ce qui peut peut-être s'étiller, c'est qu'on va pas connaître, selon la presse, en tout cas, ça va être une décision secrète et on va pas connaître le fruit de cette décision-là, ni également les causes. Mais on sait que ça va se passer le 22 septembre. Donc, la commission peut autoriser ou refuser la demande. Il peut y avoir un ajournement ou simplement, on va pas prendre de décision.
1: Ça va faire jaser une entreprise canadienne qui pourrait déplacer une partie de sa production aux States.
2: En raison de la crise tarifaire, c'était déjà arrivé l'année passée, en 2025. Oui. Il y avait certaines entreprises québécoises qui pensaient transférer une partie de leur production pour éviter les tarifs ou les contre-tarifs. Et là, selon Bloomberg, c'est le brasseur japonais Sapporo qui va transférer aux États-Unis une partie de sa production. Sa production de bière sans alcool qui est destinée au marché américain. Actuellement, c'est réalisé à Guelph, en Ontario. Et là, Sapporo veut éviter les droits de douane de 50% qui sont imposés par Washington. Alors, ce qu'on veut, c'est acheter ou construire même une brasserie dans l'ouest des États-Unis ou encore confier la production à un fabricant américain, encore une fois, pour éviter tous ces tarifs-là. Le transfert devrait être complété, même, dit-on, au cours de la première moitié de 2027. C'est sûr que si ça continue de plus belle, il pourrait y avoir d'autres entreprises qui vont prendre ce type de décision-là.
1: Et tu veux parler d'une histoire frustrante de contravention.
2: Il y en a quelques-unes au cours du week-end, dont une qui me touche personnellement, mais ça, je vais vous en parler en dernier. Ça m'a inspiré, je vous avoue. Alors, trois anecdotes. D'abord, il y a plusieurs personnes, en fait, je vais vous poser la question. Est-ce que vous pensez, lorsqu'il y a une journée fériée à Montréal et qu'il n'y a pas de nettoyage de rue, mais que les panneaux de signalisation vous disent que vous pouvez pas vous stationner, même s'il y a pas de nettoyage de rue, mais que c'est dans le but de nettoyer les rues à Montréal. Est-ce que, si vous vous stationnez, est-ce que vous pensez que vous pourrez avoir un constat?
1: Ben moi, je me dis, parce que les gens qui émettent des constats, ils ont un certain jugement,
2: T'as raison, c'est vrai. T'sais, ça, c'est comme le Québec qui est très bon en informatique avec sa clique, etc. T'as tout à fait raison.
3: Moi, j'aurais pas pris de chance.
2: Stéphanie? Bonne réponse. Tu es une très chère citoyenne. Il y a plusieurs personnes qui l'ont appris à la dure dans différents quartiers résidentiels de Montréal. Il y a même un citoyen qui dit que sur sa rue, il y a eu comme 2000 $ d'étiquettes qui ont été données à toutes les voitures qui étaient stationnées, alors que le nettoyage de rue n'a pas passé. Quand on ne respecte pas cette règle-là, c'est 100 $ de constat d'infraction.
3: Et on ne peut même pas contester?
2: Oh oui,
3: on dirait que je sais pas.
2: Mais oui, tu peux contester, mais ça va venir avec l'anecdote personnelle qui me touche. Tu vas me revenir.
1: Mais si tu contestes, là, il faut que tu te présentes.
3: Une journée de travail. T'as raison, c'est du temps.
2: Pour 100 $ après ça, il faut faire le choix, mais c'est triste quand c'est le seul choix qui nous reste. Si seulement on pouvait communiquer, en tout cas. Deuxième anecdote, là, vous allez voir une photo si vous nous regardez à la télévision. C'est une voiture et ça a été publié par Spotted Montréal. Vous voyez le nombre de constats d'infraction qu'on retrouve dans le pare-brise de cette voiture-là. Il y en a près d'une dizaine. Et là, les gens, ça a été publié en fin de semaine, ça aussi. Là, les gens en dessous de la publication disent, oui, mais est-ce qu'on pourrait pas vérifier si le conducteur est peut-être décédé? Ou est-ce que c'est une voiture volée? Parce que faut rappeler aussi, puis je vais en parler avec des policiers ce matin, c'est quand il y a une voiture qui est stationnée à un mauvais endroit, le but, c'est de faire cesser l'infraction. Donc là, il y a un agent de stationnement ou un policier qui s'est dit, tiens, un constat, je vais en mettre un autre une autre journée, parce que c'est compliqué. En fait, c'est ce que je présume. Ouais. C'est compliqué pour un agent de stationnement d'appeler le service de police, de faire un constat ou d'appeler le remorqueur. Donc, c'est plus simple de mettre les constats puis d'en mettre sur une voiture qui bloque peut-être une artère à Montréal aussi, quand on sait qu'à Montréal, c'est très facile de circuler. La dernière anecdote qui me concerne. Ça a mal commencé ma journée aujourd'hui, mais là, je suis pas à Montréal, c'est très récent. C'est à Mont-Saint-Hilaire, pas très loin de la gare du Mont-Saint-Hilaire. J'ai eu un constat d'infraction parce que, semble-t-il, je me suis stationnée dans un endroit où il y a un débarcadère pour autobus. Je vous le promets que c'est pas le cas. J'étais stationnée dans un endroit parfaitement balisé où il y a plein de gens qui se stationnent chaque jour, c'est-à-dire vraiment dans un stationnement parallèle entre des balises de peinture blanche. Vous voyez, là, c'est vraiment clair que je peux me stationner là. J'étais à plus d'une quinzaine de pieds du débarcadère, mais il y a un policier qui voit très mal, devrait avoir des lunettes ou avait besoin de remplir ses quotas, qui m'a donné un constat de...
3: doit être 300 quelque chose.
2: C'est 187 $ sincèrement. Et là...
1: Et qu'est-ce que tu vas faire? Est-ce que tu vas rater une journée de travail pour la contester?
2: La prochaine journée, que je ne serai pas en onde avec vous, c'est possiblement parce que je vais aller contester, parce que je trouve ça vraiment ridicule. Je vous le promets, là, il n'y a pas de manière à interprétation. J'étais vraiment dans un endroit qui était légal. Il y a plein de personnes qui se stationnent là tout le temps. Les gens qui connaissent le secteur de la gare, à Mont-Saint-Hilaire, savent que c'est légal.
1: Tu parlais de quotas de contravention. C'est une légende urbaine. C'est faux qu'ils ont des quotas à remplir.
3: Mais tu fais bien d'y aller parce que le mépris n'aura qu'un temps.
1: Le mépris
2: n'aura qu'un temps. Mais sincèrement, ça commence vraiment mal une journée quand tu pars la voiture, puis là, tu te rends compte qu'il y a quelque chose dans ton pare-brise. Vas-y.
1: Mais l'auto avait 10 contraventions. Là. Peut-être que le gars est mort. Y a-tu un cadavre sur le siège arrière de l'auto? Ils ont-tu regardé?
2: Mais tu sais, il y en a combien de
1: non, cas? Mais à un moment donné, comment ça qu'ils l'ont pas towé, comme on
2: mais
1: dit?
2: Oui. Ben, comme je dis, je présume, les policiers à qui je parlais ce matin, ils me disaient, est-ce que c'est souvent trop compliqué? Tu sais, t'as pas envie. Parce qu'en fait, c'est surtout des agents de stationnement qui vont donner ce genre de constat-là aussi à Montréal. Mais l'agent de stationnement, lui aussi, a des démarches à faire. C'est tellement plus facile d'en ajouter un par-dessus un autre, puis par-dessus un autre, puis par-dessus un autre.
1: Incroyable.
2: Ah, merci, ça me fait du bien de vous en parler.
1: Merci, Marie-Laurence. On parlait tantôt de la bouffe dégueulasse dans les CHSLD. Si vous avez des photos à nous envoyer, des commentaires, des témoignages, si vous, un de vos parents dans un CHSLD, vous avez vu qu'on leur sert de la giblotte comme ça, il me semble que c'était fini, ça. Vous souvenez-vous? On a fait un gros show à Québec. Là, on avait invité tous les journalistes. On dit maintenant, les gens dans les hôpitaux et les CHSLD.
2: C'est vrai.
1: Ils vont manger. Ça va être bon. Pas vrai. Il n'y a rien qui a changé. Bref, mais il y en a une qui s'en est mis plein la panse. Il y en a une qui a mangé pendant une semaine en tabouère. Ron ne sera plus jamais pareil. Il parle d'elle. À Ron, là, il dit, en italien, il dit, hey, te souviens-tu de la Québécoise qui est venue et qui a tout le monde bon?
2: Elle était charmante, là. Difficile, mais
3: toujours,
2: charmante.
3: Toujours la bouche pleine.
1: Stéphanie Villeneuve qui revient de Rome. Alors, oui. Stéphanie, tu manges tes cœliaques.
3: Oui.
1: Tu ne peux pas manger de gluten. Et c'est pas.
3: Il faut pas que ce soit contaminé. Non, c'est ça.
1: C'est pas un caprice.
2: C'est pas une intolérance.
1: Vraiment, non. C'est pas une intolérance, une allergie. Donc, gluten et les produits laitiers.
3: Oui, le seul les produits laitiers, c'est une intolérance.
1: OK. Ouais. Mais là, tu vas en Europe.
3: Oui.
1: Là, tu avais peur. Tu me dis, hey, je vais-tu pouvoir m'appeler? Moi, je dis à Rome, tu vas tellement bien manger. Mais tu dis, ben non.
3: L'Italie, c'est des pâtes, c'est de la pizza, c'est
2: on gelato, dit, c'est, la crème glacée.
3: Ben, c'est ça. On se dit, je pensais mourir de faim en allant en Italie. Et finalement, c'est le contraire.
2: T'as pris du poids?
3: Amis.
2: C'est une blague, elle n'a pas pris de poids. Au contraire, elle a bien mangé, mais elle n'a pas pris. C'est vraiment une blague.
3: Non, mais écoute, j'ai vraiment dû prendre quelques livres parce que, tu sais, ça fait 6 ans maintenant que j'ai eu mon diagnostic de la maladie cœliaque et j'ai vraiment l'impression d'avoir mangé pour ces six années de
2: bravo.
3: Privation.
2: Bravo, bravo,
3: que je n'ai
2: bravo.
3: Pas. J'ai jamais autant mangé que ça. Gourmande, mais j'étais un puits sans fond.
2: Il y avait
3: littéralement,
2: du choix.
3: Parce qu'ils sont à des années-lumière de notre situation ici au Québec. Ça n'a pas rapport. Je suis allée dans des restaurants 100% sans gluten. Ouais. Il y a des restaurants qui ont même 2 cuisines, une cuisine avec gluten, une cuisine sans gluten pour si jamais tu veux l'autre menu.
1: Puis ils te font pas la baboune quand tu dis, mettons, là, je veux des pastas sans gluten, font-tu la baboune?
3: Tu sais, moi, je suis un peu gênée des fois ici, mais tu sais, j'ai pas le choix de le dire parce que c'est vraiment une allergie. Donc, tu sais, faut vraiment que je le mentionne quand je vais dans des restaurants. Et même des fois, tu sais, Cœliaque Québec et l'association ici au Québec nous conseille d'appeler en avance, c'est pour vérifier, valider, je suis sans gluten, si je viens chez vous, est-ce que c'est correct? Nanana. Là, là-bas, t'arrives et c'est même eux qui te posent la question, est-ce que vous avez une allergie? Là, quand tu dis oui, ils changeaient mon apron pour une autre couleur pour vraiment s'assurer que tout le monde soit au courant que j'avais une allergie. Wow. Les ustensiles sont même emballés pour s'assurer qu'il n'y a pas de contamination avec les autres ustensiles. Ils sont à des années-lumière de comment ils fonctionnent. Puis j'avais tellement
1: donné,
3: de choix. Là.
1: Je voulais t'acheter un gâteau, puis là, j'ai cherché un gâteau sans gluten. Puis écoute, il y en a, tu sais, je suis allé dans un petit place, là, je pense que c'est Hansik ou Villeric.
3: Petite pâtisserie, oui.
1: Petite pâtisserie, c'est une des seuls endroits qui faisait des petits gâteaux sans gluten. C'était difficile. Et là-bas,
3: là-bas, partout, là, j'avais une liste. J'ai même pas eu le temps, en fait, de faire tous les restaurants que j'avais sur ma liste qui offraient du sans gluten avec aussi, ceux qui sont sans gluten ont une certification de l'association de cœliaques là-bas.
1: Pizza, pasta,
3: tiramisu, sans gluten, sans lactose.
2: Wow.
3: J'ai mangé du gelato. Oh mon Dieu, je cherchais d'où venait la musique. Je pensais que ça venait de mon ordinateur. Oh oui, ça me fait revivre.
2: Vas-y, décris-nous ça là, qu'on ait fait un peu.
3: Mais oui, là, donc des tiramisu, j'ai trouvé du gelato sans lactose aux 5 terres. Tu sais, comme on s'entend aux 5 terres, c'est des petits villages où, oui, évidemment, c'est très touristique, mais quand même, il y a du sans lactose dans les 5 terres, dans le parc national de l'UNESCO. Tu sais, tout ça, je me suis régalée des croissants qui goûtent comme des vrais croissants.
2: C'est ça.
3: croustillant à l'extérieur, moelleux à l'intérieur. On a quand même des places. Là. Je dis pas qu'on n'en a pas là, ici à Montréal. Mais on a quand même des places.
1: Maudit.
3: Mais c'est pas aussi développé et que ce l'est en Italie. J'ai vraiment été surprise parce qu'on s'entend, c'est ça, là-bas, c'est comme le royaume du gluten, là, avec les pâtes puis la pizza, mais au contraire, ils sont super développés.
1: Vive l'Italie, d'ailleurs, on t'a demandé un fauteuil un peu plus large.
3: Oui, juste pour le moment.
1: Non, c'est pas vrai. Merci beaucoup.
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21: Il a vu tous les films, lu tous les livres et se demande encore comment notre société fait pour rater autant de leçons aussi bien racontées. Martineau.
1: sais, quand tu réalises un documentaire, c'est difficile de te faire inviter dans des émissions, tu sais, parce que les gens disent, ben ouais, non, recevoir un réalisateur de documentaire, ça m'intéresse pas, tu sais, c'est pas intéressant. Nous autres, on devait parler à un réalisateur de documentaire, puis là, il arrivait pas. Fait que Florence, la recherchiste, l'a appelé, il était dans son bain. Elle entendait glou, glou, glou, il était... Qui prend son bain à 3h30 l'après-midi? C'est
2: quand
1: qui
2: t'as une entrevue de prévu en plus?
3: À moins que c'était la piscine. J'essaie de sauver l'ami.
1: Qui prend son bain à 3h30 l'après-midi? Je sais pas.
2: Oh, wow!
1: Fait que, ben voilà, on n'en parlera pas de son documentaire. Alors maintenant, on va parler. Vous êtes probablement comme moi, j'ai une dent contre les dentistes parce que ça coûte cher. Ça coûte cher en tabarnouche et dentiste. Puis des fois, tu dis, en profites-tu vraiment, là? Ça coûte-tu si cher que ça, mettre du plombage d'une dent ou arracher une dent? Voyons donc. Alors là, il y a une coopérative de dentisterie dans la petite Italie à Montréal qui offre des soins dentaires 10% moins chers à ses patients. Je voulais en parler absolument. Puis derrière, ça tombe bien, je me suis pété une dent en deux ce week-end. Alors, un morceau de pain. Je suis rendu là.
3: Ah oui?
1: Je mange du pain, tabarnouche, j'ai une dent qui se pète en deux. Je suis rendu là, Christy.
2: Est-ce que le pain était sec ou juste...
1: C'est un pain, c'est un pain sans gluten.
2: Ah,
1: c'est
2: alors, sans gluten.
1: Cassandre Desjardins-Mallette est cofondatrice de la coopérative de dentisterie Tite Dent. Hein, comme le personnage, là, Tite Dent.
3: Oui.
1: dans la petite île à Montréal. Bonjour, Madame Desjardins-Mallette.
4: Bonjour, M. Martineau.
1: Alors, comment ça vous arrivez, vous, à offrir des soins dentaires 10 % moins chers?
4: Bien, dans le fond, il y a l'Association des chirurgiens dentistes du Québec qui, eux, suggèrent des prix.
1: Okay.
4: Donc, ils ont comme une liste ouais, qui suggère des prix. Puis nous, ce qu'on a décidé de faire, c'est d'offrir un 10 % moins cher que ces prix-là qui sont suggérés.
1: Okay,
4: mais en offrant les mêmes qualités de soins.
1: La même qualité, là, vous ne mettez pas du célépoté d'un dent ou vous prenez les mêmes outils, etc.
4: On ne coupe pas sur la qualité, exactement.
1: OK. Et les conditions salariales de vos employés sont les mêmes que dans d'autres cliniques dentaires?
4: Non. Justement, nous, tout le monde, dans le fond, tout le monde met la main à la pâte ici à la coopérative.
1: Oui.
4: Donc, on n'a pas de secrétaire attitré ou quoi que ce soit. Donc, tout le monde est impliqué. Ça veut dire que moi, comme dentiste, je vais répondre au téléphone, je vais retourner des courriels, je vais faire de la facturation. Et puis, on n'a pas d'assistante dentaire. On a des coordonnatrices qui font, oui, de l'assistance et aussi de l'administration. Donc, ça aussi, ça nous permet de couper, oui, des coûts pour la coopérative, mais surtout... ça augmente leur responsabilité et puis ils peuvent avoir de meilleures conditions salariales. Et puis, surtout, moi, je trouve que ce qui est bien pour ces travailleurs et travailleuses, c'est qu'ils prennent part aux décisions de la coopérative.
1: OK, là, y a-tu une attrape là-dedans? C'est-à-dire, il faut s'abonner, puis il y a des tarifs d'abonnement, puis des trucs comme ça?
4: Non. C'est vraiment une coopérative de travailleurs, donc les patients ne doivent pas être membres, mais vraiment pas.
1: OK, donc, vous êtes en train de dire que j'avais raison, les dentistes y exagèrent sur leurs tarifs.
4: J'ai pas dit que vous aviez raison, M. Martineau. Ça, c'est à eux de répondre s'ils exagèrent ou pas. Nous, la décision qu'on a prise, c'est de vraiment traiter tout le monde, mais de se concentrer surtout sur des gens qui sont en précarité. Puis une des façons de le faire, c'est dans notre modèle. Donc, on traite des gens en précarité, des gens qui sont sans papier, des immigrants. Ces gens-là ont énormément besoin de soins. Puis vous savez, M. Martineau, vous êtes cassé une dent, la douleur dentaire, ça peut être très violent.
1: Oui.
4: Donc, nous, en les aidant, on leur offre une qualité de vie. Donc, c'est comme ça que tu sais, moi, je me lance pas dans le débat si les autres dentistes chargent trop cher. Nous, on a trouvé un mode de fonctionnement où est-ce qu'on est capable de redonner à la communauté.
2: Parlons de la clientèle, justement. Est-ce que j'imagine que ça doit être quand même assez populaire? Parce que monsieur, madame, tout le monde, là, vous avez parlé de personnes avec une situation plus vulnérable ou différente. Est-ce que monsieur, madame, tout le monde peut quand même aller vous voir?
4: Oui, oui. Puis on a de la place pour les accueillir, puis ça nous fait plaisir. Puis vous savez, de les accueillir, monsieur, madame, tout le monde, ça nous touche énormément parce que ça donne vie à notre projet. Ça fait en sorte que parce que monsieur, madame, tout le monde vient, ben on est capable de traiter les gens qui sont en précarité.
1: Ben
4: parce
1: oui.
4: que ces gens-là nous permettent de pouvoir, justement, on n'a pas deux prix, hein. On a les prix, c'est le même prix pour tout le monde.
2: Pouvez-vous donner des exemples, justement, de prix?
4: Des exemples de prix, je vais en avoir pour longtemps. Si je vous donne des exemples de prix,
1: je vais t'en donner dans un dentiste ordinaire. Oui. Il y a quelqu'un qui nous a écrit, une auditrice, oui. Laura. La semaine passée, elle est allée chez le dentiste. Ils ont réparé oui. deux petites caries sur le côté droit en même temps, okay, dans la même séance. Deux petites caries. Ils ont fait faire des moules pour ses dents. 800$. Ka-ching! 800$.
4: C'est sûr que là, vous me dites ça, je vous dis, bon, des moules, c'est ça, je peux pas vraiment vous dire. Mais tu sais, M. Martineau, ce qui est important, c'est la relation. Puis nous, dans notre coopérative, la façon que je crois qu'on se démarque, c'est qu'on prend le temps avec les patients. Tu sais, c'est bien beau là, dire, oui, c'est beau, on offre 10% moins cher, mais on prend du temps, puis on n'a pas une facturation à l'heure où est-ce qu'on veut performer dans notre facturation.
1: Ben,
4: ça prend le temps pour expliquer, pour dire voici ce qu'il y en est. C'est comme ça qu'on bâtit de la confiance puis qu'on est capable de prendre soin de tout le monde.
1: Ben merci, vous allez avoir pas mal de clients bientôt. C'est la coopérative de dentisterie Petite Dent dans la petite Italie à Montréal.
4: Vous allez venir nous voir avec votre dent?
1: Ben oui, j'ai mon petit morceau de dent. Oui, tu voulais, Stéphanie?
4: On vous attend. Je ne sais pas si je vais vous geler, par contre.
3: Mais on a reçu une question sur la messagerie. On veut savoir si vous offrez des plans de paiement.
4: On offre des plans de paiement avec plaisir. Ça fait partie de nos valeurs. D'aider les gens, justement, selon leurs moyens, dire, OK, tu peux me donner 100$, parfait, on y va comme ça tous les mois. C'est sûr que ça prend une relation de confiance, mais oui, on le fait avec grand cœur.
1: Ben, Madame Cassandre Desjardins-Mallette, ça m'a l'air pas pire. Oh! Merci beaucoup.
4: Bon, mais tant mieux, M. Martineau. Je vous souhaite une belle après-midi à votre équipe.
2: Merci, bravo.
1: Beaucoup. On a quelqu'un au bout du fil qui veut nous parler. Bonjour.
5: Oui, bonjour, Nathalie. Nathalie de Brassard.
1: Bonjour.
5: Merci d'être retour de vacances. On avait besoin de vous.
1: Merci. Alors, vous avez une histoire d'un dentiste à raconter?
5: Bien là, moi, ma dentiste, je l'aime, je l'adore. Ça fait plus de 26 ans que j'y vais. Et puis, récemment, il y a un an, ils ont fait des travaux de réaménagement. Ils se sont associés avec d'autres dentistes. Et là, j'ai remarqué que depuis que le plan dentaire canadien a été élargi à mon groupe d'âge, mais là, soudainement, c'est plus cher faire l'examen nettoyage. Puis on m'a dit que ça va augmenter encore en janvier parce que le plan dentaire en paye un par année. Oh. Moi, je me paye le suivant. Mm-hmm. Et puis, est-ce que c'est à cause des travaux? Je trouve que tout le monde profite. Tout le monde profite, là. Tout le monde est en train d'augmenter les soins.
1: Oui, puis quand je vais voir mon dentiste, que j'aime bien, là, mais j'ai l'impression comme quand je vais au garage, tu sais, qu'il dit ton galloper, il va pas. Puis moi, je connais pas c'est quoi le galloper. Tu sais, il dit tout le temps, oui, mais là, telle affaire, il faudrait que tu aies voir un spécialiste, puis tel truc, puis tel. Là, tu dis, c'est-tu vraiment nécessaire, là? Tout ça, là, où il veut me faire dépenser de l'argent pour rien, là.
2: C'est comme les subventions. Madame, c'est comme les subventions, je dirais, pour les voitures électriques. Il y a beaucoup de gens qui se sont demandé est-ce que les concessionnaires vont augmenter les prix de 2 000 $ parce que la subvention elle est de 2 000 $. Là, on pourrait se poser la question parce que le plan dentaire est plus avantageux. Est-ce que finalement, le consommateur se retrouve à payer davantage?
5: Oui. Exactement. Puis là, je suis en train de vous écrire aussi. J'ai dit ça, tu peux pas, vous êtes droit dans le sujet, là, c'est les soins de santé au privé. Moi, j'ai une assurance privée Beneva. Je suis chanceuse de l'avoir. Et depuis 15 ans, ils nous remboursent 1 000 $ de soins de santé. Mais là, en 15 ans, les soins ont augmenté.
1: Ben oui.
5: Je magasine, là, une physiothérapeute, là, puis c'est insensé, là, les prix qui chargent.
1: Ben oui, effectivement.
5: Mais là, Beneva, ils ont reçu un petit courriel de ma part, justement, pour amener ça à l'heure du jour, parce que faut qu'ils s'adaptent.
1: Merci beaucoup, Nathalie. Merci. Puis on va lire votre commentaire. Merci beaucoup. Ça coûte cher, le dentiste. C'est vrai. Faut que tu sortes la palette. Wow! Merci beaucoup.
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1: J'ai rien que dans la tête Stéphanie en train de manger de la pizza, des pâtes, des tiramisu, puis là, chez l'os d'un rue de Rome, là, ça me fait rire.
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1: On est avec Rodolphe Osny, on va parler de politique, un nouveau sondage léger, donc écoute, l'effet fréchette diminue, là. Ça manque de gaz un peu, là, Rodolphe.
8: Oui, ça manque de gaz pour pas mal tout le monde, en fait, parce que M. Paul Saint-Pierre Plamondon, oui, est toujours à 29, mais c'est pas assez pour un gouvernement majoritaire. Mme Fréchette, il y a 6 mois, son parti était mort et enterré. Maintenant, est quand même en deuxième position, mais très, très proche du PLQ. On est en train de se battre entre la CAQ et le PLQ, qui est le plus fédéraliste, nationaliste, oui, autonomiste, ou qui peut, en tout cas, faire barrage au Parti québécois. Donc, on voit que les sondages, là, ça met encore plus de pression, Richard, sur les débats. Puis moi, je me pose la question, je me dis, mon Dieu, que la pression qu'ils vont avoir les chefs pour les débats, parce que s'ils veulent faire bouger l'aiguille, ben, ça va être les débats qui vont être très, très importants. Donc, ma petite citation, la dureté du mental, les débats, ça va être quelque chose.
1: Mais Rodolphe disait qu'il y a comme une compétition entre le Parti libéral du Québec puis la CAQ pour savoir qui est le plus fédéraliste, qui aussi démonise le plus PSPP. Est-ce que tu trouves que Mme Fréchette est allée trop loin en le comparant à Trump?
8: Oui, oui, tout à fait. C'est pour ça, là. Ça veut dire, faut un moment en politique, pouce, mais pouce égal. Pour une Madame Fréchette qui, comme ça, met les habits de premier ministre, faut des fois s'attendre à un peu plus de hauteur. Moi, j'ai trouvé que c'était bas ou c'était cheap, comme ça, d'avoir fait cette comparaison entre PSPP et Monsieur Trump. Mais écoute, il y a beaucoup de choses de boucan, là, en ce moment, là. Si tu regardes, t'as à la fois, tu peux te questionner, Madame Fréchette, cette conférence de presse ce matin, ce conseil des ministres hier, tu te dis, attendez, là, il y a d'autres provinces. Si tu regardes les autres provinces, puis ça, je pense que c'était une bonne attaque de M. Milliard, il n'y a pas eu de réunion spéciale des 9 autres provinces ou territoires. Il n'y a qu'au Québec où on a voulu comme ça sortir tous les drapeaux pour faire une conférence de presse. Le plus drôle, Charles Milliard, il avait dit « Ah, Madame Fréchette va faire un show de boucan ». Ben lui aussi, il a fait un show de boucan en faisant une conférence de presse. Donc, on voit que ça va de tous les côtés, etc., en termes de qui veut avoir l'attention. Et même Monsieur Carney qui a fait une vidéo de 20 minutes aujourd'hui pour parler de qu'est-ce qui se passe, ressasser un tout petit peu son plan. On peut se dire, écoutez, là, Monsieur Carney, là, c'est bien beau les vidéos de 20 minutes, mais t'es premier ministre. Premier ministre, là, c'est soit t'es au Parlement, soit tu réponds à des questions de journalistes ou tu réponds à des questions de députés. Des vidéos de 20 minutes, là, je trouve que pour un premier ministre, c'est pas très, très fort, en tout cas.
1: Tout à fait. Hey, le 21 août dernier, Mme Fréchette annonçait à grande pompe là, qu'elle allait faire la tournée de toutes les PME du Québec avec Olivier Primo. Là, pis t'sais. Là, on est comme 2 semaines et demie après. Qu'est-ce qui arrive avec cette affaire-là?
8: Ben, écoute, tu me parles du sondage léger, là. Les 18-34, la CAQ, et je regarde là, ils sont à 8 %. Donc, je ne sais pas c'est quoi le plan de match d'Olivier Primo, mais en tout cas, il faut sortir pour la CAQ ce vote, en tout cas ce vote des jeunes. La CAQ ne performe pas avec les 18-34. Donc oui, moi, au début, je me disais, attendez, là, Parti libéral à Farnell-Morisset, la CAQ a maintenant Olivier
1: Primo. Oui, mais là, il a annoncé ça le 21 août dernier. Moi, je ne vois pas la tournée, là, puis je regarde les médias sociaux d'Olivier Primo, puis il ne parle pas de ça.
8: Non, honnêtement, on se pose la question, est-ce qu'il y a un changement de stratégie? Est-ce que ça va venir plus tard ou est-ce que ça va venir trop tard? On va voir, mais pour l'instant, tu as tout à fait raison. Monsieur Primo, il n'y a pas l'air. Surtout que là, on se dit qu'on est en contexte tarifaire, il faut aller rencontrer les entreprises et tout ça. On n'a pas vu, en tout cas, la CAQ mobile avec Monsieur Primo.
1: Ben non, PSPP te fait rire, Rodolphe?
8: Oui, PSPP m'a fait rire pour 2 raisons. La première, c'est que hier, à la suite de cette fameuse rencontre avec la Mme Fréchette et les Joseph de l'opposition, il a écrit un email en disant qui propose que la prochaine rencontre se fasse par courriel parce que pour lui, il n'a pas appris grand-chose. Puis j'ai trouvé ça intéressant aujourd'hui parce que Paul Saint-Pierre Plamondon, il y a comme on connaissait les deux mains sur le volant de Jean Charest. Oui. On connaissait bien évidemment les elbows up, les coudes levés concernant M. Carney. Donc, Paul Saint-Pierre Plamondon, il a un peu fait une fusion des deux parce qu'il dit qu'il veut comme ça avoir les coudes et les deux mains pour un gouvernement majoritaire. Donc, je trouve ça intéressant en termes de positionnement. Puis c'est ça, Richard, là tu vas voir le PQ demander un gouvernement majoritaire. Tu vas voir, par exemple, Éric Duhaime demander la balance du pouvoir. Donc, c'est intéressant de voir comme ça les slogans avant la campagne.
1: Mais écoute, je fais du millage sur ce que tu dis. Là, je pense que les débats vont être extrêmement importants là, cette campagne-ci. Là.
8: Oui, oui, c'est pour ça. Puis on l'a vu avec Paul Saint-Pierre Plamondon, là, qui dit qu'il veut, il veut pas avoir un gouvernement les mains liées.
1: Oui.
8: Puis moi, je commence à penser, ça veut dire, tu sais, dans un débat là, puis j'en ai fait un peu de préparation de débat. On a un script, etc. On essaye de peaufiner certaines attaques, mais il y a aussi, il faut s'ajuster. Et puis là, dans ce débat là, t'en as trois chefs qui doivent marquer des points, Madame, Monsieur, Monsieur Paul Saint-Pierre Plamondon, Madame Fréchette. T'as Milliard qui doit essayer d'exister.
1: Mais oui.
8: Puis t'as Duhem. Et à la fois Gazal, qui sont des wild cards. Tu sais pas comment ils vont y aller, comment ils vont réussir à peut-être retourner certaines situations. Donc, je me dis, tu sais, sur la préparation, ça doit être quand même toute une dynamique. Et surtout, surtout, l'importance des médias sociaux, Richard. Tu sais, d'avoir la bonne attaque, le bon clip, ça se travaille, ça se pratique. Puis aussi, on va voir la force des équipes.
1: Merci beaucoup, Rodolphe. On se reparle demain. Salut, bonne journée.
8: Merci, Richard.
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1: Encore une fois, parce qu'il faut se rappeler que lors du premier mandat de Donald Trump, il y a quelques années, là, il y avait eu le géant américain Boeing qui avait déposé une plainte pour concurrence déloyale envers Bombardier, parce qu'on accusait Bombardier de recevoir des subventions publiques illégales pour développer son avion commercial de pointe, la C-Series. On se rappelle de ça. Mais là, Donald Trump en a rajouté hier en disant avoir l'intention d'empêcher Bombardier de vendre ses produits aux États-Unis. Puis je me suis demandé comment les employés se sentaient ce matin. Alors, j'ai parlé avec deux employés de l'arrondissement de Saint-Laurent, où il y a une usine, l'usine 1, en fait, qu'on appelle communément de Bombardier. Puis vous allez voir que les avis diffèrent quand même pas mal. Il y en a qui sont vraiment inquiets, puis il y en a d'autres qui disent que c'est du pareil au même, et on va finir par s'habituer. On peut écouter les deux.
2: Il se tire dans le pied, le président. Beaucoup des fournisseurs de Bombardier sont aux USA. Imaginez les conséquences, les pertes d'emplois et autres. Bombardier construit et conçoit les meilleurs avions au monde.
3: Bien sûr qu'il y a une inquiétude. Tous ces soubresauts que lui, le monsieur président a à chaque fois, ça nous impacte direct. La série C a pris fin à Montréal à cause de président Trump.
4: Ça semble être business as usual. C'est comme si un peu, comme si les membres y étaient un peu habitués à toutes les frasques de monsieur Trump, que ce soit le lac Ontario, le golfe des Amériques ou peu importe. Là, ça nous touche nous autres présentement. Bombardier, on a passé au travers ben des guerres puis ben des batailles. Puis on est résilient, puis on est comme un des meilleurs sur la planète pour les avions d'affaires.
5: La seule petite crainte des gens à qui j'ai parlé ce matin, c'est peut-être ceux qui ont des actions Bombardier. Les paroles de M. Doritos au Sud vont avoir eu un impact sur leur placement boursier.
0: J'adore leurs commentaires.
1: Oui, c'est vrai. Vous voyez, il y a vraiment deux points de vue différents. Le premier a 30 ans, une trentaine d'années d'expérience chez Bombardier. Le deuxième, une vingtaine d'années. Donc, il sait quand même de quoi il parle. Puis, quand on parle de l'action de Bombardier, il faut dire que ça, on a ouvert les actions en bourse en baisse. Puis, on est à moins de 2% de chute côté action de Bombardier. Donc, c'est vrai que pour ceux qui ont investi, là, c'est plus dommage. Mais, avoir la suite quand même. Il faut rappeler aussi que Bombardier, l'entreprise a rappelé qu'il y avait quand même des liens aussi aux États-Unis, parce que le premier employé que vous avez entendu parlait des fournisseurs américains. Et là, on rappelle que Bombardier a des usines quand même au Texas, en Californie, qu'on génère des dizaines de milliers d'emplois aux États-Unis grâce à la présence américaine croissante de l'entreprise, qui est répartie dans 47 États. Bombardier emploie près de 20 000 personnes, dont plus de 3 000 aux États-Unis. C'est ce qui a été écrit dans le communiqué de presse de Bombardier hier après cette annonce de Donald Trump de vouloir cesser les liens avec l'entreprise.
0: Je sais pas si vous avez vu les images qu'il a envoyées sur Social Truth, là, générées par l'intelligence artificielle, mais on voit que le Mexique et le Canada appartiennent aux États-Unis.
1: Ah oui, c'est pas juste eux.
0: C'est tous le même pays, la Lune aussi. Non, oui, il a pris possession de la Lune.
1: La planète Terre au complet.
0: La planète Terre.
1: Mais c'est, en tout cas, je vais en reparler aussi tantôt parce qu'il y a eu des réactions quand même. Ça fait pas juste jaser ici parce qu'il y a des îles françaises qui se retrouvent dans la fameuse carte qui a été publiée par Donald Trump, mais aussi l'Islande. L'Islande a convoqué son ambassadeur pour dire que ça n'avait pas de bon sens. Même Jean-Luc Mélenchon en France qui a dit que il fallait faire quelque chose. On devrait même envoyer un porte-avions français sur nos îles pour rappeler que c'est notre territoire, parce qu'il n'y a pas eu de réaction officielle, encore une fois, d'Emmanuel Macron. Mais c'est pas juste, on parle pas juste de la Ontario ici au Québec, clairement. Là.
0: Ben oui, il est sain d'esprit, ce gars-là. Voyons donc, ben
1: Monsieur
0: oui.
1: Doritos.
0: Monsieur Doritos, c'était très drôle. Alors, Stéphanie, t'as vu les images du documentaire sur Elon Musk?
6: Ben, la bande-annonce a été dévoilée, puis là, vous allez dire, voyons, elle est donc bien fatigante avec l'Italie, parce que c'est qu'actuellement, c'est la Mostra de Venise, donc le festival, le festival du film, et le documentaire sur Elon Musk était présenté ce soir en avant-première. Donc, pour le reste du monde, ben, la bande-annonce du documentaire d'Alex Gibney a été présentée. On peut écouter quand même l'extrait de la bande-annonce, puis on y reviendra ensuite.
7: The greatest living inventor.
8: He is the real life Iron Man.
9: He's one of the greatest builders of all time.
10: The greatest capitalist in history.
11: He's chaotic, random, capricious,
12: manifestly cruel and selfish.
0: Science fiction novel. Alex Gibney, moi j'adore ce gars-là, c'est le meilleur réalisateur de documentaires. C'est pas rien là qui a fait ça. Très hâte de voir ça.
6: Ben non, mais moi j'ai trouvé la bande-annonce quand même brillante parce que bon, ce qu'on voit en fait, les images qui sont présentées, c'est différentes étapes de lancement de fusée. À la fin, on termine avec l'échec, les fameuses explosions parce que c'est arrivé quand même à plusieurs à

0: plusieurs reprises, mais ce que j'ai aimé de la bande-annonce, c'est qu'au début, ben, tu sais, c'est vraiment des documentaires pro-Elon Musk, là, où on l'encense, on le qualifie de c'est grand ça. Inventeur oui. vivant, de Iron Man en chair et en os, puis là, tu te dis, ah, OK, est-ce que c'est un documentaire où on va le flatter dans le sens du poil tout au long? Mais c'est ça, c'est qu'après ça, il y a un changement complètement qui se fait, et là, on parle d'une personne égoïste, cruelle, on le qualifie de fasciste, on dit que dans un roman de science-fiction, il serait carrément pas le héros, on dit que Elon Musk est nucléaire, donc on a ce changement de ton-là wow. qui se passe en seulement 45 secondes pour nous donner ces premières images-là de ce documentaire-là, où on dit, parce que il y a quand même certains médias, entre autres le magazine culturel Variety qui a assisté à l'avant-première, et tu sais, ce qu'on dit en fait jusqu'à maintenant, ce qui ressort, c'est que c'est vraiment un documentaire pour reconstituer un peu le casse-tête de la personnalité oui. d'Elon Musk. C'est quand même quelqu'un de très complexe, et qu'est-ce qui restait aussi un peu à dire, parce qu'il est couvert dans les médias constamment. Donc, ça allait quoi qui allait être présenté?
1: Ça va être disponible sur les plateformes ou en salle?
0: Ben là, c'était l'avant-première à la Mostra de Venise. Il va être présenté aussi au Festival du film de Toronto, donc okay. dans quelques jours, le fameux TIFF. Et ensuite, ça devrait être disponible sur les écrans à partir du 16 octobre. Mais ce qu'on apprend, entre autres, pour les voitures autonomes, ce qu'on dit dans le documentaire, c'est comment il a réussi à commercialiser les voitures autonomes avec des publicités qui exagérait les capacités de la voiture. Donc, tu sais, au départ, c'était pas prêt, ce projet-là, ouais. mais avec la publicité, il a réussi à nous berner, nous faire croire que, ben oui, on est déjà rendu là, puis que dès le départ, les accidents se sont multipliés. Dans le documentaire, on parle de plus de 60 décès qui ont été liés au système d'assistance avec la conduite de Tesla, mais que Elon Musk est parvenu à étouffer les poursuites judiciaires, les enquêtes fédérales, les accidents mortels et tout ça. Donc, tu sais, il y a une entrevue aussi avec son ex-femme, Ashley Sinclair, qui détaille comment Elon Musk cible des jeunes femmes qu'il jugeait aptes à la reproduction pour les mettre enceintes et les abandonner une fois que l'enfant était né.
1: Ben,
0: officiellement 14, mais
2: okay. Puis on voit la relation de ces enfants avec leur père aussi, hein. Wow. C'est ça que ça donne. C'est vrai quand tu dis que c'est un être complexe.
0: Oui.
2: Je suis curieuse, je me demande si est-ce qu'on va vraiment aborder la relation avec Donald Trump. Tu sais, il y a eu tellement une romance autour des deux, puis après ça il y a eu une rupture complète. Puis c'est super intéressant.
0: Je pense que c'est un documentaire qui va vraiment faire jaser une fois qu'on va pouvoir le voir.
1: Très hâte de voir ça. Merci beaucoup.
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1: On est avec Nicolas Duvernois. Nicolas, dans ma chronique d'aujourd'hui, je remercie Donald Trump et toi aussi, tu remercies.
5: C'est un moment d'amour aujourd'hui, sincèrement, parce que oui, certes, on lui garoche 28 milliards de tarifs qu'on va payer là en passant, malheureusement. Mais j'ai envie de le remercier, effectivement, parce que là, tout le monde dit toujours qu'il est méchant, qu'il est orange, qu'il est Doritos. Je vais dire que c'est peut-être vrai, mais j'ai quand même envie de le remercier. Pourquoi? Parce que...
1: Il a donné le coup de pied au cul qu'il fallait.
5: Exactement. Il nous a forcé de nous regarder dans le miroir. Parce que quand tu prends un pas de recul, puis tu regardes, là, la dépendance envers le marché américain, pas de sa faute. Le sous-investissement qu'on a fait chronique dans notre propre défense, l'armée, là, pas de sa faute. Le retard de productivité qu'on a, pas de sa faute. L'incapacité à faire en sorte qu'on puisse faire du commerce entre les provinces, pas de sa faute. Bref, je pourrais continuer comme ça pendant une éternité. C'est pas de sa faute. Le gros problème, c'est que lui, il les a exposés. Puis là, on s'est retrouvé tout nu. Puis là, on se dit, merde, qu'est-ce qu'on fait, tu sais? Puis là, aujourd'hui, vraiment, il nous a forcé... Le micro marche pas, là? Ouais, il marche, hein? Ah, OK, c'est moi. Parfait. T'as vu comment, tu sais, ça me passionne comme sujet. Mais il y a Richard qui me fait un message. Le monde vient de changer le micro. Moi, je continue à parler.
1: T'entendais Mme Fréchette qui dit, là, ce serait bon d'acheter local. Mais oui, mais pourquoi ça a pris... Donald Trump, pour qu'on sache ça.
5: Mais c'est complètement cinglé. Pendant la pandémie, on nous a harcelés aussi pour acheter local. Puis bien entendu que c'est un geste économique normal. Bien entendu qu'il faut toujours consommer local. Puis là, hier, tu sais, elle fait un gros show de boucan pour dire les amis, le temps est grave, achetons des peanuts du Québec. Mais on le sait, ça, là. C'est pas ça qu'on veut, là.
1: On réagit tout le temps quand toujours, on est les
5: toujours
1: deux pieds
5: en temps
1: dans
5: de crise. Exactement. Mais là, j'ai fait une petite liste de ce que Donald Trump nous a permis de faire. Parce qu'on dit toujours qu'est-ce qu'il a détruit, mais qu'est-ce qu'il est en train de construire. Moi, je trouve que c'est ça qui est intéressant. Bon, ben, il nous a fait réaliser qu'à l'intérieur du Canada, il y a aussi un propre marché. Il y a notre propre marché, hein. Le fameux commerce interprovincial. Puis ça, ça me fait rire parce qu'on a réalisé à quel point c'était plus facile de vendre au Wyoming qu'en Ontario. Tu sais, à un moment donné, là, réveillons-nous, on se tirait tellement dans le pied. Ensuite, bon, ben, on a réalisé aussi, bon, l'achat local, on vient d'en parler, oui, c'est important, mais c'est surtout stratégique. On parle de résilience économique, je t'en ai parlé la semaine dernière. Acheter local, c'est aussi garder nos capacités de production, nous donner le choix de pouvoir avoir des masques, comme on donnait comme l'exemple, produits au Québec, plutôt que de devoir se retourner vers des pays plus ou moins louches qui produisaient des masques en pleine crise parce que eux, ben, ils avaient ce pouvoir-là de produire quelque chose. Il y a aussi quand même quelque chose qui s'appelle 194 autres pays et 8 milliards d'êtres humains à l'extérieur des États-Unis. Hein? Il y a d'autres marchés.
1: Il fallait développer des partenariats avec ces
5: pays-là. Comment ça se fait qu'on n'a pas développé des partenariats avec l'Europe, avec l'Asie? On en a développé certains, tu me diras. Mais comment ça se fait qu'on n'a pas mis autant d'emphase sur d'autres marchés? C'est la loi de du monde des affaires numéro un, de diversifier ses revenus et ses partenaires. Parce que s'il y en a un qui tombe, ben, tu veux pas tomber avec. Comment ça se fait qu'on a accepté ça en grand.
1: François Lambert disait si la question des tarifs met en danger ton entreprise, c'est que t'es trop dépendant des États-Unis.
5: Ben effectivement, ben il y a oui et non. Tu sais, c'est clair que si 50% de ton marché est aux États-Unis et que là, ben malheureusement, tu peux plus faire affaire, t'as quand même travaillé pour avoir l'autre moitié ailleurs. Mais si tu perds d'un coup 50%, mais je comprends la logique derrière. Il y a aussi un point qui est vraiment important. Ça touche peut-être moins les tarifs, mais c'est le fait qu'il a menacé à plusieurs fois les partenaires de l'OTAN de ne plus nous protéger, en quelque sorte.
1: Ben oui.
5: Hey, le Canada se fiait sur un pays étranger pour sa propre défense. Non, mais juste réfléchis à cette logique-là. Comment ça se fait qu'on n'avait pas mis 2-3 piastres de plus pour pouvoir nous acheter nos fameux...
1: Je ne me jetterai pas un parapluie. Lui va tenir le parapluie au-dessus de ma tête.
5: Exactement. Puis là, on a réalisé, quand on a commencé à investir dans la défense, qu'il y a une politique industrielle qu'on pouvait bâtir autour de la défense. Parce que la défense veut dire des milliers de PME canadiennes qui peuvent construire peut-être des drones, qui peuvent bâtir des technologies de pointe dans la cybersécurité, pour l'aérospatiale, la construction navale à Québec, t'as vu, là, il y a des milliards qui tombent, là, maintenant, finalement, dans la poche des PME d'ici et du reste du Canada pour pouvoir, justement, se fournir avec des équipements de défense, là, tu sais.
1: Il n'y a même pas d'ironie quand tu dis merci à M.
5: Il n'y a même pas d'ironie. Écoute, j'irai même plus loin. Merci de nous avoir fait réaliser que le Canada, finalement, c'est un pays puissant puis riche. Parce que, tu sais, les fameuses ressources naturelles qu'on parle tout le temps. Puis tu sais, il y a toujours deux équipes, hein. Il y a ceux qui veulent les exploiter, ceux qui veulent pas les exploiter. Mais il y avait jamais une personne qui a levé la main qui a dit comment on fait pour les exploiter intelligemment. Tu sais, on a de l'énergie, on a de l'hydroélectricité, on a de la potasse, on a de l'aluminium, on a des minéraux stratégiques que les États-Unis et plein d'autres pays ont urgemment et critiquement besoin. Puis nous, on n'utilise pas ça. Nous, pendant des années, on était assis sur une mine de diamants, puis on se disait, ben non, on s'excusait de vivre, hein, d'exister. Mm-hmm. Le fameux syndrome Justin Trudeau. On s'excuse avant de prendre parole. À un moment donné, je crois que justement, ça nous a permis au Canada de se réveiller. J'espère que ça va continuer.
1: Tu sais, on pensait que les États-Unis étaient nos amis, mais comme disait Charles de Gaulle, les États n'ont pas d'amis, les États ont des intérêts.
5: Absolument.
1: Des intérêts.
5: Absolument. Voilà. Puis Charles de Gaulle disait qu'un État sans armées n'étaient pas un État souverain. Parce que si tu peux pas te protéger toi-même, c'est qui va te protéger? Puis pour conclure, ben, tu sais quoi? On vivait dans un monde imaginaire. Pourquoi? Parce que pendant très longtemps, on a eu accès privilégié au plus grand marché du monde. Fait qu'on n'a pas été obligé d'aller voir ailleurs. Pendant très longtemps, il y avait une stabilité géopolitique économique. Dans d'autres pays, il y a la guerre, là, les amis, là. Rappelons-nous de ça. Pendant très longtemps, on se disait, ben, tu sais quoi, on peut vraiment compter sur les Américains pour nous défendre. Pas besoin d'investir dans notre défense. Les Américains, ils mettent 1000 milliards par année pour attaquer la planète entière. Fait qu'on compte sur eux. Puis les chaînes d'approvisionnement étaient parfaitement intégrées. Fait que nous, on n'avait rien à faire. On vivait dans un monde imaginaire.
1: Bon, ben, finalement, on était comme le gars. Enfin, il a marié sa belle dulcinée. Puis là, après ça, il s'assoit sur son lazy-boy, puis il regarde la télévision, il boit sa bière, puis il rote.
5: Toi et moi, on est mariés, on sait à quel point il faut faire des abdos, faut faire des triathlons, faut manger vegan, sans gluten, pour pouvoir rester mariés. T'sais, on l'a compris, ça, le Canada ne l'avait pas compris.
1: Merci Nicolas, toujours super intéressant. Nicolas Duvernoy.
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1: Il y a plein de rues fermées à Montréal à cause des travaux puis des chantiers. Savez-vous quoi? On va en fermer plus pour un événement cycliste. Ben oui. Quelle excellente idée. On en parle avec M. Pierre Barriot, expert en planification des transports. Bonjour, M. Barriot.
2: Bonjour.
1: Est-ce que je suis seul à trouver que ça n'a aucun sens?
2: Je vous dirais que on est dans une période où, depuis Expo 67, on n'a pas eu autant de rues en travaux à Montréal. Et ajouter ceci, c'est une charge supplémentaire à un réseau qui est déjà fort, fort, fort problématique.
1: Exactement. Et comme je dis, si dans ma cour, je fais creuser une piscine et il y a une pépine et il y a de la terre et des ouvriers, ben j'organise pas un garden party dans ma cour parce que c'est pas le bon moment. Là, on rajoute ça. C'est pas à cause de l'administration actuelle. Ça a été décidé bien avant. Mais est-ce que vous trouvez que c'était quand même une mauvaise décision? Il y a des gens qui disent oui, mais quand même, les retombées économiques, c'est important pour la ville de Montréal. Vous situez où là-dedans?
2: Bien, je vous dirais, ce genre d'événement-là, il y a les retombées économiques. Bon, certains les évaluent plus, d'autres les évaluent moins. On a vu un peu avec la Coupe du Monde, entre autres. T'sais, on remet en question certains de ces chiffres-là. Mais au-delà de ça, malgré tout, il y a quand même la visibilité internationale, hein? Vous savez, quand je vais à des congrès à travers le monde, les gens se rappellent d'Expo 67, les gens se rappellent des Olympiques. Ça aide à la visibilité de Montréal. Et même, j'étais en rencontre avec de mes confrères au New Jersey, et il y en a trois qui montent à Montréal, justement, pour la course. Donc, on a au moins trois visiteurs de confirmer. Donc, dans ce contexte-là, c'est que c'est quand même, ça aide un certain aura. Et l'autre chose aussi, il faut quand même se rappeler, c'est très important en termes d'éducation auprès des jeunes, de voir cette relève-là, que c'est possible à Montréal d'avoir ces événements-là. C'est pas juste le Tour de France, c'est pas juste ces événements-là dans certaines villes. On peut faire des choses ici. La question est fondamentale, cependant, c'est savoir, est-ce qu'avoir des fermetures sur Atwater du côté ouest du Mont-Royal et avoir des fermetures du côté est sur Parc, je veux dire, c'est quand même deux rues qui sont très, très, très lourdement problématiques à Montréal parce que et c'est celles qui font l'enceinte autour du Mont-Royal, venir bloquer ces deux-là, ça va être très problématique. Moi, j'habite dans un secteur qui va être... on a reçu nos feuilles là, de la ville de Montréal, puis de ma ville liée où j'habite, là, qui nous dit justement qu'on va avoir des fermetures de rue. On s'y prépare, mais le gros problème, c'est vraiment l'avenue du Parc avec son un mois, parce que la ville vient installer des gradins sur Parc. Et moi, je dois mettre la question que je me pose, c'est ce qu'on n'aurait pas pu, au minimum, amener une partie du trafic et transformer l'avenue du Parc au moins une voie dans chacun des sens.
1: Ben oui.
2: Ou avoir des voies réversibles, au moins temporairement, peut-être pas sur le un mois, mais est-ce qu'on aurait pu commencer à monter d'un côté pendant une semaine, puis démonter en, tu sais, puis monter juste à la fin, puis redémonter en express pour essayer de sauver ça, parce que ça va être très difficile à Montréal.
1: Ben oui, là, on dit, ah, là, avec l'intelligence artificielle, ça va aider à la mobilité. Moi, je dis, regardez, commencez par consulter l'intelligence naturelle comme la vôtre, M. Barriot. Vous êtes un expert en mobilité au Québec. On planifie mal la mobilité.
2: Oui, définitivement. Puis je vous dirais, quand je parle, ça fait quand même plus de 20 ans là, j'enseigne la planification des transports. Et ce que je dis toujours à mes étudiants, c'est dans une question d'examen, souvent je leur pose la question, il y a un désastre naturel, il y a un événement inattendu, planifiez rapidement et faites ce qu'on appelle un plan de mobilité, un plan de gestion des déplacements. Alors, un plan de gestion de déplacement, c'est mettre des mesures alternatives pour qu'on puisse avoir des choses. Ici, c'était pas un plan d'urgence et j'ai pas vu aucune mesure vraiment. Personnellement, si ça avait été moi, ce que j'aurais fait, ça aurait été probablement un corridor de voies réservées sur Saint-Laurent et sur Saint-Urbain, vraiment dédié avec des polices à chaque intersection. On a déjà la voie réservée sur Saint-Urbain, on l'a pas sur Saint-Laurent. Il faut des mesures comme ça. Les bus sur Parc, où est-ce qu'ils vont aller?
1: Mais monsieur Barriot, je voulais monter du Parc, c'était bloqué. Je dis, ah ben, je vais monter Saint-Laurent. Il y avait une vente trottoir ou je sais pas trop quoi. Il bloquait la rue Saint-Laurent, calvaire! Faut-tu être fou, Christy?
2: Oui, Saint-Laurent, c'est la grande, je pense que c'était la grande braderie, là, l'événement
1: qu'ils
2: font à quelques fois par an. Et là, en plus, Berry a, évidemment, là, pendant encore plusieurs années, on refait la voûte du métro à Berry-Cam. Donc, Berry est fermé. Donc, si on parle de réseau de grand débit, il faut se rendre jusqu'à Atataken, qui est la première, et après Papineau et Delorimier. Et alors, c'est vraiment très, très large. Et présentement, les gens qui prennent l'avenue du Parc en autobus, en auto, c'est très, très important comme couloir.
3: La semaine passée, il y a un article du Journal de Montréal disant que les commerçants étaient même eux-mêmes divisés. On comprend la vitrine, on comprend ce que ça peut apporter pour les restaurants, les hôteliers. Mais il y a d'autres commerçants qui vont se retrouver dans un stationnement. Puis la clientèle, ça va être beaucoup plus difficile de se rendre. Est-ce qu'on est en mesure de dire, est-ce que c'est 50-50 ou il y a quand même plus de commerçants qui vont être avantagés par rapport à cet événement-là?
2: Bien, je vous dirais, moi, pendant des décennies, j'ai vécu sur Saint-Denis, dans le quartier latin. Rue qui, à l'époque, était automobile, qui a été convertie en rue piétonne durant l'été. Et ce qu'on a vu, c'est une transformation de l'offre commerciale qui est là. Historiquement, c'était des commerces qui étaient beaucoup plus accessibles à la voiture. Et la piétonnisation de l'été a amené à une transformation des commerces. C'est un processus qui prend des années. À chaque fois qu'un bail expire, que quelqu'un change son commerce, c'est une transition lente. Ici, on parle soudainement d'une espèce d'un électrochoc d'un mois. Mm. Alors, les entreprises comme des restaurants, ils vont très bien faire. On a vu, cependant, l'article, là, c'était dans le Journal de Montréal, je ne me rappelle plus.
3: Oh oui, c'est le Journal de Montréal.
2: Il interviewait le monsieur qui a son magasin d'équipement de cuisine sur l'avenue du Parc.
1: Ben oui.
2: C'est sûr que là, vendre des fours commerciales puis des hottes, ça va être beaucoup plus difficile.
1: Vélo, monsieur Mario, pas besoin d'être un génie pour avoir un prix Nobel pour savoir que si tu bloques du Parc, tu peux pas en plus bloquer Saint-Laurent. Je veux dire, c'est qui ces gens-là qui prennent ces décisions? On dirait que c'est des imbéciles. Je suis désolé, là, mais il me semble que tu bloques une rue, là, tu dis, ben là, les gens, ils passeront pas par du Parc, ils vont passer par Saint-Laurent. Vous n'êtes pas découragé quand vous voyez
2: Saint-Laurent
1: ça?
2: Saint-Laurent est
1: rouvert.
2: Oui. Ben, au moins, Saint-Laurent, normalement, elle est rouverte. Donc, on aura juste une des deux. Mais c'est certain qu'ici, il faut voir, ça va nécessiter des cadets aux intersections. Ça va nécessiter des signaleurs. Ça va nécessiter tout ça. Mais encore une fois, je vous dirais à Brossard. C'est un bel exemple. Là. J'ai vu ça ce week-end. Ils ont une meilleure campagne d'affichage pour les fermetures causées par le cyclisme qu'à Montréal. Sur tous les écrans LED de la ville de Brossard, ça fait les annonces. Il va y avoir les fermetures. Consultez notre site web. Les informations sont là. Il y a des détours. Tout est là parce que vous le savez, à la course, ils vont traverser le pont puis se rendre à Brossard, bon, etc. Donc, moi, je trouve que la ville de Brossard, présentement, fait une meilleure campagne de communication pour l'instant. Il reste encore quelques semaines à la ville de Montréal, là, mais... je vous dirais, c'est possible de communiquer. Puis encore une fois, communiquer aux citoyens, et je parle autant les citoyens corporatifs que les citoyens résidents, c'est fondamental dans ces événements-là pour assurer la cohabitation et le bon climat.
1: Exactement.
2: Et ça, c'est vraiment un make it or break it quand la question des communications.
1: Exactement, parce que tu sais, quand on ne sait pas quelle rue est vraiment fermée et à quelle période, et tu sais qu'on arrive devant la situation, on est vraiment frustré. Merci beaucoup, M. Pierre Barriot, expert en planification des transports. Merci.
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1: Alors, Francis, excellente chronique dans le journal. Tu sais, sur les contre-tarifs, j'ai l'impression que les consommateurs sont pognés en sandwich entre deux personnes qui se détestent, puis qui se donnent des coups. Fait que je reçois un coup de poing sur la gueule, un coup de pied dans le cul. Coup de poing sur la gueule de la part de Donald Trump, un coup de pied dans le cul de la part de Mark Carney.
7: Oui, mais le coup de pied dans le cul devrait peut-être nous inciter à changer. Ça, c'est la bonne chose. J'aime mieux le coup de pied dans le cul que le coup de poing sur la gueule, mais enfin, à choisir. Benoît Dutrisac avait... Benoît, si vous voulez que je me lance dans des grandes diatribes métaphoriques... Benoît Dutrisac avait quand même la même hypothèse ce matin, là, que c'était entre un vieux sénile puis un petit feluette, là, je sais pas lequel était lequel, mais je vous laisse deviner. Puis que nous, on était... En fait, c'était comme deux messieurs qui se chicanaient, puis c'était nous qui étaient les pugilistes, finalement. C'est nous qui devions nous battre pour eux. Pour là, un eux. Peu comme, tu sais, je vous choisis comme mon... je sais pas, là, mon tribun. Bref, ceci dit, oui, on est aux prises avec cette guerre. Je n'endosse pas du tout cette thèse, là, ceci dit, Richard, hein, juste pour être très clair. Donald Trump agit unilatéralement. Il y a pas grand monde aux États-Unis qui pense que ça a le moindre sens, là, toute cette saga. Puis c'est pas juste le Canada, là, c'est l'ensemble du délire tarifaire là, sur les uns et les autres. Puis c'est pas comme si c'était jamais le résultat d'une analyse particulièrement intellectuelle ou scientifique. Là. Rappelons-nous qu'il y avait asséné des tarifs à une île où il n'y avait que des pingouins. Là,
1: ben oui.
7: Bon, juste. Puis bon, plus récemment sur le Brésil, non pas parce que le Brésil faisait ceci ou ceci ou cela, mais pour venir en aide à son ami Jair Bolsonaro, qui était localement face à la justice. Je veux dire, on ne met pas des tarifs contre des nations amies parce qu'il y a un ancien président là, qui est devant les tribunaux. Bref, dans le cas du Canada, évidemment, c'est particulier. Bon, on vit là, hein, fait que ça donne qu'on a un intérêt direct dans la chose. Mais les tarifs que M. Trump nous a assénés, que ce soit ceux de l'année dernière ou les plus récents, n'ont pas de fondement. Là. Rappelons encore une fois, pour ceux qui sont tentés de défendre Donald Trump, que nous n'exportons pas de grandes quantités de fentanyl vers les États-Unis. Mmh. Il n'y a pas d'immigration massive vers les États-Unis.
1: Mais au Mexique, ils sont encore en train de négocier avec les États-Unis. Ils n'ont pas claqué la porte. Ils se sont pas levés.
7: C'est pas
1: sorti.
7: À toi que je parlais de ça la semaine dernière, Richard. Non? Au Mexique, là, il y a un gouverneur d'une région qui s'est fait qui est sous enquête puis qui est menacé d'extradition par les États-Unis. Un gouverneur, là, un élu, il y a 50 proches de l'administration de Mme Scheinbaum qui ont vu leur visa révoqué. C'est l'humiliation totale. Puis je suis comme un peu tiraillé à lire les commentaires sur l'internet, les gens qui disent « Ah, Carney, là, il devrait pas mettre ça. » Mais s'il avait rien fait, vous auriez dit quoi? Tu sais, je suis comme l'impression que je suis pas là pour défendre Mark Carney, mais tu sais, ce qui se passe au Mexique, c'est une honte nationale. Ils sont, mais à plat ventre, puis ils se font piétiner par les Américains. Oui, oui, ils négocient encore, mais Simonac, c'est comme au prix de ton orgueil à un moment donné. Fait que, je sais pas. Bref, chose certaine, il y a des contre-tarifs qui sont en vigueur depuis ce matin. J'ai vu une petite carte, là. C'est vrai qu'on a fait ça quand même de manière intelligente. On vise les États. Le Texas est drôlement très touché. Sinon, c'est principalement des États, là, pivots, hein, des États qu'on dit mauves, là, qui sont tantôt démocrates, tantôt républicains, donc dans le nord des États-Unis. Certains, dont le Michigan, le Wisconsin, etc., exportent jusqu'à 30, 35, 40 % de leurs exportations vers le Canada. Eux, là, ils doivent pas être contents à matin. Donc, tu sais, c'est sûr que l'objectif, c'était d'abord de faire pression politique sur ces États-là, peut-être pour faire changer l'issue du vote du 3 novembre. Mais maintenant, la question, puis c'est l'objet de mon texte de ce matin, ben, c'est qui paye. Puis on le dit souvent, les Américains payent les tarifs, ben, les Canadiens vont payer les contre-tarifs, c'est assez évident. C'est bien la première fois que 80 ou je sais pas quel pourcentage le soutiennent ça, mais 80% des Canadiens se réjouissent d'une nouvelle taxe. Hein.
3: Puis plus ça monte en âge, donc les gens qui consomment moins, plus ils sont d'accord, mais les gens qui consomment bien comme sûr. Ceux des 25-40 ans sont moins d'accord.
7: C'est sûr que y a des différences par rapport aux différentes situations, on va se le dire, puis les personnes plus âgées en moyenne sont aussi plus riches. T'as plus d'argent à 75 qu'à 22, là, fait que c'est sûr que peut-être
1: Entre les deux mots, on choisit le moindre. Donc, les contre-tarifs, oui, c'est un mal, mais c'est peut-être le moindre mal, c'est ça?
7: Je sais pas si c'est le moindre mal. Moi, je suis quand même un de ceux qui auraient été tenté d'en faire moins. Hein. Puis là, je me range à quelque part entre Vincent Gelozo, Paul Saint-Pierre Plamondon. C'est comme une espèce de jeu d'échecs à 8 dimensions. Je pense que le dollar pour dollar, c'était pas nécessairement la meilleure façon de faire. On aurait pu y aller de manière plus... Puis parce que pour reconnaître aussi, d'ailleurs, qu'on est une plus petite économie, on aurait pu faire un demi-dollar par dollar. Mais bref, ce qui est fait. Maintenant, la deuxième chose dont je voulais parler, c'est les gens qui disent « Oh là, ça fonctionne pas, faut tout de suite retourner à la table de négociation. » Je suis comme « Guys, les tarifs sont en vigueur depuis pas 24 heures. » Genre, on va laisser cette nouvelle affaire-là s'installer, puis on verra comment ça fait mal, puis comment ça chicane, puis comment ça nous fait mal à nous, comment ça leur fait mal à eux. Mais c'est sûr qu'on va pas retourner à la table de négociation. Ben aujourd'hui, non. Demain, après-demain, après-l'autre-demain. S'il y a de quoi, là, c'est un peu le game of chicken, c'est, tu sais, qui va cligner des yeux le premier, là, tu sais, puis je pense pas que M. Trump, il va renvoyer ses émissaires. Je pense qu'ultimement, on va se rapprocher tranquillement. Peut-être qu'à un moment donné, il va y avoir une crise ou une autre, je ne sais trop quoi, puis on va avoir besoin de travailler ensemble, je sais pas, des feux de forêt en Californie ou un débordement à la frontière ou je ne sais trop quoi, mais c'est nos voisins, on a plein d'affaires en commun avec eux, on va continuer quand même à faire de la business. Puis oublions pas que tout ça, les amis, ce ne sont que 5% ben de nos exportations. Il reste encore beaucoup de marge, fait que le déchirage de chemise, mesdames et messieurs, calmez vos nerfs, s'il vous plaît. Ça ne fait que commencer. Si vous êtes impacté par les contre-tarifs, ceci dit, prenez votre mal en patience, ça va durer. Hein. C'est au moins jusqu'aux élections de mi-mandat, je vois pas qu'il y ait de retour. Ceci dit, la manière que ça a été pensé, c'est quand même beaucoup pour des biens où il y a des alternatives, que ce soit dans les fruits, que ce soit dans les produits comme des électroménagers. Généralement, il y a d'autres marques là, qu'on peut acheter. Ce qui est un peu paradoxal, par contre, c'est que tu as des entreprises, mettons, comme Electrolux, Miele, qui sont européennes, ou Samsung, LG, qui sont coréennes, qui fabriquent aux États-Unis. Fait que là, on veut pénaliser ce qui vient des États-Unis, mais ce faisant, on va pénaliser des nations amies, tu sais, comme l'Allemagne, la Suède, la Corée, le Japon. Puis paradoxalement, ça se peut que tu achètes du Westinghouse, qui est une compagnie américaine, fabriquée au Mexique, sans droit de douane. Fait que c'est tellement compliqué, cette affaire-là, tu sais. Je sais plus trop comment me positionner dans tout ça.
1: Merci à lire ton papier dans le Journal de Montréal. Merci, Francis.
7: À demain.
1: Salut.
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10: Montréal pue, et ça pue partout, partout, là, dans tous les quartiers. J'entends déjà les gens rire dans leur voiture. Tout le reste n'est que fumisterie. Donc, on veut un monde qui sent l'eau de Javel. Un monde blanc, blanc, blanc, blanc, blanc, sans défaut.
9: Rémi Villemur.
1: Alors, j'ai pas vu passer ça, Rémi, explique-moi ça. Il y a une députée française qui propose un droit à l'amitié.
11: Clémence Guettet.
1: Le droit à l'amitié.
12: C'est quoi le droit à l'amitié?
11: Bon, alors, le droit à l'amitié, c'est quoi? Ça n'existe pas, premièrement. C'est LFI, c'est un parti. C'est comme QS en France.
1: QS sur l'acide.
11: Oui, tu trouves? Ouais. Mais QS s'inspire de plus en plus de LFI, en tout cas. Mais, donc, c'est quoi le droit à l'amitié? C'est l'idée, hein, très simplement, selon laquelle l'amitié, c'est au cœur de nos vies. Puis si, par exemple, votre ami meurt... Ben, vous n'avez pas de congé de maladie, vous n'avez pas de congé, par exemple, au même titre que vous auriez un congé si votre conjoint mourait. En France, tu peux avoir droit à quelques congés. Donc, on compare l'amitié à la famille. Et on estime que, en vertu de ça, de la force que ça représente dans la vie de quelqu'un, il devrait y avoir notamment des congés.
1: Bon, c'est surtout ton chien est mort.
11: Bon, alors...
1: Là aussi, 2-3 jours de congé parce que ton chien meurt.
3: Il y en a pour qui le chien, moi la première, je trouve que c'est vraiment super important. Je sais que tu penses pas, mais sincèrement...
11: Ben ce qui est un peu bizarre, c'est que Clémence Guettet, elle a dit, donc, durant une consultation, si votre belle sœur meurt, vous avez droit à un congé. Alors pourquoi, quand votre ami meurt, vous n'avez pas droit à un congé? Le problème, c'est que quand ta belle-sœur meurt, tu n'as pas le droit à un congé.
1: Ben non.
11: C'est comme complètement farfelu ce qu'elle avait lancé. Et pour la droite, là-bas, en France, tu sais... Eux autres, ils en ont des vrais débats, là. Je regrette, là, mais tu sais, comme ici, c'est vraiment, vraiment bas de gamme, là. Eux autres, la droite, disent « Ah, voici une autre preuve que pour la gauche, la famille, c'est quelque chose de pas si important que ça, puisque on veut comparer l'amitié à la famille. »
1: Ah, tabouin!
11: Non, mais c'est quand même... moi, je trouve ça fort, honnêtement. Je suis assez d'accord avec eux. Je suis assez d'accord avec la droite.
3: C'est tout à fait logique.
1: Ils ont comme du temps de libre. Ça va bien, leur société, quand t'es dans...
11: Non, mais tu sais que les Français ont un rapport différent. Oui. À la productivité. Idées, oui. Non, mais aussi à la productivité, puis à l'idée de faire avancer quelque chose. As-tu déjà été pris dans une discussion une heure de trop avec un Français? Ça m'est déjà arrivé, moi. Ça m'est déjà arrivé. Il me semble que j'aurais comme rappé ça beaucoup plus tôt. Donc, non, mais ça, c'est un vrai truc français, mais heureusement qu'ils existent parce qu'ils sont divertissants. Puis ils sont toujours un peu la matière brute de débats que l'on tient plus brièvement ici, mais quand même.
1: Le droit à l'amitié. Les jeunes qui s'étranglent au lit.
11: Alors, si, regarde. Moi, j'ai pris un coup de vieux en fin de semaine. OK? Je suis allé au chalet.
1: Quelle est ta position sexuelle préférée, Rémi?
11: C'est pas celle-là, en tout cas. C'est pas la strangulation.
1: Est-ce que c'est la brouette thaïlandaise?
11: Alors, l'autre jour, tu m'as parlé de la brouette thaïlandaise, oui, mais tu m'as pas mimé de.
12: C'est maintenant une démonstration?
11: Faut aller sur Google Images.
1: Ben oui, regarde ouais, ça.
11: Démonstration en solo, s'il vous plaît. Je n'ai pas envie d'être comme.
1: Alors, là, les jeunes s'étranglent dans le livre.
11: Ben oui, mais il y a une fille qui est décédée, là, au Canada anglais parce qu'elle a été étranglée. Et c'était à sa demande, là. Tu sais, il y a eu un procès. Puis ils ont dit non, mais c'était un vrai truc. Là. Les gens qui sont venus témoigner. Puis le gars, c'est un bon gars. C'était une pratique qu'ils avaient, entre autres.
1: Il y a des gens qui s'étranglent en se masturbant. Puis Michael Hutchence, le chanteur d'INXS, c'est ce qui est arrivé. S'est étranglé dans un jeu sexuel. Puis il a échappé. Puis il est mort.
11: Il y a des gens qui se masturbent devant des pneus qui dégonflent. T'avais jamais entendu? Oui, c'est un vrai truc. Apparemment, il y a un mot, là, les gens, écrivez-nous, c'est un vrai un fantasme qui a été nommé. Là.
12: Devant des pneus qui dégonflent.
11: Il y a eu des gens qui ont été arrêtés un peu partout en Occident. Ils crevent des pneus avec un couteau, puis ils se crossent devant, comme ça.
3: C'est quoi le rapport?
11: Ah, je ne sais pas, j'ai pas toutes les réponses. Mais tu sais, sur la question de l'étranglement, moi, j'ai pris un coup de vieux.
12: T'es pas prête.
11: Parce que je pensais que j'étais jeune. On est rendu ailleurs.
1: Lui, tu dis un flap qui dégonfle, lui, ça le met en crise. C'est pas. Il a enlevé le O, il a mis un I à la place. Chris, OK, oui, vas-y.
11: Non, mais c'est difficile d'être sérieux. Hein. Mais c'est une pratique de plus en plus courante. Et j'essaie de la comprendre. Pourquoi, mettons, les jeunes veulent flirter avec la mort en faisant l'amour? C'est une vraie question philosophique. Oui. On joue au français deux secondes. Là. Pourquoi ils font ça? Mais parce qu'ils n'ont pas d'avenir. Tu sais, on ne sait pas, peut-être que. Non, mais c'est vrai, on sait même pas si on va être là dans 15 ans. Donc, aussi bien mélanger l'amour et la mort.
3: Mais là, on parle de sadomasochisme. On n'est pas très, très. Non, on parle de souffrance davantage que de la mort. Merci.
1: C'est surtout symptomatique d'une société qui aime le sport extrême, le sexe extrême. Ça a l'air que tu as des orgasmes incroyables. Ah, quand tu es sur le bord là, de la strangulation, là, mon gars, là, ça n'a rien à voir avec l'orgasme ordinaire. Sauf que c'est ça, c'est la recherche de l'extrême.
11: Ouais, moi, j'ai fait le deuil de sensations fortes dans ce domaine-là. Okay. Il paraît qu'apparemment, si tu te laisses rentrer un doigt aussi, apparemment que c'est comme l'extase aussi.
1: Ah, oui.
11: Et j'ai refusé chaque fois. Je sais pas. Orgueil ou pour aucune autre bonne raison, ça ne me tente pas. Je vis très bien avec mes orgasmes.
1: Jamais passé chez ton médecin le test?
11: Non. Pas encore. Moi, j'ai 32 ans. Hein. Okay. Donc, je pense à 40, ça commence, ou à 5 ans, je ne sais pas. Là.
3: Clairement, il n'y aurait pas eu
11: d'orgasme. Toi, on le sait. Tu nous en as parlé.
1: La brouette thaïlandaise, est-ce que.
12: Bon, c'est rendu les mardis sexus à Cube.
3: Il n'y a pas de commentaire, non.
11: Okay. Là, si tu vas, si tu tapes brouette thaïlandaise sur Google Images, ils vont te bloquer. Ici, on s'est demandé ça l'autre jour si.
12: Non, mais là, c'est parce que mon algorithme, Rémi, ça va ressembler à quoi?
11: Ben, c'est pas grave.
3: Non, laisse-toi pas influencer, touche pas à ça.
1: OK, regardez ça. Merci, Rémi.
11: Ciao.
1: Salut.
12: Ah là là.
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1: Les nouvelles avec Marie-Laurence Delaney. Alors, accident à Saint-Gabriel de Brandon.
3: J'ai envie de vous parler de covoiturage à l'extrême, Richard. Et là, je vais rebondir sur ce que tu as dit d'entrée de jeu au début de l'émission, quand tu racontais cette histoire de 8 jeunes qui s'étaient retrouvés entassés dans une voiture. Il y a eu une poursuite. Ils sont partis de Longueuil. Ils ont frappé une femme dans un restaurant, dans un McDo de Longueuil. Ils se sont retrouvés à haute poursuite policière à Montréal. Et là, ils ont été pris dans la circulation. C'est là que les policiers les ont arrêtés. Ça, c'est arrivé dimanche soir. Quelques heures plus tôt, nous apprend Maxime Delan de l'agence QMI, eh bien, il y a eu une poursuite policière aussi. En fait, c'est la Sûreté du Québec qui a été appelée à se rendre sur la route 348 à Saint-Gabriel-de-Brandon, dans la Naudière, parce qu'il y avait des enfants qui venaient de chuter d'un véhicule. Le véhicule en question était conduit par une femme dans la quarantaine. Il y avait une autre femme adulte aussi qui se trouvait à bord, mais il y avait 5 enfants âgés entre 8 et 12 ans qui étaient, eux, assis où? Dans le coffre arrière de la voiture. On ignore pourquoi ces enfants-là se trouvaient à cet endroit. Les 5 enfants, plutôt que sur la banquette arrière. Clairement, il n'y avait pas assez de place pour tout le monde.
1: Pas une boîte de camion, là.
3: Non, un coffre arrière.
1: De voiture.
3: Je pense que ça doit être une voiture berline. Je n'ai pas ce détail-là, mais c'était vraiment dans un coffre qui semblait fermé. Mais là, clairement, on ne sait pas pourquoi. Donc, les enfants se trouvaient à cet endroit-là. Et pour une raison qui est encore inconnue, le coffre du véhicule se serait ouvert au moment où la conductrice roulait sur la 348. Eh bien, ça a provoqué la chute de 2 des 5 enfants. Il y en a un des 2 jeunes qui a dû être transporté à l'hôpital pour soigner diverses blessures qui mettent heureusement pas sa vie en danger. Puis l'autre s'en est sorti indemne.
1: À Hong Kong, il y a une dame qui a une très mauvaise surprise dans sa bouffe.
3: Oui, cœur sensible, s'abstenir. Si vous voulez, si vous avez le cœur vraiment sensible, ne regardez pas la télé à Cube parce que vous allez voir une vidéo qui démontre ce que la femme a trouvé dans un plat de nouilles au bœuf à Hong Kong. C'est vraiment dégoûtant. Elle a trouvé la sauce un bébé rat vivant qui se trouvait dans le plat. L'animal est encore rose pour ceux qui voient pas, qui ont le bonheur de pas regarder la vidéo, est encore rose et sans poils et il bougeait dans la sauce lorsque la cliente l'a découvert. Elle a tout de suite porté plainte, évidemment, auprès des autorités sanitaires. Le repas avait coûté moins de 8 $. C'est un détail qui est partagé dans différents médias d'Hong Kong, mais aussi ici aux États-Unis puis au Canada. Alors, il y a eu une inspection et les autorités ont constaté qu'il y avait des conditions d'hygiène du restaurant qui n'étaient pas tout à fait satisfaisantes.
12: Douteuses.
3: On a entrepris des procédures contre l'établissement. Le restaurant a été fermé temporairement pour procéder à un nettoyage et à une désinfection.
12: C'est tout.
3: Le propriétaire, il va sûrement y avoir une amende parce qu'il y a des poursuites qui ont été entamées. J'espère que c'est pas tout. Le propriétaire a dit qu'il était surpris, qu'il comprenait pas pourquoi ça avait pu se passer.
1: Ben oui.
3: Mais il a quand même confirmé la présence de rongeurs dans son restaurant. Alors, tu sais, de rongeurs dans un restaurant, dans un plat, par terre, sur le plancher, sur le four. Je suis désolée.
1: Ben, ça va être servi bientôt aux résidents du CHSLD. Docteur Aimé Leduc à Valleyfield. Un excellent plat.
3: Broyé. Là, c'est épouvantable.
1: Alors, le livre de l'heure, Stéphanie.
12: Faut revenir sur le livre de Thélison Aurélien, C'était ça ou mourir. C'est vraiment, il y a comme un phénomène littéraire autour de ce livre-là. J'en ai entendu parler partout. Bon, c'est sorti en mars au Québec, aux éditions Boréal, puis c'est devenu d'ailleurs le plus grand succès de la maison d'édition depuis la création en 1963. Ah, oui. Et là, ben, le buzz se poursuit parce que le livre est sorti en France le 20 août dernier chez Grasset et le livre s'est vendu à près de 16 000 exemplaires en 15 jours seulement. Donc, depuis les deux semaines suivant la sortie.
1: Alors, tu l'as lu, toi?
12: Je l'ai lu pendant
1: dans la main
12: vacances.
1: Gauche, tu avais ton livre, dans la main droite, une pizza.
12: Une pizza, c'est ça, je varie entre les deux. Mais c'est ça le plaisir des vacances. Tu sais, tu parlais des fins de semaine de trois jours.
1: Oui.
12: C'est de s'offrir du temps, justement, pour faire autre chose. Et là, ben, j'ai pu lire enfin ce livre-là dont j'avais tellement entendu parler. Et je l'ai dévoré. Sincèrement, c'est excellent, l'écriture de Thélison Aurélien pour un premier roman aussi. C'est hallucinant. Donc, on suit le parcours d'un migrant qui doit quitter Haïti parce que son quartier est incendié avec la violence des gangs et tout ça. Puis on parcourt le 12 000 kilomètres avec lui qui l'amène en République dominicaine, au Brésil. Tous les dangers aussi quand il passe les frontières de la Colombie, du Panama, du Mexique. Rendu aux États-Unis, il pense qu'enfin, il y est. Mais là, on a l'ICE parce que ça se passe quand même dans les années actuelles. Et finalement, il passe par le chemin Roxham, mais tu sais, c'est toute la résilience, le courage, on s'accroche à quoi? On s'accroche à l'espoir. On vit toutes sortes d'émotions, sincèrement, en lisant ce livre-là. Mais ce qu'on apprend aujourd'hui, que le livre, donc C'était ça ou mourir, se retrouve dans la liste du prix littéraire français féminin. Aujourd'hui, était dévoilée la première sélection. Et donc, le roman de Thélison Aurélien s'y retrouve. On sait qu'il y a déjà eu plusieurs récompenses littéraires, mais il fait aussi partie des premières sélections du Goncourt, du Renaudot aussi. Donc, c'est hallucinant tout ce qui se passe autour de ce livre-là de Thélison Aurélien qui a quitté Haïti en 2010 en raison dans toute la foulée du séisme, qui s'est installé à Montréal par la suite jusqu'en 2022 où il habite maintenant à Ottawa avec sa famille. Mais c'est le phénomène, c'est le buzz actuellement. C'est un excellent livre que vous allez dévorer.
1: Ça va certainement être adapté au cinéma.
12: Ben, en fait, aussi actuellement, il faut savoir que le livre va être traduit dans à peu près une vingtaine de langues. Donc, comme tu dis, probablement que la suite, ça va être effectivement un film.
1: Wow. Merci beaucoup. Merci.
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1: 25 ans après sa dernière production, la pièce culte 24 pauses, portrait de Serge Boucher, renaît sur la scène du théâtre Duceppe. Je l'avais vu, je crois, à l'origine. J'ai des vagues souvenirs.
4: Au théâtre d'aujourd'hui.
1: Oui, mais je l'ai revu là, puis dernièrement. Et on a Guylaine Tremblay, bien sûr, qui joue dans la pièce. Et Guylaine, en sortant, une fois que la pièce est terminée, j'ai croisé Louison Dany.
4: Oui.
1: Qui jouait le rôle que tu joues présentement. Parce qu'elle jouait la mère. Toi, tu jouais la fille.
4: Oui, moi, je jouais la fille Carole, ce qu'Émilie Bibeau fait maintenant. Tu sais, alors, c'est comme on se passe ça de génération en génération.
1: Et comment tu résumerais la pièce pour ceux qui l'ont pas vue?
4: Ben, 24 pauses, écoute, c'est là, on rencontre la famille Dubé qui se réunissent un dimanche pour les 40 ans du fils aîné, Richard. Et ça commence comme toutes les réunions de famille à peu près, tout le monde parle fort, tout le monde parle en même temps, tout le monde est énervé de se voir, content aussi de se voir, mais on se rend compte, ben, plus la pièce passe que... On va pas vraiment dans le cœur du sujet. Tu sais, on parle de tondeuse à gazon, de loterie, de drames qui sont arrivés à d'autres. Puis tu te rends compte que on passe peut-être à côté les uns des autres. Mm-hmm. Mais dans une grande drôlerie, parfois aussi, il y a des affaires très, très drôles, mais il y a des affaires qui le sont beaucoup, beaucoup moins. Puis on se rend compte que dans nos familles, tu sais, moi, je suis allée dans ma famille, là, cet été, dans des réunions, puis j'étais là, hey, on dirait que je suis en répétition de 24 pauses.
12: Donc, tu te reconnais un peu là-dedans.
4: Total.
12: Dans... Ah oui, hein?
4: Totalement, tu sais, le fait, bon, la cousine que t'as pas vue depuis longtemps, donc tu iras pas, tu sais, tu restes un peu comme en surface, ou des fois, il y a une espèce de pudeur de demander même à tes très proches, là, tes frères, tes sœurs, hey, dis-moi donc comment tu vas vraiment.
12: Ouais, pour vrai.
4: Pour vrai.
1: Mais ça me fait penser beaucoup aux voisins.
4: Oui.
1: De Claude Meunier, Louis Saillant, qui était un peu ça aussi, c'est-à-dire oui. On parle puis on dit rien.
4: Oui, mais dans Les Voisins, il y avait comme un côté franchement tourné vers la comédie puis l'écriture absurde de Claude puis Louis. Tandis que 24 pauses, t'as raison, il se dit rien. C'est tout ce qui est pas dit qui est important. Tout ce qui n'est pas dit. Tout
12: Donc,
4: ce que
12: faut
4: les
12: lire
4: personnages...
12: dans les silences. Dans
4: oui,
12: les...
4: ou dans les... Tu sais, comme moi, mon personnage, elle rit beaucoup, mais elle rit parce qu'elle n'est pas capable de supporter le silence.
12: Hmm.
4: Fait quand elle ne sait pas quoi dire, elle rit.
12: Elle veut combler du vide.
4: Oui, ouais. Elle veut combler du vide. La sœur Carole, elle a crié, tu sais, elle est tout le temps en train de d'énerver. Richard Sack fume une cigarette après l'autre. Tu sais, on reconnaît des patterns familiaux, en tout cas.
1: C'est-tu typique du Québec, ça, qu'on est comme ça?
4: Non, je crois pas. Je crois que c'est dans toutes les familles.
1: Tu penses?
4: Ah oui, oui, je pense que... Tu sais, dans les familles, Richard, on a des rôles déterminés. Tu sais, consciemment ou non, on le sait. Ça, c'est l'enfant débrouillard de la famille. Ça, c'est le badlocké. Elle, ben, c'est elle qui a toujours des peines d'amour. Elle, c'est ça.
5: C'est vrai.
4: Puis, on en sort...
12: On a des cases.
4: Oui, on a des cases. Puis, les gens nous les donnent pas méchamment. Mais on se rend compte en vieillissant à un moment donné que ah ouais, j'étais comme j'étais cloisonné dans cette affaire-là, admettons. Donc 24 pauses, t'as Richard, le pauvre gars que t'sais 40 ans puis t'sais son gazon, c'est toute sa vie, t'sais, c'est ça, t'sais, puis alors c'est moi ces personnages-là quand j'avais 20 ans m'auraient profondément déprimé, tombé ses nerfs. Mais en vieillissant, sais-tu quoi? J'ai une infinie tendresse pour eux autres parce que je les comprends.
12: Mais
4: je les comprends.
12: En même temps, toutes ces relations-là qui restent en surface, qu'est-ce que ça dit de nous un peu? Ça dit qu'on n'est pas capable, c'est que c'est difficile d'entrer en contact avec les autres, qu'on n'est pas à l'aise, qu'on ne sait pas comment aborder les gens.
4: Tu sais, la famille, c'est un milieu hyper complexe puis hyper fragile. Même si c'est des gens qui t'aiment inconditionnellement, puis ben, pour une famille pas toxique, là, je veux dire, là, puis les Dubé, ils le sont pas. Tu vas être aimé inconditionnellement, mais ça veut pas dire que tu vas être accueilli inconditionnellement parce que on veut que tu correspondes à ce qu'on a toujours pensé de toi dans cette famille-là. Fait que ça crée des espèces de moments comme ça, on se livre pas trop. Puis Serge, il disait d'ailleurs, quand il écrit 24 pauses dans les années 90, il voulait vraiment écrire une pièce sur le fait de comment on peut passer à côté de gens qui sont tout près de nous et qu'on aime. Comment on peut passer à côté de leur intérieur?
1: Mais tu trouves pas que c'est un thème québécois? Toi, tu as joué beaucoup dans des pièces de Tremblay.
4: Ouais.
1: Tremblay, c'est un peu ça aussi. Les gens qui n'arrivent pas à se parler, il faut qu'ils crient pour se parler.
4: Ouais.
1: Marcel Dubé, c'était ça aussi. Les gens, ils se saoulaient la gueule. C'est quand ils étaient sous qu'ils se disaient les vraies affaires. Tu sais, ça, il y a ça chez Serge Boucher. T'sais, on dirait qu'on a une difficulté au Québec à nommer les choses.
4: Ben, on n'aime pas la chicane, hein? On n'aime pas la controverse, mais écoute, peut-être que, tu sais, moi, Serge Boucher, il me fait beaucoup penser à Tchekhov.
1: Ben oui.
4: Tu sais, parce que Tchekhov aussi, il se disait rien, hein. Il parle de, bon, as-tu vu l'autre qui prend son thé?
1: Puis
4: bon,
1: un jour, on va aller à Moscou.
4: Ils vont jamais
1: à Moscou.
4: Ben, François, dans la pièce 24 pauses, lui, il est allé à Montréal. C'est notre Moscou à nous autres, là. Tu sais, c'est ça. Mais je pense, peut-être le pays nordique. porte ça. Peut-être quand t'es au grand soleil, t'es plus extraverti, j'en sais rien, je blague, mais c'est sûr qu'il y a, quelque chose de profondément québécois là-dedans aussi, là, tu sais, de dire je veux pas blesser, je veux pas que l'eau grouille trop.
12: Et ton personnage, la mère, avant tu jouais Carole, maintenant tu joues la mère dans cette nouvelle mouture-là. Elle a quand même du bagou, tu sais. Oui. Elle en emmène large. Est-ce qu'il y a des femmes autour de toi qui te rappellent un peu ce personnage-là?
4: Toutes les femmes de ma famille.
12: Oui.
4: Toutes. Les femmes de ma famille, c'était des femmes de marins. OK? Donc, c'était des monoparentales avant que le mot existe. Mm. Parce que les gars étaient partis 6 mois par année. Fait que c'était des femmes qui attendaient pas. Tu sais, attendait pas que le mari revienne pour sortir les vidanges, admettons, là. Tu sais, c'était des maîtresses-femmes qui tenaient les familles à bout de bras. Puis Claire, ben, on le comprend dans la pièce, c'est une femme qui a tout tenu sur ses épaules parce que son mari avait un problème d'alcool.
1: Oui, mais...
4: Tu sais, puis déjà, avoir un restaurant, c'est l'enfer. Et elle avait le resto, les enfants.
1: Puis... Et c'est des gens, tu sais... Il y a beaucoup de familles avec des problèmes, entre autres, d'inceste. Là. Puis les gros drames. Tu sais, des fois, quand tu te promènes en auto, moi, je vois là, les portes là, avec des lumières. Puis tu dis, qu'est-ce qui se passe dans cette maison? Qu'est-ce qui se passe là-dedans, au deuxième étage? Il y a peut-être une femme battue. Il y a peut-être des enfants agressés.
4: Ouais.
1: Il y a peut-être des trucs. Tu sais, c'est plus courant qu'on le pense. Puis c'est un peu ça, là. Ça a l'air d'une rencontre comme une autre, de famille. Puis là, plus tu avances dans la pièce, plus tu sens qu'il y a des gros drames dans cette pièce-là. Puis ils peuvent pas en parler.
4: Oui, il y a beaucoup d'ombres, beaucoup d'affaires cachées, enfouies. Chacun des personnages, tu sais. Donc, tu dis, plus la pièce avance, plus les... Je crois, en tout cas, je pense que ça sent, plus les spectateurs font « Oh, mon Dieu! » C'est pas aussi beau qu'on voudrait que ce soit. C'est pas aussi facile et doux. Puis c'est pas juste bonne fête, Richard. Là, t'sais, y a plein d'affaires. T'sais, comme la fille, la mère, tu sens qu'il y a comme une espèce de petite mini-jalousie entre elles. Qui c'est qui aime le plus François? François qui est le divin messie de la famille.
1: On va le dire, on rit beaucoup aussi. Il hein? faut le dire, le plaisir, ça a l'air d'une pièce hyper
4: anxiogène.
1: On rit beaucoup parce qu'on se reconnaît.
4: On se voit.
1: Et on se voit. Puis écoute, t'es tellement bonne.
4: Oh, merci Dylan, beaucoup.
1: T'es tellement bonne dans toutes tes pièces, c'est vrai. T'es vraiment une actrice extraordinaire.
4: Ben, merci.
1: Formidable.
4: Merci,
1: c'est
12: vraiment gentil. Et d'ailleurs, ben, Jeannette aussi reprend au mois de décembre.
4: Jeannette, pour la troisième fois.
12: Oui.
4: Écoute,
1: c'est... T'as une belle carrière, hein?
4: Moi, j'ai beaucoup de chance. Vraiment beaucoup de chance. Vraiment, vraiment, parce que je tombe sur des projets extraordinaires. Jeannette, écoute...

0: pas ben porter oui. leur nom.
1: Ben oui, puis c'est important de dire ça.
0: Oui, il faut le dire.
1: En tout cas, ça s'intitule 24 pauses, oui. portraits séchés du CEP. Allez voir ça, vous allez
2: tout au mois de septembre.
1: Vous allez reconnaître votre famille, là. Ouais. Puis c'est sûr et certain, c'est au mois de septembre.
0: Oui,
1: c'est ça,
0: tout au mois de septembre jusqu'au 3 octobre, puis peut-être jusqu'au 8.
2: Avec des supplémentaires. Ouais.
1: Tous les comédiens sont bons.
0: Oui. Vraiment galère extraordinaire.
1: Incroyable.
0: Mise en scène d'Edith Patenaude aussi, qui est formidable. Non, vraiment, c'est nos classiques, ça.
1: Oui.
0: T'sais, il faut rejouer nos pièces. Oui. Des pièces qui ont été jouées il y a 25 ans, il y a 30 ans. Oui, remonter plein d'autres classiques, mais les nôtres aussi.
1: Les nôtres t'sais. Aussi. Ben oui, tout ben à oui, fait. Ben oui. Merci, Guylaine.
0: Merci, c'est un plaisir. Merci. Salut.
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0: De l'année, Trump qui en rajoute une couche.
1: Encore une fois, c'est une nouvelle de dernière heure. Donald Trump qui a indiqué sur son réseau social qu'il avait l'intention d'exclure les produits canadiens des achats gouvernementaux américains. Donc, toujours dans le contexte des contre-tarifs qui sont entrés en vigueur cette nuit. Il a dit dans une publication sur son réseau social qu'il allait demander à l'administration des services généraux d'exclure les produits canadiens de ses contrats à long terme tant que le Canada ne donnerait pas un accès équitable aux entreprises américaines à ses propres achats gouvernementaux. L'administration des services généraux gère, entre autres, les contrats d'approvisionnement des États du gouvernement américain, ainsi que de plusieurs villes. Et là, le président reproche à certaines provinces canadiennes, dont le Québec, d'avoir exclu les compagnies américaines de leurs achats gouvernementaux. Il a dit, et je cite, « À partir de maintenant, tant qu'il n'y aura pas de réciprocité, il n'y aura pas d'accès. »
0: Bon, ça y est. Stéphanie Villeneuve, tu as des suggestions pour samedi, aller manger dans Petite Italie, quoi, c'est ça?
2: Écoute, je pense pas que le gluten,
1: ça va te coller,
2: là.
1: Ça, là.
2: Oui. Oh mon Dieu. Mais non, ce que je voulais vous proposer, c'était peut-être un tour au Parc Jean-Drapeau, parce que c'est qui sera au Parc Jean-Drapeau?
0: Qui va être?
2: ACDC!
1: Ah, oh, wow.
2: Ouais. Oui, Thunderstruck! Cool. Ben oui, ah, ACDC oui. Qui vient présenter, en fait, son Power Up Tour. C'est le retour du groupe après plus d'une décennie, quand même, ici, à Montréal. Faut savoir que Power Up, c'est l'album qui est sorti en 2020, qui a été numéro un dans plus d'une vingtaine de pays. C'est le premier album du groupe depuis le décès de Malcolm Young en 2017. Malcolm Young, qui était cofondateur, guitariste rythmique de ACDC. D'ici et ben il avait écrit les chansons avant sa mort, donc sur l'album c'est il y a des crédits d'écriture posthume, donc c'est entre autres, ben j'imagine que pour les fans, ben justement raison de plus pour que cet album là ait été numéro un dans de nombreux pays. Mais oui, l'énergie de AC/DC sur scène,
0: ça va se plaindre à Saint-Lambert.
2: Penses-tu?
0: Oh, non, mais dis que ça fait du bruit.
2: Il faut que le hard rock de AC/DC résonne partout, dans le rayon, là, du centre-ville jusqu'à Saint-Lambert. Dans l'est de Montréal, même, j'aimerais ça entendre quelques notes, mais il reste quelques billets. Non, mais cette intro-là, sincèrement. Là,
0: ben oui.
2: Les frissons nous montent par en dedans.
0: Hey, il va y avoir beaucoup de gens de Québec qui vont descendre à Montréal. Hein?
2: Parce que les gens de Québec sont plus...
0: À Québec, ils sont métal, ils sont hard rock. Là.
1: On me dit, Stéphanie, que sur la messagerie, il y a des gens de Saint-Lambert qui ont commencé à écrire.
2: Non, mais ça va vibrer. Et c'est qu'il reste des billets. Evenco.ca, si jamais vous voulez vivre ce moment-là.
0: Merci beaucoup.
1: Très cool.
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0: Stéphanie.
2: C'est sûr que c'est une grosse fin de semaine, parce que c'est un long week-end, PO.
5: C'était un long week-end pour vous.
2: Ah!
5: La radio, ce n'est pas la télévision. J'ai.
1: C'est vrai.
2: Tu travaillais. Je
5: travaillais hier, Richard.
0: Ah, tu préparais la soirée électorale?
5: Mais j'étais en onde hier. Je prépare, oui, je préparais la soirée électorale. Je te dirais que j'ai 4-5 chapeaux à l'heure actuelle, donc c'est pas le travail qui manque. Mais j'ai
0: Est-ce que c'était un gros week-end quand même?
5: Mais j'ai quand même pris le temps de prendre un gros week-end, Richard. Un week-end. Écoute. Certains diront que je suis extrémiste religieux. Je suis allé à un baptême dimanche.
0: Ah oui?
5: Aujourd'hui, quand je dis aux gens, je suis allé à un baptême.
0: Un baptême
5: en 2020. Ben oui, un membre de ma famille faisait baptiser son enfant, Richard. Alors, ça a été une magnifique journée. Hein. Il faisait beau. C'est surtout la réception après le baptême en famille. C'est toujours agréable. Et j'ai eu le mandat de faire la vaisselle. Donc, dimanche soir, j'ai fait la vaisselle pour la cinquantaine d'invités.
1: Ah, oh, wow! C'est un beau mandat qu'on t'a confié. Ah,
5: absolument. Mais je me le suis auto-octroyé, là, surtout pour laisser un peu de répit.
1: J'avais pas envie de jaser.
0: J'espère que c'était de l'eau bénite locale.
1: Bien
0: les États-Unis, là, quand même.
5: Et ce qui m'a frappé à la fin de la soirée, Richard, c'est l'espèce de caisse de bière, là, les caisses de bière vides, là, qui traînaient dans un coin de la pièce. Et je dis à mon beau-frère, que je salue à ce micro, j'ai dit, mon Dieu, il va falloir que tu sois patient. Il va falloir que tu tapes une visite chez Consigne Action.
0: Ah ben, oh my God, Consigne Action.
5: Revenons aux choses sérieuses, Richard.
0: Ça, c'est tes amis, ça, Consigne Action.
5: Je suis passé en même temps, en fin de semaine, sur une rue, une artère bien connue à Montréal. Je veux pas identifier le Consigne Action en question. Je vois une file de monde, Richard, mais une file, tu sais, des gens qui attendaient. Et là, je dis à ma conjointe, est-ce que c'est un spectacle? Qu'est-ce qui se passe? Non, non, c'est des gens qui avaient leur sac de canettes dans les mains et qui attendaient pour aller déposer chez Consigne Action leur canette. Et Et j'ai appris que depuis...
0: Et c'est les gens, parce que ces gens-là, le 6$, le 4$ qu'ils vont avoir,
5: ça fait une différence. Alors, j'ai appris, Richard, que sur les entrefaits, que la situation ne s'était pas améliorée depuis nos interventions à ce micro.
0: Est-ce qu'il y a encore les machines de briser?
5: Il y a encore énormément de machines de briser. On m'indique que dans une forte proportion des succursales de consigne action, il n'y a pas d'argent dans les machines. Tu arrives avec ton petit coupon, tu veux avoir ton argent, on te dit de revenir. Il y a des machines brisées, il y a des gens qui ne reçoivent pas leur argent. Donc, la situation, globalement, ne s'est pas du tout améliorée. Et ça me ramène à dimanche soir après le baptême, Richard. Je suis en train de préparer mon émission du lendemain. Ma douce est en train d'écouter une émission populaire, Occupation Double, okay, sur l'iPad. Et moi, j'aime bien écouter Occupation Double d'une oreille.
1: Ça permet de décrocher. Hein?
5: Ça permet de décrocher tout en travaillant. Et là, ma conjointe, elle me dit, « Hey, regarde, regarde qui commandite Occupation Double. Regarde qui s'est acheté une grosse visibilité dans la cuisine, dans la maison des concurrents. »
0: Pas Consigne Action.
5: Consigne Action, Richard.
0: Ils ont de l'argent pour ça.
5: Ah, ils ont probablement des dizaines, et là je peux estimer, voire des centaines de milliers de dollars pour se payer la commandite d'Occupation Double. Mais pendant ce temps-là, il n'y a rien qui marche. Tu dois faire la file. Le monde fume du crack dans certaines succursales. Les machines sont brisées. Les machines ne redonnent pas d'argent. À Gatineau, il faut que tu attendes 4 heures. Il faut presque que tu loues une chambre d'hôtel à côté. Et pendant ce temps-là, Consigne Action se paye la pub du siècle des téléréalités les plus regardées.
0: C'est ça qui me fait mal. Chaque fois que je vais à l'étranger puis je reviens, notre manque de fierté. Pourquoi on accepte de vivre avec des systèmes tout croche comme ça, tout croche? Vraiment, là.
5: T'as raison.
0: Que ce soit le REM, que ce soit les trucs fermés, que ce soit le système de santé, Consigne Action, c'est tout croche.
5: Absolument. C'est tout croche et vraisemblablement, il n'y a pas de solution. Quand tu dis le mot tout croche, Richard, ça me fait penser aux œufs américains. Tu sais, la semaine passée, tu m'as vu avec ma douzaine d'œufs sur ton plateau et tu m'as dit pourquoi tu traînes ta douzaine d'œufs. C'est parce qu'à l'émission À vos affaires, je parlais de ces entreprises qui aiment arborer une fleur de lys ou une feuille d'érable et qui secrètement écrivent en tout petit produit américain. OK? Alors, vendredi soir, je suis allé à la partie des Alouettes au stade Percival Molson. Qu'est-ce que les gens m'ont... sur quoi les gens m'ont interpellé? Sur la provenance des produits à l'épicerie et sur les fameux œufs américains. Mmh. Et là, Richard, j'ai reçu un paquet de témoignages. Les gens se sont mis à m'envoyer des photos de leur garde-manger et de leur frigo. Écoute, c'est pas une blague, là. La fécule de maïs Canada, qui est commercialisée par Fleischmann's. Le nom, là, c'est fécule de maïs Canada. Tu sais ça vient d'où?
0: Du Canada?
5: Ça vient des États-Unis, Richard, quand tu regardes en tout petit. Les biscuits bretons affichent une magnifique feuille d'érable sur la boîte. Mais ils viennent d'où, certains biscuits bretons? Des États-Unis. La soupe habitant, French Canadian style.
0: Il y a un peu de nous autres là-dedans, c'est
5: French,
0: ça?
5: Non, mais French Canadian style.
0: Oui.
5: Je suis bilingue, je suis capable de le traduire. Canadien, français, québécois, c'est écrit sur l'étiquette. Tu retournes la conserve, tu regardes dans les tout petits caractères, produit des États-Unis.
0: La soupe habitant.
5: La soupe habitant.
0: Ben, le slogan, c'était, il y a un peu de nous autres là-dedans.
5: Il n'y a plus grand-chose. C'est fait avec des pois. Oui, il y a des pois canadiens. Donc, ce qu'on fait, c'est qu'on envoie nos pois canadiens aux États-Unis, c'est préparé, puis ils nous renvoient la soupe concoctée. Et là, je suis pas en train de te dire, je sais qu'il y a bien des Québécois, puis les sondages le démontrent, plus de la moitié des Québécois boudent les produits américains. Marie-Laurence vient d'en faire mention. Donald Trump vient dans sa dernière salve, de demander au gouvernement fédéral américain de ne plus acheter de produits canadiens. Alors, je peux très bien comprendre les consommateurs qui arrivent à l'épicerie de dire « Mon geste dans cette guerre commerciale, c'est de bouder les produits américains. Ça fait partie, c'est votre choix. » Maintenant, demandons à ceux qui commercialisent notre bouffe, nos aliments, Richard, de pas essayer de faire des petits des petits tours de passe-passe pour nous en passer une. Si la soupe habitant, elle vient des États-Unis, merci de ne pas écrire French Canadian ou French, tu sais, sur l'étiquette. Même chose avec les œufs. Nutri n'a pas besoin de mettre une feuille d'érable sur une douzaine d'œufs qui provient des États-Unis. Même chose pour la fécule de maïs Canada. Si ça vient des États-Unis, merci de rebaptiser le nom de la fécule de maïs Canada. Ça fait partie de ce que je voulais te dire.
0: Écoute, j'étais avec Benoît Dutrisac dans ma chronique.
5: Comment il va, Benoît?
0: Il va très bien, mais je lui dis, j'ai un mystère que je veux résoudre, Benoît. Il dit quoi? J'ai dit, le 21 août dernier, le gouvernement Fréchette a annoncé à grande pompe qu'il allait avoir une visite, une tournée des PME du Québec avec Olivier Primeau. J'ai dit, je regarde les médias sociaux d'Olivier Primo, il n'y a rien. Il ne parle pas de ça. J'ai dit, qu'est-ce qui se passe? C'est-tu annulé?
5: C'est assez facile à comprendre, Richard. T'as vu le prix de l'essence? 2$ le litre. Il a fallu écourter la tournée du Québec.
0: Tu le rencontres?
5: Plus sérieusement, j'ai réalisé une entrevue avec Olivier Primo en primeur cet après-midi au centre-ville de Montréal.
0: Donc, tu vas résoudre le mystère.
5: Alors, je vais te donner un scoop, Richard. Sa tournée commence ce jeudi dans la région de Québec et il part avec sa caravane à la rencontre des PME. Et je suis content, j'ai pris 12 minutes avec lui au centre-ville. On a marché, on a jasé de sa vision économique. Pourquoi la CAQ? Il a critiqué la CAQ. Je veux dire, il a dit que les Québécois étaient tannés de la CAQ. Il a répété à quel point le gouvernement était englué dans la bureaucratie ces derniers mois. Alors, pourquoi avoir accepté d'être l'ambassadeur de ce parti qu'il a critiqué? Est-ce qu'il s'attend à avoir un kickback, tu sais, un retour de la part de la CAQ si le gouvernement est élu? Question légitime. Et là-dessus, il s'explique très clairement.
0: Si le gouvernement n'est pas réélu, lui se positionne très bien pour prendre la relève.
5: Et il est habile, Richard. Je suis dans le registre, je suis toujours dans le registre de la confidence à ce micro avec toi. Il est vif d'esprit, il est habile. Je fais des entrevues tous les jours. Je suis capable de sentir lorsque quelqu'un voit un coup d'avance. Il fait partie de ces intervenants qui, en entrevue, sont très bons. Esquive pas les questions aussi. C'est frustrant lorsque quelqu'un esquive les questions. On était au centre-ville de Montréal. Richard, il y avait tout un contraste. J'étais devant la Caisse de dépôt pour mon entrevue avec lui. La Caisse de dépôt, c'est un des plus gros investisseurs institutionnels au monde. Puis, dans le parc en avant, t'as des petites tables chic, des petits latté à l'avoine à 8$ et je suis avec Olivier Primo qui est un des symboles de la réussite financière au Québec, puis en même temps t'as des tentes avec des itinérants qui
0: logent
5: devant la Caisse de dépôt, carrément dans le petit parc Jean-Paul Riopel, et je lui ai posé la question, vous projetez l'image de la réussite, on vous prête des Ferrari, des Lamborghini en échange de visibilité, mais en même temps on est dans un parc en plein cœur du secteur financier de Montréal, et il y a de l'itinérance, il y a des jeunes qui gagnent 16$ de l'heure, qui doivent payer leurs 4,5 2000$ par mois, et il m'a parlé justement de ce fossé-là, de ses idées pour réparer certaines inégalités. Alors, réponse au mystère Primo, Richard, tu t'interrogeais, tu auras des réponses ce soir
0: à quelle heure?
5: À 18h30 à l'émission À vos affaires, une entrevue de 12 minutes.
0: On va regarder ça, bien sûr.
5: Étais-tu au Beach Club en fin de semaine, d'ailleurs?
0: En tout.
5: 50 Cent était là.
0: 50 cents?
5: Ouais, ton idole.
0: Mais ben là, maintenant, il vaut 75.
5: Non, je sais que t'es plus Céline Dion que 50 cents.
0: Non, non, non, ni un ni l'autre.
5: Essaye pas.
0: Il y a un entre-deux entre Céline puis 50 cents.
5: Essaye pas. Je sais que t'as demandé à Sophie de t'envoyer des photos puis tout ça.
0: You bet.
5: Je te connais.
0: On va te regarder avec Olivier ce soir. Et t'as-tu fait goûter une poutine?
5: Non, pas de poutine. Pas de poutine. Okay. Mais je dois dire que j'essaie d'arrêter là, cet été. J'ai un peu abusé, Richard. On abuse des bonnes choses.
0: On t'écoute, salut.
5: À plus.
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0: Alors, un autre mystère qui va être résolu, vous savez qu'il y a un parti qui a eu un score impressionnant en Allemagne, l'AFD, et là, partout, on dit parti d'extrême droite, parti d'extrême droite. Là, je dis, attendez une minute. C'est-tu vraiment un parti d'extrême droite? Parce qu'on a l'extrême droite facile, au Québec, là. Mathieu Bock-Côté, c'est l'extrême droite, tu sais, moi, je suis l'extrême droite. C'est-tu vraiment un parti d'extrême droite, Georges Mercier, ou pas?
7: Ben, écoute, Richard, moi, je partage avec toi la genre d'écœurantite aiguë de voir de l'extrême droite partout, puis de qualifier n'importe qui parlerait d'immigration, qui noterait des enjeux sociaux qu'on a d'extrême droite. Je suis d'accord avec toi. Mais pour l'AFD, là, je vais faire une exception puis dire que oui, c'est vraiment un parti d'extrême droite. Mais c'est quand même des gens qui proposent dans leur programme officiel, là, bon, la remigration, c'est-à-dire de prendre des gens qui n'ont peut-être pas de statut légal, mais des retournés dans leur pays, qui veut durcir sévèrement le contrôle de l'immigration, qui veut aussi durcir sévèrement l'identité allemande. Qu'est-ce que c'est que d'être un Allemand? Est-ce qu'il faut absolument que vous parliez allemand? Est-ce qu'il faut que vous ayez des grands-parents allemands? Est-ce qu'il faut que vous... Tu vois, donc des choses comme ça. C'est un parti très dur. Je vais même dire un truc. À côté de l'alternative pour Deutschland, là, le RN français n'apparaît pas comme un parti d'extrême droite.
0: Okay.
7: Si on avait à faire un continuum des grands partis extrêmes, l'alternative serait vraiment à l'extrême. On parle quand même d'un parti dont vous avez certains membres qui tendent à relativiser le passé nazi de l'Allemagne, qui disent qu'il faudrait moins parler de l'histoire fasciste pour se concentrer sur les accomplissements allemands. Mmh. Un parti qui a quand même remis en question certains agissements des Waffen-SS, les soldats de la SS allemande. Donc, c'est vraiment un parti extrême. Puis Richard, extrême à un point tel qu'à la suite de cette victoire électorale-là, à peu près tous les partis qu'on dit traditionnellement d'extrême droite en Europe ont pris leur distance. Le Rassemblement national français était très, très malaisé aujourd'hui parce qu'il ne voulait pas être associé à eux. Nigel Farage, au Royaume-Uni, était malaisé d'être associé à eux. Donc là, en l'occurrence, c'est vraiment l'extrême droite.
0: OK, c'est l'extrême droite parce que j'ai vu des caricatures où on les montre en nazi puis tout ça. J'ai dit, est-ce qu'ils ont vraiment un discours néo-nazi? Mais comme tu dis, ils tendent à banaliser, mettons, cette période-là, sombre de l'histoire.
7: Oui. Oh oui, puis il y a des membres de l'AFD qui, de manière ouverte, sont sinon nostalgiques, au moins remettent vraiment en question le discours officiel allemand sur l'Allemagne nazie. Okay. Donc là, en l'occurrence, c'est pas des jokes. Mais le gros problème, Richard, dans notre discussion, c'est qu'on est tellement écœuré, justement, qu'on accole le terme d'extrême droite à tout et rien, essentiellement, qu'on a de la misère à le voir lorsqu'il s'agit vraiment d'un parti d'extrême droite. Un autre exemple, ben, c'est un parti qui a des positions très, très fermes sur la famille. On voudrait notamment interdire tous les symboles LGBTQ dans l'espace public. Bon, on peut avoir des questions sur les politiques familiales, des choses comme ça, mais quant à aller jusqu'à bannir le drapeau gay, par exemple, des villes allemandes, ben c'est un pas de plus. Puis le RN français ne ferait jamais ça.
0: Merci de tes éclaircissements. Est-ce qu'on aurait dû faire comme les Mexicains, c'est-à-dire continuer de négocier malgré tout avec Donald Trump, selon toi?
7: Peut-être que si on avait fait ça, on ne se retrouverait pas dans l'escalade tarifaire dans laquelle on se situe en ce moment. Là, les contre-tarifs sont entrés en vigueur aujourd'hui. On va apprendre la réplique américaine dans la journée. Là, lorsqu'ils répliqueront, est-ce qu'on va nous-mêmes répliquer? Puis là, on s'engage dans une escalade dont personne ne voit la fin ici. L'approche mexicaine, qui était celle de Claudia Sheinbaum, de continuer à négocier, mais d'être ferme sur l'essentiel, peut-être qu'elle apparaîtra à terme plus efficace. Il faut dire une chose sur le Mexique par rapport au Canada. C'est que les Mexicains ont des choses à offrir aux Américains qu'on ne peut pas nous leur offrir. Par exemple, au Mexique, vous avez des vrais problèmes avec les cartels. Les Américains veulent collaborer avec les autorités mexicaines pour lutter contre les cartels. Donc, dans les négociations commerciales, Mme Sheinbaum peut faire miroiter ça aux Américains. Nous, peu importe ce que dit la Maison-Blanche, on n'a pas un immense problème avec des cartels criminels qui s'attaqueraient aux États-Unis à partir du Canada. Donc, on ne peut pas faire miroiter ces choses-là. Donc, on a moins de leviers de négociation. Donc, d'une certaine manière, peut-être que la perspective mexicaine est plus avantageuse pour eux. Autre élément. Les Mexicains ont fait quelque chose depuis le départ qu'on a refusé de faire au Canada, c'est d'écouter les récriminations américaines. Tu sais, de plus en plus, Richard, ce que les Américains veulent, c'est qu'on consolide l'Amérique du Nord pour notamment faire blocage aux industries chinoises. Et le Mexique a dit « oui, on vous entend, on va vous aider avec ça ». Au Canada, qu'est-ce qu'on a dit? On a dit « oui, on vous entend, mais notre souveraineté, c'est tellement important qu'on va quitter la table de négociation si vous demandez des conditions trop importantes ». Peut-être que si on faisait l'effort au Canada de se mettre dans la tête des Américains, qu'on avait plus de sollicitude envers eux, peut-être qu'on aurait une disposition plus favorable dans les négociations commerciales parce qu'on comprendrait les raisons sous-jacentes par-delà les invectives de Trump.
0: Est-ce que tu es d'accord avec Francis Gosselin qui nous disait tantôt les Mexicains ils ont pilé sur leur orgueil et s'y mettent littéralement à plat ventre devant les États-Unis? Est-ce que tu es aussi sévère que lui?
7: J'aime bien Francis, là. Francis a donc faire de l'hyperbole. Cela étant dit, Richard, peut-être que c'est ce qu'il faut faire lorsqu'on négocie avec un géant, piler sur notre orgueil, ne pas vouloir faire des gros bras, ce qui va faire souffrir tout le monde, parce qu'on ne sait pas si à terme ça va être plus avantageux. Peut-être qu'on aurait mieux fait au Canada de souffrir de manière ponctuelle pour une courte période, pour à terme avoir un meilleur accord avec les Américains. Ça, on ne sait pas si ça va être possible maintenant.
0: Merci beaucoup. Tu es à Paris actuellement.
7: Je suis à Paris, mais je n'ai pas de billet pour Céline Dion, malheureusement.
0: On va en parler un peu plus tard avec Sophie Durocher. Merci beaucoup, Georges Mercier. Salut, Val.
7: Bonne journée.
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0: Fabien Major, comment va la bourse?
26: Hey, la bourse aujourd'hui, c'est pas une bonne journée, mais ah on peut se rassurer d'une chose, c'est que le TSX a reculé moins que le Dow Jones. On parle de 0,96 pour le TSX, mais le Dow Jones, lui, a un repli marqué de 1,10%. C'est quand même important, mais c'est le cessez-le-feu, la fin du cessez-le-feu, les nombreux cessez-le-feu, finalement, avec l'Iran, qui a mis le feu aux poudres, et puis ben, les marchés ont pas du tout aimé le retour, finalement, des feux d'artifice là-bas. SP500 et Nasdaq, ça a cédé, bien sûr, mais c'est l'action de Bombardier qu'on tient aujourd'hui.
0: Ben puisque, oui.
26: Évidemment, l'annonce de se priver aux États-Unis de tous les employés qualifiés et de leur faire un pied de nez parce que c'est incroyable. On est en train de scier la branche sur laquelle on est assis aux États-Unis parce que l'aérospatiale, il me semble que c'est américain. Mmh. Et le Canada y participe, mais là, évidemment, ça cause des inquiétudes. Bombardier, c'est une action qui allait vraiment très bien depuis plusieurs années, mais là, c'est un plongeon de un peu moins de 7 %. Ça se négocie un peu en deçà des 300 $ l'action. C'est un creux de séance qu'on a observé. Et puis, le sommet, c'était quand même un peu en bas de 400 $ l'action, 377. C'est une grosse baisse, évidemment, c'est ça. C'est le président Trump qui a publié son message pour dire qu'on veut que Bombardier cesse de vendre ses avions sur le marché américain.
1: Est-ce que ça serait un bon moment
26: si
1: pour acheter...
26: un tweet.
1: Est-ce que ça serait un bon moment d'acheter des actions de Bombardier?
26: Ben, écoutez, je peux pas faire de recommandations ici dans ces chroniques-là, mais nécessairement, on voit qu'il y a une faiblesse parce que le cours, on regarde le sommet sur 52 semaines, c'était 377, et puis là, on se retrouve vraiment pas mal plus bas. On regarde les valeurs intrinsèques, mais là, il y a un facteur important, un facteur politique dont on contrôle pas l'issue. Mais regardez froidement l'entreprise, c'est une très bonne compagnie à détenir à très long terme. Si vous l'acheter, ben c'est certainement pas pour faire des paris à court terme. Mmh. Et si ça rebaisse encore de 10-20 %, vous pouvez pas dire hey, « ça n'a pas marché mon affaire ». On investit dans ce genre d'entreprise-là sur le très long terme et ça demeure encore intéressant.
0: Et Fabien, tu nous dis que c'est important d'avoir un fonds d'urgence.
26: Oui, la situation actuelle le commande un peu, mais ce qui me fait penser à ça, c'est une nouvelle la semaine dernière. Quand tu parlais, entre autres, avec Georges Mercier, lui, il m'a fait friquer solide avec ses histoires de Troisième Guerre mondiale et oui. Tout. Il y a de la tension qui est palpable. Puis l'amiral américain Paparo, qui lui, en blaguant sur... des attaques sur le Canada, il disait « Bah, écoutez, si ça arrive, on va suivre les ordres du commandant en chef. » Ouf, ouf. Ce genre d'affaire-là, c'est anxiogène.
0: Oui.
26: Et on ne sait pas ce qui peut arriver, mais mettons qu'il y a des gens qui perdent leur emploi, ne serait-ce que c'est ça, et ça déborde pas plus, on a besoin d'un fonds d'urgence.
0: Ben oui.
26: On ne sait pas de quelle manière la politique américaine peut impacter notre portefeuille. Et si on se retrouve sans emploi, ben beaucoup... De nombreux Québécois sont à 2 semaines de manquer d'argent. La prochaine paye, après, il n'y a plus rien et les cartes de crédit sont pleines. Alors, il ne faut pas dépendre de la banque ou du crédit ou encore de ses proches. Il faut donc être à l'abri des imprévus comme le toit à refaire, les freins à changer, un voyage étudiant pour le plus vieux. On sait que ça commence à coûter très, très cher. Et même un coussin en cas de maladie prolongée ou d'accident. Mmh. Alors, avoir du cash de côté, c'est bon. Et puis, j'ai creusé un petit peu la question, Richard, pour te parler. Si on a de l'argent de côté, ben c'est combien? On va souvent parler de 3 mois de dépenses pour ceux qui sont à salaire avec un emploi stable, 6 mois pour les travailleurs autonomes. Et puis, est-ce qu'il y a du cash là-dedans? Est-ce qu'on garde du cash à la maison mais aujourd'hui?
0: Oui.
26: Alors ça, c'est pas courant. Mais il y a 2 histoires, sans vouloir jouer aux survivalistes, qui nous rappellent que c'est très pratique d'avoir des billets comme tels. Ben la crise du verglas, ça, c'est un bon exemple. Et 2022, on pourrait l'appeler la crise Rogers, parce qu'il y a eu un bug dans les systèmes de transmission de Rogers et de nombreux terminaux n'ont pas pu fonctionner et les gens étaient bloqués à l'épicerie. Quand la carte est bloquée puis on a zéro pièce de côté, ben ça, c'est dommage. Alors, d'avoir quelque part dans la maison une coupe de 100 pièces, même jusqu'à 1000 $ c'est une bonne affaire.
0: Est-ce qu'on fait comme ils faisaient à l'époque, c'est-à-dire on met ça dans le matelas, là? Ils ouvraient le matelas, puis
26: non,
0: ils rentraient ça
26: non,
0: dans
26: non,
0: le matelas?
26: Non, non, non. Et c'est quoi le premier endroit que les cambrioleurs recherchent dans une maison?
0: Quoi?
26: Le tiroir à bobettes.
0: Donc, on met pas ça dans le tiroir à bobettes.
26: Non, c'est l'endroit le plus utilisé pour mettre de l'argent sans blague. vous pouvez avoir un petit coffre-fort résidentiel là, à l'abri du feu, boulonné dans le sol. Un coffret de sûreté à la banque, mauvaise idée, parce que s'il y a panne de courant, crise du verglas ou crise du bonhomme orange, ça se peut que la banque soit fermée aussi. Il faut que ça soit accessible. Alors, 3-4 cachettes discrètes dans la maison plutôt qu'un seul endroit, puis on oublie le tiroir à bobettes.
0: Excellent. Merci, Fabien Majard. Mais salut.
26: Merci.
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1: Paris a annoncé deux enquêtes aujourd'hui, la ville de Paris, en ce qui a trait à la Tour Eiffel. Et là, ça va peut-être mais vous dire oui. quelque chose, parce que c'est une histoire dont on a pas mal parlé en fin de semaine. Parce que samedi dernier, le 5 septembre, il y a une délégation du BAPS, c'est un mouvement religieux hindou de l'ouest de l'Inde, qui est hyper conservateur, qui devait effectuer une visite de la Tour Eiffel. Et le problème, c'est que parmi les visiteurs, il y avait des moines qui ont fait des vœux de chasteté très stricts. Et on aurait demandé à l'organisation de la Tour Eiffel qu'il y ait très peu de liens avec des femmes, dont des employés de la Tour Eiffel. Et là, le problème, c'est que c'est justement ça. Il y a des femmes, des employées féminines qui n'auraient pas pu assister, qui n'auraient pas pu travailler cette journée-là au moment de la délégation,
0: incroyable.
1: Qui auraient dû être remplacées par des collègues masculins. Donc, les syndicats ont dénoncé ça. Et quand ça s'est rendu à d'autres employés, ben là, on a décidé carrément de faire une grève. Donc, hier, la Tour Eiffel était fermée pour faire cette grève-là contre la fermeture, contre cette décision-là de la Tour Eiffel. La société de la Tour Eiffel qui exploite le monument dit que les conditions demandées par la délégation auraient jamais dû être acceptées.
0: Ben non.
1: Le BAPS, lui, le mouvement hindou, aurait présenté ses excuses tout en affirmant qu'il n'avait pas demandé que des mesures permettant de... On avait seulement demandé que des mesures permettant de respecter les pratiques de ces religieux soient accommodées. Et finalement, clairement, ça aurait peut-être touché des employés, des femmes de la Tour Eiffel. Et là, la ville de Paris a annoncé donc deux enquêtes, dont une enquête indépendante pour déterminer qui a accepté la demande. Ça doit pas vraiment être difficile à trouver. Et comment la décision d'écarter les femmes a été prise.
0: Un accommodement totalement déraisonnable. Stéphanie, tu veux nous parler de South Park s'est rendu maintenant South America?
4: Ben, c'est ça qui me fait rire. C'est deux coups en deux jours, finalement, parce que South Park, bon, on le sait, ils se moquent ouvertement de Donald Trump et hier, ils ont gagné le prix du meilleur programme d'animation aux Emmy Awards. Et ils ont d'abord partagé sur les réseaux sociaux une image festive pour souligner le Emmy qui venait de gagner, où on voit Donald Trump brandir le trophée, le pantalon baissé jusqu'aux chevilles, les bobettes aussi, disant « Tu as enfin eu ton Emmy » parce que on se rappelle que l'émission The Apprentice, la télé-réalité, avait nommée là, dans la catégorie meilleure émission de compétition de télé-réalité en 2004-2005, mais n'avait pas gagné. Donald Trump, qui figurait comme producteur exécutif, et il avait déjà dit que l'émission aurait dû gagner et que ses récompenses n'étaient qu'une affaire de politique. Mais là, c'est ça, c'est que là, les créateurs de South Park en ajoutent une couche. Aujourd'hui, ils ont annoncé que South Park changeait de nom pour devenir South America, pour lancer une pique, finalement, à Apple, à Google, aussi, qui se sont conformés au décret. De Donald Trump, finalement, en ordonnant de renommer les lieux géographiques comme le lac Ontario, le lac America. Donc, il y a cette image-là qui circule sur les réseaux sociaux. Et dans le communiqué, en fait, les créateurs ont dit qu'ils étaient inspirés par le courage et le patriotisme d'Apple et Google et qu'ils tenaient particulièrement à remercier leur maison mère, Paramount, une capitulation devant Skydance. Donc, personne n'y échappe avec les créateurs de South Park. Donc, c'est pour annoncer, entre autres, que la nouvelle saison commence le 16 septembre.
1: Connaissez-vous MapQuest? Est-ce que vous vous rappelez de MapQuest?
4: Oui, ça me dit quelque chose,
1: l'espèce
4: oui.
1: de Google Maps qu'on utilisait sur notre ordinateur qui indiquait pas le trafic en temps réel, mais avant de partir à la maison, tu pouvais te faire un chemin d'un endroit A à un endroit B sur Windows 95, entre autres, puis imprimer le chemin. MapQuest a refusé, contrairement à Google Maps, entre autres, de changer le nom du lac Ontario. Et la semaine passée, lorsque tout ça est sorti, ça a été l'application la plus téléchargée sur Apple Store. Avant Google Maps, puis avant drôle. Waze. Ouais.
4: Wow.
0: Si vous êtes des fans de South Park, les deux gars qui ont créé South Park, qui ont fait une comédie musicale qui s'intitule The Book of Mormon, je l'ai vu trois fois. C'est l'affaire la plus drôle que j'ai vue dans ma vie. Portez une couche, vous allez vous pisser dessus. C'est du 2 au 7 mars 2027 à la Place des Arts. Ratez pas ça, c'est écœurant.
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0: On va rejoindre Sophie Durocher qui est à Sellinland à Paris. Alors, Sophie, ça coûte cher être drôle. Une fan de Cécile Dion, hein?
38: Cécile.
1: Commence pas. Être une fan de Céline Dion, oui, ça coûte cher parce qu'évidemment, en ce moment, il y a des gens qui viennent de partout à travers le monde pour venir voir et entendre Céline. Les hôtels coûtent extrêmement cher. Une chance que moi, j'avais réservé dès le 30 mars quand Céline Dion a annoncé qu'elle venait à Paris. J'avais réservé un hôtel à Paris, heureusement, parce que il y a des gens que je connais, des Québécois qui m'écrivent en disant, moi, la seule chose que j'ai réussi à trouver, c'est en périphérie de Paris à 700 $ la nuit. Les prix sont complètement débiles. Mais quand on aime, qu'est-ce que tu veux que je te dise? Quand les gens ont une passion, ils sont prêts à l'assouvir. Puis comme m'a dit une fan de Céline aujourd'hui, il y a plein de gens qui sont passionnés d'automobile. Ils passent leur temps à dépenser des milliers de dollars pour assouvir leur passion pour l'auto. Ils s'achètent des voitures hors de prix. Ben, elle, sa passion, c'est Céline. Qu'est-ce que tu veux que je te dise? Alors, évidemment, il y a plein de choses à Paris en ce moment, plein d'événements qui sont organisés, des karaokés, des soirées spéciales. Moi, j'ai même pris des billets pour une croisière sur la Seine dimanche après le spectacle de Céline. Mais tout ça coûte cher, parce que évidemment les gens ici sentent bien qu'il y a une manne, que cette manne, c'est la manne Céline et qu'il faut qu'ils en profitent pendant qu'elle est là.
0: Toi, tu as payé pour participer à un karaoké spécial qui est au Grand Rex, faut le dire. Hein, le Grand Rex, c'est un cinéma absolument magnifique, hors déco.
1: Magnifique.
0: Alors, c'est quoi ça, cette soirée-là?
1: Ben, écoute, c'est mercredi soir, donc demain, je vais y aller. Ça m'a coûté une petite beurrée. Et c'est un événement, ça commence à 8h, puis c'est jusqu'à minuit. Et donc, ben, ça le dit bien, c'est un karaoké géant, c'est-à-dire qu'ils vont projeter les paroles des chansons de Céline sur un écran géant. Ce qui est intéressant, par contre, c'est qu'il va y avoir des musiciens live, des choristes et tout ça, des musiciens en direct, excuse-moi, des choristes et tout. Mais imagine, le Grand Rex va être rempli de fans de Céline, on va tous chanter à s'époumoner, à hurler. Mais c'est ça qui est le fun avec les fans de Céline, c'est comme une communauté. C'est des gens, puis tu vois, Florence, qui est notre collègue, elle, c'est une Swiftie. Bon, ben moi, je suis une Célinidie, qu'est-ce que tu veux que je te dise? On est prêts. Okay. Bon,
0: Sophie,
1: tu vois, chacun ses passions.
0: Sophie, si tu chantes là-bas, à la fin de la soirée, quand c'est le temps de vider la place, comprends-tu? Parce que tu as plein de talents, je t'adore, mais mettons, chanter n'est pas ton plus grand talent.
1: Non, mais c'est pas grave parce que demain, je vais essayer quand même de faire mon direct avec toi. Je vais essayer de le faire de là-bas croisant les doigts que la technique suive. Donc, tu vas pouvoir entendre plein de gens chanter du Céline, mais pas moi. Tu vas être content, Richard. Mais c'est vraiment intéressant parce que, tu sais, moi, je suis arrivée dimanche. C'est quand même particulier parce que tu arrives dans cette ville qu'on connaît bien, toi et moi. Mais là, la ville est vraiment comme repeinte aux couleurs de Céline. Dans les kiosques à journaux, c'est rempli de magazines hors série, des spéciaux Céline. Il y a des affiches de Céline sur les colonnes Norris. Je veux dire, c'est vraiment... La ville vit au rythme de Céline Dion. Et j'ai une petite anecdote pour toi et pour tous ceux qui nous écoutent qui est assez rigolote. OK? Le 25 et le 26 septembre, le pape vient à Paris. Alors, il va faire une messe ou un grand discours, en tout cas, place de la Concorde. Donc, toute la place de la Concorde, depuis que je suis arrivée, est complètement fermée. Le trafic est complètement débile à Paris. Et c'est l'enfer de contourner tout ça. En plus, aujourd'hui, il y avait le président de la Corée du Sud qui était à Paris. Donc, l'Arc de Triomphe était fermé parce qu'il y a cet événement spécial-là. Puis moi, je m'en allais au Royal Monceau, qui est l'hôtel où habite Céline. La ville était en effervescence, le trafic était fou. Je me disais, il y a le pape, il y a le président de la Corée du Sud, puis il y a Céline, tout ça en même temps à Paris. Je me disais, Céline, en fond, c'est un petit peu la papesse des Québécois et de plein de gens à travers le monde. Mais on a l'impression que tout le monde converge vers Paris en ce moment. C'est assez rigolo.
0: Stéphanie.
1: Et je te dis que les fans de Céline sont un peu comme des ultra-catholiques envers le pape.
2: la comparaison est bonne. Mais même nous, ici au Québec, Sophie, j'ai l'impression qu'on la vit par la bande, cette effervescence-là, entre autres via les réseaux sociaux et toutes les vidéos qui circulent. Et moi, Sophie, j'en reviens pas à quel point Céline est généreuse avec ses fans. Dès qu'elle sort, soir, à prendre le temps d'aller parler à tous ceux qui se sont rassemblés devant son hôtel. On aurait dit que je m'attendais pas nécessairement à ça. C'est qu'à chaque fois, elle soit présente, qu'elle prenne le temps de prendre des photos, ou même, j'ai vu une vidéo où elle disait qu'elle allait essayer de trouver un moyen pour justement donner des autographes. Et tout ça, je la trouve très généreuse.
1: Ben, je suis entièrement d'accord avec toi, Stéphanie. Puis c'est quelque chose qui a toujours caractérisé Céline. Il y a une différence, par contre, cette année, c'est que par le passé, Céline, elle allait vraiment physiquement à la rencontre de ses fans. Elle signait elle-même des autographes et elle faisait beaucoup, beaucoup de selfies. Là, cette année, on le voit dans les vidéos, depuis qu'elle est arrivée, elle se tient à distance. Il y a vraiment une barrière en métal, parce que je l'ai vécu aujourd'hui. Il y a vraiment une barrière en métal entre elle et les fans. Pourquoi? Ben parce que sa santé est hyper fragile et que en prévision du spectacle de samedi, elle peut pas se permettre d'avoir des microbes et tout ça. Mais je veux juste vous dire, j'ai une petite primeur pour vous, c'est qu'aujourd'hui, j'ai passé en effet la journée devant le Royal Monceau. Je vais vous raconter tout ça. Il faut absolument que vous lisiez ça dans le Journal de Montréal demain, Journal de Québec aussi. Et pour savoir si j'ai réussi à filmer Céline, ça va être aussi sur le site web du Journal de Montréal. Richard, tu me connais bien. Habituellement, quand je veux quelque chose dans la vie, est-ce que je l'obtiens ou je l'obtiens pas?
0: Et ta boire, oui, tu l'obtiens. D'ailleurs, il y a 24 ans aujourd'hui, dans un taxi bondé à Québec, il y avait du Trisac dans le taxi, il y avait le producteur Jacques Fortin, et tu étais assise sur mes genoux dans le taxi. On se connaissait pas. Le taxi était bondé et tu t'as pris ma main dans la tienne. Et c'était le début de notre histoire d'amour. Je t'aime beaucoup. Il y a 24 ans aujourd'hui.
1: Oh. Je suis très touchée que tu te rappelles de tout ça.
0: Bye.
1: Je t'aime. Bye. À bientôt, mon amour. À bientôt.
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0: On mange du kangourou. Il y a de la viande de kangourou qui est vendue dans les épiceries. Il y a de la viande de cheval. Mm-hmm. Quand ça a commencé, ça, la viande de cheval, les boucheries chevalines, oh, il y a des gens qui trouvaient ça épouvantable qu'on mange des chevaux. Tu sais, c'est tellement beau, un cheval, ça nous aide, etc. Là, il va y avoir la viande de renne. Le petit renne au nez rouge.
4: Oh.
0: Alors, on va pouvoir manger du renne. On en parle avec Sylvain Charlebois, directeur scientifique du Laboratoire de sciences analytiques en agroalimentaire de l'Université d'Alousie. Sylvain, pourquoi pas? C'est un animal. Why not? Ben oui.
5: Rudolf, le petit renne au nez rouge sur le menu, pourquoi pas?
0: Ben oui, lui, hein? Lui par exemple, il avait le nez rouge, il était un petit peu pompette, là. Ça doit goûter le rhum un peu ou la vodka. Là.
5: Ouais, c'est ça. Écoute, en fait, j'étais en réunion à Ottawa il y a 6 mois et on m'a informé de ce projet-là. Puis moi, je trouvais que le projet avait de l'allure. C'était vraiment intéressant parce que dans le fond, on veut développer une économie agroalimentaire dans le nord. Dans le nord du Canada, on a toujours de la difficulté à le faire. Fait que là, je peux comprendre pourquoi que c'est du côté animalier, on veut développer quelque chose. Et puis là, on m'a parlé de rennes. Puis je leur ai dit, OK, c'est parfait, le climat est là, mais okay. Vendre ça aux urbains, là, ça sera pas facile. Il faudra peut-être trouver un nouveau nom ou quelque chose d'autre, parce que c'est sûr que... Tu sais, c'est comme le cheval. Tu parlais de la viande chevaline. Moi, j'ai vécu dans l'Ouest canadien, en Saskatchewan. Moi, je suis un Québécois. Je mangeais de la viande chevaline quand j'étais jeune. Quand j'ai commencé à rencontrer des cowboys dans l'Ouest, là, des producteurs bovins, cool. Leur cheval, là, c'est comme le chien à Montréal. Là. Il ne se voit pas manger du cheval dans l'Ouest canadien. Alors, quand je leur parlais qu'au Québec, en France, on mange de la viande chevaline, ils me regardaient tout croche. Pour ce qui est des rennes, il faudra penser peut-être à une autre façon de vendre tout ça. Là.
4: Est-ce qu'on sait ce que ça goûte, un renne?
5: Écoute, moi, c'est une bonne question. J'ai mangé du crocodile, kangourou, sanglier. J'ai tout essayé dans la vie, mais j'ai jamais essayé la viande de renne. T'as-tu déjà essayé ça, toi?
4: Non.
0: Écoute, le crocodile, moi, j'en ai pas mangé. Ceux qui mangent du crocodile, ils disent ça goûte le poulet. Ceux qui mangent des tortues disent ça goûte le poulet. Tout goûte le poulet, finalement. Je suis convaincu qu'un être humain goûte le poulet.
5: On peut-tu
0: aussi
5: développer une viande qui goûte pas le poulet? Hein?
0: Mais ça doit, ça doit,
5: changement.
0: Ça doit goûter la viande de
2: forte
0: fauve.
2: Un peu,
0: forte,
2: peut-être. Là,
0: c'est ça, là.
5: Ben, ça ressemble, tu sais, évidemment, c'est dans la même famille que le caribou. Puis, je leur ai suggéré peut-être de vendre ça comme du caribou. Puis, le caribou, ben, ça goûte pas nécessairement le poulet, là. Ça se rapproche plus du bison, par exemple. En passant, le bison, c'est excellent. Là. C'est une excellente viande, plein de fer. Donc, il y a de quoi à faire avec cette viande-là, je pense. C'est un beau projet, mais tu sais, je le voyais dès que j'ai reçu un courriel de ta recherchiste, Richard, je le savais tout de suite qu'il y avait quelque chose qui clochait là, dans le titre. Là.
0: Mais y a-tu de la viande d'autruche? Qui est en vente, est-ce qu'on peut manger de l'autruche?
5: Je ne sais pas s'ils en vendent au Québec, au Canada, j'en ai jamais vu, mais j'en ai vu ailleurs, par exemple. J'en ai déjà mangé de la viande d'autruche, c'est excellent.
0: Tu sais, les bon. Animaux aussi qu'on garde là, pour la laine, c'est pas des lamas, mais ça ressemble...
4: Il y a des alpagas, puis il y a des lamas, oui.
0: Les alpagas,
4: ouais.
0: Exactement, ça ouais. Se mange-tu, ça, les alpagas? Ça doit tout se manger.
4: Tout se mange.
0: Ben oui.
4: Ça dépend tout vraiment des cultures.
5: En fait, il y en a même ici en Nouvelle-Écosse, il y en a au Québec aussi. On développe toutes sortes de choses. La tiercée des viandes, poulet, porc, bœuf, ça devient plate un moment donné.
0: Ben oui.
5: Faut varier ça un peu.
0: Ben oui.
5: C'est juste que le problème, c'est que ces viandes-là coûtent plus cher normalement. Alors, c'est sûr que si on développe un cheptel de caribou, trait d'union, renne dans le nord, pour amener tout ça vers le sud, ça risque de coûter un petit peu plus cher.
0: Mais tu sais, le renne, c'est quand même c'est l'animal qui traîne le traîneau du Père Noël, c'est tout cute. On commence à manger du renne. Il y a un auditeur qui nous veut nous parler. Il va nous dire ça goûte le poulet.
2: On a Donald au téléphone qui est un chasseur. Bonjour, Donald.
0: Donald, un chasseur. Okay. Alors, qu'est-ce que vous en pensez, Donald?
6: Ben, écoute, là, moi, je suis chasseur depuis 50 ans, là. Et puis, disons que le caribou, c'est une viande qui est très fade.
0: Ah oui?
6: Ça a un goût moyen. Tu sais, ça mange de la mousse dans le nord. Il n'y a pas de, ça mange pas de carottes, de blé, puis de moulé, puis de tout ce que tu voudras, comme nos chevreuils ou nos orignaux, mettons, là. Fait que ça goûte ce que ça mange. C'est le résultat de son alimentation. C'est fade. C'est une très bonne viande, mais ça faut que tu assaisonnes pas mal, mettons.
0: OK, donc le renne, ça doit être un peu la même chose, j'imagine.
6: Ben, je sais pas pourquoi ils ont dit renne, là, parce qu'ici, au Québec, c'est du caribou. Là, c'est pas...
5: Ben oui.
6: Le renne, ça vient de la Laponie, ça vient d'Europe, là, tandis que nous autres, c'est du caribou. Là.
0: OK, c'est vrai que le renne, c'est comme le caribou. Et on a-tu en manque de bœuf, quoi? Ben, il semble qu'il y a du bœuf et du cochon, on en a en masse. Pourquoi on a ressenti le besoin de vendre de la viande de renne, Sylvain?
5: Ben, c'est les coûts de production, hein. C'est des animaux qui peuvent vivre sauvagement, bien sûr, parce que pour ce qui est de la filière bovine dans l'Ouest canadien, ce qui vient qu'à coûter cher, c'est de nourrir ces animaux-là. D'ailleurs, c'est pour ça qu'on en manque, là. C'est pour ça que ça coûte très cher. Mais dans le Nord, l'idée, là, c'est d'abord, c'est de valoriser le terroir, l'aspect terroir de la nourriture. Donc, le Nord canadien. Mais ces animaux-là vont se nourrir d'eux-mêmes, là, finalement, de la nature. C'est un peu ça l'objectif. Comme Donald vient de le dire, dans le fond, le caribou hérite de ce qu'il mange. Le goût du caribou émane de ce que l'animal a mangé durant sa vie. Ça va être un peu ça le concept pour ce qui est des rennes traits d'union caribou.
0: On a reçu des commentaires?
2: Oui, un texto nous dit « En Finlande, le renne est la viande la plus commune, plutôt coriace et pas très savoureux, un peu comme du caribou, mais plus sec. »
0: Wow!
5: Ouais.
0: Merci, Donald.
5: Saviez-vous que c'est en Finlande qu'on retrouve le vrai Père Noël?
4: Ben oui, c'est ça.
2: En Laponie.
5: À 900 km d'Helsinki, là, il y a un village, et puis justement, il y a quelqu'un qui se prétend comme le Père Noël. Puis évidemment, l'industrie du renne est très importante en Finlande, c'est vrai. Mais il fait noir ben de bonheur.
0: Il fait noir ben de bonheur. Stéphanie? Autre commentaire?
2: Quelqu'un nous dit que la tortue, ça goûte le veau.
0: La tortue, ça goûte le veau.
2: Je suis quand même étonnée de ce commentaire-là. Que dans les viandes sauvages, la viande de caribou est la plus fade.
4: On trouve de la viande d'autruche, entre autres, à cette Eustache, semble-t-il.
2: Aussi.
0: On a un auditeur, Florence.
8: Oui, Madame Gagné au téléphone qui veut nous parler des autruches. Bonjour.
0: Madame Gagné, bonjour.
9: Bonjour, monsieur.
0: Bonjour.
9: Oui, écoutez, moi, j'ai été en charge de la Société d'agriculture Mirabelle de Montagne. Et oui. Ça fait au-dessus de 20-25 ans que la ferme Le Nid d'autruche, qui en vente sur toutes ses formes, les soucis et tout ça.
0: Ah oui.
9: C'est excellent. C'est que juste pour vous dire que ça existe.
0: Yep. Ben merci, est-ce que ça goûte le poulet?
9: Ah ouais. Non, c'est ça goûte quoi?
0: Le poulet, non?
9: Oui, mais c'est meilleur.
0: Merci beaucoup, Madame Gagné, merci. Et je vous dis des fois que le Japon est un pays vraiment bizarre. Écoutez, c'est un peu de l'autre, là, mais il y a quelques années de ça, il y avait un homme qui a tué quelqu'un qui l'a mangé, un cannibale. Il le fait de la prison au Japon. Lorsqu'il est sorti de prison, croyez-le ou non, je vous le jure sur la tête de mes trois enfants, je ne l'invente pas, il a animé une émission culinaire à la télé. Le gars était cannibale.
4: Ben voyons
0: je
4: donc.
0: Te le jure.
2: Les deux brunetons.
5: Mon Dieu.
0: Les deux brunetons, mais on n'est pas rendu là. Donc, est-ce que tu as hâte de manger du renne, cher Sylvain?
5: Ben écoute, c'est sûr que je vais rappeler mes amis d'Ottawa pour leur demander quand est-ce qu'on va avoir du renne là, sur nos tablettes, là, c'est clair. C'est sûr que je vais l'essayer, là. C'est clair, là. Ça va avoir la peine, mais tu sais, dans le fond, le message, c'est qu'on veut développer l'industrie agroalimentaire dans le Nord, puis la nourriture qui va sortir de là va probablement être différente de la nourriture qu'on a dans le Sud, forcément, parce que si on a à reproduire les mêmes choses,
0: ben
5: ça
0: oui.
5: devient plate. Donc, il faut varier les choses un peu.
0: Bon, ben, coudonc, la marmotte bientôt, là. Merci beaucoup.

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18: Avant de parler de sport, merci beaucoup à toute l'équipe, à la mise en onde Sébastien Laperrière, la mise en ligne Jessica Giroux, à la recherche Florence Lamoureux, Marianne Bessette, et bien sûr, j'avais Marie-Laurence Delaney et Stéphanie Villeneuve qui m'encadraient fort heureusement pour moi. Marc-André Perrault, journaliste sportif à TVA. Écoute, on va parler de baseball, et là, l'équipe de l'heure, ce sont les Blue Jays, Marc-André.
19: Ben écoute, sont pas mauvais dernièrement, puis ça tombe bien parce qu'ils sont dans une course aux séries. Je sais que tu regardes religieusement à chaque soir avec madame, et faut dire que c'est de la bonne balle en ce moment. Tu le sais là, une saison de baseball c'est très très long, 162 matchs, on est à 145, puis là les Blue Jays, ils ont un début de saison atroce. On se souvient, l'année passée, c'était rendu en série mondiale. En série mondiale, oui, ça s'était terminé en 7. Ça avait été brise-cœur contre les Dodgers de Los Angeles, qui, eux, se sont encore une fois pacté un club. Tu sais, dans la catégorie, se pacter un club, c'est même pas juste. Là. Mais en tout cas, les Dodgers sont dans une classe à part. Bref, tu

0: pour dire que du côté des Blue Jays, ça a été très difficile. Il y a eu des blessures à toutes les positions, surtout du côté des lanceurs. On lance partout, mais là, ça s'est...
1: Wow! Et voici maintenant la troisième prise de la technique.
2: Bon, mais en attendant,
1: ouais, donc,
2: voulez-vous que je raconte une petite histoire de Playmobil? On se rappelle que Playmobil, c'est une entreprise allemande. Et là, elle se retrouve au cœur d'une polémique en France en raison d'un restaurant Burger King. Vous allez comprendre le lien bientôt. La marque allemande va commercialiser cet automne un ensemble Playmobil qui reproduit un restaurant Burger King. Donc, il y a des employés, il y a des bonhommes employés, des clients, un comptoir, une friteuse, des caisses et des accessoires. Le coffret, vous allez peut-être pouvoir voir la photo parce que je l'ai envoyé à l'équipe. Le coffret doit être vendu à 50 € à l'approche des fêtes. Et là, en parallèle, Burger King veut aussi offrir un petit jouet promotionnel qui est lié à cette collaboration-là dans certains menus pour enfants. Alors, c'est justement ce rapprochement-là entre jouets et restauration rapide qui a fait bondir une association de consommateurs qui s'appelle Foodwatch en Allemagne. Elle dit qu'on transforme une marque de malbouffe en élément familier de l'univers des enfants et qu'on parle d'un environnement obésogène poussé à bout.
1: Obésogène.
2: Oui, exactement, c'est un mot,
3: j'avais jamais entendu ce mot-là.
2: Alors maintenant, c'est dit, c'est fait. J'allais encore faire une blague par rapport à l'Italie, ce que t'as mangé, mais je vais pas aller là. Donc, c'est pas le jouet lui-même qui est accusé de rendre les enfants obèses. C'est vraiment une forme de publicité qui fait le lien est trop rapproché entre Burger King et les jouets.
1: Merci Marie-Laurence Mapper qui est revenue avec nous.
0: Je m'ai une chance que Marie-Laurence est là. C'est comme un lanceur de relève, ce que les Blue Jays n'ont pas. Mais bref, ce que j'allais dire tantôt, c'est que là, ils sont dans une course aux séries. Ce soir, 21h30 sur TVA Sport, contre les Aces de, on ne sait pas trop présentement, parce qu'ils s'en vont à Vegas l'année prochaine.
1: Okay.
0: Donc, c'est un match qu'il faut vraiment, parce que présentement, ils sont à un match d'une place en série. Richard, il va falloir que tu te couches tard, c'est à 9h30 que
1: le hockey, écoute, est-ce qu'il y a des nouvelles recrues qu'on est allé chercher qui vont faire tourner les têtes au sein du Canadien? Non, hein? Non.
0: Non, c'est vraiment une année plate pour ça, dans le sens que t'as pas grand monde là, de nouveau à regarder, sauf que ça, c'est la bonne nouvelle aussi, c'est que l'équipe est vraiment à maturité, fait qu'il y a plus vraiment de place, là, justement, pour des jeunes recrues.
3: Pas de nouveaux noms à apprendre.
0: Tout le monde... non, c'est sûr qu'après Slavkovski, après Jacky qui s'écrit... Non, ça, c'est un excellent bon point. Non, il y a pas de nouveaux, là, on les connaît pas mal toutes. Mais c'est ça, ça commence à arriver tranquillement. Il y avait juste Caulfield, Matheson, puis il m'en manque un. Caden Goulet, on sait pas trop s'il a mal à une patte ou quelque chose. Donc, sinon, tout le monde est déjà arrivé. Le tournoi de golf, on le sait, c'est le 14 septembre. Donc, je sais pas si l'odeur s'est rendue en studio, mais ça commence à sentir le hockey. Ça va être le fun. Même chose, et excuse-moi Richard, je te taquine trop, mais je sais que t'es un grand partisan des Sénateurs. T'as le logo tatoué sur le montant de gauche.
1: Oui.
0: Eux n'ont pas de capitaine. Ça, c'est un problème présentement. Donc, on cherche un petit peu un capitaine. Mais bref, tout ça pour dire là, que ça commence. Mais
1: comment ça,
0: là,
1: ils n'ont pas de capitaine? T'es pas obligé d'avoir un capitaine ou quoi?
0: Non, t'es pas obligé. D'ailleurs, là, avant Nick Suzuki, il y a eu une saison complète chez le Canadien qui n'avait pas de capitaine. Des fois, c'est que t'as pas nécessairement de candidats qui sont prêts à prendre le rôle. Du côté des Sénateurs, d'ailleurs, c'est un petit peu drôle parce que t'as Tim Stützle, l'Allemand, qui, tu sais, son nom est ressorti justement pour être capitaine, puis Brad Marchand, j'espère que vous savez tous pas mal c'est qui Brad Marchand, c'est une peste. Puis sur les médias sociaux, tu sais, comme, c'est peut-être pas gentil, c'est pas fin. Il a comme dit Tim Stützle, ha ha ha, ben oui, voyons, tu sais, comme en voulant se moquer de Tim Stützle.
1: Ah, ouais.
0: Puis lui, aujourd'hui, il l'a envoyé promener, mais tout ça pour dire que on cherche un capitaine, t'es pas obligé, ça se peut qu'il n'y en ait pas, parce que tu sais, le bon vieux Brady Tkachuk, un Américain, a peut-être pris le Lake America pour quitter vers la Floride pour aller rejoindre son frère et jouer pour les Panthers. Fait que, à suivre de ce côté-là.
1: Donc, à Brossard, ça commence à brasser, là. Ça se remplit, là.
0: Oui. Pas mal tout le monde est là. Comme je te disais tantôt, il manquait 3 joueurs aujourd'hui. Il va y avoir le camp des recrues, puis un petit tournoi là, contre les recrues des Jets et des Sénateurs du côté de Gatineau au centre Slush Poppy. Ça, c'est la semaine prochaine. Puis sinon, ben, t'as le tournoi de golf. Et après ça, ça commence. Puis on sait, cette année, il y a moins de matchs hors concours. Puis ça, c'est le fun en Titi. Parce qu'à un moment donné, 6, 7, 8 matchs hors concours, ça commence à être un petit peu long. Là, je pense que ça va commencer le 29 septembre. Ça va aller vite. 84 matchs cette saison. contrairement à 82. On fait pas ça pour les partisans, on fait ça pour les propriétaires qui vont rentrer un petit peu plus de cash dans les coffres, mais ça devrait être une très, très bonne saison. Puis comme on l'a dit, ben, il va en avoir encore plus chez nous à TVA Sport.
1: Bon, ben écoute, on a hâte de voir ça. Cela dit, j'ai pas bien ben hâte à l'hiver. Moi, je suis bien correct dans l'été ici. Là. Un petit peu de baseball avant le hockey. Merci beaucoup, Mapper. On se reparle demain. Right. Merci à vous tous d'être à l'écoute. À demain. Bon. Salut.
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27: Bon début de soirée à tous. Ici Alex Laramé.
0: Une école montréalaise sera forcée de fermer pendant 3 jours en raison du championnat du monde de cyclisme prévu dans 2 semaines. La presse rapporte que la direction du pensionnat du Saint-Nom-de-Marie a pris la décision de garder les enfants à la maison puisque l'école sera à toute fin pratique inaccessible en raison des fermetures de rue. On parle ici du mercredi 23, jeudi 24 et vendredi 25 septembre. La direction précise toutefois que les élèves auront un plan de travail et qu'il ne s'agit pas de journée de congé. La Ville de Montréal conclut une entente de principe avec l'Association des pompiers. La nouvelle convention collective doit maintenant passer par le vote des membres avant d'être entérinée. L'administration Martinez-Ferrada négocie également avec l'École bleue de Montréal qui ont décrété une grève de 7 jours qui tombe en plein durant les mondiaux de cyclisme. Un motocycliste de 25 ans est mort sur la route principale à Sainte-Mélanie plus tôt aujourd'hui. TVA Nouvelles rapporte que la victime aurait lui-même foncé dans un poids lourd qui effectuait un virage. La SQ précise que le motocycliste aurait effectué plusieurs dépassements en succession avant la collision fatale. 2 enfants sont tombés d'un véhicule qui roulait près de la route 348 à Saint-Gabriel-de-Brandon dans Lanaudière cet avant-midi. Selon les informations de TVA Nouvelles, 5 jeunes enfants âgés entre 8 et 12 ans étaient à l'intérieur de la valise de la voiture lorsque celle-ci s'est ouverte et 2 des enfants ont chuté sur la chaussée. Un d'entre eux a été transporté à l'hôpital pour des blessures mineures, l'autre n'a pas été blessé. La femme qui conduisait le véhicule a été rencontrée par les enquêteurs et elle pourrait faire face à des accusations aux criminels. Et au sport, le receveur de passe de 27 ans, Charleston Rambo, revient avec les Alouettes de Montréal pour la fin de la saison. L'équipe a également placé le nom du porteur de ballon Travis Tye sur la liste des blessés pour un minimum de 6 matchs. En terminant, la météo, il fait présentement 22 degrés à Montréal. C'était les actualités. 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
1: Une soirée de bonheur, c'est une soirée pour parler de véhicules et c'est ce qu'on va faire ce soir. On va parler du merveilleux monde de l'automobile avec Mathieu Thomassin, chroniqueur auto. Salut Mathieu.
2: Hey, bonsoir à tous les auditeurs et à toi, mon cher animateur, Monsieur Marceau.
1: On peut te retrouver sur Question Auto, Car Question sur YouTube pour les gens qui seraient intéressés à voir ton joli minois. Merci beaucoup de te rendre disponible en ce mardi soir.
2: Ça fait plaisir comme toujours et bon Dieu qu'on manquera pas de nouvelles. Hein?
1: Ouais, toute la journée, puis ça a commencé ce matin, il fallait que je me parle pour me dire que le début de semaine, on commençait ça avec un mardi parce que je me suis senti une bonne partie de la journée par la suite, un lundi. Puis là, il faut que je me reconditionne ce soir à me dire que c'est mardi et demain c'est mercredi. Et jeudi, je vais probablement me dire, il me semble que la semaine est longue.
2: Ça, c'est dès qu'il y a un petit changement dans ta routine. C'est comme sur ta rue préférée quand tu conduis. Dès qu'il y a un taux d'âme de plus ou encore un bon vieux stop de plus, t'es complètement déstabilisé et ça te fait réaliser à quel point la vie change en un clic.
1: Ouais. Parlons de véhicules et parlons de route. Je sais pas si tu as vu l'article. C'est un article du Journal de Québec, Journal de Montréal, il y a de ça quelques jours. Dans certains secteurs, on va mettre dans des rues résidentielles des dos d'âne. Et à Québec, précisément, sur, je pense que c'est sur 1000 mètres, il y a 9 dos d'âne dans la rue. Il y en a qui vont dire, ouais, mais il n'y a pas de prix pour la sécurité de nos enfants. Puis là, je dirais, oui, mais quand tu respectes la loi, ben, tu veux pas avoir nécessairement 9 dos d'âne pour sortir de ta rue puis aller sur le boulevard. On pourrait pas mettre des photos radars dans les quartiers résidentiels, Mathieu. Ce serait pas plus logique parce que, on va se le dire, là, une bosse dans ta rue, c'est plate, ça peut abîmer ta voiture à long terme, mais un photoradar, ça vient te toucher directement dans les poches, puis là, ben, tu peux rouler à une vitesse normale de 30-35 km/h dans une zone de 30, puis tu te feras pas suivre avec le reste. Là.
2: Écoute, c'est tellement un paradoxe incroyable, ça, parce que on aime tellement la sécurité au Québec, là. C'est un sujet là, qui est d'actualité, et en passant, toutes les municipalités sont impactées. Que ce soit les zones scolaires,
1: ouais.
2: Que ce soit les routes. Hey, en plus, on dit, hey, nos routes sont magasinées, ça n'a pas de bon sens. Hey, on brise nos véhicules. Mais on se rend souvent compte aussi qu'en ralentissant, ça ne serait pas supposé d'être le cas. Des fois, même une route qui est maganée, comme on dit, va forcer le ralentissement. Non seulement aussi les municipalités, voire même le gouvernement dépensent des millions de dollars en sécurité, en prévention, en éléments physiques, comme on parle, comme les fameux dos d'âne. Et non seulement, ça ne ralentit pas les gens. La grande question, Marceau, qu'est-ce qui fait qu'on est si pressé que collectivement, ça coûte un prix de fou? Et non seulement, quand on est rendu à 9 dos d'âne élargis là, sur une rue là, qui a à peine 1 km seulement, comme l'article mentionnait, ça n'a pas de bon sens. Donc, même au niveau des réflexions qu'il y a, tant au niveau du ministère des Transports, tant au niveau, encore une fois, du municipal, on essaie par toutes les manières possibles de créer divers éléments pour ralentir. Le dos d'âne, ça n'est un, c'est ce qu'on appelle un plateau surélevé. Donc, il va y avoir une section de la rue qui est légèrement, on crée une bosse directement. Donc, avec une pente progressive souvent. C'est très efficace aussi près des traverses piétonnières, les intersections, les écoles. Ça peut être conçu même pour que les autobus et les véhicules d'urgence franchissent ces trucs-là le plus facilement possible. Il y a des intersections qu'on surélève complètement maintenant. Donc, c'est vraiment l'intersection à partir du trottoir. Donc, les automobilistes doivent monter puis descendre. Donc, en plus de ralentir, ça donne davantage de priorité visuelle aux piétons. On a différents dos d'âne qu'on va appeler aussi, attention à ma prononciation, sinusoïdale. Donc, c'est plutôt qu'une bosse vraiment très abrupte. C'est une forme arrondie avec une courbe progressive. C'est moins agressif un peu, mais c'est plus appliqué des fois dans les secteurs résidentiels où est-ce qu'on veut réduire la vitesse sans nuire autrement au genre de confort qu'on a. Il y a les coussins berlinois. C'est plusieurs petites sections surélevées, séparées latéralement. Donc, les voitures doivent passer dessus, mais un autobus, voire même certains véhicules avec une voie plus large, peuvent parfois passer là avec le roue là, de chaque côté. Ça aussi, c'est intéressant lorsqu'on veut ralentir les voitures tout en limitant l'impact sur le transport collectif. On essaie de plus en plus de créer des rétrécissements de chaussée, donc des genres de chicanes un peu, si on veut.
1: Ouais.
2: C'est pas des dos d'âne, mais c'est des solutions qui sont encore une fois très intéressantes qu'on crée un déplacement de la trajectoire avec des îlots, des bordures, des aménagements paysagers, même un fameux pot de fleurs en plein milieu des fois de la route. Conducteur doit naturellement ralentir parce qu'il ne peut plus rouler nécessairement aussi.
1: Mais qu'est-ce qui fait qu'on ne privilégie pas le photoradar? Le bon vieux photoradar qui va rentrer de l'argent dans les coffres de la municipalité. Bien souvent, là, si tu veux faire mal à quelqu'un, tu vas aller toucher son compte en banque. Puis, tu sais, contrairement à ce que les gens peuvent penser, c'est jamais des touristes là, qui arrivent dans votre quartier puis qui roulent en fou. C'est souvent votre voisin qui est tellement habitué d'être dans sa rue que lui, il se sent à l'aise à 65 km/h d'une zone de 30. Là.
2: Ben, écoute, pourquoi on n'en a pas partout? Parce que, premièrement, les municipalités ne pouvaient pas simplement en demander un. Il y avait le gouvernement qui veut les installer là où les données démontrent un problème. Il y avait aussi tout ce qui était des limites administratives ou encore technologiques aussi. Il ne faut pas oublier que la photo doit être analysée pour l'infraction confirmée par un agent de la paix dans un centre de traitement de la preuve qu'on appelle. Il faut pas oublier que, oui, c'est probablement le photoradar qui a un impact le plus majeur. Pourquoi? Car il joue directement dans notre portefeuille. Tu l'as dit. À quel endroit les gens sont le plus sensibles? C'est vraiment pas avec la grande liste que je suis en train de te faire tantôt. Là. C'est vraiment dès qu'on a la main dans la poche. Mais ce qui est intéressant aussi au niveau de ce photoradar-là, c'est de prouver que ça fonctionne. Il y a des données là, présentement qui disent que les accidents diminuent de 29 % avec les radars fixes, 28 % avec les appareils au feu rouge et 12 % avec les fameux radars mobiles. Pour faire attention, on n'identifie pas le conducteur et on ne donne pas de points d'inaptitude. Donc oui, ça joue dans le portefeuille, mais est-ce qu'on pourrait aller plus loin au travers de ça? Ben, je pense que c'est un combo de tout qui fonctionne. Le radar, l'afficheur de vitesse, l'aménagement physique aussi de la rue au travers de ça. Mais en même temps, ça peut être perçu assez facilement comme une taxation supplémentaire au niveau des gens.
1: Oui, mais en même temps, là, Mathieu, là, tu sais, je veux pas faire un débat pendant une demi-heure, là, puis peut-être que les auditeurs, il y en a qui seront d'accord avec moi ou pas, mais c'est pas grave, moi dire ce que je pense. Tu sais, moi, là, j'essaye le plus possible de ne pas contrevenir au règlement de la sécurité routière. Quand je suis dans mon quartier, là, je roule à 30-35 km/h dans une zone de 30, je suis pas un danger public, j'en veux pas de maudit dos d'âne. Par contre, le gars qui respecte pas les limites de vitesse et qui roule à 70, moi je veux qu'il se fasse flasher, là. Tu comprends? C'est que
2: oui, oui.
1: Pourquoi moi, je respecte ma vitesse puis il faut que je me tape, comme dans cette rue-là qu'on parlait tout à l'heure, 9 dos d'âne pour arriver au boulevard, puis que le gars qui respecte pas les règles, il faut qu'il se tape aussi les neuf dos d'âne. J'aimerais bien mieux, moi, que le gars qui respecte pas les règles se fasse taper ses doigts plutôt que ce soit moi qui soit encore pogné à passer par-dessus des dos d'âne. Mais bref, je sais pas quelle est ton opinion là-dessus, là, mais moi, je sais pas. Pourquoi punir tout le monde quand c'est 3% de la population, tu sais?
2: Ouais, en même temps, il ne faut pas oublier ce coût technologique-là là, est assez impressionnant. La grande question, Marceau, là, puis je te ramène à la base, pourquoi qu'on a autant besoin d'éléments physiques ou encore de photoradars pour en dire? Pourquoi c'est pas dans notre éthique maintenant que quand on est dans un quartier résidentiel ou encore quand on approche une école, pourquoi ça ne devient pas systématique en nous là, qu'on devrait faire plus attention? C'est pas compliqué. L'autre chose aussi qu'il faut extrêmement rester prudent. Il ne faut pas que les radars ne viennent placer un endroit où est-ce que la limite est déjà quand même, je te dirais, trop basse, puis que ça devienne à jouer un peu sur la perception du piège. Tu sais, lorsqu'un radar est peu visible ou installé après une longue section, les automobilistes roulent, tu sais, je te dirais quand même un petit peu plus vite, car on a, mettons, une pente ou quoi que ce soit, puis qu'il n'y a pas d'éléments. Cependant, si demain matin, tu me dis, hey, on a un projet de photoradar devant toutes les écoles, ben devine quoi, moi je te donne le pouce en l'air à ceci, on y va. Mais en même temps, des millions de centaines de dollars qui sont encore dépensés alors qu'on pourrait tout simplement se contenir ou encore utiliser une éthique morale meilleure pour lever le pied, pourquoi pas. L'autre chose anyway, qui nous guette aussi, c'est qu'un de ces quatre, les voitures vont être tellement intelligentes. Regarde les fameux taxis là, où est-ce que lequel on n'a même plus de volant ni de pédale ou quoi que ce soit. On va embarquer dans le véhicule, puis on va se faire tout simplement transporter à notre destination. Et ce véhicule-là, devine quoi, il va être fixé avec une limite et il ne dépassera pas d'un poil. Donc, il y a une bonne réflexion à savoir aussi la direction du futur que les véhicules vont prendre. Où est-ce qu'on va probablement perdre un peu de liberté de pédale à gaz, mais en même temps, est-ce qu'un véhicule d'aujourd'hui, hey, écoute, un véhicule électrifié, là, des fois, ça a au-dessus de 400 forces. C'est capable de rouler à des vitesses largement supérieures au niveau des limites de vitesse. Est-ce qu'on a vraiment besoin de ça? Je lance la question aux auditeurs. Écrivez-nous ça là, sur Question Auto, sur le Facebook ou encore directement au courriel ici de la station. Je veux entendre votre avis sur ceci.
1: Parfait. Les négociations entre le Canada et les États-Unis sont pas faciles. D'un côté, il y a des tarifs. De notre côté, il y a des contre-tarifs, ce qui fait en sorte qu'un véhicule, exemple, une pièce de moteur peut partir du Canada, être tarifée du côté des États-Unis, revenir ici, être tarifée du côté du Canada. Ça semble pas être à l'avantage des contribuables là, qui vont s'acheter des voitures. Mais bon, faut lutter contre le méchant orange de l'autre côté. Et ce qu'on a dit, ben, c'est qu'on allait mettre des contre-tarifs en place, ce qui fait en sorte qu'en bout de ligne, c'est le consommateur qui va payer. Est-ce que tu as déjà constaté une augmentation des prix là, ou est-ce qu'on parle d'une augmentation de prix pour ce qui est des véhicules qui vont arriver prochainement?
2: Là? Oui, exactement. Puis tu sais, l'enjeu là, il est très complexe au niveau des voitures. Parce qu'une voiture vendue au Canada n'est pas nécessairement fabriquée entièrement au Canada et aux États-Unis et au Mexique. Donc, les chaînes d'approvisionnement nord-américaines sont pas mal intégrées. Moteur, transmission, composantes électroniques, les systèmes de freinage, les pièces de carrosserie, les matériaux peuvent traverser les frontières plusieurs fois avant que le véhicule ne soit livré chez un concessionnaire. Et là, tu l'as mentionné, la surtaxe canadienne de 25 % qui vise certains véhicules, voire même des pièces automobiles américaines, ajoute une pression supplémentaire. À cela s'ajoute aussi la question des matières premières, parce que les nouvelles mesures canadiennes prévoient notamment des droits de 50 % sur plusieurs produits d'acier, de fer, d'aluminium qui proviennent des États-Unis. Or, un véhicule est composé de ces matériaux-là. C'est vraiment omniprésent, là. Mais lorsqu'un véhicule final n'est pas directement frappé par cette surtaxe-là, l'augmentation du coût de ses composantes peut éventuellement se retrouver dans le prix de revient qu'on a. C'est là que je te parlais de préoccupation aussi pour les consommateurs Et c'est souvent là qu'on veut être le plus clair, nous, c'est que les constructeurs vont disposer de plusieurs moyens pour absorber une partie des coûts. Fine, mais ils sont souvent pas enclins à le faire. Réduire leur marge, modifier leur chaîne d'approvisionnement, déplacer des productions ou négocier avec leurs fournisseurs, oui, mais est-ce qu'ils sont vraiment prêts à faire le maximum? La réponse est pas souvent. Et lorsque les coûts supplémentaires deviennent trop importants, il y a une partie de la facture qui finit généralement par être transférée au marché. Donc, des véhicules neufs plus chers, mais aussi une augmentation du coût des pièces de remplacement, des réparations. Parce qu'il ne faut pas oublier que derrière les véhicules aujourd'hui, il arrive des incidents, il arrive des fois que tu dois faire appel à tes assurances, il arrive à l'étape d'entretien, de la maintenance. Donc, l'impact va pouvoir se faire sentir bien au-delà du prix affiché sur la fenêtre d'un véhicule neuf. L'évolution de la réponse américaine va être importante. Washington applique déjà des tarifs sur plusieurs produits automobiles canadiens. La possibilité de la hausse aussi des droits visant les véhicules et les pièces au Canada, ça demeure une menace importante pour les constructeurs qui ont établi des usines ici. Donc, c'est pas juste le tarif à appliquer une voiture, c'est un effet domino. Donc, le véhicule produit en Ontario, là, peut utiliser de l'acier américain, des composantes fabriquées au Michigan, une pièce électronique provenant d'une autre province, un élément assemblé au Mexique. Si chacun de ces maillons-là devient plus coûteux, c'est toute l'équation au grand complet économique du véhicule qui change. Donc, pour les consommateurs canadiens, c'est un moment qui est mal choisi. Les prix des véhicules neufs demeurent extrêmement élevés. Les taux de financement, je te dirais que de ce temps-ci, c'est quand même assez fou aussi. Ça change le coût réel de l'automobile et les réparations sont déjà coûteuses. On a juste à regarder le prix d'huile. Encore une fois, merci M. Orange, parce que M. Hollande, présentement, là, avec l'Iran, il n'y a rien de réglé, là. Donc, ça va de l'huile, ça va du fluide dans la direction, ça va du liquide de frein, ça va de tous les produits pétroliers, bien au-delà de l'essence. C'est dans quoi qu'on retrouve des produits pétroliers?
3: Dans
2: le plastique, ouais. Automobile aussi. Donc, les gens de Tesla aussi là, qui ont des clins d'œil, moi, je roule électrique. Bon, on va recevoir encore quelques complaintes. J'ai employé des gens de Tesla, mais je pourrais aller avec n'importe quel véhicule électrique présentement qui se pète les bretelles en disant que le prix du gaz ne les touche pas. Vous allez remarquer très bientôt que les prix des véhicules, ça va augmenter et tout ça, ces tarifs-là, ça vous touche aussi. Et contrairement à ce qu'on pourrait laisser croire qu'un simple pourcentage affiché dans un communiqué gouvernemental, les conséquences ne s'arrêtent pas à la frontière. L'industrie automobile, là, c'est une industrie qui est intégrée à l'Amérique du Nord. Chaque tarif peut finir par se transformer en coût supplémentaire quelque part dans la chaîne. Et ultimement, une partie de cette facture-là peut revenir au consommateur. Et, dernière affaire, ceux-là qui disent « ben moi, j'achète des chars usagés », si le prix des véhicules neufs monte, la valeur des véhicules usagés va monter. On est pris dans tout un cercle vicieux. Et je te le dis, là, je regardais encore des vieilles factures de mon bureau. Je sais pas pourquoi que ça traînait, là, c'est parce que j'ai sorti une vieille bouteille de fluide de direction que mon camion avait besoin. Je l'ai payé dans le temps 3,95 $ et je suis retourné aujourd'hui sur le site d'une compagnie qui vend des pièces quand même assez populaires. Là, ils ont un logo pas mal, jaune, bleu, marin, et ainsi de suite. Là. Et devine quoi? La bouteille qui valait 3,95 $ il y a de ça quelques années vaut maintenant 10,95 $. Donc, on augmente le prix d'absolument tout ce qui est relié à l'automobile. Ça fait mal. J'ai hâte de voir le futur cependant.
1: Est-ce que tu as l'impression que ça pourrait créer une pression sur le marché des usagers?
2: Oui, totalement. Et le marché des usagers, là, je vais vous le dire, là, faites bien attention. Pourquoi? Car le prix de la maintenance des véhicules aujourd'hui a explosé. Donc, les gens, des fois, tournent les coins ronds lorsque c'est des véhicules parfois neufs qui sont loués, un petit peu moins achetés. Des fois, les gens qui ont acheté le véhicule veulent le conserver beaucoup plus longtemps, ce qui est quand même assez logique. Mais de plus en plus, avec l'explosion du prix du changement d'huile, des pneus, des freins, puis bon, même la qualité des freins, là, je vous le dis tout de suite, là, on a eu une dégradation de cette période-là. Là. Dans le temps, il y en a qui disaient « Ah, 60 000 km avec mes freins, je suis correct. » Aujourd'hui, tu laisses ton véhicule 2 semaines dans la cour, puis les étriers, ils ont quasiment gelé. Là. Non seulement ce coût-là à la facture, à l'assurance, à tout, là, souvent les gens vont tenter de contourner un petit peu, de garder un petit peu d'argent où est-ce qu'ils peuvent, puis c'est quoi qu'ils vont subir, c'est la maintenance. Donc on va se retrouver avec un parc de véhicules usagés dans lequel il risque d'avoir plusieurs surprises. Et ne comptez pas sur le vendeur pour vous décrire comme il faut toutes les petites surprises que le véhicule usagé contiendrait. Vous devez être hyper vigilant, faire une inspection. Prix de l'inspection que dans le temps, écoute, pour 80$ tu t'en sortais. Aujourd'hui, c'est pas rare de voir un 160-200$ d'inspection. Vous allez me dire, c'est cher, ça n'a pas de bon sens. Mais watch chez vous, parce que des véhicules à problème, la fiabilité en baisse avec l'omniprésence d'électronique aujourd'hui, c'est fou raide. Vous allez vous ramasser peut-être avec des surprises beaucoup plus chères que vous ne le pensez. Donc aujourd'hui, je vous avise encore plus que jamais, même avec un véhicule usagé, faites vos devoirs comme il faut, c'est bien important.
1: Question de Caroline qui nous a écrit la dernière fois qu'on avait jasé, toi et moi, sur le régulateur de vitesse. Exemple, si je fais Montréal-Québec ou Québec-Montréal, est-ce que c'est plus avantageux pour moi sur l'autoroute d'être sur le régulateur de vitesse ou continuer à y aller à la pédale, comme on dit?
2: Là, on parle consommation d'essence.
1: Consommation, ouais.
2: Oui, et on peut même dire consommation électrifiée maintenant.
1: Ouais.
2: Faut faire attention, le régulateur de vitesse va être avantageux, mais pas dans toutes les situations.
1: Oh.
2: On peut réduire la consommation parce que justement, il maintient une vitesse plus constante que le conducteur classique en évitant des accélérations et des décélérations inutiles. Sur une route relativement plate, justement lorsqu'on parle d'un Québec-Montréal, c'est là que ça va être le plus avantageux. Souvent, on va être pas mal aux alentours de 100, 105, 110, 115 fixes. Encore là, bon, toi, chez le morceau, ça doit être plus un 125, c'est ça?
1: Oui, à peu près, ouais, ouais.
2: Oui. Donc, c'est sûr que sans le régulateur, ouais, des fois, on va avoir des variations.
1: À 1,94$, là, je suis plus dans le 95 km/h avec mon camion,
2: ah, oui,
1: qu'à 125. Je peux te le confirmer parce que tu m'as dit que si je suis autour de 95-100, ben, je diminue beaucoup, oui, plus ma consommation d'essence et je suis tes conseils à la lettre.
2: C'est bon, ça. On aime ça comme ça. T'es rendu un petit ange de la route. J'aime ça. Donc, sur route relativement plate, oui, mais il faut faire attention, dès qu'on a des pentes, le régulateur classique peut parfois augmenter la consommation parce qu'il va tenter de maintenir exactement un 100 km/h, disons, en montant de côte. Il va accélérer fortement, puis un conducteur qui accepte temporairement, disons, de réduire un petit peu sa vitesse en montant dans la pente, va avoir une certaine économie au travers de ça. Donc, ça peut consommer moins. C'est sûr que les régulateurs, sont de plus en plus adaptifs. OK? Pourquoi? Ils s'adaptent aux véhicules qui sont devant lui. Il faut faire attention, encore une fois, si le véhicule accélère, réduit, ben, tu viens d'augmenter ta consommation, même si ton régulateur adaptatif est en train d'essayer, autrement dit, de compenser. Dans un trafic dense aussi, ça sera pas optimal pour la consommation. Donc, c'est quoi le meilleur compromis? Pour économiser le carburant, tu as l'autoroute plate, vitesse stable, régulateur, avantageux. Si tu es vraiment dans une route vallonnée, peu achalandée, que tu es capable de conduire de manière souple et anticipation, ben, tu es aussi bien de le faire toi-même aussi. Mais si tu es en trafic dense aussi, là, l'anticipation du conducteur, elle peut être supérieure au régulateur. Donc, à utiliser, à essayer et à regarder aussi de plus en plus, les véhicules offrent une clarté au niveau du bloc instrument de la consommation en direct du véhicule. Donc, essayez de vous adapter un petit peu là-dessus et dites-vous que c'est pas bien, bien grave si vous l'échappez une ou deux fois là, dans une pente, mais c'est sûr que si vous faites énormément de routes, c'est un outil qui est pas mal indispensable. Il faut même penser au côté un peu relaxant et confort, de pas avoir besoin tout le temps de s'ajuster aussi, être en mode dépassement. Si le véhicule en avant ralentit un petit peu, accélère un petit peu, c'est pas nécessairement ben, ben grave, mais tu n'auras pas besoin de compenser 10 fois pour lui alors que c'est le véhicule qui le fait.
1: Est-ce que, parce que notre façon de conduire aussi peut avoir un impact là, sur les coûts annuels là, de notre automobile. Tu sais, il y a des gens qui sont constamment, dès qu'ils partent à la lumière verte, là, sont en forte augmentation de vitesse. Là, tu sais, ils mettent la pédale quasiment au fond. Là. Ça, eux autres, là, tu sais, c'est des gens qui consomment énormément d'essence de, par leur façon de conduire. S'il y a une augmentation progressive, une augmentation, tu sais, on commence lent, puis après ça, ben, on pèse un peu plus, puis on réussit à atteindre notre vitesse. Puis quand on arrive à une lumière ou proche d'une lumière, puis là, on voit qu'elle est jaune, on peut déjà lâcher la pédale d'essence. Ça doit paraître aussi sur la facture, puis même sur les freins. Là.
2: Oui, totalement. Puis là, tu apportes deux points intéressants, puis on va faire le parallèle avec tantôt. Premièrement, on parle de consommation d'essence. Donc, comment notre façon de conduire peut avoir un impact? Mais on parlera aussi de l'usure mécanique aussi au travers de ça. Bon, premièrement, la consommation d'essence, les habitudes là, qui font vraiment augmenter la consommation, c'est fort simple. C'est des accélérations fortes et répétées. Lorsqu'on va avoir des freinages brusques suivis de nouvelles accélérations, c'est la conduite à haute vitesse sur l'autoroute. C'est de laisser le moteur tourner inutilement au ralenti, de maintenir une vitesse qui est très variable, dans laquelle on s'ajuste constamment. C'est de transporter aussi constamment du poids inutile et voir même une chose qu'on ne pense pas, mais qu'on parlait maintenant tantôt dans la chronique, c'est les pneus qui sont sous-gonflés. C'est sûr que si à l'inverse, on anticipe le trafic, on accélère progressivement, on maintient une vitesse constante, ça permet de réduire la consommation. Et je vais faire le parallèle avec un véhicule électrifié. C'est la même chose si vous faites des accélérations très fortes, vous gaspillez l'énergie. Et c'est la même chose si vous faites des freinages brusques ou encore une conduite à haute vitesse. Vous n'avez pas, lorsque vous êtes en mode freinage trop brusque, la capacité de refaire une régénération d'énergie le plus longtemps possible au niveau du freinage. On parle d'usure mécanique aussi. La conduite a un impact direct sur des pièces. Les freins, c'est probablement les pièces pas mal les plus sollicitées avec les pneus. Tout ce qui est des freinages brusques et fréquents, les plaquettes et disques mangent un coup et s'usent plus rapidement. Les pneus, accélération forte, freinage violent, virage pris rapidement, mauvais alignement aussi. L'alignement aussi a augmenté de près au travers le temps, mais devinez quoi, les pneus aussi. Donc, continuez de le faire parce que vous allez voir qu'une facture d'un véhicule sport utilitaire compact qui roule maintenant en 19, en 20 pouces, ce qui tant qu'à moi est aberrant, c'est pas long qu'une facture de pneus de 2 500 $ arrive. N'oubliez pas aussi la transmission, les démarrages agressifs, le remorquage lourd, les changements fréquents de charge peuvent augmenter les contraintes là-dessus. Et n'oubliez pas aussi tout ce qui est accélération à froid sur le moteur, le haut régime, le fait que tu me dises qu'en lumière, tu décolles en fou. C'est pas nécessairement bon, surtout pas lorsqu'on est on n'est pas à température pile poil ou encore soit que c'est trop chaud, trop froid. Ménagez votre mécanique. Et on oublie énormément le facteur suspension. Tantôt, clin d'œil au fameux dos d'âne. Tout ce qui est le fait de frapper de manière rapide, trop rapide, ceci, ben, c'est comme frapper un nid de poule ou encore des bordures ou peu importe. Dès que c'est à vitesse élevée, les amortisseurs, les ressorts, les rotules, les biellettes, les roulements, tout ça va manger un petit coup. Et deux personnes souvent qui vont posséder exactement le même véhicule pendant une longue durée de temps, juste le fait qu'une personne ait une meilleure conduite, plus douce, peut avoir un impact sur les coûts d'entretien extrêmement différents à long terme. Une conduite agressive, dès que tu es dur sur la mécanique, c'est pas bon. Une conduite prévoyante, ça va être mieux, que ce soit pour l'essence, pour la mécanique, et voire même la longévité du véhicule.
1: Franchement intéressant. Sinon, les autres sujets qu'on voulait aborder ensemble, la fameuse minuterie au-dessus des lumières, comme on peut voir dans certains pays, est-ce que tu as l'impression que ça pourrait arriver ici au Québec?
2: Hey, devine quoi, c'est une vidéo que... Je pensais pas tourner, je sais plus quand est-ce dire que ça tourne viral aujourd'hui. Moi, des vidéos à 60 000 vues, on en a fait tellement. J'appelle plus ça viral, mais qui sait, pour des influenceurs aujourd'hui, ça peut l'être. Mais malheureusement, nous autres, on vend pas de produits de beauté ni pyramidal. Lorsqu'on remarque quelque chose d'ingénieux ailleurs dans le monde, on aime ça en parler. Donc, en République dominicaine, il y a certains feux de circulation qui indiquent le temps restant avant de passer au vert ou au rouge. c'est à se poser la question à savoir pourquoi c'est une technologie simple qui permet de mieux anticiper, mais qu'elle n'est pas répandue ici au Québec. La grande question, c'est pourquoi, là? Alors que c'est tellement ingénieux. Mais là, là, je suis obligé de te dire qu'on a beaucoup, on a beaucoup de Kevin au Québec. C'est quoi cette histoire-là? À chaque fois de voir une nouveauté, puis tout le temps penser au pays. Là, j'en ai qui m'ont dit, ah, il y en a qui vont voir ça comme un compteur de course de rue, puis qui vont voir ça comme lancer une course avec son voisin. Il y en a qui me disent, ah, OK, il y en a qui vont quand même regarder sur le cellulaire, ça donnera rien. Il y en a qui me disent, ça serait bon pour certains camions qu'eux autres anticipent. Ça, écoute, la suggestion était quand même bonne. Il y en a qui disent, oh, moi, je me fie déjà au bonhomme piéton, mais écoute, c'est vraiment pas en ligne droite avec la lumière. On dirait que c'est toujours mauvais au Québec ce qu'on voit ailleurs, mais moi, en tout cas, je trouvais ça ingénieux. Pourquoi qu'on le fait pas ici? Je ne sais pas trop, parce que quand est-ce la dernière fois que nos lumières ont changé un peu, outre le type d'éclairage, outre un peu la forme en tant que telle du phare, outre le positionnement, pourquoi qu'on n'a pas quelque chose d'aussi ingénieux comme ça? Je le sais pas. Il faut dire que même en Islande, il y a certaines personnes qui commentaient sur mon vidéo qui disaient que les dernières secondes des vertes sont accompagnées de la lumière jaune. C'est même moins coûteux à implanter, voire même très efficace. Fait qu'on n'aurait pas besoin de rajouter des compteurs comme ça. Il y en a d'autres qui disent inutile, soyez patient. Et je comprends pas pourquoi des fois qu'on veut pas innover. Mais moi, en tout cas, je trouve que ça serait une bonne idée au travers de tout ça. Donc, concevoir des systèmes, s'assurer de la bonne visibilité, reconfigurer quelques cycles. Écoute, le Québec possède déjà une infrastructure là, qui pourrait faciliter cette réflexion-là. Qu'est-ce qui fait que nos normes de signalisation et les encadrements précisément de ces phases-là, ben ça nous permet pas de le faire. Là, Transport Québec, là, écrivez-moi, là, je veux savoir ça va être quoi vos nouveautés là, qui s'en viennent là, pour vos différentes normes ou encore sur quoi vous travaillez comme lumière intelligente. Parce que je te confirme qu'on en a besoin de plus en plus de lumière, voire même avec des ondes qui détectent le trafic, voire même de lumière qui sera assez intelligente pour dire, hey, devine quoi, il y a une lignée de chars, de 25 chars là, présentement, j'en laisse passer un petit peu plus. Je veux avoir de la nouvelle technologie là-dedans. Et non seulement lorsque ça va parler aussi aux véhicules, lorsque les véhicules vont être capables d'échanger des données avec ces lumières-là, j'ai l'impression qu'on va être assez sacoche pour faire de quoi de très cool avec le futur.
1: Avec l'intelligence artificielle, Mathieu Thomassin, les lumières synchronisées, là, ça a pu... ça a leur raison d'être. Puis les lumières désynchronisées, c'est-à-dire que tu es sur un boulevard le soir, tu roules à la vitesse qui est indiquée. Je sais pas, moi, c'est un boulevard de 50 km/h. Ben, tu as ta lumière verte. Mais normalement, si tu roules à 50 km/h tout le temps, ben, les autres lumières vont tout le temps tomber vertes un petit peu avant que tu tombes sur cette lumière-là. Pourquoi encore aujourd'hui, les villes tardent à mettre plus d'intelligence artificielle? Puis pourquoi à 3 heures du matin, je dois attendre des fois 3-4 minutes avant que ma lumière tombe verte alors qu'il n'y a pas un chat sur la route? On est en 2026, là.
2: Oui, c'est probablement une question de coût, mais fais attention, l'année passée, si je ne me trompe pas, oui, je me demande si on n'est pas en même période l'année passée, c'était l'intelligence artificielle de Google qui avait aidé Québec à améliorer la fluidité de 10 intersections. Je ne connais pas trop Montréal, savoir s'il y avait une implantation de ce côté-là, mais je présume que oui. Mais ici, on avait commencé à regarder pourquoi ces 10 intersections-là, et on avait calculé que des modifications avaient permis une réduction de 12 % de ces arrêts-là, qui se traduit par une économie d'essence évaluée à plus de 200 000 litres par année. C'est des améliorations qui ont principalement été réalisées avec une meilleure synchronisation des feux. Et le principe de Google, c'est une plateforme qui s'appelle Greenlight, qui était à cette période-là à l'essai dans 19 villes à travers le monde. C'est des données qui sont générées par les utilisateurs de l'application Google Maps qui étaient compilées, analysées par justement une intelligence artificielle et qui recommandait ensuite des actions à prendre pour améliorer la fluidité, la circulation. Québec était une des seules villes là, l'année passée, probablement que depuis ce temps-là, ça a quand même évolué. Mais ces technologies-là, ça cogne à la porte. Il faut que le Québec devienne une terre à essayer des choses, des nouveautés, même si on est un peu déstabilisé. En passant, on va faire un petit clin d'œil avec les tarifs, là. Un de ces quatre, il faudrait que le Canada et le Québec deviennent, et là, je vois quasiment sonner patriotique, il faudrait qu'on devienne le plus indépendant possible, tant au niveau technologique, agroalimentaire, tant au niveau des véhicules. Pourquoi? Parce qu'on peut pas dépendre de tout le temps des relations avec Monsieur Bonhomme Orange, qui du jour au lendemain va créer un petit écope. Mais vous voyez, là, cette compagnie-là, c'est quoi? C'est Google, c'est américain encore. Je ne vous dis pas de demain matin, on va voir notre Google Maps canadien, mais tabarouette que c'est l'innovation qu'on a besoin de notre côté. Donc, espérons qu'on va avoir un futur positif avec tout ça, mais l'intelligence artificielle risque de jouer un grand rôle. Puis je te dis, Marceau, bientôt les véhicules connectés de plus en plus qui échangent l'information en direct. Tu vas pogner une plaque de glace, l'information va être sur Google Maps. Tu vas, je sais pas moi, voir une intersection qui va être grandement endommagée. Le véhicule va le communiquer aux autres véhicules de faire attention. On se doit d'être là parce que les réparations, ça coûte toujours plus cher aujourd'hui.
1: J'ai comme information que le CR-V, c'est un des véhicules qui a été les plus vendus dans les dernières années. Et là, Honda s'apprête à faire un gros virage.
2: Ouais, et ça, c'est pas mal confirmé, je te dirais, que le prochain modèle de CR-V va abandonner complètement le moteur à essence seul pour devenir exclusivement hybride. Donc, Honda semble vouloir vraiment miser davantage sur le côté hybride, alors que la demande pour les véhicules électriques s'est montrée un peu moins forte que prévu pour le constructeur. Il cherche à revoir sa stratégie d'électrification et la prochaine génération du CR-V va pas mal arriver aux alentours de 2028. La seule affaire, quand on a essayé le dernier CR-V hybride, on s'est rendu compte que le prix versus la consommation, on n'était pas totalement sa coche du côté de Honda. Donc, nous, de notre côté, on espère qu'Honda va arriver avec un groupe hybride complètement révisé, plus efficace et plus performant que la version actuelle. C'est ça qui va faire le gros changement. Et il y en a qui vont dire, ouais, mais c'est un pari audacieux. Mais regardez le nouveau RAV4 de Toyota qui est aussi un véhicule les plus vendus, les plus populaires aussi au travers de tout ça, a fait le virage 100% hybride. Donc, c'est un virage qui est quand même payant présentement du côté du RAV4 de Toyota. Donc, Honda emboîte le pas aussi et avec une grande compréhension. Est-ce que ça rajoute une complexité mécanique? Certes, ça c'est sûr à 100%. Donc, j'ai hâte de voir cependant si on joue encore d'une excellente fiabilité et même si on est un constructeur japonais aujourd'hui, les Japonais doivent être encore plus sur la coche que jamais du côté fiabilité et ne pas perdre leur réputation.
1: Ouais. À quoi t'attribues le succès du CR-V? Hein?
2: Au niveau du CR-V, écoute, je pense que c'est une recette gagnante qui joue effectivement sur la popularité au travers le temps. On n'a pas connu tant de problèmes majeurs avec les CR-V tant que ça. C'est sûr qu'au niveau de l'intérieur, bon, on a besoin d'un redesign, tu sais, au niveau des petits objets, du rangement. Le côté hybride n'est pas un succès cependant. Là, tu sais, c'est vraiment bruyant, puis ça peut même être un peu plus lent dans les pentes, voire même l'efficacité pas encore là. Mais le côté intérieur, le côté caverneux du cargo, le côté technologique est encore facile à utiliser. Le côté qu'on a un comportement routier qui est vraiment confortable du CR-V, je pense que c'est ça qui en a fait le succès aussi au travers de tout ça. Et en plus, cette année, ben encore un peu plus grand au niveau des écrans, tout ce qui est au niveau de la connectivité, encore une fois, là pour Apple CarPlay, Android Auto, vraiment de base, c'est quand même la sixième génération du CR-V qui a été introduite là, dernièrement en 2023. Donc, quand même, d'avoir un changement en 2028, je te dirais, on n'aura pas passé tout à fait 10 ans. Donc, on va plus vite du côté des Japonais, mais c'est quand même un des très forts vendeurs avec tout ce qui se passe sur le terre compact. On mesure clairement au RAV4 le nez à nez.
1: Mauvaise nouvelle, il y a 4000 suppressions de postes sur 2 ans qui ont été faits. Jaguar et Land Rover, ça va pas super bien.
2: Non, ça va pas très, très bien. Et on se rend compte que Jaguar Land Rover traverse vraiment une période particulièrement difficile. Le constructeur britannique avait annoncé ces 4000 suppressions-là. C'est sur 2 ans. C'est 10% de ses effectifs. Et il y a eu une cyberattaque aussi majeure. Il y a eu des pertes financières importantes. Il y a les tarifs américains et une concurrence de plus en plus forte. voire même des constructeurs chinois qui cognent à la porte. Donc, le danger est encore plus grand lorsqu'on combine cette situation-là avec des véhicules qui, au fil des années, ont connu une réputation de fiabilité vraiment difficile. Puis, on est dans une industrie qui doit investir massivement présentement dans l'électrification. Fait que Jaguar Land Rover vise maintenant 1,7 milliard d'euros d'économie là, qui veut simplifier son organisation. Mais c'est vraiment une autre inquiétude qu'ils ont fait, qu'on réfléchit nous autres de notre côté. C'est la direction que va prendre la prochaine génération. Jaguar Land Rover, c'est une marque qui possédait un héritage vraiment extrêmement fort. Si les futurs modèles s'éloignent trop de cette identité-là pour suivre une tendance, une nouvelle direction technologique, le risque de perdre ce qui rendait cette marque-là unique et fort. Et on a vu aussi une campagne dernièrement de publicité, voire même de style, voire même de changement de cap. Je suis obligé de te dire que la pub, il n'y a plus personne qui comprenait rien. C'était c'était vraiment abruti. Pourquoi? Parce qu'on démontrait une tendance sans même montrer des véhicules, le Jaguar, Land Rover, tout ça. Donc, surtout pour Jaguar, le risque, il est énorme. Ça pourrait être un coup qui touche directement au point qu'on ne reconnaîtra plus l'ADN de la marque. Et ça, à date, c'est une erreur qui est en train d'être coûteuse du côté de Jaguar. Donc, avec des véhicules qui doivent devenir plus fiables, ça coûte une fortune. Une transformation électrique massive, ça coûte une fortune. Une identité à préserver, on sait comment l'image, ça coûte cher. D'après moi, les prochaines années vont être déterminantes pour Jaguar Land Rover, voire même critiques. Et une autre nouvelle qui nous a un petit peu frappé cette semaine du côté de Land Rover un peu, c'est le Range Rover qui passe à l'électrique sans abandonner ses capacités hors route. Ça, c'est correct. On lance notre tout premier modèle 100% électrique, mais il s'agit clairement pas d'un SUV de luxe électrifié. Parce qu'on a pris deux moteurs électriques de 260 kW, ça développe jusqu'à 542 chevaux. Il y a un impressionnant couple de 627 livres-pieds et on peut être capable de faire un 0-100 km en 4,5 secondes. Selon les chiffres EPA, c'est 535 km d'autonomie. On va bien entendu voir en réalité qu'est-ce que ça donnera là, une fois sur le terrain. C'est sûr qu'on a joué beaucoup sur les capacités hors route. On a un système de gestion de traction qui peut réagir en 50 millisecondes, soit 100 fois plus rapidement qu'un système équivalent là, sur un moteur thermique. On peut avoir aussi une possibilité de franchir jusqu'à 900 mm d'eau, puis grimper des pentes aussi jusqu'à 45 degrés. Donc, avec un véhicule lourd et électrifié, c'est quand même assez notable. Belle architecture de recharge aussi. Mais là, ça reste quand même... Range Rover va l'inciter sur le point, ça reste un Range Rover. Mais le problème, où est-ce que ça fait mal, c'est que ce prix-là est fou pour le véhicule. Au Canada, les commandes, c'est ouvert, mais on a un prix de départ de 200 800 $. Qui peut se permettre un véhicule comme ça?
1: Les propriétaires d'entreprise.
2: propriétaires d'entreprise. Puis encore là, je te l'ai dit tantôt, c'est pas les marques les plus fiables.
1: Exact.
2: Donc, quand tu es rendu à payer 200 800 bâtons pour un véhicule comme ça électrifié, à quoi qu'ils pensent? Je suis obligé de te dire que c'est un très beau véhicule. C'est d'une unicité très rare aujourd'hui, mais quand on paye ce prix-là, on s'attend à une expérience de fou et je ne suis pas sûr qu'on va être capable de livrer ça dans cette version-là électrifiée.
1: Quelle histoire! Mais quelle histoire! Les Tesla Cybercab sont déjà sous enquête aux États-Unis. C'est à peine lancé.
2: C'est à peine lancé et encore une fois, ces véhicules-là font quand même assez réagir avec différentes enquêtes. Faut dire que dès qu'on a un véhicule qui n'a plus de volant, qui n'a plus de pédale, on dirait que ça part en vrille et les enquêtes sont lancées du côté des États-Unis. Donc, c'est le NHTSA donc, il a ouvert une enquête sur 1000 Cybercab afin de vérifier comment Tesla a pu certifier ce véhicule-là comme conforme aux normes de sécurité fédérale. Pourquoi? Parce que le Cybercab est plutôt particulier. Comme je te disais, pas de volant, pas de pédale, pas de rétroviseur. Donc, Tesla qui considère que certaines normes sont conçues pour des véhicules conduits par un humain, ça s'applique tout simplement pas à ce véhicule-là autonome. Donc, on veut maintenant examiner les données techniques puis le processus utilisé pour Tesla pour en arriver à cette certification-là. Puis pendant ce temps-là, ben, on continue de développer le système de robot taxi du côté de Tesla. C'est sûr qu'on a un déploiement qui est quand même assez limité et géo-repéré là, pour l'instant. Une chose est certaine, on se rappellera le film de Total Recall dans lequel Arnold était avec un Johnny Taxi là, puis, qui se mettait à prendre le contrôle. Ben là, il n'y en a pas de pédale, il n'y en a pas de volant. Fait que je ne sais pas quand est-ce qu'on va se retrouver dans une situation particulière, mais une chose est sûre, c'est pas évident de tomber dans un monde puis de faire confiance 100% aussi aux véhicules comme ça. C'est sûr que les robots taxis là, en Californie, là, ça roule depuis un moment. C'est pas nouveau. On voyait des services là, vraiment là, opérer. Voire même de nombreux influenceurs ont filmé des vidéos aussi de ceux-là qui prenaient place à bord, qui s'en allaient ailleurs. Une chose est sûre pour les robots taxis en tant que tels du côté de Tesla, beaucoup de gens aimeraient avoir une version de ce véhicule-là avec un volant, avec des pédales, trouvent le look quand même très intéressant. Mais ça démontre encore une fois comment le futur est interrelié. Non seulement, d'après moi, ces fameux taxis,

0: Donc, ils sont en train de jouer une carte dans laquelle ils dérangent. Est-ce que, automatiquement, quand ces tests-là, on tombe sous enquête, on dirait bien? Une chose est sûre, quand on regarde le futur, il y a le futur qui s'appelle le RoboVan. C'est comme un microtransit autonome adapté là, pour des grands groupes conçus pour l'accessibilité. On dit que c'est bientôt disponible. Mais ça, je te le dis, tu regardes le design, puis tu as l'impression d'être dans le film iRobot avec Will Smith, la scène où ce que les transporteurs de robots là, dans lesquels ils débarquent tout en groupe, c'est exactement le même véhicule. Puis même, clin d'œil, c'est sur le pont de Los Angeles, d'après moi, que la photo a été prise. Ben, il y a une scène aussi avec le pont de Los Angeles dans iRobot. On dirait qu'il y a une belle inspiration pour le robot van. Tout devient robot. Est-ce que Skynet va prendre vie un jour? Ben ouais, on est de plus en plus proche.
1: On est avec le chroniqueur automobile Mathieu Thomassin. Vous pouvez le suivre sur YouTube. Question Auto Car Question. On va faire une très courte pause et on revient dans ce merveilleux monde de l'automobile dans les prochaines secondes. Merci d'être là.
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5: Mathieu Thomassin, chroniqueur automobile, question auto car question sur YouTube. C'est exactement là où vous allez pouvoir le retrouver. Il nous reste encore quelques minutes, donc vous allez pouvoir avoir la chance de l'avoir sur les ondes hertziennes. Mathieu Thomassin, plusieurs auditeurs ont mentionné que dans les derniers mois, la facture pour ce qui est des changements d'huile a augmenté comme pas possible, possiblement en raison de la guerre entre les États-Unis et l'Iran.
6: Oui. C'est toujours la même chose. Monsieur Orange. Hey, mais on se fait un clin d'œil dans le temps, Marceau. OK? Souvent, j'aime beaucoup retrouver des vieilles coupures de

0: de journaux où des gens nous envoient des choses. En 1995, le journal local de Loire-Blanche du côté de Montmagny nous présentait Jean-Claude puis Daniel avec une belle photo du centre Mécanique Plus dans lequel on nous annonçait un changement d'huile à partir de 18,50 $. Souvent, t'en avais pour 5 litres d'huile. Non seulement t'avais le filtre inclus, et devine quoi, t'avais le sourire de Jean-Claude et de Daniel avec leurs moustaches respectives qui te donnaient un petit coup sur le pneu et te disaient « Tiens, mon chef capitaine, tu peux partir avec ça, c'est un beau changement d'huile. » T'avais même un pneu d'hiver qui était de dimension 145-92. C'est un bon vieux Ford Festiva, je pense, dans le temps, là, que le véhicule dansait Festiva, puis là, le coffre et le capot ouvrir. En tout cas, j'étais dans mon buzz d'anticité. Et le pneu d'hiver, 12 pouces, était seulement 45 $ dans le temps. Clin d'œil à ça. Cependant, qu'est-ce qui m'amène à vous parler des prix de changement d'huile aujourd'hui? Ben, c'est fort simple. C'est que dernièrement, petit changement d'huile était dû sur le véhicule et la facture finale m'a un peu frappé. Je suis tombé à 145 $ dans un petit garage local. Je suis vraiment pas en mode concession où est-ce que souvent ça dépasse les 200 $. Qu'est-ce qui fait que le prix de l'huile explose maintenant? Ben, tu l'as dit, le monsieur Orange, parce qu'encore une fois, c'est un produit dérivé de pétrole. Il semblerait qu'on n'a rien vu. Plusieurs transporteurs d'huile me disaient, préparez-vous, vous allez voir, ça va exploser encore plus. Faut pas oublier cependant qu'au travers le temps, les huiles modernes sont beaucoup plus sophistiquées. Les nombreux moteurs qu'on a différents utilisent des huiles qui sont synthétiques puis ont des grades assez particuliers. Du 0W20, du 0W16, 530 classique, et ainsi de suite. Donc, il y a des huiles qui répondent à des normes précises du constructeur. Souvent, sont développées uniquement pour certains moteurs, vont coûter beaucoup plus cher qu'une huile conventionnelle d'autrefois. Les véhicules aujourd'hui prennent parfois aussi plus d'huile. On se rend compte que des moteurs qui peuvent nécessiter 5, 6, voire même 7 litres d'huile. Salutations aux gars de 2500 puis de motorisation diesel qui remorquent. Là, je pense qu'il y a des affaires de 15 litres d'huile aussi là-dedans. Particulièrement les moteurs turbo-compressés. Un petit 4 cylindres aujourd'hui dans un Ford de 2,3 litres. On se rend compte que facilement, on est capable de mettre au-dessus de 5 litres d'huile à l'intérieur de ces moteurs-là. Donc, c'est plus parce que c'est un petit 4 cylindres que ça n'en prend pas d'huile. Donc, même les V6 ou encore les gros moteurs, ça l'augmente. À cela s'ajoute aussi le filtre à l'huile qui a changé, qui est plus coûteux. Mais qu'est-ce qui fait mal aussi? C'est la main-d'œuvre qui coûte beaucoup plus cher. C'est la grosse partie de l'augmentation. Le garage, il faut se rappeler qu'il doit payer les salaires, les assurances, les bâtiments, l'équipement, la gestion des huiles usées, les frais environnementaux, les outils, les appareils de diagnostic. Moi, je te confirme qu'à cette heure, là, quand ils veulent regarder quel grade d'huile qu'ils mettent à l'intérieur d'un véhicule, il y a l'ordinateur qui est sur le coin, puis ça prend un certain abonnement. On se rend compte qu'ils recherchent, ils savent exactement qu'est-ce qu'il y en a pour ton véhicule, et à partir de là, on met ça à l'intérieur. Donc, le changement d'huile peut rapidement devenir une facture de 100 à 150 $ dans un petit garage, voire même davantage selon le côté exotique du véhicule que tu as. Dès que tu tombes dans un véhicule de luxe, que ce soit la même mécanique que souvent, hein, bon, quand on parle de véhicules de luxe, je vais faire une petite parenthèse, Toyota Lexus, Honda Acura, voire même Nissan Infiniti, souvent, ils vont utiliser les mêmes mécaniques. Je confirme qu'il y a certaines mécaniques du côté de Toyota qui sont identiques chez Lexus, mais on se ramasse avec un frais qui est beaucoup plus cher. Faut payer le garage, comme on dit. Le changement d'huile, c'est plus juste des fois un changement d'huile aussi. Certains garages incluent maintenant l'inspection multipoint. Faut remettre à zéro des systèmes d'entretien, voire même aller programmer à l'intérieur de l'ordinateur quand va être dû le prochain changement d'huile. Faut vérifier aussi la vérification des niveaux, la pression des pneus. Pratique, mais ça augmente aussi la facture. Voire même au niveau des plaques de protection sous les véhicules, on parle de plus en plus des fois de groupes hors route de véhicules. Ben devine quoi, avant de faire le changement d'huile, tu dois dévisser une, deux, trois plaques. Et là, bon, bien entendu, j'exagère un petit peu, mais vous comprenez qu'est-ce que je veux dire. Et parfois même, l'accès au filtre à l'huile. Je prends par exemple le véhicule sur lequel j'ai fait la vidéo, c'est un Bronco. Le Bronco, la motorisation 2.3, le filtre à l'huile n'est plus en dessous. Comme d'habitude, il faut comme passer par l'aile. Puis en tout cas, c'est compliqué. Souvent, on va dire, fais-le toi-même, ça va être moins cher. Mais hey, de gosser avec ça en plein milieu d'un hiver, lorsque tu n'as pas nécessairement de garage, je comprends que tu peux louer un garage, mais tout ce taponnage-là, je suis obligé de te dire des fois, c'est pas mal moins cher un petit garage, surtout si
1: OK.
0: ton temps a une
1: Je te
0: valeur.
1: pose la
0: Puis il faut dire que
1: question.
0: comme.
1: Ouais, je te pose la
0: Oui.
1: question. Supposons que je fais un changement d'huile chez nous dans mon garage. Là, l'huile, je la mets où, hein?
0: Ben, tu as différents endroits pour faire le recyclage de l'huile. Il y a beaucoup de gens qui vont utiliser un genre de réservoir dans lequel tu vas pouvoir déposer ton huile usagée. Et il y a quand même différents points de dépôt.
1: OK.
0: Je suis obligé de te nommer une grande compagnie avec un grand triangle rouge qu'on connaît, dans lequel tu peux tout simplement ramener aussi ton huile usagée du côté du Québec, mais directement sur le site de la SOGHU, SOGHU, ou encore voire même à l'éco-centre aussi. Ça peut être une des possibilités. Donc, trouve ton point de dépôt, puis à partir de là, tu vas pouvoir aller faire le dépôt tout simplement. Tu as un dépôt maximum de 20 litres, si je ne me trompe pas. Et encore là, des fois, là, il y a vraiment des points là, qui sont très proches. C'est sur la route. C'est un peu tannant aussi d'aller, je te dirais, de transporter ton huile. Tu veux vraiment pas avoir un dégât de ça dans le derrière de ton camion, comme on dit. Donc, soyez extrêmement prudents. Et faites attention, les concessionnaires, vraiment là, de marque, ont des coûts plus élevés. Chez un concessionnaire, tu payes aussi pour l'infrastructure, les techniciens formés spécifiques sur la marque, les pièces d'origine et les procédures spécifiques du constructeur. Ça ne veut pas dire automatiquement que le prix est injustifié, mais il faut comparer ce qui est réellement inclus dans le forfait. Ce qui est assez frustrant aussi des fois, c'est que les moteurs modernes nécessitent souvent moins de changements d'huile qu'avant, mais chaque entretien est beaucoup plus coûteux, voire même plus cher. Donc, il faut vraiment regarder le coût sur plusieurs années aussi.
1: Est-ce que, parce que le bon, tu m'as parlé de Bronco tantôt, là. Puis on va terminer avec ça. Y a-tu des rumeurs comme quoi il allait mettre un genre de tente de camping là-dessus, là? Est-ce que c'est vraiment demandé par les utilisateurs de Bronco? C'est une blague que tu me faisais?
0: Non, non, c'était pas une blague. Je t'avais mis ça dans les différents trucs de nouveautés. Oui, Ford prépare un genre de système de camping intégré pour le Bronco. Il faut faire attention parce que c'est dans les brevets. Et lorsqu'on regarde, c'est un brevet de Ford qui décrit une genre de plateforme de couchage directement intégrée avec la deuxième rangée. Une fois que les sièges sont rabattus, la structure se déploie pour créer une surface plane avec des supports. On prévoit même un matelas adapté, des espaces de rangement, une moustiquaire, configuration 60-40, mais le concept va encore plus loin. Il y a une seconde plateforme sur le toit qui pourrait servir de tente, voire même de terrasse surélevée. Avec un toit ouvrant central, rétractable, tu pourrais passer entre l'habitacle du camion et la structure supérieure, et là, on pourrait devenir un vrai, véritable système de camping à deux
1: Mais
0: niveaux.
1: les gens demandent ça pour vrai, Mathieu.
0: Ben écoute, quand tu développes un véhicule, il faut que tu le développes avec des idées, avec un futur, une unicité, des accessoires. Tu sais, qcan-ce qui a fait la popularité de Can-Am, là? Tu sais, des VTT puis des Sea-Doo, non seulement de tous les beaux spiders là, sur lesquels Ginette et Fernand se promènent faire une belle journée. Tu regarderas là, souvent le spider, il est beau, il est accessoirisé. Mais quand tu arrives chez un concessionnaire comme ça,
1: Ouais.
0: le catalogue est tellement épais que veut pas, ça génère des ventes, ça génère de
1: OK.
0: l'unicité. Mais ben, c'est la même chose que Ford nous avait dit qu'il tentait de faire avec le Bronco, c'est de créer un paquet d'accessoires un peu à la hauteur du Jeep dans lequel on veut se démarquer. Donc, on est déjà conçu pour l'aventure, le hors-route, la modularité, développer des accessoires qui exploitent directement la structure et un espace intérieur, plutôt que simplement ajouter du matériel externe. Ça semble donc une petite évolution logique, le fun. Puis, honnêtement, un Bronco dans lequel tu es capable de dormir à deux niveaux, ça commence pas mal à être intéressant. Je ne dis pas cependant que ça règle les histoires de chicanes de couple. Tu as toujours deux endroits où dormir, de ce que je comprends. Chicanez-vous pas, puis tout le monde est sur la même plateforme.
1: Mathieu Thomassin, on te retrouve à quel endroit?
0: Sur Question Auto, directement sur YouTube ou encore TikTok, il y a plein de vidéos ou encore de nouvelles dont on vous a parlé aujourd'hui. Allez voir les commentaires, voire même les photos qui accompagnent tout ça. Non seulement on continue les essais de véhicules automobiles, le dernier véhicule qu'on a essayé, c'est un Infiniti QX65. Il est beau visuellement, mais côté motorisation, on m'a un petit peu déçu. Allez voir la vidéo, vous allez comprendre pourquoi.
1: Merci beaucoup, Mathieu. Je te souhaite de passer une agréable soirée. Merci d'avoir été avec nous pendant 60 minutes. C'est toujours un plaisir de discuter avec toi. On se reparle dans quelques semaines.
0: Oh que oui, et salut à tous les auditeurs, Montréal, Québec, World Wild Province, let's go.
1: À demain tout le monde, salut.
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12: Bonsoir Montréal, j'espère que vous avez passé un beau long week-end. Hey, 3 jours de congé, mais ça, on prendrait ça un petit peu plus souvent. La bonne nouvelle, c'est qu'on est rendu au moment de la journée où on décompresse, on oublie tout. C'est les meilleurs hits d'été de tous les temps pour la prochaine heure avec moi-même. Pour les nouveaux, je m'appelle Alex, puis on fait ça de 19h à 20h du lundi au jeudi. Là, ça part pour vrai. Dans quelques minutes, Crazy Town avec leur seul succès de leur courte carrière, Butterfly. Kane Brown avec Miles on It, mais on part ça avec Benson Boone et Mystical Magical au 99.5.

Dans quelques minutes, j'ai Ben Harper et Steal My Kisses. J'ai aussi Post Malone et Morgan Wallen avec I Had Some Help. Mais la prochaine, c'est une demande spéciale de Jérémy de Belleuil qui m'a texté au 514-667-0995. Pour les autres, il n'est pas trop tard. Weezer, Highland in the Sun. Pour toi, mon J, au 99.5.

Demande spéciale de Florence de Laval au 514-667-0995. C'est Raise Your Glass de Pink au 99.5.

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Ben oui, c'est déjà tout pour moi ce soir. On se redonne le rendez-vous demain 19h avec les meilleurs hits d'été de tous les temps. Hey, je m'appelle Alex. Passez une bonne fin de soirée. Prenez soin de vous. Et manquez pas Mario Dumont demain dès 6h. Voici Kain, si on se tenait. On se dit à demain. Ciao tout le monde.

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